0: Menschen beten.
1: Des personnes prient.
0: Wer betet?
1: Celui qui prie croit en Dieu.
0: Oder
1: ou alors cherche-t-il à tester Dieu pour voir s'il lui vient en aide?
0: Gott lässt sich nicht versuchen.
1: On ne peut pas tester Dieu. Il est toujours présent. C'est l'Esprit de notre Père éternel.
0: Wer ist Gott?
1: Qui est Dieu?
0: Gott ist Schöpfer.
1: Dieu est le Créateur. Dieu est force. Dieu est lumière. Dieu est l'intelligence universelle et infinie. Dieu est le courant. Dieu est la vie. Dieu est la loi de l'amour. Nous respirons parce que Dieu en nous est la vie. Dieu est au plus profond de notre âme. Il est la force et la loi de l'infini. À partir de cette loi, de sa loi, il s'est donné forme, sa forme, que nous nommons Père éternel. Nous prions régulièrement le Notre Père, qui parfois est aussi chanté. Celui qui prie le Notre Père devrait prendre conscience que Dieu, notre Père éternel, la loi de l'amour en nous, nous aime. Que le grand amour est toujours présent. Que le grand amour est toujours proche de nous. Pourquoi ressentons-nous si peu la proximité de Dieu? Certains diront,
0: Gott ist mir fern.
1: Je me sens loin de Dieu. Ou encore celui qui ne prie pas dira, je ne crois pas en Dieu. Quoi qu'il en soit, chacun a plus ou moins peur. Pouvons-nous vraiment affirmer que nous sommes totalement exempts de peur? Pourquoi tant de personnes ressentent tellement de peur? D'où vient la peur? Prenons l'exemple des animaux. Ils n'ont pas peur, sauf si on leur veut du mal ou qu'on veut les tuer. Pourquoi est-ce que nous, les êtres humains, nous avons peur? Certains diront, les animaux sont des êtres inférieurs. Ils ne sont dotés que d'un instinct. Par contre, nous, les êtres humains, nous sommes des êtres supérieurs, dotés d'une raison. Pourtant, ce sont justement les êtres supérieurs qui ne devraient pas avoir peur, car ils prient, entre autres le Notre Père. Le contraire serait plus logique, à savoir que les êtres inférieurs aient peur. Et pourtant, ce sont les êtres dits supérieurs qui ont peur. Pourquoi? De quoi avons-nous peur? Nous avons peur du lendemain, peur des coups du destin, peur d'être seul, peur de la maladie et de la détresse. Certaines personnes sont tourmentées par des peurs. D'où viennent ces peurs? En fin de compte, elles viennent de notre raison, de notre intellect qui n'a pas été formé à vivre dans la conscience de la présence de Dieu. Nos pensées sont dirigées contre notre prochain. Nous sommes haineux, jaloux, agressifs. Nous nous disputons, nous luttons contre notre prochain et attendons de lui toutes sortes de choses. C'est de cette manière que la peur grandit. En fin de compte, la peur de nous-mêmes. Aucune personne ni aucun animal ne peut nous faire du mal si nous ne sommes pas nous-mêmes contre eux. Si nous vivions en Dieu, le moment venu, nous pourrions mourir paisiblement parce que nous reposons en Dieu. Mais parce que nous péchons, parce que nous nous comportons de manière négative, erronée, nous nous sommes détournés de la lumière intérieure. Nous avons peur. Et cette peur se grave en nous, elle imprègne notre existence. C'est avec cette gravure que nous combattons nos prochains, que nous attendons des autres qu'ils fassent ceci ou cela pour nous. Nous attendons qu'ils nous donnent ce qui, en fin de compte, ne nous revient pas. Et pourquoi prions-nous pour nos prochains en difficulté et en souffrance? Parce que peu, très peu de personnes font preuve de miséricorde et de bonté. Nous prions le Notre Père. Posons-nous cette question. Pourquoi prier le Notre Père ne suffit pas pour être proche de Dieu? Jésus, le Christ, nous a enseigné le Notre Père et cette prière pourrait tout particulièrement nous aider à nous comprendre nous-mêmes, à comprendre nos peurs, nos difficultés, nos soucis. Nous émettons et enregistrons nos aspects négatifs dans l'atmosphère, dans notre âme, dans les astres, et nous communiquons avec ces aspects négatifs. C'est cela qui génère la peur. Si nous voulons nous libérer de nos soucis, de nos difficultés et de nos peurs, nous devrions prendre conscience que Dieu, la force universelle, l'intelligence universelle, est notre Père éternel, qu'il sait toutes choses, qu'il nous appelle à travers le Christ. Ensemble, tournons-nous maintenant vers la prière du Notre Père. J'aimerais la lire très lentement. Chacun de nous peut alors s'examiner intérieurement, procéder à des prises de conscience sur lui-même en se demandant s'il croit en Dieu, s'il veut se confier entièrement à lui, ou encore quelles sont les faiblesses avec lesquelles il s'est détourné de lui. Deux mots. Notre Père. Emportons ces deux mots dans le centre de conscience du Christ qui se trouve tout près de notre cœur physique. Laissons les paroles du Notre Père vibrer en nous afin de ressentir que Dieu est un Dieu présent.
0: Vater unser.
1: Notre Père.
0: Der du bist im Himmel.
1: Toi qui es aux cieux.
0: Geheiligt ist dein Name.
1: Ton nom est sanctifié.
0: Ich darf erklären, der Himmel ist in uns.
1: Je me permets d'apporter des explications. Les cieux sont en nous. Son nom est en nous, Père.
0: Unser Reich kommt.
1: Notre royaume vient.
0: Es kommt durch wen?
1: À travers qui vient-il?
0: Kann es durch uns kommen?
1: Peut-il venir à travers nous?
0: Dein Wille geschieht.
1: Ta volonté s'accomplit.
0: Geschieht sein Wille in unserem Dasein?
1: Est-ce que sa volonté s'accomplit dans notre vie?
0: Wie im Himmel, so auf Erden.
1: Sur la terre, comme au ciel.
0: Warum?
1: Pourquoi le ciel n'est-il pas encore sur terre? Jésus nous a enseigné la bonté et la miséricorde sur la terre comme au ciel.
0: Unser täglich Brot.
1: Tu nous donnes notre pain quotidien. Dieu est présent en nous. Il donne aujourd'hui. Il donne chaque jour.

0: und vergibst uns unsere Schuld.
1: Tu nous pardonnes nos offenses.
0: Darin liegt seine große
1: Liebe. C'est en cela que consiste son grand amour. Ceci, si nous nous tournons vers lui. Comme nous pardonnons aussi à ceux qui nous ont offensés. Ces mots nous amènent à une prise de conscience importante.

0: führst uns in der Versuchung.
1: Tu nous guides lorsque nous sommes dans la tentation. Et tu nous délivres du mal.

0: denn unser ist das Reich.
1: Car c'est à nous qu'appartiennent le royaume, la force et la magnificence d'éternité en éternité.
0: Bleiben wir in der Stille.
1: Restons dans le silence afin de réfléchir sur nous-mêmes. Car le Notre Père en particulier nous conduit à l'Éternel, le Père éternel dont l'Esprit est en nous, nous qui sommes les fils et les filles de Dieu.

0: das Vater unser.
1: Le Notre Père nous donne la force d'avoir confiance en Dieu, de nous en remettre complètement à lui, notre Père. Dans le Notre Père, l'Éternel appelle ses enfants, ses fils et ses filles. Le Notre Père, priez avec profondeur et de tout cœur, nous donne la force de nous remettre entre les mains de ce grand et puissant Esprit qui nous apporte protection intérieure et liberté. L'Esprit puissant qui est actif dans le Notre Père nous ôte nos peurs. Il nous montre le chemin menant à la liberté, le chemin menant au bonheur, à la paix intérieure et au silence. Le silence qui est le berceau de notre vie véritable.
0: Unseres wahren Lebens ist.

À toutes les époques, il y a eu des prophètes. Depuis plus de 40 ans, Dieu, l'Éternel, se révèle à nouveau par la parole prophétique. C'est le Dieu d'Abraham, d'Isaac et de Jacob qui s'exprime à travers sa prophétesse à notre époque, Gabrielle. Sa parole est la parole du Consolateur qui fut annoncée par Jésus de Nazareth il y a 2000 ans. Aujourd'hui, lui, le Christ de Dieu, a réalisé sa promesse. Dans ses souvenirs autobiographiques, portant le titre « Une vie de femme au service de l'Éternel, mon chemin en tant que prophétesse, instructrice et messagère de Dieu en se tournant d'air », Gabrielle, la prophétesse et messagère de paix de Dieu, donne de façon vivante un aperçu de sa vie, de ses souvenirs d'enfance et de l'appel à la mission prophétique. C'est par amour pour Dieu, l'Éternel, que Gabrielle, une femme plutôt menue, timide et sensible, accepta de donner la parole prophétique et s'exposa donc au public, tout en sachant qu'elle pourrait être tournée en dérision. Et elle fit en effet l'expérience amère de ce que signifie être rejetée, mise au ban de la société et dénigrée en raison de la parole de Dieu, et ceci en premier lieu par les représentants des églises institutionnelles et ceux qui leur sont soumis. C'est aussi la raison pour laquelle cette autobiographie, écrite en 1997, n'est publiée qu'aujourd'hui, 20 ans plus tard. À l'époque où Gabrielle rédigea ce manuscrit, les campagnes inquisitoriales menées par les églises institutionnelles depuis plus de 20 ans déjà contre la parole du Christ de Dieu et sa prophétesse et messagère, Gabrielle, atteignaient leur paroxysme. Il fut alors décidé de ne pas publier l'autobiographie de Gabrielle dans cette atmosphère empoisonnée afin d'éviter que des personnes souffrent à nouveau.

Malgré tous les obstacles et toutes les attaques, Gabriel poursuivit son action au service de l'Éternel pour l'œuvre du Christ de Dieu jusqu'à ce jour. Dans le livre, après cette autobiographie, des témoins d'époque donnent un résumé de la performance surhumaine et de la créativité exceptionnelle de Gabriel, mise au service du royaume de Dieu, de ses prochains, de toutes les âmes et en fin de compte, au service de la création divine, tout au long de sa vie de femme jusqu'à ce jour. La sagesse divine, Sophia, a été présente dans toutes les générations afin d'accomplir ce que la sagesse enseigne. Il en est de même en cette ère de grands bouleversements. L'amour, la sagesse, créa et mit en œuvre afin qu'advienne ce qui est annoncé, la Nouvelle Jérusalem, les fondements du royaume de paix de Jésus-Christ. 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

Chers téléspectateurs, chers amis, nous vous saluons chaleureusement pour le cinquième et dernier volet de la série intitulée « Horreur dans l'Astral », basée sur un manuscrit rédigé par Gabriel et dont nous allons à nouveau lire des extraits.

0: Horreur dans l'astral, le titre peut paraître bien effrayant pour une émission de télévision ou de radio. Effectivement, il l'est. Cependant, ce qui est effrayant n'est pas le sujet en lui-même, mais bien le fait que la majeure partie des êtres humains cheminent sur cette terre sans être conscients de ce qui se passe autour d'eux, dans le domaine de l'invisible, et sans savoir que cela a une influence directe sur eux. La vie est énergie, et énergie est information. En conséquence, tout ce que l'homme émet est une information vivante qui agit à nouveau sur lui dans l'ici-bas, mais également dans l'au-delà. Car les mondes de l'ici-bas et de l'au-delà ne sont pas séparés. Si nous prenons cela en compte, nous comprendrons rapidement que ces énergies, ces informations, ne peuvent pas simplement se dissoudre dans le néant, car, telle que la physique l'enseigne, aucune énergie ne se perd. Elle ne peut être que transformée. Sous cet angle, un rapide regard posé sur le monde d'aujourd'hui suffit à nous horrifier. Trahison, mensonge, violence, guerre et même assassinat sont à l'ordre du jour sur tous les continents. Et il est difficile de ne pas penser que l'humanité a complètement perdu la raison. Sans parler du cœur qui paraît, lui, s'être transformé en pierre.
1: Ganz zu schweigen vom Herz, das durch einen Stein ersetzt worden zu sein scheint.
0: Dans la plupart des cas, l'homme moderne ne veut pas voir la vérité en face et admettre qu'il porte l'entière responsabilité de tous ses agissements allant à l'encontre des lois divines, c'est-à-dire des 10 commandements de Dieu donnés à travers Moïse et des enseignements de Jésus de Nazareth. Repensons à cette phrase « Ce que l'homme sème, il le récoltera ». Ainsi, toutes les informations émises par l'homme perdurent bien au-delà de sa vie terrestre. Elles se retrouvent là où s'amassent des énergies de vibrations similaires dans les mondes de l'astral. Pour nous permettre de comprendre ces processus, pour nous mettre en garde du fait de vivre sans être conscient de ce que nous faisons, Gabriel a écrit le manuscrit qui sert de base à cette série d'émissions, Horreur dans l'astral. Dans ce manuscrit, elle nous rend attentifs au vrai sens de notre vie sur Terre, ainsi qu'aux possibilités qui nous sont offertes de mettre nos aspects négatifs en ordre afin d'éliminer l'horreur en question. Elle y décrit l'amour infini de notre Père Céleste, Dieu, qui est grand et bon, qui aimerait nous ramener à la maison, nous, ses enfants, c'est-à-dire nous reconduire dans la patrie éternelle dont nous sommes tous issus. Au cours des 4 émissions précédentes, nous avons pu entendre que souvent certaines âmes de personnes défuntes restent près de la Terre et qu'elles essaient de pomper l'énergie aux personnes qui ont des programmes négatifs similaires aux leurs. Ces personnes peuvent être qualifiées de stations en libre-service, car elles mettent leur énergie à disposition de l'horreur de l'astral. Tout au long des siècles, Dieu s'est adressé infatigablement aux hommes à travers ses grands messagers, qu'il appelle ses prophètes. Il n'a cessé de nous enseigner les lois divines, afin que nous puissions nous protéger de l'horreur présente dans ce monde, ainsi que dans l'astral, et que nous empruntions le chemin qui ramène à la maison. À travers ces 10 commandements donnés aux hommes à travers Moïse, et surtout à travers son Fils, Jésus de Nazareth, et son enseignement intemporel de l'amour pour Dieu et pour le prochain, Dieu, le Tout-Puissant, nous a tendu et nous tend la main aujourd'hui encore. La 4e émission de cette série se terminait sur le grand prophète de Dieu qui était Isaïe, qui, à travers de puissantes révélations, avait mis en garde les hommes de suivre le faux berger et d'emprunter le mauvais chemin. Isaïe a également, dans sa vision du royaume de paix, annoncé un nouveau ciel et une nouvelle terre. Dans la dernière partie de cette série « Horreur dans l'astral », nous allons nous tourner plus particulièrement vers le plus grand des prophètes de Dieu, Jésus de Nazareth, car son enseignement nous montre le chemin qui permet de sortir de l'horreur pour entrer dans une vie de paix et de liberté. C'est ce dont nous allons parler maintenant.
2: Chers amis, le thème « Horreur dans l'astral » ne montre que partiellement ce que vivent, mais aussi ce qu'endurent beaucoup d'âmes après avoir quitté leur corps physique. Sur Terre, nous ne sommes rien de plus que des pèlerins en chemin vers la paix, vers la patrie éternelle, vers les demeures éternelles dont Jésus parlait en disant « Il y a beaucoup de demeures dans la maison de mon Père. Sinon, vous aurais-je dit que je vais vous préparer une place ?» Tous les hommes, tous les pèlerins sur le chemin de retour vers la maison du Père éternel sont des pécheurs, certains plus, d'autres moins. Cependant, sur notre chemin, nous devrions chaque jour nous orienter sur les 10 commandements de Dieu donnés à travers Moïse et sur les nombreuses indications que Dieu, l'Éternel, a données à travers Isaïe ainsi qu'à travers ses autres prophètes. Il y a 2000 ans, le Fils de Dieu, Jésus de Nazareth, est venu parmi les hommes. Il nous a appris la règle d'or qui dit « Ce que tu veux que les autres fassent pour toi, fais-le tout d'abord pour eux. » Et exprimer de manière encore plus explicite « Ce que tu ne veux pas que l'on te fasse, ne le fais pas aux autres. »
3: Sur notre chemin de retour vers la maison du Père, nous devrions, pas à pas, en tant qu'homme et en tant qu'âme, redevenir des êtres bienheureux, faisant toujours plus un avec le Père éternel dans les cieux. Chaque homme est libre de ses pensées et de sa vie. C'est pourquoi aucun être humain ne peut béatifier une âme. Jésus de Nazareth n'a rien enseigné de tel. Cependant, toute âme qui avance en direction des cieux sera un jour un être bienheureux, car elle sera à nouveau un avec Dieu, son et notre Père à tous. Les béatitudes enseignées par Jésus de Nazareth dans son sermon sur la montagne montrent clairement que nous pouvons nous-mêmes atteindre la béatitude, le bonheur éternel, en accomplissant la loi éternelle de Dieu, qui est amour, paix et unité, la loi de l'amour pour Dieu et pour le prochain. Bienheureux en esprit sont les pauvres, car le royaume des cieux leur appartient. Bienheureux ceux qui souffrent, car ils seront consolés. Bienheureux les doux de cœur, car ils posséderont la terre. Bienheureux ceux qui ont faim et soif de justice, car ils seront rassasiés. Bienheureux les miséricordieux, car ils recevront la miséricorde. Bienheureux ceux qui ont le cœur pur, car ils contempleront Dieu. Bienheureux les pacificateurs, car ils seront nommés enfants de Dieu. Bienheureux ceux qui sont persécutés pour avoir choisi la bonne cause, car le royaume de Dieu leur appartient. Heureux serez-vous lorsqu'on vous outragera, qu'on vous persécutera et qu'on dira faussement de vous toutes sortes de mal à cause de moi. Réjouissez-vous et soyez dans l'allégresse, parce que votre récompense sera grande dans les cieux, car c'est ainsi qu'on a persécuté les prophètes qui ont été avant vous.
0: Celui qui veut apprendre à se connaître en profondeur peut comparer tout son comportement aux béatitudes. Alors, il se trouve petit à petit lui-même et peut reconnaître dans ses sentiments, sensations, pensées, paroles et actes qui il est vraiment. Empfindungen, Gedanken, Worten und Handlungen selbst zu erkennen. Ce qui, dans la Bible, est appelé malédiction, que Jésus, le Christ, nous a enseigné en fait à partir de la loi de la vie, peut aussi être une aide pour nous reconnaître au plus profond de notre comportement. Chacun d'entre nous trouvera, s'il le souhaite, un peu de temps pour comparer le contenu de sa vie à ce que Dieu a exprimé à travers les prophètes et à travers le plus grand des prophètes, Jésus de Nazareth, qui devint notre Rédempteur.
2: Jésus de Nazareth nous a appelés à le suivre, lui, le Christ de Dieu. Il ne nous a pas dit de suivre des prêtres. Ses paroles sont claires et sans équivoque.
4: Il nous a enseigné ceci. Mais vous, ne vous faites pas appeler rabbi, car un seul est votre maître, et vous, vous êtes tous frères. Mais aussi, je cite, fais sans attendre la paix avec ton adversaire, pendant que tu es encore en chemin avec lui, de peur que l'adversaire ne te livre au juge, le juge au garde, et que tu ne sois mis en prison. Amen. Je te le dis, tu ne sortiras pas de là avant d'avoir payé ta dette jusqu'au dernier centime. Les paroles de Jésus de Nazareth apportent de nombreuses réponses aux questions que soulève le thème « Horreur dans l'astral ».
3: Jésus de Nazareth nous a enseigné d'aimer notre ennemi. Il a dit, « Vous avez entendu qu'il a été dit, tu dois aimer ton prochain et haïr ton ennemi. Mais moi, je vous dis, aimez vos ennemis et faites le bien à ceux qui vous haïssent. » Si, à nouveau, nous considérons notre thème « Horreur dans l'astral » à la lumière de ces paroles, nous comprenons toujours mieux pourquoi, sur la terre, une partie des choses sont voilées à l'âme, mais lui sont révélées dans l'au-delà.
2: Jésus de Nazareth était le messager d'amour envoyé par les cieux. Il a enseigné aux hommes la loi des cieux, la loi de la vie véritable. Jésus a enseigné, je cite, « En effet, si vous aimez ceux qui vous aiment, quelle récompense aurez-vous? Car même les pécheurs le font. Et si vous faites le bien à ceux qui le font envers vous, quelle récompense aurez-vous? Car même les pécheurs en font autant. Et si vous saluez seulement vos frères, que faites-vous d'extraordinaire? Les collecteurs des taxes n'en font-ils pas autant ? »
0: Jésus de Nazareth nous a montré le chemin qui mène à la perfection. Il nous a enseigné ceci. Et si tu tiens à quelque chose qui pourrait faire de la peine et du souci à tes prochains, arrache-le de ton cœur. C'est seulement ainsi que tu atteindras la paix. Car il vaut mieux que vous souffriez vous-même de chagrin que d'en faire à ceux qui sont plus faibles que vous. Soyez donc parfaits, comme votre Père au ciel est parfait. Des paroles de vie prononcées par Jésus de Nazareth. Soyez parfaits, comme votre Père au ciel est parfait.
3: Jésus nous a enseigné la prière qui s'adresse directement à Dieu, le Notre Père. Avec des mots simples, il rend grâce à son Père céleste, à notre Père à tous, à celui que chacun de nous devrait prier au plus profond de son âme, sans aucun intermédiaire, même béatifié ou canonisé par d'autres hommes. Dans l'Apocalypse, il est écrit « Qui te manquerait de respect, Seigneur, et ne glorifierait ton nom, car toi seul es saint. » Et dans l'évangile de Matthieu, on trouve les paroles suivantes de Jésus, « Et n'appelez personne sur la terre Père, car un seul est votre Père, le Père céleste. »
4: Une prière s'adresse toujours à Dieu, notre Père. Dieu, l'Éternel, et Jésus, le Christ, nous ont appris que chacun de nous est le temple de Dieu et que Dieu habite en nous. Celui qui examine sa vie, ses buts, ses sentiments, pensées et paroles, mais aussi tout ce qui se passe aujourd'hui dans le monde à la lumière des paroles de Dieu données à travers les prophètes Moïse et Isaïe, ainsi qu'à travers le plus grand des prophètes, Jésus de Nazareth, qui devint notre Rédempteur, celui-ci comprend toujours mieux le contenu de notre thème « Horreur dans l'astral ».
0: Chers téléspectateurs, chers amis, non seulement il est triste, mais il est tout simplement effroyable de voir la manière dont nous, les êtres humains, chargeons notre âme. Nombreux sont ceux qui savent qu'aucune énergie ne se perd. Alors, où va toute l'énergie émise par chacun de nous? La vie sur Terre est effectivement dangereuse. Cependant, nous en avons décidé librement en tant qu'âme. C'est de plein gré que nous sommes venus sur Terre pour libérer notre âme de ce dont elle s'est chargée éventuellement au cours des incarnations passées. Le poème suivant, attribué à Hermann Hesse, illustre clairement ce propos. Avant de commencer ma vie sur Terre, on m'a montré à quoi elle ressemblerait. J'en ai vu les afflictions, les chagrins, la misère et les fardeaux de souffrance. J'ai vu le vice m'accabler, l'erreur m'emprisonner. J'ai vu la colère dans laquelle je m'emporterais, la haine et l'orgueil, la fierté et la honte. Mais j'ai vu aussi les joies de jours remplis de lumière et de beaux rêves, où il n'y a plus ni plainte, ni plaie, et où partout s'écoule la source du don, où l'amour offre la félicité de la liberté à celui qui, de l'habit terrestre, est encore prisonnier. Des jours où l'homme s'arrache des tourments de l'être humain pour penser comme un élu d'esprit élevé. On m'a montré les bons et les mauvais côtés. On m'a montré la quantité de mes faiblesses. On m'a montré la plaie par laquelle je saigne. On m'a montré l'aide donnée par les anges. Alors que je regardais ainsi ma vie future, j'entendis un être me demander si j'allais oser la vivre, car l'heure de la décision avait sonné. Après en avoir mesuré une nouvelle fois tous les mauvais côtés, j'ai donné ma décision d'un ton ferme. Oui, c'est la vie que je veux vivre. Et dans le silence, j'ai pris sur moi mon nouveau destin. C'est ainsi que je suis né dans ce monde. C'est ainsi que cela s'est passé quand je suis entré dans cette nouvelle vie. Je ne me plains pas, même si souvent beaucoup de choses ne me plaisent pas, car avant de naître, j'ai dit oui.
2: Toute l'énergie que nous avons émise au cours de notre vie ne se dissipe pas à la mort de notre corps physique. Tout ce que nous avons fait ou avons omis de faire est énergie et est enregistré sous forme d'image comme un film. Sous l'action de la loi cosmique, ces énergies incitent l'être humain, et après sa mort, son âme, à mettre en ordre les enregistrements énergétiques qui sont à régler. On peut malheureusement qualifier notre âme de bassin collecteur des énergies négatives que nous émettons. L'homme est responsable de tout ce qu'il émet, que ce soit positif ou négatif. L'âme, qu'elle soit incarnée ou non, enregistre tout. Chers amis, si vous laissez agir en vous ce que vous entendez, et qui n'est pourtant qu'un bref aperçu de tout ce qui se passe dans le domaine de l'astral, vous aurez peut-être pitié de votre âme qui, à travers la voix de votre conscience, se refuse pendant longtemps d'accepter sans résister vos excès, vos attitudes par trop humaines.
4: Si, à force de la faire taire, l'homme en vient à tuer la voix de sa conscience et ne perçoit plus les impulsions qu'elle émet à son attention, l'âme ne peut plus se défendre. Elle enregistre alors ce que l'homme lui impose. Efforçons-nous au quotidien de nous rappeler que notre âme enregistre tout le contenu de nos sentiments, pensées, paroles et actes, tous nos excès, tout ce qui est contre la volonté de Dieu, contre la loi cosmique, et que tout ceci est également enregistré dans les planètes qui y correspondent dans les différents cosmos. À ce propos, Gabriel écrit ce qui suit. De vous à moi, je vous demande de respecter et de prendre soin de votre vie. La vie n'est pas limitée. Après la mort du corps physique, votre âme continue à vivre. Chacun d'entre nous en détermine le lieu, car, comme un proverbe le dit, l'arbre reste couché tel qu'il est tombé.
3: Ceux qui, au cours de cette émission sur le thème « Horreur dans l'astral », entendent parler des âmes liées à la Terre qui hantent les personnes incarnées, réagiront en disant « C'est horrible » ou « Je ne veux pas en entendre parler », voire même qualifieront ces âmes de diaboliques. Mais qui sont ces âmes dépendantes qui influencent les hommes, les utilisent, voire les possèdent, ou jouent à des jeux sordides avec leurs proies? D'où viennent ces âmes? Elles viennent de personnes défuntes. Après la mort de l'enveloppe terrestre, l'âme continue d'être ce que l'homme a été de son vivant. Personne ne sait s'il sera encore incarné demain, car personne ne sait quand vient sa dernière heure sur Terre. Au plus profond de chaque âme, et cela vaut également pour les âmes liées à la Terre, se trouve le cœur de la pureté qu'est Dieu. Le cœur de la pureté est également appelé noyau central incorruptible de l'âme. Si le noyau central incorruptible de l'âme est inaltérable, ne peut pas être chargé négativement, c'est parce qu'il est en communication directe avec l'existence pure, originelle et éternelle, le royaume de Dieu, et qu'il est également protégé par l'acte de rédemption du Christ. Grâce au noyau central incorruptible et protégé qui se trouve en elle, chaque âme est assurée, lorsqu'elle se sera purifiée, de retourner en tant qu'être divin dans la patrie éternelle, qui est sa racine originelle. Le Christ de Dieu, le Rédempteur de toutes les âmes et de tous les hommes, en est la garantie, car il est le chemin, la vérité et la vie. Personne n'entre dans le royaume de Dieu sans passer par le garant, le Christ de Dieu.
4: Celui qui nous écoute avec attention comprendra toujours mieux que si des âmes sont liées à la terre, ce n'est pas par hasard. Il y a toujours des êtres humains qui chargent à ce point leur âme qu'elle n'arrive plus à se détacher de la terre et de la vie humaine. L'âme reste dépendante parce que l'homme l'était. La dépendance peut prendre de nombreuses formes, comme par exemple l'égocentrisme, l'autoritarisme, la jalousie, la dépendance à la sexualité, l'alcoolisme, la boulimie, l'addiction à l'Internet, etc. Mais aussi des dépendances à des désirs, la plupart du temps cultivés au niveau des pensées, comme par exemple le désir de meurtre, le désir de faire souffrir ou de se réjouir du malheur des autres, etc. Chacun reçoit ce qu'on appelle un temps de carence. On pourrait dire aussi une période de protection. Chaque être humain est pendant une certaine période protégé par son ange gardien et par la force positive qui vient du noyau central en lui.
0: Dans cette période appelée « temps de carence » ou « temps de protection », l'homme est régulièrement rendu attentif au fait qu'il devrait vivre les valeurs intérieures que Jésus nous a expliquées de la manière suivante. Ce que tu veux que les autres fassent pour toi, fais-le tout d'abord pour eux. Exprimé autrement, ce que tu ne veux pas que l'on te fasse, ne l'inflige pas à autrui. Ou alors, à travers différentes situations, les 10 commandements de Dieu nous sont ramenés à la conscience. Ou bien encore, quelqu'un nous donne un texte, un livre qui parle du contenu du sermon sur la montagne de Jésus. Ou encore, nous réfléchissons tout à coup au sens du mot « chrétien » et nous sommes poussés, intérieurement, à lire ce que Jésus a enseigné. Nous recevons d'innombrables indications à partir de l'intérieur de nous-mêmes, du plus profond de notre âme, du noyau central en nous, ou encore directement de notre ange gardien, qui cherche sans cesse à nous inspirer, car il nous accompagne. Cependant, la plupart d'entre nous balaient ces indications d'un revers de la main en disant « C'est de l'histoire ancienne » ou bien « Je ne veux pas entendre parler de cela » ou encore « Je ne veux pas vivre comme ça » « Je ne veux pas penser comme ça » ou Il faut laisser cela aux anciens. Ou même, vivre et penser ainsi, c'est un signe de faiblesse. Moi, je veux vivre comme il me plaît.
5: Ce temps de carence ou période de protection peut durer quelques années, pour certains même de nombreuses années, selon le moment où la période a débuté. Mais un jour, et cela est inexorable, cette période prend fin. Les énergies positives se retirent. C'est à l'homme de choisir alors comment il veut vivre, ce qu'il veut faire. La force positive, elle, est et reste ce qui est divin au plus profond de son âme. C'est l'esprit libre de la vie qui laisse l'homme et l'âme libres de choisir. Notre ange gardien, notre accompagnateur invisible, agit selon la volonté de Dieu. C'est à la fin de cette période de carence, de protection, que se montre si l'homme a accepté les indications et les aides du monde divin, ou seulement en partie, voire même s'il les a carrément rejetées. Chacun en décide librement. L'homme se façonne lui-même. La façon dont il pense et vit forme son caractère, tout son être. Tout, absolument tout ce que l'homme pense, dit et fait jour après jour, les dépendances qu'il entretient, son comportement avec ses prochains, ce qui hante ses pensées, les aspects de ses pensées qu'il exécute, à quelle fréquence, quelle intensité et pendant combien de temps, tout cela n'est autre que de l'énergie que l'homme transmet à son âme au cours de sa vie terrestre. À la fin de sa vie sur Terre, l'âme est ce que l'homme a été, c'est-à-dire qu'elle est éventuellement chargée de cupidité, de dépendance sexuelle ou autre, de programmation due à l'Internet, etc. À part son manteau de protection, le noyau central, le cœur originel de l'âme qui ne peut pas être chargé. L'homme est le seul à décider s'il lie son âme à la Terre en la ligotant à sa chair, ou pas. Ceci pour répondre à la question « Qui sont les âmes liées à la Terre et d'où viennent-elles »
3: Qui donc est celui que l'on qualifie d'horrible, d'impossible, d'effrayant, voire de diabolique ? Qui est celui qui asservit son âme par toutes sortes d'aspects négatifs alors qu'elle devrait cheminer vers la patrie éternelle ? S'agit-il d'un monstre d'une espèce rare qui sévit de manière pernicieuse et qu'on qualifie d'horrible, d'impossible, à éviter à tout prix, voire même de diabolique ? Ce n'est autre que l'homme lui-même. Car c'est lui qui dispose de son âme. L'arbre reste couché tel qu'il est tombé. Pour prendre une autre image, la forêt nous renvoie l'écho de notre appel. Le comportement de l'homme sur terre est l'écho de l'au-delà, l'appel de son âme. Celui qui croit à l'existence de l'âme, qui, en tant qu'être éthérique, de matière subtile, s'incarne pour mettre en ordre ici-bas, dans l'enveloppe humaine, ce dont elle s'est chargée au cours d'autres incarnations et qu'elle n'a pas encore réglé, celui-là donc devrait s'interroger fondamentalement sur sa vie. Il devrait se demander quelles sont les véritables causes de son comportement négatif dans cette vie, afin de le mettre en ordre à temps, avant que l'arbre ne tombe. Comme nous l'avons dit précédemment, personne ne sait quand sa dernière heure sonnera. Peut-être demain déjà. Lorsque notre corps physique meurt, nous sommes, en tant qu'âme, le même que celui que nous étions en tant qu'homme. Aujourd'hui, homme, demain, âme. En tant qu'âme, il est possible que nous nous connaissions aussi peu que nous nous connaissons aujourd'hui en tant qu'homme.
4: La plupart des gens ne vivent pas consciemment, entretenant leur ego et éventuellement leur dépendance. De nos jours, les tentations sont d'ailleurs de plus en plus nombreuses et la plupart des gens ne savent pas ou ne veulent pas savoir ce qui se trouve derrière leur comportement pulsionnel. Ils n'ont pas conscience de qui ils sont vraiment. Ils ne se demandent pas de compte à eux-mêmes. Ils ne prennent pas la pleine responsabilité de ce qu'ils font et de ce qu'ils omettent de faire. Il est possible que demain, en tant qu'âme, ils ne se connaissent pas non plus. Car celui qui ne s'interroge pas sur sa vie, sa manière de penser, ses paroles et ses actes, reste étranger à lui-même.
6: Eine Betäubung in der Ich-Sucht und in weiteren Suchtprogrammen.
0: S'anesthésier, s'engourdir, en s'adonnant à l'égocentrisme et à d'autres programmes de dépendance, peut durer longtemps. Le temps que met une âme à se libérer de ses programmes de dépendance peut éventuellement être déterminé par plusieurs tentations. Et ces influences sont très nombreuses. Une âme égoïste et dépendante a de nombreux moyens de mettre le grappin sur des êtres humains. Si l'être humain est dépendant au cours de cette vie, demain, son âme sera éventuellement prise d'une rage folle lorsqu'elle voudra, de toutes ses forces, vivre les addictions qu'il a implantées en elle. Qu'en est-il pour l'âme incarnée? Si l'homme ne trouve pas le moyen de satisfaire immédiatement son addiction, il n'est pas rare qu'il devienne fou furieux. Il en va de même pour les âmes. Si une âme rendue dépendante par l'homme au cours de sa vie terrestre n'arrive pas à satisfaire à travers un être humain le besoin que lui impose sa dépendance, elle devient furieuse. On peut dire qu'une dépendance est toujours en recherche d'une personne dépendante. L'accumulation de frustration se transforme alors en véritable furie.
5: Peut-être que ces paroles aideront certains à réfléchir à leur propre vie. Il est demandé à chacun d'entre nous d'être attentif au contenu de ce que nous émettons, de ce que nous voulons, de ce que nous faisons. Car tout, véritablement tout, est transmis à notre âme. Voici une demande qui s'adresse à chacun de nous. Rebroussez chemin, rebroussons tous chemin, détournons-nous de tout ce qui est négatif, de tout ce qui nous pousse à être négatif et qui est contre une éthique et une morale élevée. Ne nous laissons pas séduire. Prenons soin de notre corps et de notre âme, car, comme nous l'avons entendu, celui ou celle que nous sommes aujourd'hui encore, ici-bas, nous le serons peut-être dès demain dans l'au-delà en tant qu'âme. Personne ne sait quand sonnera sa dernière heure.
3: La plupart des hommes n'ont plus de relation à la nature. Pourtant, en elle, l'Esprit éternel Dieu peut agir plus directement. Chaque animal, chaque plante, chaque pierre se laisse porter et guider par la force de rayonnement divine qui ordonne et détermine le déroulement de leur vie. De nombreux oiseaux migrateurs, par exemple, font leur nid dans l'hémisphère nord, y élèvent leurs petits avant de s'envoler vers le sud, souvent à des milliers de kilomètres de là. L'année suivante, ils reviennent et retrouvent exactement le nid qu'ils avaient laissé. Après tant de temps et après avoir parcouru une telle distance, les oiseaux migrateurs reviennent exactement à leur point de départ, leur patrie. Ils connaissent leur lieu d'origine. Et nous, les êtres humains, avons-nous conscience d'où nous venons? La plupart des êtres humains ne connaissent rien de leur patrie éternelle. Nous avons également oublié qu'il existe un chemin qui ramène à la maison du Père, bien que Dieu, notre Père éternel, nous l'ait sans cesse montré à travers ses prophètes, et cela aujourd'hui encore, à notre époque. Pourtant, un jour ou l'autre, chacun de nous suivra ce chemin. Mettons à profit les jours de grâce qui nous sont offerts.
0: Chers téléspectateurs, chers amis, Gabriel conclut son manuscrit par les paroles suivantes. Des souhaits constructifs et emplis de la volonté de Dieu vous accompagnent au cours de votre vie terrestre. Que votre chemin soit celui qui ramène à la maison du Père. Nous, les êtres humains, chacun d'entre nous, décide à chaque instant où le conduit son chemin. Cela vaut également pour notre âme après la mort de notre corps physique. Nous avons les rênes en main. Soit notre chemin nous conduit vers un scénario d'horreur, soit il nous conduit vers des plans lumineux où sont montrés aux âmes les pas suivants menant à la véritable béatitude, à la véritable liberté éternelle, à Dieu, notre Père céleste, et à nos frères et sœurs dans le royaume de Dieu. Alors seulement, nous serons éternellement à la maison, dans les demeures que Jésus, le Christ, notre Rédempteur, nous a montrées. De bons souhaits vous accompagnent sur votre chemin. Ce sont les paroles de Gabriel. Chers amis, c'est sur ces paroles profondes de Gabriel que nous concluons cette série intitulée « Horreur dans l'astral ». Nous vous rappelons que vous avez la possibilité de télécharger le manuscrit de cette série à l'adresse qui sera indiquée en fin d'émission. Nous prenons congé de vous pour aujourd'hui et vous souhaitons de tout cœur une bonne continuation, au revoir et une salutation en Dieu.

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0: Nous vous invitons à suivre la 8e et avant-dernière partie de cette série d'émissions consacrée à la lecture du livre « La guérison par la foi, la guérison globale », un livre écrit par Gabrielle, la prophétesse et messagère de Dieu à notre époque. Cette série traite sous un angle tout à fait particulier du thème de la maladie et de la guérison. Que nous soyons malades ou en bonne santé, ce livre nous montre ce qui est important dans la vie et qu'une vie positive génère liberté, paix et santé.
1: Au cours des émissions précédentes, nous avons découvert que la clé pour cela est la foi active, qui nous permet de développer les forces d'auto-guérison présentes en chacun, ces forces qui aimeraient nous apporter la guérison globale, la guérison de l'âme et du corps. Tout au long de son livre, Gabrielle explique sous de nombreuses facettes l'origine des maladies et des problèmes qui se manifestent dans notre corps et montre en détail comment, en entretenant des sensations, pensées, paroles et actes négatifs, nous nous détournons de Dieu qui est la source de la santé. De ce fait, on peut dire que nous sommes nous-mêmes l'origine de toutes nos maladies ou difficultés. Cependant, Gabrielle nous montre également le chemin pour retrouver la santé. Et nous aimerions citer ici un petit extrait de notre émission précédente. Gabrielle disait « Chaque jour, nous devrions avoir en conscience que l'homme est ce qu'il pense et que cela détermine son caractère. Pour rester en bonne santé ou retrouver la santé, il nous faut tout d'abord apprendre à nous connaître en observant notre comportement et en mesurant, à la lumière des lois de Dieu, le contenu des 5 composantes que sont nos sentiments, nos sensations, nos pensées, nos paroles et nos actes. Ces pas vers un comportement divin, légitime, nous aident à prendre conscience de qui nous sommes, à trouver notre être véritable afin de nous orienter toujours plus sur la volonté de Dieu, la puissance de l'amour qui est capable de toutes choses.
0: Chers auditeurs et auditrices, aujourd'hui nous pouvons continuer à apprendre avec Gabrielle, si nous le voulons bien sûr, car chacun est libre. Dans les explications qui vont suivre, nous apprenons que chaque maladie est précédée par des signes avant-coureurs et que la respiration consciente et profonde est un exercice qui nous aide à explorer nos causes. Écoutons ce que dit Gabrielle à ce sujet. Aucune maladie, quel que soit son degré de gravité, ne survient du jour au lendemain. Elle est toujours précédée par des signes avant-coureurs. Celui qui a appris à s'observer et à s'interroger lors d'éventuels changements d'humeur et de comportement, par exemple, en se demandant pourquoi son système nerveux se crispe lors d'un entretien, pourquoi il rougit, s'énerve, ou pourquoi il est à ce point sous stress que son corps est en proie à une grande agitation, celui-ci cherchera tout d'abord, à l'aide d'un simple exercice de respiration, à se détendre. Il respirera plus consciemment, en observant son souffle et en inspirant toujours plus à partir du ventre, c'est-à-dire en respirant plus profondément. Cela détend. Ensuite, il s'interrogera sur les causes et l'origine de ses sauts d'humeur, de ses émotions, de sa crispation ou de son agitation. Après nous être examinés et avoir découvert ainsi ce qui est remonté de notre inconscient et s'est manifesté dans notre conscient, c'est ce qui a entraîné cette agitation de notre rythme corporel, après avoir mis en ordre la cause reconnue, il se produira progressivement un renouveau intérieur. Cela signifie qu'il n'est pas nécessaire que nous ayons à endurer et à subir toutes nos maladies ou toutes nos souffrances.
1: Gabrielle poursuit ainsi « L'amour pour Dieu et pour le prochain est le but suprême auquel nous devrions aspirer chaque jour un peu plus. » Qu'a dit Jésus concernant l'amour pour Dieu et pour le prochain? Et que dirait le Christ aujourd'hui? Il nous apporterait de nouveau le commandement suprême, à savoir « Aimez-vous les uns les autres comme je vous ai aimé en tant que Jésus et comme je vous aime en tant que Christ. L'amour guérit. L'amour aspire à la réconciliation. L'amour est lumière et là où est la lumière se trouve la santé. La santé est la lumière de l'âme. La maladie est l'ombre de l'âme. Celui qui vit dans la discorde, qui dévalorise et qui juge ses prochains, devrait se reprendre et prendre conscience que nous sommes tous le miroir de nos pensées. Il devrait se rappeler des paroles de Jésus « Aimez-vous les uns les autres comme je vous ai aimé en tant que Jésus et comme je vous aime encore. » Le commandement que Jésus a donné dans le sermon sur la montagne « Ce que tu veux que les autres fassent pour toi, fais-le tout d'abord pour eux » pourrait aussi s'énoncer sous une autre forme. Ce que tu ne veux pas que l'on te fasse, ne le fais pas à autrui. Réagissons à temps et évitons de penser et d'émettre en direction de notre prochain ce que nous n'aimerions pas non plus qu'il pense et émette vers nous. En agissant ainsi, alors la lumière peut grandir en nous. Nous aimerions tous être traités avec bienveillance et respect. C'est pourquoi nous devrions également nous comporter ainsi envers nos prochains. Si nous souhaitons trouver le bonheur et être heureux, nous devrions aussi le souhaiter en pensée à nos prochains. Si la chrétienté pensait et agissait ainsi, c'est-à-dire tel que Jésus nous l'a demandé dans son commandement de l'amour pour Dieu et pour le prochain, il n'y aurait qu'un seul peuple vivant dans la liberté et la paix, et le bien-être serait donné à tous.
0: Gabriel insiste sur le fait que nous sommes trop peu conscients que les pensées et les paroles sont des forces. C'est pourquoi elle dit « Je le répète, le contenu des pensées que nous émettons en direction de nos prochains peut les toucher, ne serait-ce qu'en partie, si des aspects identiques ou comparables à ceux que nous avons émis sont actifs en eux. En nous comportant ainsi, nous mettons de l'huile sur le feu qui brûle déjà dans nos prochains. Ce faisant, nous alimentons également le feu qui brûle en nous. Si notre prochain, parce que nous avons activé des aspects négatifs en lui, fait des choses qu'il n'aurait pas faites sans notre intervention, mais auxquelles il aurait peut-être simplement pensé, alors nous sommes co-responsables de cette cause nouvellement créée et à travers elle, nous sommes liés à notre prochain. Dès lors, les deux « petits feux » entre guillemets forment un grand feu que les deux protagonistes devront éteindre car ce que nous émettons de négatif, mais aussi de positif, revient toujours vers nous. Chaque cause a un auteur et c'est vers lui que revient ce qu'il a semé.
1: Gabriel explique encore l'importance de la foi active et que quelqu'un qui voudrait voir ses prières exaucées devrait vivre conformément au contenu de celles-ci. Voici ce qu'elle dit. Nombreux sont ceux qui prennent les choses trop à la légère. Ils prient Dieu de leur accorder la santé, le bonheur, la force, la paix et l'harmonie. Cependant, Dieu peut-il nous accorder son aide si nous prions pour notre salut tout en souhaitant le malheur à nos prochains? Combien de fois prions-nous Dieu d'accorder aide et santé aux malades et aux personnes souffrantes? Prier ainsi exige de nous que nous examinions notre comportement envers nos prochains afin de mesurer si nos pensées et nos actes portent en eux le commandement de l'amour « Aimez-vous les uns les autres comme je vous aime ». Si notre prière reste une succession de paroles vides, à savoir si nous ne faisons aucun effort pour vivre en conformité avec leur contenu, alors ces prières n'ont aucun effet. Dieu aimerait adresser force et amour à nos prochains à travers nous. Celui qui aimerait voir ses prières exaucées devrait vivre en conformité avec celles-ci.
0: Gabriel explique encore un aspect essentiel, à savoir que la foi passive ne nous donne aucune certitude quant à l'existence de Dieu. Par contre, La foi active nous permet de faire l'expérience de sa présence. Elle explique ceci. Les guides ecclésiastiques font croire à leurs brebis que la foi à elle seule suffit. Aussi, penchons-nous à nouveau sur cette question. Le seul fait de croire, s'il n'est pas suivi par la mise en pratique des commandements de Dieu, ne suffit pas. Si cette forme de foi passive correspondait à la volonté de Dieu, alors la plupart des chrétiens d'Église, ceux qui se contentent donc de croire, devraient par conséquent être en meilleure santé. Pourtant, l'humanité, y compris les chrétiens, est de plus en plus malade. C'est bien la preuve qu'il ne suffit pas de croire.

0: qui transforme sa foi en acte, accomplit pas à pas ce que Jésus a enseigné et avance sur ses traces, pour ainsi percevoir Dieu au plus profond de son âme. Il est possible à chacun de trouver Dieu en lui. Dieu aimerait que nous ressentions sa présence et que nous en fassions l'expérience. Nous sommes tous ses enfants et il est notre Père. C'est pourquoi il aimerait que nous ressentions son amour paternel de manière tangible, afin que nous cessions de le chercher dans les eaux opaques de la foi passive, la foi non vécue, et que nous ne soyons plus aveugles, sourds et dépendants des institutions ecclésiastiques.
1: Écoutons la suite de ces explications de Gabriel. Le chemin que Jésus, le Christ, nous a enseigné et qu'il a lui-même vécu et mis en pratique est donc le seul chemin qui conduise à l'existence éternelle pure, car Jésus est devenu et est notre Rédempteur, et parce qu'il a dit « Je suis le chemin, la vérité et la vie. Personne ne vient au Père que par moi. » Il existe de nombreux chemins spirituels. Cependant, selon les paroles de Jésus, il n'y a qu'un seul chemin, à travers le Christ, et celui-ci mène au Père éternel. En examinant ces attitudes erronées à la lumière des 10 commandements et du sermon sur la montagne, il est possible de comprendre ce que signifie « foi active », à savoir ne pas se contenter de croire sans rien faire. Ce qui est vraiment décisif, c'est de mettre en pratique l'enseignement de Jésus. C'est cela, la foi active. C'est cela, vivre de manière véritablement chrétienne. Chacun de nous est responsable de son comportement, puisque nous sommes tous les enfants du Père unique et éternel, et que nous sommes libres. Certains accomplissent les 10 commandements et le sermon sur la montagne, tandis que d'autres continuent de pécher et restent endormis, liés à ceux qui enseignent la foi morte et prétendent, en contradiction avec ce que Jésus a enseigné, que le seul fait de croire suffit. En réalité, celui qui marche dans les pas de Jésus soulage son âme, reste en bonne santé ou guérit, alors que celui qui reste lié aux prédicateurs des institutions ecclésiastiques et à leur enseignement de la foi passive continue à charger son âme et, dans la mesure où ses charges deviennent actives, tombe éventuellement malade et ne permet pas à son âme de trouver la guérison par la foi active qui consiste à reconnaître chaque jour ses attitudes erronées, à s'en repentir, à les mettre en ordre et à ne plus les répéter.
0: Gabriel ajoute encore « C'est seulement ainsi que notre foi devient forte et que nous développons la confiance profonde grâce à laquelle nous nous en remettons entièrement à Dieu, lui qui nous amène à faire l'expérience, à ressentir et à reconnaître qu'il est notre Père et qu'il est présent et bien réel. C'est sous l'action du rayonnement des constellations planétaires que nous parvient chaque jour une petite partie de l'ensemble de nos erreurs qui attendent encore d'être dissoutes. C'est la tâche que nous apporte la journée. C'est pour les résoudre que nous sommes confrontés chaque jour à des difficultés, des problèmes et des situations plus ou moins délicates. Nos enregistrements, c'est-à-dire les pensées et les désirs que nous entretenons sous forme d'images, qui nous énervent et nous poussent souvent à agir parce que nous les avons entretenus trop longtemps, nous montrent eux aussi qu'ils aimeraient être reconnus et mis en ordre à la racine. Chaque journée est donc très variée pour chacun de nous et correspond à notre potentiel d'émission. C'est pourquoi la foi active pourrait également être appelée la foi au quotidien. Chaque journée apporte à chacun de nous des aspects différents. Cependant, en toute chose et en chacun se trouve le Christ de Dieu, la force aidante et guérissante. Dans chaque difficulté et dans chaque problème, dans la maladie comme dans la détresse, dans le souci comme dans la souffrance,

0: Le Christ nous tend la main. Il ne dépend que de nous que nous la saisissions ou pas. Nous avons le libre arbitre et c'est nous qui en décidons. Cependant, un être libre porte lui-même la responsabilité de son comportement. Celui qui active en lui la foi en Dieu, c'est-à-dire qui s'en tient à ce que Jésus, le Christ, a demandé dans le Sermon sur la montagne, entre en communication avec l'Éternel Esprit, aidant et guérissant, qui est également le médecin et guérisseur intérieur. Alors, depuis son âme, le courant curatif divin s'écoule dans son corps jusqu'aux cellules et aux tissus. Les cellules malades sont éliminées et remplacées par des cellules saines. L'âme et le corps guérissent. C'est en cela que consiste la guérison globale.
1: Dans le chapitre suivant, Gabriel explique que les analgésiques ou antidouleurs peuvent aider une personne gravement malade à retrouver une respiration profonde et à mieux saisir ses pensées, lui permettant ainsi de se réconcilier avec ses semblables. Gabriel nous dit, une question qui n'est absolument pas dénuée de fondement revient régulièrement. Que faire lorsqu'une personne malade éprouve des douleurs violentes, souffre d'une maladie grave et n'a plus, de ce fait, la force de croire et d'espérer, et encore moins de vivre dans la foi active, qui est la mise en ordre des attitudes erronées que nous apporte chaque journée. Une personne très affaiblie par la maladie, et qui, sous l'effet des douleurs, n'est plus capable de s'observer et s'analyser, pourra peut-être être aidée au moyen de médicaments réduisant la douleur. En effet, si cette personne peut à nouveau respirer profondément et ressentir de l'espoir, elle pourra alors elle-même puiser la force de mettre en ordre, avec elle-même et avec ses prochains, autant que cela lui est encore possible. Quelqu'un qui parvient, malgré de graves troubles de la santé, à construire sur la miséricorde de Dieu et à s'en remettre au Christ, pourra se détendre et recevra du Christ, de son immense amour miséricordieux, l'aide qui est bonne pour son âme.
0: Gabriel poursuit ses explications. Si une personne malade trouve la guérison intérieure, aussi grâce à un médecin qui, de son côté, fait tout ce qu'il peut pour soutenir le corps, il est possible que le corps guérisse lui aussi. Un bon médecin est capable d'expliquer à ses patients quelles sont les aides que nous offre l'esprit, afin que ceux-ci puissent faire usage des forces positives. Il est également en mesure de les libérer de la peur et des doutes qui constituent des blocages à la guérison globale. Il cherche à atténuer leurs souffrances et à fortifier leur corps, à les aider à avoir un bon sommeil et leur prescrit les médicaments susceptibles de soutenir les organes malades. Si cela suscite un nouvel espoir de guérison chez un patient, alors le médecin devrait utiliser cette chance pour aider son patient à se réconcilier avec ses semblables et à mettre en pratique ce principe fondamental du christianisme. Ce que tu veux que les autres fassent pour toi, fais-le tout d'abord pour eux. Exprimé autrement, ce que tu ne veux pas que l'on te fasse, ne le fais pas à autrui.
1: Nous poursuivons la lecture. Un médecin qui s'oriente sur l'esprit pourra également aider son patient, à l'aide de quelques questions, à réfléchir sur sa foi et à se demander s'il vit conformément à celle-ci. Un médecin qui sait qu'il est question de la guérison de la psyché et du corps et qui connaît les effets d'un comportement négatif fera son possible pour que son patient mette en ordre ce dont il aura pris conscience, son mode de pensée et son comportement négatif et qu'il s'oriente sur les commandements de Dieu. L'Esprit de Dieu est capable de toutes choses si toutefois nous le voulons. Les médicaments peuvent contribuer à ôter certains obstacles et à atténuer les douleurs de sorte que les forces vitales, l'Esprit de Dieu, puissent agir plus facilement sur l'âme et sur le corps. Cependant, le véritable processus de guérison consiste dans la guérison globale par l'Esprit de Dieu.
0: Dans ses explications, Gabriel encourage les lecteurs en expliquant que si nous faisons librement un pas vers le Christ en nous, alors lui, le médecin et l'aide intérieure, peut également se rapprocher de nous. Voici ce qu'elle dit. Des paroles emplies de vie nous aident à maîtriser notre existence. Par exemple, celle-ci. Demandez et il vous sera donné. Cherchez et vous trouverez. Frappez et l'on vous ouvrira. Ces mots signifient qu'en raison de notre libre arbitre, nous devons tout d'abord faire le premier pas vers le Christ pour que le médecin et guérisseur intérieur puisse venir vers nous et nous aider. Faire le premier pas en direction du Christ en nous consiste à vivre dans la foi active, c'est-à-dire à vivre sa foi au quotidien. Cela ne nous permet pas forcément de faire immédiatement l'expérience que Dieu agit en nous et de comprendre comment il nous vient en aide. Ce n'est que lorsque nous nous en remettons à Dieu de façon inconditionnelle, c'est-à-dire si nous mettons à profit nos journées terrestres et voyons aussi dans la maladie qui nous frappe une chance de nous reconnaître et de mettre en ordre ce qui nous a séparés de Dieu jusqu'alors, que nous ferons l'expérience de la façon dont Dieu, l'Esprit, nous aide.
1: Gabriel explique encore que remercier Dieu en toute situation nous donne la force de comprendre l'origine de nos difficultés et détresses et de la mettre en ordre. Elle dit « Les hommes se sont habitués à remercier Dieu seulement lorsqu'ils réussissent quelque chose, lorsqu'ils guérissent ou retrouvent le bonheur. Qu'en serait-il si nous comprenions que nous sommes nous-mêmes responsables du malheur qui nous frappe et que Dieu, notre Père, nous tend continuellement la main à travers le Christ, notre Rédempteur, et qu'il n'est donc jamais trop tard pour la saisir? Qu'en serait-il si nous étions également capables de remercier Dieu pour la loi des semailles et des récoltes, qui nous montre chaque jour nos aspects négatifs, ce que nous avons semé, ou pour les lois de la correspondance et de la projection qui nous mettent en garde suffisamment tôt avant que nos semailles ne produisent des récoltes pour que nous puissions y remédier et ne pas avoir à en souffrir. Celui qui est capable de remercier également pour la détresse, la maladie et la souffrance, c'est-à-dire pour les causes qui se sont déjà manifestées, développe peu à peu une foi et une confiance profonde en Dieu. Il reçoit de Dieu la force de mettre en ordre ses aspects négatifs et de ne plus les répéter. La réponse que Dieu nous adresse se manifeste par le fait que nous devenons progressivement libres de toute peur, et, si cela est bon pour notre âme, par le fait que notre corps guérit suite à la purification de notre âme.
0: Chers amis, chères auditrices et auditeurs, c'est avec ces paroles d'encouragement qui nous permettent de ressentir combien Dieu, notre Père, aime chacun de ses enfants que nous aimerions conclure notre émission d'aujourd'hui. Comme il vient d'être expliqué dans cette émission, toutes les explications données sur la guérison globale n'excluent en aucun cas d'aller chez le médecin lorsqu'on en ressent le besoin. 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

0: Das Urlicht,
1: la lumière primordiale pour tous les êtres humains, développe les forces d'auto-guérison, guéris-toi par la force du Christ de Dieu.

0: Christus ist der innere Arzt und Heiler.
1: Le Christ est le médecin et guérisseur intérieur, le guérisseur de notre âme. Puisque l'Esprit du Christ de Dieu est en tout, sa force, sa lumière primordiale, est aussi dans les forces d'auto-guérison de notre corps physique. Nous sommes des enfants de Dieu, des enfants de la lumière éternelle. La force du Christ de Dieu nous offre la grâce de pouvoir développer, avec son aide, les forces d'auto-guérison de notre corps physique dans la conscience. Guéris-toi par la force du Christ, la lumière primordiale, Dieu. Développer les forces d'auto-guérison n'exclut en aucun cas de consulter un médecin. Bien au contraire, si nous accordons notre confiance au Christ et que nous accomplissons ce qu'il nous a enseigné lorsqu'il était incarné en Jésus de Nazareth, « Va et désormais ne pêche plus », nous nous efforçons alors de parvenir à la guérison globale, la guérison de l'âme et du corps. Notre médecin de confiance peut nous aider à rétablir l'ordre dans les organes de notre corps, c'est-à-dire à faire en sorte que nos organes fonctionnent en harmonie les uns avec les autres et que nous soyons éventuellement libérés de la douleur. Le médecin peut aussi guérir en partie notre corps de telle sorte que nous puissions parvenir plus consciemment et plus facilement à la guérison globale. C'est pourquoi nous ne devrions pas exclure le médecin, mais l'inclure dans notre action d'auto-guérison. Pour parvenir à la guérison globale, même en incluant un médecin, nous devrions, en premier lieu, changer la façon dont nous sommes habitués à penser et à parler. En effet, tout ce que nous ressentons, pensons et disons, ainsi que notre manière de nous comporter, sont enregistrés par les systèmes cellulaires de notre corps. Ceux-ci sont tributaires des impulsions provenant des enregistrements de notre cerveau. Ces impulsions, des ondes énergétiques qui émanent de notre cerveau, sont donc des signaux perçus par nos différents systèmes cellulaires. Autrement dit, ceux-ci enregistrent ce que nous ressentons, pensons, disons et faisons. Lorsque la mémoire du conscient et du subconscient de certaines cellules a atteint la limite de sa capacité, ces cellules accomplissent ce qu'elles ont enregistré. Chaque groupe de cellules, par exemple celui du foie ou de l'estomac, du cœur ou des poumons, etc., a une vibration spécifique qui devrait toutefois être en harmonie avec toutes les autres fréquences du corps. Si toutes les fonctions du corps coopèrent en majeure partie de manière harmonieuse, l'être humain se sent bien. Cependant, si le niveau vibratoire d'un groupe de cellules baisse, par exemple celui de l'organe digestif, tous les groupes de cellules en souffrent plus ou moins. L'être humain se sent mal, faible et souvent de mauvaise humeur. Les nerfs qui traversent toutes les cellules, tous les groupes de cellules, ainsi que tous les éléments de notre corps, souffrent également lorsqu'un organe s'affaiblit, se trouve soudain sur un autre plan vibratoire et émet ainsi des impulsions inhabituelles des impulsions que les autres groupes de cellules et les éléments du corps perçoivent, bien sûr, mais n'acceptent pas de prime abord. La communication est alors perturbée. Peu à peu, l'ensemble des cellules est en proie à des troubles. Les cellules souffrent d'un manque de communication. Elles signalent au cerveau ce dont elles manquent. Elles signalent également, par le biais de nos papilles gustatives, ce dont elles ont besoin en termes de nourriture, de boissons et de substances reconstituantes. Mais surtout, elles réclament au cerveau des impulsions harmonieuses et constructives. Notre corps émet donc vers nous des signaux, à travers des douleurs, des sentiments de malaise, mais aussi de l'irritation, et tout particulièrement à travers nos sens, qui sont le système de perception de nos organes, à travers lequel l'ensemble de nos cellules se communique à nous. Si nous ne prêtons pas attention à ce que notre corps nous signale et, en conséquence, ne réagissons pas, c'est-à-dire si nous ne réglons pas ce qui a causé la perturbation, alors les forces d'auto-guérison, toujours soucieuses de préserver ou de rétablir la santé du corps, s'affaiblissent. Le corps humain dispose donc d'un programme d'auto-préservation qui met tout en œuvre pour que celui-ci reste en état de marche et vigoureux. Mais si l'être humain s'y oppose en persistant à avoir des sentiments, sensations, pensées, paroles et actes négatifs, les forces d'auto-préservation ou forces d'auto-guérison baissent les bras. L'être humain subit alors les effets de ce qu'il a causé et se dirige vers le destin qu'il s'est lui-même créé. Cela peut être une maladie, de la détresse, un accident ou autre. Si les forces d'auto-guérison sont entravées, voire bloquées, le cerveau émet en permanence des impulsions erronées qui perturbent le processus de coopération et de communication en nous. Nous consultons alors un médecin. Ou, si le problème est d'origine nerveuse, un psychothérapeute. Le médecin ou un bon psychothérapeute cherchera avec nous la cause de la maladie ou pourquoi nous sommes si instables sur le plan nerveux. Le médecin trouve des symptômes extérieurs et un bon psychothérapeute cerne généralement notre problème en surface. Le médecin ou le psychothérapeute peuvent éventuellement nous aider à surmonter en surface notre problème. Mais seul le patient lui-même peut en trouver les causes. Il y parvient uniquement s'il applique les deux règles de vie suivantes tirées de l'enseignement de Jésus de Nazareth. La première, vois d'abord la poutre dans ton œil avant de vouloir enlever la paille dans l'œil de ton frère. Et la deuxième, comporte-toi envers les autres comme tu voudrais qu'il se comporte envers toi. Ou, en d'autres termes, ne fais pas aux autres ce que tu n'aimerais pas qu'ils te fassent. Le meilleur guérisseur est le Christ en nous. Et chacun de nous peut devenir un guérisseur utile à lui-même s'il réactive les forces d'auto-guérison avec le Christ. Mais chacun de nous est aussi son propre psychologue. Pour autant que nous mettions à profit les deux règles de vie de Jésus de Nazareth, qui consistent à regarder d'abord la poutre qui est dans notre œil et à ne pas faire à notre prochain ce que nous n'aimerions pas qu'on nous fasse. Nous observons alors notre manière de ressentir, de penser, de parler et d'agir. Si nous décidons de suivre désormais les impulsions de notre conscience et de penser et d'agir comme nous le demandent les 10 commandements et le sermon sur la montagne, nous enregistrons cela par l'intermédiaire de notre cerveau sous forme d'impulsions dans les systèmes cellulaires de notre corps qui, avec le temps, les met en œuvre en conséquence. Lorsqu'un dysfonctionnement apparaît dans notre corps, nous sommes souvent très inquiets et ne savons pas d'où il vient. Nous consultons alors un médecin ou un psychothérapeute. Comme cela a été mentionné auparavant, ils peuvent éventuellement apporter de l'aide à notre corps. Cependant, la racine de notre mal ne se trouve pas dans notre corps, mais dans notre cerveau, ainsi que dans notre âme. Car ce que nous ressentons, pensons, disons et faisons durant une longue période entre dans notre âme sous forme de charge. Nos mauvais comportements, ce que nous appelons les péchés, c'est-à-dire nos charges, ont pour effet de nous détourner de Dieu, de sa force, de sa lumière primordiale. Cela signifie que nous nous enfonçons toujours plus dans les ombres que constituent nos péchés. Si nous voulons sortir de l'obscurité du péché et parvenir à nouveau à l'harmonie de l'âme et du corps, dont le corps physique a lui aussi besoin, commençons par activer la lumière primordiale, la force du Christ de Dieu dans notre âme et dans notre corps. Le Christ de Dieu nous a enseigné le cycle de la mise en ordre de nos péchés. Si nous faisons sa volonté, il nous dit alors « Va, et désormais ne pêche plus ». Autrement dit, ne commets plus les fautes que tu as reconnues et dont tu t'es repenti. Si nous voulons alléger notre âme avec l'aide du Christ, afin que notre corps puisse également être soulagé et guéri, commençons par développer les forces d'auto-guérison en nous.

0: Wir nehmen eine aufrechte Sitzhaltung ein.
1: Nous nous asseyons bien droit.
0: Oder wir stehen
1: ou nous nous tenons debout, également bien droit.
0: Sitzen wir,
1: si nous sommes assis,
0: wir unsere Hand
1: nous posons le dos de nos mains sur nos cuisses et nous les rapprochons
0: so
1: autant que possible de notre buste.
0: An unseren Körper heran.
1: Si nous restons debout, nous laissons pendre nos bras le long du corps et tournons nos paumes vers l'avant. Maintenant, nous fermons les yeux.

afin que les pensées que nous ruminons ou qui éventuellement nous oppressent s'éloignent de nous et que notre système nerveux se détende, nous respirons consciemment. Pour cela, nous observons notre respiration, comme elle va et vient, comme elle va et vient, va et vient, va et vient. Nous devenons ainsi plus calmes. Nos pensées s'éloignent. Nous nous ouvrons maintenant à la force du Christ de Dieu en nous, en portant notre attention sur le quatrième centre de conscience qui se trouve près de notre cœur. Notre respiration reste calme. Elle va et vient. Va et vient. Notre respiration devient maintenant plus profonde. Notre corps se détend. Notre corps se détend. Nos pensées se sont éloignées. Notre respiration est calme et profonde. Notre respiration est calme et profonde. Notre corps devient plus léger car notre système nerveux est plus détendu.

Nous laissons maintenant notre respiration aller et venir.

0: Nous nous concentrons sur le quatrième centre de conscience. Notre respiration reste calme et profonde.
1: Notre respiration reste calme et profonde.

0: Wir beten.
1: Nous prions.
0: Christus,
1: Christ, toi, le médecin et guérisseur intérieur, tu es l'amour, la miséricorde et la bonté qui nous libère de nos fautes, de la maladie et de la détresse. Je me tourne vers toi avec mes sens et je te dis oui à toi, mon Rédempteur. Je ressens que ta force agit dans mon souffle. Je remarque que mes pensées m'ont quitté. Tu as détendu mon système nerveux. Tu es la réponse dans la respiration profonde, dans la détente de mes nerfs. Je ressens la légèreté que tu es, toi, le Christ en moi. En toute confiance, je me tourne vers toi et te demande de me montrer les péchés dont je peux me repentir et que je peux régler aujourd'hui avec ta force pour ensuite ne plus les commettre. Christ, touche mon âme afin que je reconnaisse mon comportement erroné, afin que je puisse le mettre en ordre, car je veux d'abord enlever la poutre de mon œil afin de pouvoir faire la paix avec mon prochain au lieu de chercher la paille dans son œil.

Le Christ de Dieu touche notre âme. Une image remonte de notre âme. Nous nous voyons dans cette image. Elle est vivante en nous. Nous nous entendons parler dans cette image. Nous ressentons ce que nous pensons dans cette image. Nous ressentons physiquement les différentes situations de l'image. Si nous avons fait du tort à quelqu'un, nous le ressentons physiquement. Si nous avons eu des pensées ou des paroles négatives envers notre prochain, voire commis des choses qui lui sont néfastes, nous le ressentons physiquement. Notre conscience nous parle. Le remords nous envahit. Nous avons le souhait profond de mettre en ordre notre part. Nous reconnaissons la poutre dans notre œil.

Maintenant, nous demandons au Christ la force de nous repentir profondément, très profondément. Puis, nous nous adressons à nous-mêmes en nous demandant, voulons-nous vraiment nous repentir? Voulons-nous nous repentir? Voulons-nous mettre en ordre ces situations que nous avons reconnues et dans lesquelles nous avons une part de faute? Voulons-nous vraiment ne plus refaire la même chose? Nous ressentons à l'intérieur de notre corps. Avec nos sens, nous ressentons à l'intérieur de notre corps. Voulons-nous que ce que nous avons pensé et infligé aux autres se répercute sur notre corps? Si ce n'est pas le cas, nous devrions respecter le principe enseigné par Jésus de Nazareth. Ne fais pas aux autres ce que tu n'aimerais pas qu'ils te fassent. Nous avons la force de demander pardon à notre prochain en pensée à travers le Christ. Je répète, nous avons la force de demander pardon à notre prochain en pensée à travers le Christ.

0: sehen wir in unserem Bild.
1: Si nous voyons dans notre image que notre prochain a lui aussi péché contre nous, nous lui pardonnons et faisons la paix avec lui. Pardonnons et faisons la paix avec lui. Ce qu'il nous a fait est la paille dans son œil. Ce n'est qu'après avoir mis en ordre la poutre dans notre œil que nous devenons indulgents et que nous pardonnons à notre prochain la paille dans son œil.

0: So wir Gleiches oder Ähnliches
1: si nous ne refaisons plus la même chose ou des choses similaires, nous contribuons à l'harmonisation de notre

notre corps et à la guérison globale de notre âme et de notre corps. Les forces d'auto-guérison se développent en nous. Notre cerveau émet lui aussi des impulsions positives et constructives. Et les systèmes cellulaires se mettent alors à accomplir le positif que nous émettons vers eux et que nous maintenons à travers notre comportement. Il en résulte la santé et l'harmonie également dans nos relations avec nos prochains. Les forces d'auto-guérison deviennent ainsi de plus en plus actives. De cette manière, nous libérons notre âme de ses charges grâce à la force du Christ de Dieu et guérissons notre corps avec les forces d'auto-guérison, également lorsque nous avons fait appel à un médecin. Nous restons toutefois notre meilleur psychothérapeute, celui qui va en profondeur. En effet, lorsque nous développons les forces d'auto-guérison, nous apprenons à connaître plus en profondeur notre nature humaine, nos erreurs et nos faiblesses. Nous ne nous contentons pas de chercher à la surface de la situation dans laquelle nous ne voyons généralement que la faute de notre prochain. Nous cherchons donc les causes profondes des situations, de ce que nous vivons. Les paroles de Jésus nous y aident. Vois d'abord la poutre qui est dans ton œil avant de vouloir enlever la paille qui est dans l'œil de ton frère. Ou encore, ne fais pas aux autres ce que tu n'aimerais pas qu'ils te fassent.

Si nous voulons continuer à activer nos forces d'auto-guérison, nous restons dans la position que nous avions prise, assis ou debout, bien droit, et surtout, nous restons dans une attitude de prise de conscience. Nous demandons à nouveau au Christ de nous soutenir et de nous aider, de mettre en mouvement dans notre âme ce que nous pouvons reconnaître et aussi mettre en ordre aujourd'hui. Sa force est avec nous. Sa force est avec nous. Des images montent en nous. Des images montent en nous.

0: was wir darin sehen.
1: Nous nous repentons de ce que nous y voyons, de ce que nous ressentons. C'est notre poutre. Nous nous en repentons. Il s'agit de nos fautes, de nos péchés. Ce sont les aspects pathogènes qui paralysent les forces d'auto-guérison. Nous nous repentons et nous mettons en ordre en demandant pardon, en pensée à notre prochain et en pardonnant aussi à ceux qui ont mal agi envers nous. Nous nous repentons et nous mettons en ordre. Nous nous repentons et nous mettons en ordre.

0: que nous pouvons encore réparer concrètement, nous le ferons après la guérison.
1: Unser Atem bleibt ruhig und tief.
0: Notre respiration reste calme et profonde, bien que nos pensées soient en action à travers la mise en ordre. Maintenant, nous ressentons comme la force du Christ de Dieu transforme les aspects pécheurs dans notre âme. Maintenant, nous ressentons comme la force du Christ de Dieu transforme les aspects pécheurs dans notre âme. Nous bâtissons sur le Christ et nous confions totalement à lui. Nous bâtissons sur le Christ et nous confions totalement à lui. L'amour guérit.
1: Liebe heilt.
0: L'amour guérit.
1: Christus heilt.
0: Le Christ guérit notre âme.
1: Christus heilt.
0: Le Christ guérit notre âme. Notre respiration est calme et profonde. L'amour traverse notre âme et notre corps. Nous restons calmes. Parfaitement calme. Nous restons dans la même position, bien droit, afin d'avoir de nouvelles prises de conscience sur nous-mêmes et de continuer à activer nos forces d'auto-guérison. Une fois de plus, nous demandons au

lumière intérieure est avec nous. Des images montent en nous. Nous nous repentons de ce que nous y reconnaissons, notre part, notre comportement erroné.

nous nous repentons et nous mettons en ordre en demandant pardon à notre prochain en pensée et en pardonnant aussi à ceux qui ont mal agi envers nous.

Ce que nous pouvons encore réparer, nous le ferons après la guérison. Notre respiration reste calme et profonde. Notre respiration est calme et profonde. Nous nous sommes repentis et nous avons mis en ordre. Nous ressentons comme la force du Christ de Dieu transforme les aspects pécheurs dans notre âme. Notre corps entre dans une vibration de plus en plus élevée. Notre corps devient toujours plus léger. Notre corps est léger et harmonieux. Nous sommes en harmonie.

Maintenant, nous posons la paume de notre main droite sur l'organe qui, selon nous, a besoin d'aide. Et nous faisons appel aux forces d'auto-guérison. Christ, tu as activé les forces d'auto-guérison. Tu es actif dans notre âme et dans notre corps. Nous dirigeons les forces d'auto-guérison vers l'organe concerné, vers les éléments de notre corps ou vers les glandes ou les hormones

auquel nous voulons faire parvenir les forces d'auto-guérison. Nous prenons conscience de ceci. Avec l'aide du Christ, nous guérissons. Avec l'aide du Christ, nous guérissons. Il guérit notre âme. Il guérit notre âme. Des forces de guérison agissent dans notre corps. Des forces de guérison agissent dans notre corps. Les systèmes cellulaires sont à l'écoute des ordres qui viennent du cerveau. Nous ordonnons à notre corps santé, force vitale, guérison de l'organe, harmonisation du système nerveux. Nous ordonnons à notre corps santé, force vitale, guérison de l'organe, harmonisation du système nerveux. Nous ordonnons à notre corps. Tous les éléments du corps sont en harmonie. Tous les éléments du corps sont en harmonie. L'harmonie du système nerveux attire l'amour de Dieu. L'amour guérit. L'amour guérit. La guérison se fait à travers notre contribution. Nous guérissons notre corps. Nous guérissons notre corps. Le Christ guérit notre âme. Le Christ guérit notre âme.

0: Wir legen die rechte Hand zurück.
1: Nous remettons notre main droite à sa place initiale. Le dos de la main repose à nouveau sur la cuisse droite. Si nous sommes debout, nous laissons retomber notre bras le long de notre corps.
0: Liebe Hörer, liebe Hörerinnen,
1: chers auditeurs,
0: schalten Sie chères
1: auditrices,
0: den Arzt Ihres Vertrauens
1: n'excluez
0: nicht
1: pas
0: aus.
1: Votre médecin de confiance.
0: Sind Sie bei
1: Au contraire,
0: Arzt,
1: si vous consultez
0: so
1: un médecin,
0: beziehen Sie diesen mit
1: intégrez-le
0: in die Aktivierung
1: dans l'activation
0: der
1: des forces d'autoguérison. Accordez-lui également votre confiance en plaçant, par exemple, les médicaments qu'il vous prescrit dans le courant d'auto-guérison. Vous accueillez ainsi votre médecin et les médicaments dans votre conscience. Si non seulement nous nous remettons nous-mêmes entre les mains de Dieu, qui est la force et la lumière en tout et en tous, mais que nous y déposons également le médecin, nous sommes alors en communication positive avec notre médecin ainsi qu'avec les médicaments qu'il nous prescrit. Si vous avez l'intention de consulter un médecin, accueillez-le dans votre conscience. Pensez également à la guérison globale, au fait que vous contribuez vous-même de manière décisive à la guérison de votre âme, mais aussi de votre corps. C'est vous qui avez la plus grande part à jouer dans la guérison globale, dans la guérison de l'âme et du corps. Je vous souhaite d'avoir une confiance constante en Dieu et de toujours rester dans cette conscience. Le Christ est en vous. Le Christ est en moi. Le Christ est en nous tous. Je vous souhaite la santé et la lumière intérieure.

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0: Liebe Mitmenschen, liebe Brüder, liebe Schwestern,
1: chers amis, chers frères, chères sœurs, dans les communautés libres du monde entier, les communautés sous le signe du lys de l'esprit libre, Dieu en nous, dans l'ère messianique et sophianique. Nombre d'entre vous se sont sûrement déjà demandé comment sera la nouvelle ère, l'ère du lys. Qu'est-ce qui est déterminant pour cette nouvelle ère? Qu'est-ce que chacun de nous peut faire pour évoluer vers cette nouvelle ère? Personne d'autre ne peut mieux l'expliquer que Gabriel, la prophétesse instructrice et messagère de Dieu à notre époque, la sagesse divine, Sophia, qui a introduit l'ère messianique et sophianique. C'est pourquoi nous nous réjouissons beaucoup de pouvoir. Vous lire aujourd'hui la première partie des paroles que Gabriel adresse à chacun sous le titre « L'ère du lys, la grande époque après l'époque » et à travers lesquelles elle nous amène à réfléchir, mais nous donne également de nombreuses réponses, aides et indications.

0: question.
1: Gabriel commence en disant « Selon la volonté de l'un universel et éternel, Dieu, et de la sagesse divine, Sophia, il m'est donné, dit Gabriel, de vous transmettre quelques paroles issues de la loi éternelle de la vie. En juin 2019, à la fin de son impressionnante révélation, l'Éternel révéla ce qui suit. Le chapitre de la longue obscurité sur cette terre s'éclaircira progressivement, différemment selon les pays, et les conditions seront alors plus radieuses, parce que la terre aussi deviendra plus lumineuse. Cette terre, en voie de devenir plus lumineuse, annonce l'aube spirituelle et le début de la nouvelle ère. Une terre virginale verra le jour sous le signe de mon Fils, le co-régent du royaume de Dieu, qui, incarné en Jésus de Nazareth, a annoncé sa venue. Je viens bientôt. Les personnes de la nouvelle ère trouvent le Dieu véritable dans leur être pacifique et construisent le royaume de paix sur la nouvelle terre, sous le signe d'Ulys, Sophia, sous le signe de la pureté et de la liberté, de l'amour pour Dieu et pour le prochain. Le portail d'Ulys s'ouvre, le portail de la sagesse sous le signe de Sophia. L'appel du Christ de Dieu fait déjà le tour de la terre, et tous ceux qui portent la croix sur leur front, le signe de la paix et de l'amour, perçoivent l'appel du Christ de Dieu, qui est le suivant. Là où deux ou trois sont rassemblés en mon nom, je suis parmi eux. Dans son appel, le Christ dit encore « Les signes sont visibles. L'apparition se profile. L'aube révèle aux miens la lumière du jour et la nouvelle ère. Je suis en Dieu, mon Père, qui est l'existence éternelle, son Fils. Dans cette conscience de la nouvelle ère pour des personnes pacifiques, le Christ de Dieu, le « Je suis » dans l'existence Père-Mère éternelle, en Dieu, qui est l'éternité. Nous venons d'entendre quelques extraits de l'impressionnante révélation de Dieu Père, donnée en juin 2019, et contenant l'appel du Christ de Dieu adressé à l'humanité d'aujourd'hui.
2: Gabriel explique. Chers amis, nous vivons encore dans une époque sombre où tout le monde est contre tout le monde et où rares sont ceux qui vivent en unité avec les autres. Ce que la loi, Dieu, nous donne à entendre et à lire est un cadeau qui nous est offert. Celui qui l'accepte et le met progressivement en pratique ressent d'où vient cette énergie universelle positive. Oui, l'esprit de la vérité, l'esprit libre, déverse véritablement sa corne d'abondance de la vie. Et ceux qui accomplissent pas à pas les sagesses provenant du royaume de Dieu commencent à se sentir revivre telle une fleur caressée par les rayons du soleil. La corne d'abondance, l'énergie de la vie, a encore beaucoup de choses à nous offrir. Par exemple, le lys de la pureté, de la beauté et de la sagesse divine, pour une ère plus lumineuse. Qui est partant? Qui veut s'y joindre? Tout doucement et imperceptiblement, nous entrons dans l'époque où le lys commence à grandir et à fleurir. C'est le début de l'unité de la vie en Dieu, l'Éternel. Malgré l'exploitation à outrance qu'elle subit, la nature souhaite rayonner la vie vers nous, les êtres humains. Les astres, eux aussi, ont beaucoup de choses à nous dire, tout particulièrement lors de nuits claires et étoilées. Nous pouvons voir la nature comme un jardin qui est en nous. Les innombrables symphonies des fleurs, des buissons, des arbres et des herbes sont des symphonies, des mélodies qui sont en nous. La vie en Dieu voudrait nous toucher et communiquer avec nous, car tout est communication. Communiquer avec la vie véritable en nous signifie faire progressivement l'expérience que nous sommes le temple de Dieu qui rayonne en nous sous d'innombrables facettes. Le temple dont Jésus de Nazareth parlait est un jardin d'une valeur inestimable en nous. Il est l'essence du royaume de Dieu, notre patrie éternelle. Lorsqu'au cours d'une nuit étoilée, nous essayons de communiquer avec les planètes, nous faisons l'expérience que nous ne sommes pas de ce sombre monde. En définitive, nous sommes uniquement des pèlerins en chemin vers le royaume de Dieu, notre patrie éternelle, et ainsi seulement des hôtes sur terre. Où allons-nous? Quel est notre but?
1: Gabriel explique. Chaque jour, chaque heure et chaque minute nous montre vers où nous allons et la manière dont nous préparons nos propres chemins. Même si cette époque encore sombre tente encore et toujours de nous happer, nous entrons pas à pas, tel que cela est révélé, dans l'ère d'Ulysse, la grande époque. Le jour viendra où, après l'époque sombre, apparaîtront les lueurs profondes de l'aurore qui annonceront le nouveau jour, la nouvelle ère, la grande époque. C'est l'Esprit du Christ de Dieu, la vie qu'il annonça lui-même en Jésus de Nazareth. Quelle est l'image but d'une personne aspirant à Dieu? Tel que nous l'avons déjà entendu, Dieu est en nous. Avec le temps, les prières que nous faisons dans la conscience « Dieu en nous » atteignent la proximité de notre cœur physique, là où brille le rayon du Christ de Dieu. Après chaque profonde prière du cœur faite dans la conscience « Dieu en nous », nous ressentons ce que signifie faire l'expérience de Dieu en nous, parce que nous prenons progressivement conscience de ce qu'est la communication universelle. En effet, Dieu, la vie, est en tout ce qui vit. La communication est vie, omniprésente, consciente. Avec le temps, nous faisons également l'expérience que nous ne sommes pas seuls, qu'un esprit bon et aimant, l'esprit de notre Père céleste, nous accompagne. Il est en nous, Dieu. Quel que soit ce qui retienne notre regard et nous invite à nous y arrêter, nous faisons l'expérience que tout vit, tout a un contenu. Rien n'est mort. Avec le temps, car c'est en forgeant que l'on devient forgeron, nous ressentons et faisons l'expérience que tout est basé sur la communication. Par conséquent, chaque être humain est émetteur et récepteur. Si nous prenons conscience que tout émet et que nous recevons en fonction de notre rayonnement, nous comprenons le sens du mot « prudence ». Parce que nous ne sommes pas les seuls à émettre. Tout émet et veut entrer en contact avec nous dans la mesure où nous y sommes réceptifs. Tant que nous vivons encore dans cette époque sombre, il nous faut être prudents. Où faire preuve de prudence? À quoi devrions-nous faire attention? À nos sensations et à nos pensées, à notre propre volonté et à nos désirs.
2: À ce propos, Gabrielle explique ce qui suit. L'époque sombre porte en elle l'égocentrisme. Aucun d'entre nous n'en est totalement libre. Pensons par exemple à la jalousie, à l'hostilité, au désir de posséder pouvant aller jusqu'à la cupidité et bien d'autres choses encore. L'époque sombre porte en elle bien d'autres appâts, comme par exemple la volonté d'avoir toujours raison afin de commander les autres. Le besoin viscéral de se mettre en avant est également une force motrice qui a beaucoup de conséquences diverses. Que se passe-t-il lorsque l'on veut à tout prix gravir les échelons du succès? Il n'est pas rare dans ce cas de marcher sur les autres, de les refouler vers le bas pour pouvoir continuer son ascension. La liste de ce type de comportement est longue. Lorsque nous entendons l'expression « refouler vers le bas », le mot « subconscient » nous vient presque automatiquement à l'esprit. Le subconscient est un collecteur. Tout ce que nous ne voulons ou ne pouvons pas exprimer, quelles qu'en soient les raisons, entre dans notre subconscient. On peut également comparer le subconscient à une table de mixage. Les programmes que nous y stockons pour le moment, c'est-à-dire les pensées que nous avons eues, mais que nous ne voulions ou ne pouvions pas exprimer, sont déposés par le collecteur dans le subconscient qui, comme nous l'avons entendu, peut être comparé à une table de mixage. Ce que nous voulons exprimer est alors transmis par notre subconscient à notre conscient, à la suite de quoi nous exprimons cette pensée ou agissons en fonction d'elle. Ce qui en résulte n'est pas un hasard. Nous en sommes l'auteur. Gabrielle ajoute, « Nous avons nous-mêmes enregistré en nous beaucoup de choses que je ne souhaite pas énumérer en détail ici, mais seulement évoquées. C'est nous qui les avons enregistrées et personne d'autre. Nous sommes nous-mêmes ce que nous disons ou pensons des autres, jusqu'aux pires actes que nous pouvons commettre contre eux. » Où est en nous la porte à travers laquelle nous pouvons être influencés et dont nous n'avons pas conscience? C'est notre subconscient qui collecte et mixe et dont nous pouvons faire remonter en nous le contenu. Les opportunités sont nombreuses, car la journée comprend de nombreuses facettes. Le contrôle et l'observation de soi peuvent tout particulièrement être d'une grande aide pour apprendre à se connaître. L'indifférence et la paresse contribuent à endormir l'esprit. Ces aspects, et de nombreux autres, constituent des brèches par lesquelles nous pouvons être influencés.
1: Gabrielle poursuit. Celui qui croit en la vérité éternelle et respecte les 10 commandements de Dieu donnés à travers Moïse, ainsi que le sermon sur la montagne de Jésus de Nazareth, agit de la bonne manière. Il sait où mène son chemin. L'être humain est imparfait, c'est un fait. mais chacun de nous détermine lui-même quand et comment son chemin le conduit à la perfection. Malgré tout, au plus profond de notre âme, nous sommes des fils et des filles de la perfection. Jésus de Nazareth nous a enseigné « Soyez parfaits comme votre Père éternel aux cieux est parfait. » Si nous voulons retourner à la perfection dans notre patrie éternelle, il est nécessaire que nous nous donnions ce but. Jésus de Nazareth, le Christ de Dieu, a apporté à toutes les générations l'enseignement qu'il aurait fallu appliquer. Si l'humanité avait accepté l'enseignement de Jésus, le Christ, afin de permettre finalement au royaume de Dieu de ressusciter en chacun et en chaque âme, alors, tout être humain doté d'une âme serait conscient qu'il a une âme et sa vie sur terre serait emplie de sens. L'être humain ne serait alors plus effrayé par ce qu'il appelle la mort lorsque l'heure approche. Il serait conscient que la densité, la matière, n'est que le fruit d'une transformation, ce qui signifie que le corps physique quitte ce monde et que l'âme poursuit son chemin vers la perfection, tel que Jésus de Nazareth nous l'a enseigné en disant « Soyez parfaits comme votre Père éternel aux cieux est parfait. » Dans ce cas, notre chemin nous conduit au Père dans les cieux, c'est-à-dire directement dans le royaume de Dieu, notre patrie éternelle, et non à travers d'interminables pérégrinations au cours desquelles nous nous réincarnons éventuellement plusieurs fois. Si nous prenons la peine de réfléchir à ce qui vient d'être expliqué, nous devrions nous demander qui nous avons suivi pendant toutes ces années, sans parler des 2000 années passées. Il existe un nombre important d'excuses justifiant pourquoi les choses sont telles qu'elles sont. Mais les indications pouvant donner une orientation à notre vie ont-elles manqué? Demandons-nous alors, pourquoi n'avons-nous pas accepté, par exemple, le chemin montré par les 10 commandements de Dieu donnés à travers Moïse, ou les enseignements de Jésus de Nazareth, son sermon sur la montagne, et l'indication qu'il nous a donnée en disant « Le royaume de Dieu est en vous ».
2: Gabrielle nous adresse d'autres questions. Elle dit « Pourquoi avons-nous permis que les enseignements des messagers de Dieu qui apportèrent la parole éternelle de l'existence pure soient rejetés? Et nous sommes-nous liés à une religion et à un dieu de religion ? Ou encore, pourquoi avons-nous contribué à ce que des personnes mandatées par les religions exécutent les ordres de celles-ci, comme par exemple dans le cas de Jésus de Nazareth, le pouvoir étatique qui, jusqu'à aujourd'hui, continue à exécuter les ordres venant des pédagogues de la religion ? Certains diront avec certitude « Moi, je vis à l'époque actuelle et aujourd'hui n'est pas hier. » Qui peut prouver que nous n'avons pas aussi vécu hier et avant-hier sur cette terre, autrement dit, au cours des 2000 ans qui se sont écoulés depuis Jésus de Nazareth ? Personne ne peut le prouver, c'est vrai. Personne ne peut prouver qu'au fil des temps, il s'est déjà incarné à plusieurs reprises, avant, mais aussi après la venue de Jésus de Nazareth. Ces questions s'enchaînent les unes après les autres, telles les perles d'un collier. Pourquoi sommes-nous devenus dépendants de la religion alors que Jésus de Nazareth n'a rien enseigné de tel? Pourquoi nous accrochons-nous à une guilde de prêtres qui s'est déjà immiscée dans les écrits de Moïse, ce que nous pouvons reconnaître au fait que dans la Bible, un des livres de Moïse est appelé le Lévitique, un texte qui doit son nom au terme lévite, prêtre, et qui parle des devoirs des prêtres, alors que Jésus de Nazareth n'a pas institué de prêtre? Pourquoi croyons-nous à des églises faites de mains d'hommes et remplies de richesses au passé lourd, des églises chamarrées d'or et d'argent faisant étalage de luxe, alors que Jésus de Nazareth a enseigné tout autre chose? Pourquoi croyons-nous à des malédictions qui vont jusqu'à une prétendue damnation éternelle, alors que Jésus de Nazareth n'a rien enseigné de tel, pas plus que ne l'a fait l'un universel et éternel Dieu à travers ses messagers? Pourquoi l'être humain se laisse-t-il lier aux religions et à leurs croyances, alors que selon elles, il lui suffirait de croire en leurs enseignements, des enseignements qui ne peuvent cependant pas être prouvés, quelle que soit la religion? Nous devrions nous poser ces questions, et d'autres encore, si nous voulons parvenir à la clarté sur nous-mêmes.
1: Gabriel poursuit en disant « L'écrivain Dostoïevski peut nous y aider. » Dans son roman « Les frères Karamazov », il donne la parole au grand inquisiteur qui s'adresse à Jésus de Nazareth, réapparu à Séville. « Pourquoi es-tu venu nous déranger ? Car tu nous déranges, tu le sais bien. Mais sais-tu ce qui arrivera demain? J'ignore qui tu es et ne veux pas le savoir. Est-ce toi ou seulement son apparence? Mais demain, je te condamnerai et tu seras brûlé comme le pire des hérétiques. Et ce même peuple qui aujourd'hui te baisait les pieds se précipitera demain sur un signe de moi pour alimenter ton bûcher. Le sais-tu? Peut-être, ajoute-t-il, plongé dans ses réflexions et les yeux toujours fixés sur son prisonnier. As-tu le droit de nous révéler un seul des secrets du monde d'où tu viens? Demande le grand inquisiteur, qui répond à sa place. Non, tu n'en as pas le droit, car tu n'as pas le droit d'ajouter quoi que ce soit à ce que tu as déjà dit. Et tu n'as pas le droit de retirer aux hommes la liberté que tu défendais tant sur la terre. Toutes tes révélations nouvelles porteraient atteinte à la liberté de la foi, car elles paraîtraient miraculeuses. Or, tu mettais au-dessus de tout, il y a 15 siècles, cette liberté de la foi. N'as-tu pas dit bien souvent « Je veux vous rendre libre » ? Eh bien, tu les as vus, les hommes libres. Oui, cela nous a coûté cher, poursuit-il en le regardant avec sévérité. Mais nous avons enfin achevé cette œuvre en ton nom. Il nous a fallu 15 siècles pour lutter contre cette liberté. Mais maintenant, on en a fini avec elle, définitivement. Tu ne le crois pas? Tu me regardes avec douceur, sans même me faire l'honneur de t'indigner. Mais sache que jamais les hommes ne se sont crus aussi libres qu'à présent. Et pourtant, leur liberté, ils l'ont humblement déposée à nos pieds. C'est cela notre œuvre, à vrai dire. Est-ce la liberté dont tu rêvais? Mais pour disposer de la liberté des hommes, il faut leur donner la paix de la conscience. Le pain te garantissait le succès. L'homme s'incline devant qui le donne, car personne ne doute du pain. Mais qu'un autre se rende maître de leur conscience, il laissera là même ton pain pour suivre celui qui apaise sa conscience.
2: Dans l'œuvre de Dostoïevski, le grand inquisiteur continue de s'adresser à Jésus de Nazareth en lui disant, je cite, tu as accru la liberté humaine au lieu de t'en emparer, et tu as ainsi imposé pour toujours aux âmes les tourments de cette liberté. Tu voulais être aimé librement, volontairement suivi par des hommes sous ton charme. Au lieu de la dure loi ancienne, l'homme devait désormais, d'un cœur libre, discerner lui-même le bien et le mal, n'ayant pour se guider que ton exemple. Il y a trois forces, les seules qui puissent subjuguer à jamais la conscience de ces faibles révoltés. Ce sont le miracle, le mystère et l'autorité. Nous avons corrigé ton œuvre en la fondant sur le miracle, le mystère et l'autorité. Et les hommes se sont réjouis d'être de nouveau menés comme un troupeau et délivrés de ce don funeste qui leur causait de tels tourments. Avions-nous raison d'agir ainsi? Dis-moi. N'était-ce pas aimer l'humanité que de comprendre sa faiblesse, d'alléger son fardeau avec amour, de tolérer même le péché à sa faible nature, pourvu que ce fût avec notre permission? Pourquoi donc venir entraver notre œuvre? Pourquoi gardes-tu le silence en me fixant de ton regard tendre et pénétrant? Fâche-toi plutôt. Je ne veux pas de ton amour, car moi-même, je ne t'aime pas. Pourquoi le dissimulerais-je? Je sais à qui je parle. Tu connais ce que j'ai à te dire, je le vois dans tes yeux.
0: ist dir schon alles bekannt. Das lese ich in deinen Augen.
2: Est-ce à moi de te dévoiler notre secret? Peut-être veux-tu l'entendre de ma bouche? Le voici. Nous ne sommes pas en alliance avec toi, mais avec lui, depuis longtemps déjà. Il y a juste 8 siècles que nous avons reçu de lui ce dernier don que tu repoussas avec indignation lorsqu'il te montrait tous les royaumes de la terre. Nous avons accepté Rome et le glaive de César. Et nous nous sommes déclarés les seuls seigneurs de la terre. Bien que jusqu'à présent, nous n'ayons pas encore eu le temps de parachever notre œuvre. Puis, pour finir, le grand inquisiteur dit à Jésus de Nazareth, je te le répète, demain, sur un signe de moi, tu verras ce troupeau docile apporter des charbons ardents au bûcher où tu monteras pour être venu entraver notre œuvre.
0: Auf dem ich dich verbrennen werde, dafür, dass du gekommen bist.
2: Car si quelqu'un a mérité plus que tous le bûcher, c'est toi. Demain, je te brûlerai. C'était là quelques extraits du chapitre Le Grand Inquisiteur, tiré du roman Les Frères Karamazov, de Fyodor Dostoïevski.
0: Einem Kapitel des Romans Die Brüder Karamazow von Fyodor Dostoevsky. Gabriele fährt dann fort.
1: Gabriel poursuit. Dans les révélations de Dieu, il nous est conseillé de comprendre tout ce que nous entendons selon le sens et non selon la lettre. Le sens se trouve en effet dans le contenu de la coquille qu'est le mot. Il en va de même pour ce que nous lisons ou ce que nous disons. Combien de fois entendons-nous notre prochain dire ou disons-nous nous-mêmes « Ai-je bien compris ?» ou « Est-ce bien ce que vous vouliez dire ?» Chacun de nous devrait se demander ce qu'il dépose dans ses mots et ce qu'il veut exprimer par là. Car dans un même mot, chacun dépose le sens qui lui est propre, ce qu'il veut exprimer par ce mot. C'est pourquoi il n'est pas rare que nous nous demandions si nous allons réussir à nous faire comprendre. Dans ce qu'il lit ou entend, chacun de nous dépose ce qui correspond à sa conscience du moment. Nous comprenons également tout ce que nous entendons en fonction de notre degré de conscience. Et nous déposons dans nos paroles ce qui correspond à notre conscience du moment. Ainsi, chacun exprime ce qu'il est lui-même en fonction de sa conscience actuelle. D'où ma demande, dit Gabriel. S'il vous plaît, comprenez mes paroles selon le sens. On peut véritablement dire que l'être humain ne peut rien prouver. Il n'est pas rare que lors d'une conversation, nous passions à côté de ce que notre prochain veut nous dire. Chacun exprime ce qu'il est lui-même. De même qu'en lisant un texte, chacun de nous en ressort uniquement ce qui correspond à son degré de conscience actuel.
2: Gabriel pose la question suivante. Que signifie « degré de conscience » ? Je compare le cerveau, dit Gabriel, à une matrice. Ce qui est enregistré dans notre cerveau constitue notre degré de conscience actuel, c'est-à-dire la matrice. Ce que nous entendons ou lisons, nous le percevons tout d'abord dans nos cellules cérébrales. Si je compare maintenant notre cerveau à une matrice, ce que nous entendons ou lisons se dépose à la seconde même sur cette matrice, sur ce qui est déjà enregistré en nous, et se mélange à ces enregistrements. Ce que nous comprenons alors est uniquement ce que notre cerveau, la matrice, nous signale. Il en va de même lorsque nous donnons une réponse. En fin de compte, nous comprenons et répondons uniquement ce que le cerveau, qui sert de mémoire, nous transmet. Ici, sans l'intervention de la table de mixage, le subconscient. Qu'on le veuille ou pas, c'est ainsi. Ce que nous nous sommes prouvés à nous-mêmes donne la réponse qui lui correspond. Rien de ce que nous disons, lisons ou entendons ne peut être prouvé. Nous croyons ce que nous percevons à travers les lunettes de notre conscience. Cela non plus ne peut être prouvé parce que, dans ce qui est dit ou lu, chacun de nous ne peut comprendre que ce qui est enregistré dans son cerveau. C'est là la raison de l'ère d'Ulysse, la grande époque après l'époque. En ce qui concerne la foi, c'est à nous de prendre des décisions. Avançons-nous pas à pas vers la grande époque, l'époque lumineuse, et bâtissons-nous sur l'unité universelle, sur la loi de Dieu, la vie omniprésente. Ou croyons-nous ce que les autres croient et disent? Voici une aide de l'Esprit de Dieu. Afin que nous puissions comprendre les mots selon le sens, la loi de l'amour pour Dieu et le prochain donne l'indication suivante. Comprendre selon le sens signifie s'approcher de la vérité, de la loi éternelle, de Dieu en tout. Cela signifie ne plus avoir besoin de croire, mais savoir.
1: Gabriel explique. Ce n'est pas un hasard si Jésus de Nazareth a dit « Le royaume de Dieu est en vous » ou « Cherchez d'abord le royaume de Dieu et tout le reste vous sera donné de surcroît » ou encore « Soyez parfait comme votre Père éternel aux cieux est parfait ». Personne ne peut nous prendre nos fautes et l'imperfection qui en résulte. Il appartient à chacun de nous de décider comment il veut agir. Aucune religion ne peut nous enlever ce dont nous nous sommes nous-mêmes chargés. Et cela, quel que soit le nom sous lequel la guilde des prêtres se présente. Tout ce qu'une personne dit ou écrit est compris et interprété par une autre en fonction de sa conscience. C'est la raison pour laquelle, à travers les explications complémentaires que j'apporte maintenant, dit Gabriel, je m'efforce de laisser le lecteur ou l'auditeur répondre lui-même à la question du pourquoi. Pourquoi une personne appartenant à une certaine confession doit-elle payer pour des services religieux alors que rien de cela ne peut être prouvé ? Celui qui poursuit sa réflexion se demandera, Jésus de Nazareth a-t-il fondé une église? A-t-il suggéré ou même instauré la fondation?

0: certaines confessions, doit-elle, en fonction des préceptes de son Église, aller se confesser? Si le croyant était absous des péchés qu'il a confessés à un prêtre ou un pasteur, il devrait en être débarrassé. Alors, pourquoi celui qui est absous de ses péchés commet-il à nouveau les mêmes péchés le lendemain ou quelques jours plus tard? Après avoir été prétendument absous de ses péchés, le pécheur prend une hostie soi-disant consacrée qui est censée être le corps du Christ. Il prend donc une rondelle de pain azyme qui lui est éventuellement remise par le même prêtre qui l'a acquitté de ses péchés confessés la veille ou quelques jours auparavant. Dans son enseignement, Jésus de Nazareth nous appelle à mettre les choses en ordre avec notre prochain tant que nous sommes encore en chemin avec lui. En outre, il a dit, « Chacun est le temple de Dieu, parce que Dieu, la vie universelle, habite en chacun de vous. » Celui qui réfléchit à cela et fait ses pas pousse plus loin la réflexion. Jésus de Nazareth a-t-il recommandé d'avaler une hostie et du vin consacrés comme le corps et le sang du Christ? Si c'était le cas, Jésus, le Christ, renierait en faveur d'une religion la dernière scène qu'il vécut avec ses disciples, parmi lesquels il y avait des hommes, mais aussi certainement des femmes. En effet, lors de la dernière scène, Jésus invita ses disciples à agir par la suite tel qu'il avait agi envers eux tous.
1: Gabriel cite quelques extraits de la grande révélation du Christ. « Ceci est ma parole, Alpha et Oméga, au sujet de la dernière scène. L'Esprit du Christ de Dieu lui-même révèle à l'humanité. » Je cite, un traducteur ne peut traduire un texte qu'à l'aide du vocabulaire dont il dispose et qui correspond à son degré de conscience. Les traductions ne sont pas toujours fidèles au sens, car les mêmes mots peuvent avoir une signification différente pour chacun selon sa conscience et ses conceptions. C'est ainsi que dans de nombreux cas, ma parole, également la parole que j'ai donnée lorsque j'étais incarnée en Jésus de Nazareth, fut transformée à travers le prisme de la foi de ceux qui la transmirent. Alors que j'étais incarnée en Jésus de Nazareth, j'ai beaucoup prié Dieu, mon Père, et je conversais avec lui. Je l'ai prié, lui, l'Éternel, de bénir le repas de la dernière scène pris avec les miens. Je leur ai parlé en ces termes. Ce que je fais maintenant, continuez à le faire en mémoire de moi. La nourriture est pour le corps. Je vous la donne comme symbole de l'affermissement intérieur. Le Christ explique, « Voyez, mon corps fut sacrifié pour que vous ayez la vie éternelle. Que votre corps devienne un temple de Dieu, afin que l'Esprit puisse œuvrer en vous et à travers vous. Grâce à la résurrection de mon corps spirituel, vous aussi vous ressusciterez, car le Christ de Dieu qui va au Père est l'Esprit de la vérité en Dieu. L'Esprit de la vérité purifiera votre corps spirituel, et la lumière du monde que je suis rayonnera en vous et à travers vous. En effet, en raison de ma résurrection, je suis la lumière en vous et la purification de votre âme. Qui croit en moi et accomplit les lois des cieux parviendra par moi, le Christ, à la renaissance dans l'esprit de mon Père.

0: Je pris le vin, y ajoutai un peu d'eau et m'exprimai en ces termes. Ce que je vous communique maintenant est un symbole. Comprenez-en la signification et pensez à moi quand vous mangez et buvez, car l'esprit de la vie que je suis est en tout. Le vin symbolise mon sang que je vais verser pour toutes les âmes et tous les êtres humains. L'esprit dans l'âme doit être à nouveau réveillé par l'âme et par l'être humain, c'est-à-dire apporté dans la vie terrestre. L'âme de celui qui n'accepte pas et n'accueille pas au fond de son cœur l'esprit de la vérité symbolisé par mon sang ne peut pas retourner dans l'éternité parce qu'elle ne vit pas dans la vérité absolue. L'âme reste en dehors des cieux jusqu'à ce qu'elle m'ait accepté et accueilli au fond de son cœur. Moi, la lumière du monde, son Rédempteur. Celui qui ne m'accepte pas et ne m'accueille pas au fond de son cœur, moi, son Rédempteur, le corrigeant des cieux, ne parviendra pas à la perfection absolue. Le Christ nous explique encore ceci. Prenez conscience que celui qui ne m'accepte pas et ne m'accueille pas au fond de son cœur fait de même envers le Père, car le Père et moi sommes un. J'ai accompli cet acte symbolique parmi les miens afin de leur expliquer que la vie, l'Esprit de Dieu, se trouve en tant que substance et force dans toutes les formes de vie. Demandez à Dieu de bénir votre repas et lorsque vous mangez, pensez à sa force et à son amour. Vous pensez alors également à votre Rédempteur, le Christ de Dieu qui est dans le Père. C'était là quelques extraits de la grande œuvre de révélation du Christ de Dieu. Ceci est ma parole, Alpha et Oméga.
1: Gabriel poursuit. Le Christ de Dieu est la force dans l'existence Père-Mère et dans la vie universelle que nous prenons sous forme de nourriture et de boisson. C'est pourquoi ceux qui suivent le Christ prient avant le repas afin de recevoir la nourriture et la boisson en son nom. Après le repas, ils remercient pour ce qu'ils ont mangé et bu. Ceux qui suivent le Christ respectent la vie qu'offre la nature. Ils ne se nourrissent pas d'êtres qui portent en eux le souffle de la vie. Ils leur laissent la vie. Ils rejettent tout massacre dont sont victimes les animaux des champs et des bois, ainsi que toute consommation de viande d'animaux sacrifiés au plaisir du palais dans les élevages industriels. Ceux qui vivent dans l'esprit de la vie, qui est la vérité, n'épandent pas de poison dans leurs champs. Bien au contraire. Avant la récolte, ils s'y rendent plus souvent et renforcent la communication avec les plantations. Ils communiquent avec les légumes, les céréales et les fruits qui y poussent, ainsi qu'avec les animaux des champs, car tout repose sur le principe émettre et recevoir. À travers la communication universelle, qui est la vie universelle, le rayonnement des plantes augmente, tout comme le rayonnement dans les animaux qui vivent dans les champs, ce qui leur indique qu'il leur faut quitter le champ avant le début de la récolte. C'est pourquoi également ceux qui suivent le Christ laissent une partie du champ non récolté. Les animaux ont ainsi la possibilité de trouver un abri directement dans le champ. Cet aspect fait également partie de la prière en général. En effet, la prière devrait toujours être orientée sur l'unité, car Dieu, l'Éternel, est l'unité universelle. Chers amis, c'est sur ces paroles de Gabriel, la prophétesse instructrice et messagère de Dieu à notre époque, que nous concluons cette première partie de l'émission « L'ère d'Ulysse, la grande époque après l'époque ». Nous avons entendu beaucoup de choses au cours de cette émission et chacun de nous aura certainement été touché par des aspects différents. Des aspects auxquels nous pourrions réfléchir et échanger nos expériences pour ceux qui le souhaitent. C'est avec plaisir que nous vous retrouverons pour la deuxième partie de cette émission. D'ici là, rappelons-nous les paroles de Gabriel. Tout doucement et imperceptiblement, nous entrons dans l'époque où le lys commence à grandir et à fleurir. C'est le début de l'unité de la vie en Dieu, l'Éternel. Nous nous souhaitons à tous des moments riches en découverte de nous-mêmes. Au revoir et une salutation en Dieu.

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0: Worte für das Leben.
1: Des paroles pour la vie. Moi, le Christ, je viens bientôt. Ces paroles donnent de l'espoir à une âme en recherche. Elles lui offrent un réconfort et lui redonnent courage pour accepter sa vie dans le corps humain. Les paroles « Moi, le Christ, je viens bientôt » apportent un réconfort à la terre souillée et maltraitée, car elle aussi appelle et demande désespérément à être libérée. Les arbres, les buissons et les fleurs, oui, la nature tout entière soupire et accueille cet appel au cœur de la vie qui est en elle. Moi, le Christ, je viens bientôt. En effet, chaque fleur respire, chaque buisson dispense force et vie, chaque arbre puissant dispense ombre et force vitale. Toutes les racines des arbres, des buissons et des fleurs sont vie communicative et elles font suivre cette impulsion. Moi, le Christ, je viens bientôt. Pour la nature, cette impulsion est un rayon de soleil et d'espoir envoyé par l'existence éternelle. Car aux yeux des hommes, les arbres, les buissons et les fleurs sont des objets sans vie. Pourtant, tout est vivant, car la vie est amour universel et de ce fait, vie universelle. Les animaux maltraités, torturés et voués à une mort de supplicié perçoivent cet appel « Moi, le Christ, je viens bientôt. » Tous les animaux conçus pour la production de viande accueillent dans leur souffle « Moi, le Christ, je viens bientôt. » Cet appel, c'est l'espoir de nombreuses âmes et de nombreux hommes, de la nature et des animaux. Le règne minéral, lui aussi, lance des signaux en direction de l'infini. Ces signaux expriment ce qui suit. Voici le réconfort au cœur du désespoir, l'espoir donné par l'amour du Créateur, la fidélité à la vie qu'est le Créateur. Ô homme, toi qui perçois mon appel, moi le Christ, je viens bientôt. Écoute au fond de ton cœur. Je ne veux pas déblayer la terre, mais la ramener à la maison, la reconduire dans l'incommensurable existence pure, dans l'amour éternel et puissant, car ton âme vit éternellement. Perçois ceci. La vie des arbres, des buissons et des fleurs est ordonnée en collectif spirituel appartenant à l'existence universelle. C'est en eux que bat le pouls de la vie des règnes de la nature. Toute fleur ressent et approuve, car le souffle de la vie est présent. Tout animal respire consciemment et nourrit l'espoir. Je vis éternellement.
2: Menschen in allen Generationen.
1: À vous, les hommes de toute génération, moi, le Christ, je ne détruis pas. je dispense réconfort et espoir et je lance mon appel à tous les êtres humains sur tous les continents du monde. Je suis la paix. Fais la paix avec ton prochain. Fais la paix avec les règnes de la nature. N'abats pas les arbres ou les buissons en pleine sève, en pleine croissance. N'arrache pas les fleurs. Elles veulent fleurir jusqu'à leur pleine maturité. Ressens, ô homme, que chaque animal a le droit de vivre. Ne le fais pas souffrir, ne le maltraite pas, ne le tue pas, ne le mange pas non plus. La terre mère te donne encore de quoi te nourrir. La terre mère aimerait donner. Prends soin d'elle et ne participe à aucune exploitation abusive de cette planète d'habitation généreuse. La terre est la mère des hommes, car elle leur donne leur nourriture. Elle leur donne nourriture et eau. Tu as besoin des deux. Cependant, mets le temps à profit, respecte la vie et fais suivre ce message. Moi le Christ, je suis la paix. Moi le Christ, j'aimerais dispenser l'espoir et la vie afin que l'âme de l'homme respire enfin et que l'homme puisse quitter cette terre emplie d'espoir en sachant « Oui, le Christ de Dieu habite dans mon âme. Chaque respiration est emplie de sa vie. » Respire, ô homme, et laisse également la nature respirer. Laisse les animaux respirer. Sois conscient que tout minéral est vivant, lui aussi. Préserve la paix, ô homme. Préservez la paix, vous les hommes, et vous percevrez en vous ce qui suit. Moi, le Christ, je suis la paix également dans ton âme et dans chaque cellule de ton corps. Ô âme, toi qui es dans l'homme, deviens grande dans l'esprit de l'amour, car Dieu, ton Père, est l'amour. Je suis son Fils, le Christ. Je ramène chacun à la maison. Ceci lorsque le moment est venu. Moi, le Christ, je suis également le libérateur de la terre. Comme déjà annoncé, la substance de la terre devient plus fine, elle aussi. Une terre plus fine et une vie plus lumineuse pour ceux qui sont dans la lumière du Christ de Dieu. Ô homme, prends conscience que moi, le Christ, je viens bientôt. L'appel, moi, le Christ, je viens bientôt, atteint la terre et la terre se prépare à ma venue.
2: Ô Mensch, nimm meine Worte wahr.
1: Ô homme, perçois consciemment mes paroles et laisse-les s'écouler dans ton cœur. Moi, le Christ, je suis le chemin, la vérité et la vie.
2: Ich Christus rufe dich.
1: Moi le Christ, je t'appelle.
2: Ich Christus der Rufer.
1: Moi le Christ, celui qui appelle, je te demande de respecter la terre mère, la vie, car la vie est Dieu et je suis le Rédempteur. Oui, mon appel est vérité et je le lance dans toutes les âmes et dans tous les cœurs. Je suis le chemin, la vérité et la vie. Viens, suis-moi et trouve la vie à chaque pas que tu fais, car je suis vie présente.

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0: Neunte Bewusstseinserschließung.
1: Neuvième développement de la conscience. J'ouvre ma conscience pour le chemin vers l'intérieur qui mène au soi divin afin de parvenir à l'élargissement de la conscience et devenir un avec le Christ.

0: Respire consciemment et laisse ton souffle aller et venir.
1: Dabei übergib all deine dich noch bewegenden Gedanken.
0: Ce faisant, remets toutes les pensées qui t'agitent encore à la conscience éternelle, Dieu.

Respire et vide le réceptacle que tu es, en remettant tout ce qui t'agite encore à Dieu, la lumière éternelle riche de promesses, la flamme qui accueille tout ce qui est impur et le transforme en énergie constructive. Vide ton réceptacle de pensées humaines et garde-le également libre et pur pour la force de l'amour qui afflue en toi.

Libère-toi par la respiration et dis: le Christ est en moi. Le Christ me vivifie. Christ, purifie-moi. Je voudrais être libre pour toi, pour ton rayonnement.

Chers frères, chères sœurs, inspire et expire, et sache que le Christ te libère. Remets-lui tout. Aie confiance. Remets-lui tout et aie confiance que tout est bien.

Laisse-lui les charges de ta vie quotidienne, tes soucis et toutes tes pensées humaines. Sois libre. Le Christ te libère de tout ce qui est de nature humaine. Affirme, je suis libre. Affirme la liberté en toi. Affirme la liberté en toi. Tu respires maintenant d'une manière libératrice. Inspire et expire. Inspire et expire. Respire.

Maintenant, dirige tes sensations jusqu'au quatrième centre de conscience, jusqu'à la force rédemptrice. Là, arrête-toi. Sois silencieux, Dieu t'accueille profondément en lui. Sois silencieux, Dieu t'accueille profondément en lui.

Tu es maintenant silencieux. Tu es en harmonie. Tu es à l'unisson avec celui qui est infini. Dieu t'a accueilli profondément en lui.

afflue en toi. Tes pensées se sont dissipées. Tu es maintenant force issue de sa force et amour issu de son amour. Empli de son amour et de son harmonie, tu frappes maintenant à la porte du cinquième centre de conscience. À travers lequel s'écoule la patience de ton Père. Dieu t'assiste pour que tu deviennes patient. L'impatience est le début de tous les maux. Pense ou dis maintenant consciemment, j'affirme la patience en moi. Je suis patient, mais je ne suis pas négligent. Je suis concentré et orienté sur l'essentiel. J'ordonne ma vie. Ce que je fais, je le fais entièrement. C'est cela, être concentré. Toute concentration spirituelle porte en elle la patience. Je suis concentré spirituellement. Ce que je fais, je le fais entièrement avec la force universelle en moi.

En sensation, je me rends maintenant au septième centre de conscience. J'affirme la miséricorde, la vie désintéressée en moi. Je suis miséricordieux. Je suis désintéressé. Je suis dynamique et actif. J'affirme la miséricorde, la compassion désintéressée en moi.

À partir du septième centre de conscience, le centre de la miséricorde, j'accompagne en sensation le courant éternel jusqu'au centre de conscience de l'ordre et jusqu'au bassin collecteur spirituel. J'expire dans le septième centre de conscience. Là, je respire et prends conscience de la miséricorde de Dieu. J'inspire dans le sixième centre de conscience. Je respire et me sens protégé et en sécurité dans son amour. J'expire dans le cinquième centre de conscience. Puis je respire consciemment et affirme la patience divine en moi.

J'inspire dans le quatrième centre de conscience, dans la lumière rédemptrice, et pendant que je continue à respirer, j'affirme la flamme du Christ, la rédemption en moi.

0: J'expire sur le troisième niveau de conscience. Là, je respire et sollicite la sagesse divine afin qu'elle embrase mon intellect et me fasse devenir sage. Car moi aussi, je suis un enfant de l'amour, de la miséricorde, de la patience, de la rectitude et de la sagesse.
1: Des Ernstes und der Weisheit.

En sensation, je glisse jusqu'au deuxième niveau de conscience où j'inspire et expire. Je remets mon vouloir à la volonté de Dieu afin que je devienne sa volonté. Je respire.

J'expire dans le centre de conscience le plus bas, dans la première source de force. Je respire consciemment et affirme l'ordre dans ma vie, dans mes pensées et sensations. Je fais de l'ordre dans ma vie.

Par l'entremise de la force du Christ, je m'adresse à tous les organes et hormones, à toutes les cellules et glandes rattachées à ce centre. La lumière du Christ rayonne dans le bassin. Elle rayonne dans la vessie et les organes sexuels. Tous les organes du bas-ventre sont inondés par la lumière du Christ, la flamme du salut et de la guérison, qui agit en toutes choses selon la loi de cause à effet.

Au nom du Christ, je m'adresse à mes cellules, organes, hormones et glandes. Le Christ guérit. Éveillez-vous, enfants de mon corps, et accueillez avec gratitude la nourriture, la lumière du Christ.

0: L'amour de mon Sauveur me guérit, me stimule et me fortifie. De la lumière issue de sa lumière rayonne dans toute la région du bassin. De la lumière issue de sa lumière afflue dans les jambes, élargit les artères, les vaisseaux sanguins, elle se répand dans les pieds, inonde les doigts de pied, embrase la plante des pieds, et suscite la vie dans toutes les cellules, dans tous les atomes, dans toute la musculature. J'affirme les forces spirituelles de guérison en moi.
1: J'affirme que mon bas-ventre et mes jambes se fortifient.

J'affirme que mes veines se fortifient et que ma circulation sanguine est bonne. J'affirme les forces dans mes pieds, dans chaque doigt de pied, dans la plante des pieds.

0: Wesen Gottes durchpulsiert.
1: La vie de Dieu m'anime et circule en moi.
0: Die lebenden Energien strömen nach oben.
1: Les énergies vivifiantes s'écoulent vers le haut et renforcent la circulation spirituelle. La lumière du divin s'écoule de manière renforcée dans l'âme et le corps.

0: suis empli de sa force, porté et entièrement traversé par son énergie. Dans mon organisme tout entier, l'énergie de Dieu produit fraîcheur, gaieté, détermination et me libère des pensées de la vie quotidienne. Je suis libre. La lumière brûle en moi. Je suis en bonne santé. Je suis un enfant de Dieu. La vie, Dieu, anime chaque cellule, vibre dans chaque organe.
1: In jedem organ.

La vie ordonne les hormones et les glandes. Tout est bien ordonné dans sa lumière. Je suis la vie. Le courant primordial m'insuffle de sa force. Il me réconforte et m'enveloppe dans son amour. La vie quotidienne est loin de moi. Libre, aligné sur la conscience du Christ, j'accompagne en sensation le courant de vie vers le haut. J'inspire dans le premier centre de conscience, dans le centre de l'ordre. J'expire dans le deuxième centre de conscience. Inspire dans la troisième source de force. Expire dans le quatrième centre de conscience. Inspire dans la cinquième source de force. Expire dans le sixième centre de conscience. Inspire dans la septième source de vie.

Le portail qui donne sur le cœur de Dieu est grand ouvert. Je ressens que je suis esprit issu de son esprit, amour issu de son amour. Je respire le souffle de Dieu. Je respire selon un rythme harmonieux. Je fais un avec l'harmonie universelle de Dieu. Léger et allègre, j'affirme l'absolu en moi et l'enfant de Dieu que je suis. En sensation, je franchis le portail menant au sanctuaire intérieur. En sensation, je m'agenouille devant l'Éternel. Une lumière blanche d'une pureté absolue rayonne vers moi. J'affirme la lumière primordiale, le divin, en moi. Je suis divin. Je suis un enfant du Très-Haut. Enveloppé dans la force primordiale, dans la lumière blanche rayonnante, je remercie pour la force, l'amour et la sagesse. Je remercie pour ce sentiment de bien-être et de protection, pour l'espoir et la confiance. Je remercie d'avoir été fortifié intérieurement.

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0: Guten Morgen, liebe Zuhörer, liebe Zuhörerin.
1: Chers auditeurs et auditrices, chers téléspectateurs, bonjour. Le matin, après le lever, il est habituel d'aller dans la salle de bain pour se laver et ensuite s'habiller. Ces premières minutes de la journée où nous nous trouvons face à nous-mêmes, encore sans phare, tels que nous sommes, peuvent nous transmettre de nombreuses informations sur nous-mêmes. Tôt le matin, les traits de notre visage nous marquent plus clairement que pendant la journée où de nombreuses impressions agissent sur nous. Sommes-nous un pessimiste? Alors, notre visage ne s'éclaire pas le matin. Le pessimiste pense à ce qu'il n'a pas réussi, à ses déceptions et ses échecs. J'ai déjà entrepris beaucoup de choses et ça a toujours mal tourné. Je n'ai vraiment pas de chance. Aujourd'hui, ça ne sera pas bien différent. Bon, quoi qu'il en soit, il faut que je tienne le coup toute la journée. J'ai des horaires de travail à respecter. Léthargique et sans entrain, le pessimiste s'habille en pensant « De toute manière, tout ira mal aujourd'hui ». Beaucoup d'entre nous savent que ce genre de programmation négative engendre des effets et qu'effectivement, beaucoup de choses se passent alors mal, car tout ce que nous faisons est déjà imprégné de notre programmation que tout ira mal. L'optimiste, en revanche, affirme le positif même dans le négatif, parce qu'il sait qu'il y a du positif en toute chose, et il essaie de le trouver en toute situation. Dès le matin, son visage est plus lumineux, ses yeux plus clairs. Un sourire doux le regarde dans le miroir en disant « Je vais bien maîtriser cette journée ». Quel que soit ce qu'elle apporte, je ne vais pas me laisser abattre par la journée. C'est moi qui vais la maîtriser grâce à la force positive présente en toute chose. L'optimisme est porteur d'une gaieté sainte d'où rayonne la force de la vie intérieure. Dès le matin, notre visage rayonne notre situation de vie et ce que nous ressentons et pensons principalement. Néanmoins, nous avons aussi la force de changer notre manière de penser. Chers amis, essayez si vous voulez. Lorsque vous allez dans la salle de bain le matin, mettez-vous devant le miroir et regardez votre visage. Laissez agir vos traits de visage sur le monde de vos sentiments, ou peut-être que vos pensées seront stimulées en les regardant. Vous verrez alors si vous êtes plutôt optimiste ou pessimiste. Si vous avez plutôt tendance à être pessimiste, vous pourriez essayer ce qui suit. Exprimez des pensées positives et constructives à l'intérieur de vous-même, tout en observant les traits de votre visage. Vous remarquerez très rapidement un changement. Il est bien de profiter de la pause de midi pour faire une analyse de la matinée en se demandant « Ai-je été optimiste ou pessimiste au cours de ces dernières heures ? Que reste-t-il à mettre en ordre ? Qu'est-ce qui était bien ? Qu'est-ce que je peux améliorer pour l'après-midi ? Nous pouvons noter nos bonnes résolutions, nos lignes directrices pour les prochaines heures, afin de pouvoir les relire au cours de la journée. Cela nous donne un sentiment de sécurité et nous donne confiance. Faire un tel bilan avant le repas de midi nous aide à prendre notre repas calmement et consciemment.

0: Am Abend ist das Tagwerk getan.
1: Le soir, les tâches de la journée sont accomplies. Une personne consciencieuse se demande alors « Comment ai-je accompli mon travail ? Ai-je été sincère et droit ? Suis-je resté fidèle à moi-même et ai-je suivi mes bonnes résolutions ? Ou bien me suis-je laissé aller et suis-je retombé dans mes vieux schémas de pensée maussade qui contiennent toujours un brin de reproche ? » Ai-je été juste envers moi-même et envers mes semblables ? Alors, j'ai été un optimiste qui a trouvé le positif en tout et qui s'est accroché au positif. Ou bien ai-je été un pessimiste qui a contribué à brouiller et assombrir de nombreuses situations ? Surtout le soir, lorsque nous sommes fatigués par le travail de la journée, notre conscience nous parle souvent plus clairement. Elle parle aussi par l'intermédiaire de notre système nerveux. Sommes-nous équilibrés ou agités ? Sommes-nous calmes et pondérés ou agités et donc fébriles ? Il est toujours bien de conclure intérieurement la journée avant de se rendre dans sa famille ou d'aller voir des amis. Si nous concluons la journée, nous sommes alors en forme pour passer une soirée harmonieuse. Une soirée harmonieuse nous apporte également un sommeil réparateur, et par conséquent, un visage clair et lumineux le matin, ainsi que les pensées qui vont avec, des pensées positives, optimistes et pleines de confiance.

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entrons ensemble dans une introspection pour nous trouver nous-mêmes, aussi bien extérieurement qu'intérieurement. Père, toi qui es bon, tu es l'amour omniprésent. Tu es la lumière éternelle du matin. Mais tu es aussi là pendant la nuit, quand le corps se repose ou dort. Tu es la vie qui fait que nous nous réveillons le matin afin de commencer notre journée. Nous marchons dans la nature. Nous ressentons l'humidité qui nous entoure. Nous ressentons la brume qui nous entoure. Et pourtant, nous regardons dans la direction du soleil. Il rayonne vers nous la vie éternelle, la vie que tu es, ô Père, et que nous sommes au plus profond de notre âme. Nous nous immergeons dans les rayons du soleil. Nous ressentons notre matinée. Le soleil, la lumière que tu es, nous invite à te remercier. Nous ressentons que la journée vient à nous. Elle entre dans nos pensées. Cependant, toi, ô Éternel, tu es à la première place. Nous t'adorons. Nous ressentons le vent. Nous ressentons ta présence. Nous ressentons les gouttes de rosée, ta présence. Dieu sublime, Esprit omniprésent, les pensées au sujet de la journée se dissipent. Une nostalgie, une grande nostalgie inonde notre cœur. Nous ressentons que tu es là pour nous, car tu es présent. Tu nous aimes et tu nous montres au cours de notre journée les aspects du moi humain qu'il nous est donné de reconnaître et de mettre en ordre. Nous
nous prenons fermement la résolution de penser et d'agir ainsi durant cette journée. Nous ressentons déjà que le ciel s'ouvre en nous. Et nous ressentons que tu es là pour nous. Le soleil rayonne vers nous. Nous regardons dans sa direction. Il nous réchauffe. C'est toi, la vie. Nous ressentons au plus profond de notre âme et de nos sentiments. Tu es toujours présent. Père, c'est dans cette conscience que nous commençons la journée. Tu es là pour moi. Tu es mon chemin. Tu es mon but. Tu es là pour moi. Et tu me permets de ressentir les cieux toujours un peu plus. Tu es toujours là, toi, mon bon ami. Tu es là quand je pense que plus rien ne va. Tu me montres le chemin quand je ne sais plus dans quelle direction aller. Tu es là pour moi, parce que tu m'aimes. Jour et nuit, à chaque heure, à chaque minute et à chaque instant. Tu es la vie. Tu es la nostalgie qui m'éveille et qui m'appelle. Moi, ton père, j'ai la nostalgie de toi, mon enfant, de toi, mon fils, ma fille. Accepte la journée et vis dans mon esprit. Tu ressens alors que tout ce qui t'entoure est vie, car je suis présent en tout. Aime la vie intérieure que je suis. Aime tout ce que tu rencontres. Aime ce qui est en tout. Tu es alors à la maison. Et la nostalgie de la patrie éternelle grandit en toi. Car tu n'es qu'un pèlerin, un pèlerin sur cette terre, afin
de retourner chez toi dans la lumière que je suis. La vie s'exprime au plus profond de notre âme. Commence la journée et maîtrise-la avec le Christ, ton Rédempteur.

Quelle est notre relation à Dieu, notre Père, et au Christ, notre Rédempteur? La journée nous appartient. Chacun a sa propre journée. Cependant, la force éternelle est toujours présente. Elle est là pour chacun.

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0: Chers amis, bienvenue à cette émission intitulée « La parole éternelle fait le tour de la terre ». Depuis 4000 ans, la parole éternelle de Dieu afflue par la bouche prophétique d'Abraham à nos jours pour nous appeler à rebrousser chemin et à suivre le chemin de la paix et de l'amour désintéressé. C'est le chemin de l'esprit libre qui enseigne que Dieu est en nous et que nous sommes en Dieu. Un chemin sans religion ni prêtre, sans dogme ni rituel. C'est l'esprit libre de l'unité universelle, de la vie universelle qui vit dans toutes les âmes des êtres humains. Aujourd'hui, à notre époque, Dieu, l'un universel et éternel, a de nouveau envoyé sur la terre un être élevé du royaume de Dieu. La sagesse primordiale, Sophia, la prophétesse et messagère de Dieu, à travers laquelle il révèle et enseigne toute la vérité et le chemin de l'amour pour Dieu et pour le prochain, appliqué à tous les domaines de la vie. Jamais le ciel n'a été aussi grand ouvert qu'au cours des 50 dernières années. Au cours de ces dernières décennies, une œuvre gigantesque comprenant d'innombrables révélations, enseignements et moments d'intériorisation a progressivement vu le jour. Sa parole éternelle, traduite en plus de 25 langues, a été et est diffusée dans le monde entier par le biais de nombreuses émissions de radio et de télévision, ainsi que sous forme écrite. La parole éternelle, sous forme de livres et d'enregistrements sonores, se trouve aujourd'hui dans la tente de Dieu parmi les hommes pour tous les peuples de cette terre avec la bibliothèque Sophia et est à la disposition de tous les êtres humains de toute culture. Si nous repensons à l'époque où Jésus de Nazareth vivait sur terre, combien de personnes pouvaient l'entendre, lui, le Fils de Dieu ? Aujourd'hui, des millions de personnes sur la terre entière peuvent lire et entendre la parole éternelle dans sa version originale, écrite et audio, sous forme de livres, de brochures, d'e-books, de CD, de DVD, d'émissions de télévision et de radio, sur Internet et plus encore, et ce, en 25 langues. Au cœur de ce monde sombre, d'innombrables personnes en quête de Dieu sont touchées par sa parole, et ceci dans le monde entier. Elles lisent une annonce, trouvent une brochure, achètent un livre ou en trouvent un dans une boîte à livres. Elles reconnaissent la vérité dans les mots qu'elles lisent ou entendent, et le contenu de ces mots touche profondément leur cœur. Elles reçoivent des réponses, puis espoir, confiance, courage et force, et saisissent la main tendue par Dieu. Nombreux sont ceux qui expriment leur gratitude et racontent qu'ils font de bonnes expériences en mettant en pratique les enseignements divins dans leur vie quotidienne, qu'ils deviennent plus libres, plus heureux et plus désintéressés. Motivés par cette gratitude, certains cherchent aussi des moyens de faire connaître à leurs prochains l'enseignement de l'esprit libre qui emplit leur cœur. Aujourd'hui, dans le cadre de notre série d'émissions « La parole éternelle fait le tour de la terre », nous souhaitons partager avec vous quelques-uns des nombreux messages du cœur qui nous parviennent du monde entier.
1: Pour commencer, écoutons un témoignage qui nous vient d'Afrique, et plus précisément du Togo. Pour cette année, je me suis fixé comme but spirituel la communication intérieure avec tous et avec toutes choses. Ce n'est pas toujours facile à mettre en pratique, mais nous recevons beaucoup d'indications et de soutien de conscience dans les différents enseignements. C'est une grande aide pour travailler sur soi et garder le bon cap. Ce qui me donne aussi de la force, c'est de savoir que le monde spirituel voit en nous uniquement le cœur spirituel, l'être divin que nous sommes. Cela m'aide beaucoup et me motive à être plus attentif à ce qui se passe en moi et à y travailler pour développer toujours plus cette communication intérieure. J'ai remarqué que cela me permet aussi de discerner plus clairement ce qui vient vers moi de l'extérieur, de mes frères et sœurs ou de mes collègues, par exemple. Je remercie le monde divin pour tous les enseignements qui nous sont offerts. La joie de retrouver ma patrie intérieure, je la dois à Dieu et à sa prophétesse et messagère. Le message suivant vient, lui, du Chili. Je vois beaucoup de gens dans mon pays qui traversent des périodes ou des situations difficiles, comme la maladie, la souffrance, les coups du destin ou autres. Cela me motive à diffuser les livres. Je suis moi-même très reconnaissant pour les enseignements de la sagesse divine et pour le fait qu'un jour, quelqu'un a contribué à ce que je les trouve. Je me sens béni par Dieu et je crois fermement qu'il souhaite le meilleur pour chacun de ses enfants. C'est pourquoi je m'efforce de laisser mon prochain libre, de ne pas le juger et de le laisser entre les meilleures mains qui soient, celle de Dieu, son Père, qui est aussi mon Père. Il est plus judicieux de travailler à moi-même, d'apprendre à mieux me connaître pour devenir quelqu'un de meilleur.
2: Chers amis, comme nous l'avons entendu auparavant, les enseignements de l'Esprit libre sont disponibles sous forme d'innombrables livres et CD. Il s'agit entre autres de méditation, de moments d'intériorisation, de révélations de guérison, et ce, dans toutes les langues internationales, comme l'anglais, l'espagnol, le français, le chinois, le portugais, le russe, mais aussi dans toutes les langues européennes et d'autres langues importantes comme le swahili en Afrique, une langue parlée par 80 millions de personnes, ou le kirundi en Afrique de l'Est, parlé par 9 millions de personnes. Les ouvrages majeurs, tels que « Ceci est ma parole », « Alpha et Oméga », « Les grands enseignements cosmiques de Jésus de Nazareth » ou « Le chemin intérieur menant la conscience cosmique » sont disponibles dans toutes les langues principales et sont devenus pour beaucoup de personnes des œuvres qui les accompagnent dans tous les domaines de leur vie. Écoutons maintenant un témoignage qui nous vient du Nigeria. Les enseignements du chemin intérieur m'aident constamment et me guident sur mon chemin à travers la vie. Que j'écoute Radio Vie Universelle, les émissions de télévision,

0: Par exemple, il est expliqué que la journée est notre amie et que nous devrions mettre à profit l'énergie du jour pour régler les aspects négatifs encore présents en nous et renforcer les aspects positifs. Cela m'a particulièrement aidé à observer mes réactions en chaque situation de la journée et à y réfléchir en m'aidant du mot-clé « pourquoi ». Le message suivant nous vient d'Europe et plus précisément d'Allemagne. Je suis très reconnaissante d'avoir été guidée vers le livre « Ceci est ma parole » et d'avoir ainsi trouvé l'enseignement. J'arrive maintenant à réagir de manière tout à fait différente dans de nombreuses situations difficiles. Et le plus important est de ne pas chercher la faute chez les autres, mais en soi-même. Cet enseignement est vraiment le chemin qui mène à la paix. C'est incroyable tout ce que la prophétesse de Dieu enseigne et construit.
1: Cet autre message nous vient lui aussi d'Allemagne. J'ai écouté un moment d'intériorisation et d'enseignement avec des explications de Gabriel sur les grands enseignements cosmiques de Jésus de Nazareth. C'était incroyable. On se demande comment trouver Dieu et c'est justement ce qui était tellement bien expliqué. Je souhaite continuer à ancrer en moi le fait que Dieu est en moi. Le récit suivant nous vient d'une chrétienne des origines du Togo. Je lis beaucoup les livres. Le livre intitulé « La puissance de l'amour » m'a beaucoup touchée. En partie, j'ai aussi relu des livres comme « L'unité universelle parle » dont le contenu est tellement riche, ou encore « Dieu guérit » dont je ne me sépare plus depuis. À chaque fois, c'est comme si je découvrais un nouveau livre. Je comprends les explications spirituelles différemment, plus profondément. Je remarque à cela que beaucoup de choses ont changé en moi. J'ai confiance qu'il y a encore beaucoup de choses à développer en moi pour aider mon âme à devenir toujours plus lumineuse. Mais je me réjouis des pas que j'ai déjà pu faire et je remercie la prophétesse de Dieu qui nous a transmis ce chemin. Le temps presse, nous le constatons à travers ce que nous vivons actuellement et ce que nous entendons chaque jour dans les médias. Cependant, grâce aux enseignements que nous recevons, nous sommes préparés. Ainsi, chacun de nous est appelé à prendre sa vie en main et à aller de l'avant. Quand je regarde en arrière, je remercie de tout mon cœur, car si je n'avais pas trouvé l'enseignement du christianisme des origines, je serais tombé profondément dans la fosse, comme beaucoup d'autres. Bien des gens sont lassés des églises et ressentent que la vérité est ailleurs. Cela me motive à faire connaître les enseignements du christianisme des origines, par exemple en distribuant des brochures.
2: Chaque jour, des brochures gratuites avec des extraits de livres, ainsi que d'autres brochures de la série « Le message de la vérité » sont commandées ou téléchargées dans de nombreuses langues, dans le monde entier, via des boutiques Internet et d'autres plateformes. Elles permettent à de nombreuses personnes de découvrir l'enseignement de l'esprit libre pour tous les domaines de la vie. Ces extraits de livres sont également déposés dans des magasins, des bibliothèques, des cabinets médicaux, etc., afin que les personnes intéressées puissent les emporter librement. Le message suivant nous est parvenu d'Amérique du Sud, du Chili. Cette année, j'ai entendu à plusieurs reprises que la nouvelle ère avait commencé. Cela me donne beaucoup de courage et me renforce pour continuer la tâche « Dieu en moi, Dieu dans mon prochain ». Je regarde les émissions à la télévision et j'essaie de les comprendre le plus possible afin de suivre le Christ pas à pas au cours de cette vie sur terre. Comme le dit l'une des émissions, c'est à nous de faire quelque chose. Tout dépend de moi, des décisions que je prends dans chaque situation de la journée. Je ne peux pas nier que j'ai connu des hauts et des bas cette année. Mais je cherche toujours à retrouver la relation intérieure avec Dieu en moi. Quand je le peux, je me retire dans le silence, dans un petit coin de mon jardin,

0: pour réfléchir et prier, et je reçois toujours de l'aide. Je salue tout le monde et je me sens reliée à tous sur le chemin Dieu en nous. D'autres moyens de diffusion, tels que les e-books, les boutiques ou bibliothèques en ligne, permettent également à de nombreuses personnes de lire un message de la vérité ou de télécharger un e-book, et cela partout dans le monde et à toute heure, c'est-à-dire à chaque instant, sans devoir attendre longtemps le colis ou payer parfois des frais de port très importants. Chaque semaine, de nouveaux lecteurs trouvent ainsi la parole éternelle, également dans des pays lointains comme le Suriname, l'Argentine, l'Afrique du Sud, Madagascar, la Côte d'Ivoire, l'Algérie, la Tunisie, l'Égypte, la Finlande, l'Inde, la Thaïlande, le Cambodge, le Vietnam, la Malaisie, les Philippines, le Timor oriental, le Japon, l'Australie ou la Papouasie-Nouvelle-Guinée. En Côte d'Ivoire, un lecteur témoigne par exemple « Grâce aux e-books, j'apprends de jour en jour à mener une vie plus libre et plus consciente. Et j'en suis très heureux. »
1: Tous ces immenses enseignements et révélations sont de véritables cadeaux offerts par le monde spirituel à travers la parole prophétique. Certains d'entre eux s'adressent tout particulièrement aux enfants et aux jeunes, ainsi qu'à leurs parents, mais aussi à tous ceux qui ont gardé un cœur d'enfant. Il s'agit d'histoires vraies et d'indications données par Liobani, un être spirituel du royaume de Dieu, une fille du rayon de la sagesse qui, avec des mots simples, fait découvrir aux petits et aux grands la sagesse la plus élevée des cieux. La réaction des enfants aux indications de Liobani ne se fait pas attendre. Liobani a dit « Et voilà qu'on cesse de se disputer ou qu'on apprend sur le champ à partager avec ses camarades. Même les pierres, les plantes, les arbres et tous les animaux sont immédiatement considérés comme de vrais amis. » À partir des histoires vraies, des enseignements et des aides précieuses données par Liobani, est née une école unique en son genre, une école pour la vie, l'école Liobani Sophia pour petits et grands, qui y rencontre un grand enthousiasme. C'est ce que rapporte un jeune Ougandais qui non seulement se réjouit des enseignements de Liobani, mais s'efforce aussi de les transmettre aux plus petits. Voici ce qu'il dit. « Ces enseignements de Liobani m'ont aidé, moi aussi, à comprendre la vie et à me comporter correctement dans différentes situations, à bien me comporter avec tout le monde, car j'apprends aussi à résoudre les conflits. Ces enseignements me donnent l'espoir que je peux aussi contribuer à rendre plus heureux les autres autour de moi. Je suis moi-même plus heureux qu'avant, et j'ai maintenant le désir d'aider les autres toujours plus. Je remercie Liobani pour ce message de lumière diffusé dans le monde entier. Je m'occupe d'enfants et nous lisons ensemble les livres de Liobani. Les enfants apprécient beaucoup l'enseignement de Liobani. Ils le comprennent petit à petit. Ils disent que cela leur apprend à bien jouer ensemble, à bien se parler sans se disputer. Cela m'encourage à continuer. Ils apprennent à mettre en pratique concrètement les 10 commandements. Ils apprennent à s'aimer les uns les autres en partageant ce qu'ils ont. Maintenant, ils aiment voir les animaux et jouer avec eux. Une institutrice de leur école a rapporté qu'une de ses élèves avait expliqué qu'il ne fallait pas tuer les insectes qui nous dérangent, mais seulement les éloigner. Les enfants savent maintenant que les animaux ne sont pas leurs ennemis, mais leurs amis. Et ils les respectent et se respectent aussi mutuellement comme des frères et des sœurs.
2: Nous avons également reçu un récit du Togo qui décrit ce que les enfants apprennent grâce à Liobani. Il y a quelques jours, nous sommes allés à la campagne avec nos familles. Avec les enfants, nous avons parlé de ce que Liobani nous enseigne, à savoir que nous formons une unité avec notre mère, la terre, qui nous porte et qui aimerait être respectée et aimée. Ensemble, nous avons installé des abreuvoirs. Ça a été une grande joie pour les enfants d'aider nos frères et sœurs, les animaux. Nous allons renouveler régulièrement cette bonne expérience avec eux afin de renforcer l'unité entre nous et avec la nature pour la nouvelle ère. Un récit similaire nous est parvenu du Burundi. Nous parlons régulièrement avec les enfants de ce que Liobani enseigne dans ses livres où nous leur lisons une histoire. Ils ont par exemple beaucoup aimé l'histoire du rouge-gorge dans laquelle un enfant sauve un petit oiseau. Les enfants plus âgés ont alors raconté leurs propres expériences avec des oiseaux et comment ils les considèrent maintenant après avoir entendu cette histoire. C'est vraiment super. Les promenades dans la nature sont formidables pour les enfants. Ils y font toujours de nouvelles expériences. Ils aiment beaucoup s'occuper des arbres fruitiers que nous avons plantés ensemble et les arroser. Comme nous l'avons entendu, les parents peuvent eux aussi apprendre beaucoup de choses grâce à Liobani. Le message suivant nous vient de Colombie. Je voulais vous dire brièvement que les livres de Liobani ont une grande valeur pour moi. Je les ai lus tous les trois et ils m'ont été et me sont d'une grande aide pour mieux comprendre mes enfants et mieux les accompagner. Merci beaucoup.
0: Chers amis, les quelques réactions que nous lisons ici ne représentent qu'une toute petite partie des messages qui nous parviennent. L'intérêt pour le contenu des livres est également énorme en Europe, en France, en Espagne, en Italie, en Russie, Pologne, en Ukraine, en Suisse, en Autriche, au Luxembourg et dans de nombreux autres pays européens. Le témoignage suivant vient d'Espagne et nous a été communiqué par des personnes qui ont tenu un stand de livres lors d'un salon du livre. Elle raconte : l'une des personnes qui est venue au salon était enthousiasmée de voir les livres de Liobani. Elle est restée un moment au stand et a ouvert l'un des livres à plusieurs reprises pour y lire des passages. Puis elle a dit : ce livre est incroyable, c'est comme s'il me parlait directement. Je viens de vivre exactement la situation qui est décrite ici. Et la solution donnée est tellement simple et efficace. Je n'ai jamais vécu quelque chose comme ça avec un livre. Tout ce qui est écrit ici est la vérité. Ces livres sont très particuliers. Quelle chance de les avoir trouvés. Je les achète pour mes petites filles. Dans notre famille, nous n'aimons généralement pas ce qui parle de Dieu. Mais j'ai l'impression que là, c'est différent. Malheureusement, les gens associent encore le nom de Dieu aux religions. C'est vraiment terrible. Il est clair que le Dieu dont on parle dans ces livres est le Dieu de la vérité et non le Dieu des religions. Ces livres sont de véritables trésors. La parole de l'esprit libre peut être trouvée dans des milliers de librairies à travers le monde. Des plus grandes chaînes internationales de librairies et grossistes aux nombreuses petites librairies régionales et locales dans d'innombrables pays, en Europe, en Amérique, en Afrique et en Asie. De plus en plus de personnes de toutes cultures, dans le monde entier, se posent des questions et cherchent des réponses vraies qu'elles sont très reconnaissantes de trouver dans les livres. Souvent, les gens en parlent à d'autres et les livres passent de main en main. C'est ce que rapportent des chrétiens des origines de Colombie. De plus en plus de jeunes sont très intéressés par les thèmes des brochures, comme la réincarnation, et nous disent qu'ils croient de moins en moins aux églises et aux religions.
1: Le message reconnaissant que nous allons entendre maintenant vient des États-Unis. Je suis très, très reconnaissant pour la parole et j'aimerais transmettre la vérité aux personnes qui cherchent. La parole sainte de Dieu Père et les explications profondes du Christ m'aident à changer ma manière de penser, de ressentir et d'agir. Je suis aussi très reconnaissant d'avoir trouvé des personnes qui aspirent elles aussi à la vérité et que nous puissions grandir ensemble en partageant nos expériences. Un grand merci à Gabriel pour son travail infatigable et sa détermination. Merci à Dieu Père et à son Fils bien-aimé, le Christ. Je remercie également Frère Emmanuel pour son soutien à la prophétesse de Dieu au nom de Dieu Père et du Christ, et pour Dieu Père et le Christ. Et maintenant, un message d'Espagne. Chaque année, nous recevons d'innombrables nouveaux livres. Quelle œuvre gigantesque notre sœur a-t-elle apportée et apporte encore ? Une joie particulière a été de recevoir la nouvelle édition du livre « Le chemin intérieur ». Je suis tombé sur une phrase qui dit en substance « Ce n'est pas un hasard si nous sommes présents lorsque certaines choses se passent. Nous sommes là pour apprendre. » Merci à la sagesse divine pour ces trésors. Gabriel, je pense souvent au jour où tu es venu ici, à Melilla. Ces voyages ont certainement été bien plus fatigants pour toi que nous ne pouvons l'imaginer. Chaque jour, je comprends un peu plus la signification de ton voyage et de la révélation que tu as donnée ici, en Afrique du Nord. Melilla est en effet un point de transit pour de nombreuses personnes qui vont vers le continent africain ou qui en viennent. Nous soutenons des radios qui diffusent tout ce qui, à travers toi, est donné par le ciel sur cette terre et qui arrive aussi dans ce coin d'Afrique. Nous n'en connaissons pas l'impact, mais nous savons que le Christ, sa parole, rayonne dans toute l'atmosphère.
2: De nombreuses personnes prennent connaissance de l'enseignement de l'esprit libre par le biais de boîtes à livres, dans lesquelles tout le monde peut déposer des livres ou en prendre. Il y en a maintenant dans presque toutes les villes d'Allemagne et beaucoup à l'étranger. D'anciennes cabines téléphoniques, des maisonnettes en bois ou des petites vitrines se transforment ainsi en bourses d'échange gratuits de livres, grâce auxquelles, sur le seul territoire allemand par exemple, 1340 livres ont pu être distribués en 2023. Voici quelques images de ces boîtes à livres en Allemagne, en Espagne, en Pologne ou encore en France, d'où nous est parvenu le récit suivant. C'est toujours une grande joie pour moi de déposer dans les boîtes à livres des livres contenant les enseignements du christianisme des origines. Je suis moi-même très heureuse d'avoir eu la chance de découvrir les enseignements de l'esprit libre. J'y apprends beaucoup de choses, notamment que tout est énergie et qu'aucune énergie ne se perd et que nous avons nous-mêmes décidé de venir sur Terre. Qui d'autre parle aussi clairement de la réincarnation, du fait que rien ne se perd, que les religions n'ont rien à voir avec Dieu, et des nombreux autres aspects de l'enseignement qui nous sont révélés? Je cherchais le sens de ma vie et j'ai enfin trouvé la raison de ma présence sur Terre. Grâce à la mise en pratique progressive des enseignements, je me sens plus active, plus présente et plus sûre de moi. Et cela, je le dois à Dieu et aux enseignements de la prophétesse de Dieu. Il y a tellement de choses pour lesquelles je suis reconnaissante.
0: Sa parole d'amour infini, qui mène au Dieu Père-Mère, est là, partout. Lue et suivie dans le monde entier. De nombreuses personnes reconnaissent l'époque unique dans laquelle nous vivons et expriment leur gratitude envers la sagesse divine pour l'enseignement et le chemin qui conduit à la liberté, à Dieu en nous et nous en Dieu, que, sans la sagesse divine, elles n'auraient pas découvert. C'est pourquoi, pour conclure cette émission, nous aimerions lire quelques messages de remerciement. Un lecteur du Pérou, par exemple, écrit « Je voudrais remercier pour les livres et les émissions de radio et de télévision, pour les enseignements merveilleux qui viennent jusqu'à nous, les révélations du royaume éternel qui sont lues dans l'Arche d'Alliance de l'Esprit libre, les moments d'intériorisation et d'enseignement avec les explications de la prophétesse de Dieu, l'ère d'Ulysse et beaucoup d'autres. Ma gratitude infinie va au Dieu Père-Mère, au Christ, au chérubin de la sagesse, Emmanuel, et à Gabriel, la prophétesse, pour nous avoir enseigné de manière si détaillée le chemin intérieur qui ramène au royaume éternel, et pour tous les enseignements divins donnés depuis Abraham à aujourd'hui et qui sont toujours valables. » Et une jeune femme du Kenya ajoute « Merci beaucoup à la prophétesse pour les enseignements spirituels qui m'ont aidé à comprendre que notre conscience détermine notre destin. C'est ce que j'ai appris dans le livre « Le chemin de l'oubli ». La personne que nous sommes, lorsque nous quittons notre corps, détermine l'endroit où nous serons dans l'au-delà. C'est à moi de m'élever intérieurement le plus possible afin de pouvoir avoir une vie meilleure dans l'au-delà. Ma tâche est donc de suivre le chemin qui mène à Dieu et de travailler à ma vie spirituelle, autant pour mon propre bien que pour celui de la planète, des minéraux, des plantes et des animaux. Merci à Dieu et à sa prophétesse de nous offrir une telle encre spirituelle qui apporte la lumière dans ce monde obscur.
1: Et d'Espagne maintenant, un lecteur remercie en disant « Cette année, la phrase « Dieu en moi, Dieu dans mon prochain » m'a toujours accompagné. Elle m'a permis de devenir plus compréhensif et plus tolérant envers mes prochains. Je prends de plus en plus conscience que je suis un enfant de Dieu et j'essaie de me comporter comme tel. Cela me montre régulièrement des aspects sur lesquels je peux travailler. En ce moment, par exemple, je suis en train de développer l'humilité, de penser aux autres et surtout de respecter le libre arbitre de chacun, sans juger. Dans de nombreuses situations de la journée, je remercie le Père et le Christ pour leur amour infini, car ils me font ressentir qu'ils me guident et sont avec moi en toute situation. Je suis conscient que, sans cette aide, je serais totalement perdu. J'éprouve une immense gratitude pour la prophétesse de Dieu. Elle nous apporte le langage de l'amour. Elle nous fait comprendre les enseignements divins de toutes les manières possibles et elle est, par sa vie, un exemple qui montre qu'il est possible de retrouver le Père ainsi que notre patrie véritable en accomplissant quotidiennement les lois de Dieu. Oui, chers amis, les enseignements de l'esprit libre sont vraiment des trésors uniques et ils n'ont rien à voir avec le Dieu des Églises. C'est ce que ressentent toujours plus de personnes qui trouvent la parole éternelle et qui sont soulagées et reconnaissantes de découvrir le Dieu de la vérité, le Dieu de la liberté, l'amour pour Dieu et pour le prochain, Dieu en nous. Chers amis, nous nous joignons, nous aussi, à cette vague mondiale de gratitude exprimée envers Dieu et sa prophétesse instructrice et messagère à notre époque, ainsi qu'au souhait de nombreuses personnes que sa parole soit diffusée toujours plus et touche le cœur de bien d'autres gens encore. Pour aujourd'hui, nous prenons congé de vous dans la conscience. Relis et sois Dieu avec nous.

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0: Der Ruf des Christus Gottes.
1: Un appel du Christ de Dieu.
0: Ich bin der Ich Bin in Gott dem Ewigen.
1: Je suis le Je suis en Dieu l'Éternel. Le Christ de Dieu qui fut en Jésus de Nazareth. Depuis des décennies, moi, le Christ de Dieu, qui fut en Jésus de Nazareth, je me révèle par la parole prophétique donnée au travers d'une personne portant le nom de Gabriel, car le royaume de Dieu n'a pas le langage des hommes. Par la parole prophétique que je suis, moi, le Christ de Dieu, j'appelle les hommes à écouter la voix de la vérité qui ne les conduit vers aucune religion ni association ecclésiastique ni rituel clérical, mais uniquement vers la vie qui habite en chaque âme et en chaque homme doté d'une âme. C'est Dieu, l'amour universel et la sagesse, autrement dit, Dieu en toi, car tu es le temple de Dieu. C'est dans cette conscience, Dieu en toi, Dieu en vous, que moi, le Christ de Dieu, je lance cet appel dans le monde, dans les temples de chair et d'os, ainsi qu'en chaque âme, dans la conscience toute puissante que tu es le temple de Dieu. Dieu habite en toi. Les temps de la fin portent en eux la nouvelle ère. C'est l'ère messianique et sophianique de l'amour pour Dieu et pour le prochain. Dieu en toi, Dieu en vous, en chaque homme doté d'une âme, en chaque âme.
0: Ihr Menschen auf allen Kontinenten dieser Erde.
1: Vous, les hommes, sur tous les continents de cette terre, écoutez, je suis le Christ de Dieu, celui qui appelle dans la conscience de la nouvelle ère, l'ère messianique et sophianique. Moi, le Christ de Dieu, je lance cet appel. Acceptez la parole véritable des vrais prophètes, d'Abraham à Gabriel. Écoutez mon appel. En moi, le Christ de Dieu, il n'y a ni religion extérieure, ni dirigeant religieux, quel que soit le nom qu'il se donne. Tu es toi-même, ô homme, le temple de Dieu, et Dieu habite en toi. Aucun des vrais prophètes n'était un serviteur du temple. Tous étaient des personnes comme toi, comme je fus également en Jésus de Nazareth. Ô homme, tu es un fils de Dieu. Une fille de Dieu. Voue le contenu de tes sensations, de tes sentiments, pensées, paroles et actes à l'amour pour Dieu et pour le prochain. Car le Messie spirituel divin vient bientôt. Moi, le Christ de Dieu, je lance mon appel au cœur de la nouvelle ère qui s'édifie. Il retentit sur tous les continents. Venez tous à moi, le Christ de Dieu, qui suis en vous la vie véritable.
0: Ich möchte euch führen.
1: Je veux vous guider.
0: Lasst euch führen von dem,
1: laissez-vous guider par celui qui habite en vous, Dieu en vous. Ne vous laissez pas détourner et induire en erreur. Nombreux sont ceux qui connaissent les 10 commandements de Dieu donnés à travers Moïse et qui vous invitent à faire les pas menant à Dieu en vous. Ne vous laissez détourner par aucun autre chemin donnant d'autres indications que celles-ci, Dieu en vous, car vous êtes le temple de Dieu. Les enseignements que j'ai donnés en tant que Jésus de Nazareth constituent, eux aussi, une ligne de conduite qui mène à la maison du Père éternel, en unité avec les 10 commandements de Dieu et les enseignements du Sermon sur la montagne. Ils sont le chemin, la vérité et la vie. Moi, le Christ de Dieu, je vous accompagne sur ce chemin, car je suis le chemin, la vérité et la vie. C'est pourquoi, venez tous à moi, le Christ de Dieu. Je connais le chemin de chaque âme et de chaque homme.
0: Und jedes Menschen. Sind Mensch und Seele bereit?
1: Si l'homme et l'âme sont prêts à suivre avec moi le chemin qui ramène à la maison du Père, alors percevez consciemment en vous que chaque âme et chaque homme doté d'une âme est le temple de Dieu, et que l'amour omniprésent habite en vous. Je suis l'Esprit libre, le Christ de Dieu, celui qui prépare les chemins et qui vous appelle au plus profond de votre âme. Venez, oui, venez tous à moi, le Christ de Dieu. Je connais le chemin et j'aimerais vous guider si vous le voulez. Priez dans le silence et laissez vos prières devenir réalité en vous. Accomplissez la vie intérieure qui s'exprime dans les 10 commandements de Dieu ainsi que dans le Sermon sur la montagne. Alors, je peux vous prendre par la main et vous remarquerez, vous ressentirez que de jour en jour, vous y parvenez toujours mieux, car je suis avec vous. Ainsi, venez tous à moi, vous qui êtes prêts à suivre le chemin. Je veux vous conduire vers l'amour éternel, dans le royaume éternel de Dieu, car je suis le chemin, la vérité et la vie, le Christ en Dieu, votre Père et mon Père.

À toutes les époques, il y a eu des prophètes. Depuis plus de 40 ans, Dieu, l'Éternel, se révèle à nouveau par la parole prophétique. C'est le Dieu d'Abraham, d'Isaac et de Jacob qui s'exprime à travers sa prophétesse à notre époque, Gabrielle. Sa parole est la parole du Consolateur qui fut annoncée par Jésus de Nazareth il y a 2000 ans. Aujourd'hui, lui, le Christ de Dieu, a réalisé sa promesse. Dans ses souvenirs autobiographiques, portant le titre « Une vie de femme au service de l'Éternel, mon chemin en tant que prophétesse, instructrice et messagère de Dieu en se tournant d'air », Gabrielle, la prophétesse et messagère de paix de Dieu, donne de façon vivante un aperçu de sa vie, de ses souvenirs d'enfance et de l'appel à la mission prophétique. C'est par amour pour Dieu, l'Éternel, que Gabrielle, une femme plutôt menue, timide et sensible, accepta de donner la parole prophétique et s'exposa donc au public, tout en sachant qu'elle pourrait être tournée en dérision. Et elle fit en effet l'expérience amère de ce que signifie être rejetée, mise au banc de la société et dénigrée en raison de la parole de Dieu, et ceci en premier lieu par les représentants des églises institutionnelles et ceux qui leur sont soumis. C'est aussi la raison pour laquelle cette autobiographie, écrite en 1997, n'est publiée qu'aujourd'hui, 20 ans plus tard. À l'époque où Gabrielle rédigea ce manuscrit, les campagnes inquisitoriales menées par les églises institutionnelles depuis plus de 20 ans déjà

0: Chers amis, bienvenue pour la deuxième partie de l'émission « L'unité universelle parle, la parole de l'Esprit créateur universel ». Dans le livre portant le même titre, nous pouvons lire qu'il s'agit d'une œuvre cosmique d'enseignement et d'apprentissage donnée à l'école de la sagesse divine. Cette œuvre a vu le jour sur la base d'échanges avec Gabrielle, la prophétesse et messagère de Dieu à notre époque, et dont le contenu a été enregistré et redonné autant que possible dans ce livre. Dans la première émission, il était question de l'unité de la création, et nous avons pu entendre que tout, de ce qu'il y a de plus petit à ce qu'il y a de plus grand, est issu d'un ordre cosmique dont l'origine se trouve dans l'intelligence universelle Dieu. Nous poursuivons aujourd'hui cette lecture. Nous, les êtres humains, sommes encore très en retard en ce qui concerne la compréhension et la connaissance de ces processus spirituels divins. C'est en forgeant que l'on devient forgeron. Nous sommes tous en train d'apprendre. Si vous le voulez, apprenez avec nous. Chers amis, nous continuons notre apprentissage et commençons aujourd'hui un nouveau chapitre intitulé « La formation du noyau central dans le berceau de la création de l'Éternel ».
1: Le noyau central éternel se forme dans le berceau de la création de Dieu. Pour mieux comprendre ce qu'est ce berceau dans lequel Dieu puise l'éther de lumière et crée, on peut dire qu'il est le corps de naissance divin dans lequel se développe le corps spirituel et éthérique, de matière subtile, des êtres divins. Dans la première force fondamentale du principe créateur, la force de l'ordre, appelée aussi force primordiale, l'Éternel, le principe père-mère, l'amour, anime de son souffle un type particulier d'atomes de matière subtile. Tout le développement menant à la filiation divine, à l'être spirituel parvenu à maturité, est déjà présent dans ces atomes. La mentalité de l'enfant spirituel en devenir, de l'être spirituel, son nom et dans quelle famille spirituelle il naîtra. Toutes les couleurs, les formes et les parfums de l'existence pure sont actifs dans son que cela soit. Le processus d'évolution et de maturation jusqu'à l'enfant spirituel se fait selon des rythmes répartis en cycles.
2: D'un point de vue énergétique, les minéraux commencent à se former dans la première force fondamentale, appelée aussi force primordiale, la force de l'ordre, où ils continuent à se développer par rythmes successifs jusqu'à ce qu'ils aient développé en eux toutes les formes minérales spirituelles. Dans toute substance minérale parvenue à maturité, s'accomplit une germination spirituelle qui, selon des rythmes évolutifs, donne naissance à des particules spirituelles. Quand toutes les formes minérales spirituelles ont achevé leur évolution, qui est insufflée par Dieu, la vie en germination commence alors à prendre forme. L'esprit universel, l'esprit créateur, élève par une puissante vague énergétique d'éther de lumière les formes minérales achevées à la prochaine étape d'élaboration de leur forme dans le règne végétal, dans la deuxième force fondamentale ou force primordiale du Créateur, celle de la volonté. Dans la deuxième force fondamentale du berceau divin de la création, se développe à nouveau par rythmes successifs le règne végétal, une conscience végétale après l'autre. C'est un processus de croissance, c'est-à-dire d'évolution et de maturation.
1: Lorsque la totalité de la force cosmique de la volonté, la deuxième force primordiale, est développée dans toutes les espèces végétales, dans lesquelles se trouvent déjà les substances minérales, elles sont rassemblées en de nouvelles particules spirituelles et, comme précédemment dans le règne minéral, élevée par une vague énergétique d'éther de lumière, par l'esprit universel, jusqu'au règne animal. Le développement énergétique se poursuit dans la troisième force fondamentale, la force primordiale de la sagesse divine. Toutes les substances et forces éthériques de l'ensemble du monde animal se développent alors très progressivement, également par rythmes successifs, inclus dans des cycles. Lorsque les espèces animales, qui sont insufflées par Dieu, le Créateur, l'Esprit universel, et qui naturellement sont éthériques, sont passées par tout le règne animal et ont absorbé en elles toutes les substances et les forces de la troisième force primordiale, les particules spirituelles de toutes les substances animales sont alors rattachées à celles des minéraux et des végétaux déjà présentes en elles.
3: C'est de cette manière que se forme, très progressivement, au cours de cycles incroyablement longs, le noyau central divin, éthérique, dont nous parlons. C'est l'essence universelle de l'existence pure. Sur le dernier niveau d'évolution, la quatrième force fondamentale ou primordiale, la force de la rectitude divine, commence alors le développement, la formation de ce qui deviendra un être de la nature. Lorsque l'être de la nature a parcouru tous les pas d'évolution, la filiation divine commence à s'activer dans ce dernier, qui est pleinement développé. À la fin du dernier niveau d'évolution, celui de la rectitude divine, la quatrième force fondamentale ou primordiale, le petit être apparenté à la nature est amené à la naissance spirituelle menant à la filiation divine, la bonté, l'amour et la douceur, le principe père-mère. Il est élevé à l'état d'enfant divin par un couple de duo spirituel. Comment cela se passe-t-il ?
0: Voici ce que nous pouvons lire dans le livre que nous citons. Un couple de duo divin, prédestiné par le Dieu père-mère, le principe donateur et le principe récepteur, nous dirions dans notre langage humain, le principe masculin et le principe féminin, forment ensemble un puissant cocon énergétique magnétique. C'est le cocon qui accueillera un être de la nature parvenu à maturité, qui vient du berceau de la création de Dieu et dont la mentalité correspond à celle du couple de duo. Ce cocon éthérique, magnétique, attire l'être qui correspond à sa mentalité et l'accueille en son sein. Très progressivement, le fluide énergétique s'écoule dans le petit être. Le fluide du cocon, qui est bonté, amour et douceur, amène la transformation de l'être de la nature en enfant spirituel. Lorsque celui-ci a accueilli en lui tout le fluide énergétique, il a atteint la maturité de l'enfant spirituel qu'il est alors devenu. Le couple de duo, sur Terre nous dirions le couple de parents, ne font qu'un avec leur enfant spirituel, tout comme l'enfant spirituel, lui aussi, n'est qu'un avec ses parents spirituels, ainsi qu'avec toute la grande famille en Dieu, le Dieu Père-Mère.
2: L'enfant spirituel du couple de duo porte maintenant en lui le cœur primordial divin des quatre forces fondamentales ou primordiales et des trois forces des attributs de Dieu, les qualités de la filiation divine, la bonté, l'amour et la douceur, ce qui forme en tout le noyau central de l'existence. Dans la famille spirituelle, l'enfant mûrit pour devenir un être spirituel parfait. Pour cela, il active une nouvelle fois les quatre forces des quatre plans de développement divin et parachève en même temps les trois qualités que sont la bonté, l'amour et la douceur, qui sont communication universelle. Lorsqu'il parvient à la maturité caractérisant l'être spirituel parfait achevé, toutes les forces énergétiques sont alors actives en lui. Ce sont les forces fondamentales parachevées, les forces élémentaires, les forces primordiales de l'existence pure, et les forces parachevées des attributs divins, les qualités de la filiation divine. Cela signifie que la communication universelle de l'infini est alors activée envers tous les êtres et toutes les formes de vie, tous les soleils et toutes les planètes. En un mot, c'est l'esprit éternel créateur, l'éther de lumière intarissable. Les forces fondamentales parachevées, se trouvant dans l'être spirituel maintenant parvenu à maturité, constituent, comme dans tous les êtres divins, le cœur primordial cosmique qui est le noyau central de l'infini. Lorsqu'un enfant spirituel a mûri pour devenir un être spirituel parfait, le noyau central et l'être spirituel ont parachevé le développement de la lumière cosmique en eux et sont comparables à un diamant parfaitement taillé.
1: Chers amis, nous entendons souvent que la parole de l'Esprit Créateur universel est en tous et en tout. Et il se peut que nous nous demandions comment est-ce possible ? Comment comprendre cela ? Les explications données dans le chapitre suivant permettent une meilleure compréhension. Voici le titre du chapitre : La force originelle au-dessus de tout, Dieu, la parole cosmique de la loi de l'infini qui est en tous et en tout. Nous poursuivons la lecture. Le noyau central est donc le cœur primordial cosmique de chaque être divin. Dieu est la force originelle suprême, l'amour dans la bonté et la douceur. Et l'amour est la source de lumière la plus élevée de toute l'existence. L'amour et l'humilité dans l'amour, la bonté et la douceur, forment dans les atomes de l'éther de lumière l'énergie suprême qui, à travers les quatre forces de création de Dieu, puise dans l'éther de lumière et crée la vie qui donne forme. La force originelle, qui est au-dessus de tout, est la loi universelle composée des sept piliers qui, dans tous les atomes de l'éther de lumière, sont rassemblés en cinq forces. Le noyau originel hautement actif de chaque atome spirituel, c'est l'amour, la bonté et la douceur. Les quatre forces élémentaires qui sont l'ordre, la volonté, la sagesse et la rectitude gravitent autour du noyau originel, de la force universelle originelle. Sans la force de la lumière la plus élevée qui soit, l'amour, agissant en tout

0: et de la filiation divine que sont la bonté, l'amour et la douceur en chaque être divin. C'est le principe universel émettre et recevoir. Le noyau central incorruptible, l'essence des sept forces fondamentales, des forces de la loi de Dieu, est également actif au plus profond de toute âme, qu'elle soit incarnée ou non. Comme cela a déjà été mentionné, il s'agit des quatre forces élémentaires, les forces de création, l'ordre, la volonté, la sagesse, la rectitude, ainsi que des trois forces de la filiation divine, la bonté, l'amour et la douceur. C'est la loi universelle de l'existence. Dieu, l'Éternel, l'intelligence universelle, est donc en tous et en tout, également dans tous les soleils, dans tous les astres. Dieu, la vie, est présent dans toutes les forces de l'infini. Le Créateur éternel est donc omniprésent dans sa création.
1: Dieu, l'Éternel, l'Esprit universel de l'infini, est la parole de l'infini en chacun et en tout. Toutes les formes de vie et tous les êtres divins, les êtres spirituels, sont en communication constante avec Dieu, leur Créateur, présent en tout et en tous. Et le Dieu Créateur est en communication avec sa création universelle. Tous les êtres divins, toutes les formes de vie pures sont reliées à leur Créateur et perçoivent sa parole, la vie, qui est la loi universelle. Comme toutes les formes de vie de l'infini, l'être humain pourrait lui aussi percevoir la parole du Dieu Créateur, du Dieu Père-Mère, car au plus profond de l'âme se trouve l'être spirituel issu de Dieu, le Dieu Père-Mère. Cependant, l'être humain ne peut percevoir la parole de l'unité universelle qu'à partir du cœur universel, le cœur primordial, le noyau central au plus profond de son âme.
2: On a souvent dit que Dieu est en nous. Le pont permettant la communication avec toutes les formes de vie, y compris le royaume de Dieu et le Dieu Père-Mère en nous, c'est de toute éternité le noyau central serti dans les trois qualités de la filiation divine et les quatre forces primordiales. Lorsque l'être humain a créé le pont avec Dieu en lui, avec le noyau central, le cœur primordial, avec la loi de l'existence universelle, dans ses sensations, ses sentiments et ses pensées, dans tout son comportement, il entend alors le Dieu Père-Mère, qui est la vie de son enfant, et il entend aussi les formes de vie divine, la loi universelle en tous et en tout, l'existence cosmique. C'est cela, l'unité universelle, la communauté, c'est le vrai sens de la communauté et la vie véritable de la communauté.
3: Les répétitions nous permettent d'apprendre et de bien nous imprégner de ce qui est dit. Lorsque l'être humain accomplit progressivement les différents aspects de la loi de la vie intérieure, il mûrit et se rapproche de la communauté de la vie pure. Ce n'est qu'alors qu'il lui est possible de percevoir la parole du Créateur, de l'Esprit universel, de l'unité universelle dans sa langue maternelle qui, malgré son caractère tridimensionnel, transpose la parole en images et en pensées. Par l'intermédiaire du noyau central de l'âme, donc de Dieu en nous, nous pouvons, en tant qu'êtres humains, entendre la parole de l'un universel, qui est la parole de la loi dans l'infini tout entier, même dans la plus infime des particules de l'existence.

0: Dieu est l'amour et l'humilité. Il est dans ce qu'il y a de plus petit. Et ce qu'il y a de plus petit dans l'infini est dans le grand tout. Sa parole universelle, la parole de la loi, est toujours le présent. Ce n'est que par l'amour désintéressé au service de Dieu et du prochain, en servant et aidant selon la volonté de Dieu, que nous faisons l'expérience de l'unité universelle.
1: Nous portons tous, au plus profond de notre âme, la filiation divine. La question se pose alors pour chacun, où en suis-je, moi, l'être humain ? Nous disons souvent « je veux me rapprocher de Dieu » ou « je voudrais ressentir la lumière de l'amour en moi ». Ce qui est important, ce n'est pas de penser « je veux » ou « je voudrais ». Afin de redevenir ce que nous sommes au plus profond de notre âme, des êtres en Dieu, il faut que nous commencions à vivre et à accomplir pas à pas la loi universelle, l'unité universelle de l'existence pure dans notre vie quotidienne. Chers amis, certains se demandent peut-être par quoi commencer, quels sont les pas qui mènent à la vie, comment créer le pont avec le noyau central. Dans le livre qui sert de base à notre émission, nous lisons ce qui suit. Le premier pas menant à la vie est de créer le pont vers notre existence véritable en accomplissant les 10 commandements de Dieu. Le deuxième pas pour nous rapprocher du noyau central, Dieu en nous, est la mise en pratique du sermon sur la montagne de Jésus. La troisième étape pourrait s'énoncer ainsi. Respecte, estime et aime ce qui est au plus profond de l'âme de chacun, car il est ton frère, ta sœur de la patrie éternelle, de la communauté divine. Aime aussi la vie dans les minéraux, dans toute végétation et tous les animaux. Aime la vie universelle telle que tu aimerais toi-même être aimé. Apprends à percevoir toutes les formes de vie, la terre-mer tout entière, comme une partie de toi-même, car la parole de Dieu est la parole de la création. Elle dit « Je suis le je suis », l'amour de Dieu et du prochain. L'amour pour le prochain inclut toutes les formes de vie, également la terre-mer, mais aussi la force éthérique dans les 4 éléments, le feu, l'eau, la terre et l'air.
0: Comme cela vient d'être expliqué, l'homme se dit « Si Dieu est le créateur de toute vie et la parole de la loi en tous et en tout, dans tout l'infini, je veux l'entendre, lui le créateur. » Cependant, jamais encore ce « je veux » n'a amené la sagesse intérieure, l'existence universelle, le « je suis » à se révéler. Seule la mise en pratique progressive des aspects de la loi divine que l'on trouve dans les 10 commandements de Dieu et le sermon sur la montagne de Jésus permet de commencer à comprendre, peu à peu, la signification de l'amour de Dieu et du prochain. Ce n'est pas dans les paroles qui disent ce qu'il faut faire qu'agit l'Esprit de Dieu. Seul un comportement et des actes justes peuvent créer le pont qui nous relie à la parole universelle, à l'unité universelle de la vie, qui est amour. Dieu, l'Esprit universel, la loi universelle créatrice, ne se croise pas les bras en signifiant ainsi « Agis, moi j'attends ». Dieu, le Dieu Père-Mère, est la force agissante en tous et en tout. À travers lui et en lui, toute la création se trouve dans un mouvement perpétuel qui ne peut être stoppé.
2: Ressentir comme une réalité que Dieu est proche de nous et que sa parole est omniprésente n'est possible que lorsque nous avons trouvé la racine de la vie véritable et sommes devenus humbles, que nous nous sommes libérés de notre ego qui veut tout pour lui. Ce n'est qu'alors que nous saisissons et faisons en nous l'expérience que tout, absolument tout, est contenu dans le noyau central divin, dans le cœur primordial de l'existence, et que ce n'est que par l'intermédiaire du noyau central que la vie véritable, universelle et communicative est possible, l'unité universelle, la parole de l'infini et de celui qui est infini. Le petit prince ne disait-il pas « On ne voit bien qu'avec le cœur ». De même, on n'entend bien qu'avec le cœur, avec le cœur de la vie, avec le noyau central incorruptible, Dieu, car en lui et à partir de lui s'exprime la communauté de toutes les formes de vie et de tous les êtres divins. L'infini tout entier est empli de sa parole, car Dieu, l'Éternel, est en tout et en tous.
3: Chers amis, beaucoup d'entre vous se demanderont probablement, et à juste titre, pourquoi la plupart des gens ont-ils perdu le respect et l'estime de la vie? Parce que l'homme réfléchit trop peu à la vie après cette vie. Réfléchissons-y maintenant. Les êtres humains ne sont que temporairement des pèlerins sur la terre. Lorsque le moment est venu, nous déposons notre corps terrestre, cependant, notre vie continue. Après la mort du corps, nous avons un corps de matière subtile que nous appelons âme. L'âme, également, est en voyage, jusqu'à ce qu'elle vive et agisse à nouveau en tant qu'être divin, spirituel, dans le royaume de Dieu, dans la patrie éternelle, son existence originelle. Dans le royaume de Dieu, nous sommes des êtres de matière subtile pure, des êtres spirituels issus de la substance originelle, de l'éther de lumière, de la loi éternelle qu'est Dieu, l'un universel. Dieu est notre Père éternel qui, dans le noyau central éternel, dans notre cœur primordial, est également notre Mère. Le noyau central indestructible est la loi universelle de l'amour de Dieu et du prochain.
0: Pour une meilleure compréhension, notre corps physique est de matière grossière. Il est éther de lumière dégradé et inversé en énergie négative. Notre âme, elle, est éther de lumière de matière plus subtile. Tant que notre âme reste chargée, elle est de matière plus subtile, mais n'est pas encore de matière subtile pure. Les êtres divins, les êtres spirituels, toutes les formes de vie divine, tous les soleils et les planètes du royaume éternel de Dieu sont de matière subtile pure. Ils sont pur éther de lumière hautement concentré. Dieu, notre Père céleste, a fait de ses fils et de ses filles les héritiers de l'infini. Tous les êtres spirituels sont au même titre les héritiers de l'existence éternelle, les héritiers des énergies cosmiques, éthériques, du royaume de Dieu. C'est pourquoi le corps spirituel de chaque être divin est loi éternelle et éthérique comprimée, c'est-à-dire éther de lumière. L'être spirituel n'est pas Dieu et n'est donc pas omniprésent. Mais en tant qu'être spirituel, par son héritage universel, il peut être présent dans tout l'infini.
2: Dieu, l'Éternel, le Père de tous ses enfants, est par son esprit la force éthérique de la loi qui s'écoule en tout, l'omniprésence, ce qui signifie que son esprit est la vie en tous et en tout. En vertu de l'existence du noyau central, de la loi de l'amour de Dieu et du prochain qui est la liberté cosmique, la patrie des êtres divins est le royaume de Dieu, l'infini. Jésus de Nazareth enseigna à peu près en ces termes : le royaume de Dieu est en vous. La liberté cosmique dont il est question n'est pas celle dont parle l'homme quand il dit « Je veux être libre » ou encore « Je suis libre ». Les êtres divins sont libres car ils sont héritiers de l'infini et un avec lui, un avec le royaume de Dieu. Le principe de l'héritage divin, l'unité universelle, dit « Uni et soi », ce qui signifie être relié à tout ce qui est pur, avec tous et avec toute forme d'existence. Ainsi, les êtres spirituels sont présents, mais pas omniprésents. C'est là l'héritage universel de tout être divin.
1: Dans nos différents échanges avec Gabrielle, elle nous a communiqué sa vision intérieure autant que cela est possible avec notre vocabulaire à trois dimensions. Ainsi, la porte entrebâillée sur le royaume de Dieu et la vie des êtres divins dans la création éternelle pure s'est entrouverte encore un peu plus et nous a permis d'en apprendre davantage. Nous lisons un chapitre sur ce thème intitulé « L'image originelle de la création ». Chers amis, l'homme cherche souvent des preuves de l'existence de Dieu. Ce livre L'unité universelle parle, la parole de l'esprit créateur universel est une œuvre cosmique d'enseignement et d'apprentissage donnée à l'école de la sagesse divine. Dans ce sens, nous voulons prendre conscience de ces paroles de Jésus. Le royaume de Dieu est en vous. En disant cela, il parlait assurément de l'essence du royaume de Dieu en nous, au plus profond de notre âme. Le fondement du royaume de Dieu est la loi universelle, l'unité. L'amour de Dieu et du prochain est la base de la vie éternelle. Les êtres divins, les êtres spirituels, ont leur patrie dans la création éternelle pure. Ils vivent et habitent dans des édifices spirituels. Des animaux vivent avec eux, et des espèces végétales ornent les jardins de la création pure. La vie est amour, est lumière, forme, couleur, son et parfum. Chaque plan céleste a un son, une couleur et une forme qui lui est propre. Dans les pré-créations, le royaume de Dieu, c'est-à-dire les plans célestes, les êtres spirituels qui y vivent, ainsi que les jardins et toutes les formes de vie à cette dimension, étaient présents dans les quatre forces primordiales en tant que vision, qu'image originelle de la création. Selon des lois d'airain que nous appelons l'horloge intérieure, un certain mouvement s'amorça dans les quatre forces primordiales qui, avant la création de l'existence, s'appelaient également des dieux. L'image originelle s'activa. Un mécanisme fin et complexe, on pourrait dire aussi un point originel, incita l'image originelle de la création à se réaliser.
0: Chers amis, les explications qui suivent donnent un bref aperçu de ce que signifient les termes pré-création et création. Il ne s'agit que d'un très furtif coup d'œil dans le royaume de Dieu à cette dimension que nous sommes en tant qu'essence au plus profond de notre âme et qui est la patrie des êtres divins. Il y eut plusieurs pré-créations. Dans l'unité universelle parle, la parole de l'esprit créateur universel, il est question, en majeure partie, de la création parfaite, du royaume de Dieu. Dans les pré-créations précédant la création de l'existence éternelle, quatre forces primordiales, emplies de la conscience de Dieu, rayonnaient dans l'univers, pas encore formé, dans l'intarissable éther de lumière. Conformément à l'horloge intérieure et au cours d'éons, c'est-à-dire deux cycles d'une longueur inimaginable, se manifesta progressivement l'image originelle, la création. À partir des quatre forces primordiales, se développa l'unique divinité universelle, la force originelle qui est au-dessus de tout, la bonté, l'amour et la douceur. Sachons toutefois que l'amour est la force suprême, la force originelle créatrice, le Dieu universel, l'Esprit universel.
3: Tout d'abord, la force originelle qui est au-dessus de tout était une particule qui rayonnait et dont le mouvement était interne. Elle se développa en deux particules rayonnant avec la même intensité qui, conformément à l'horloge intérieure, s'activèrent de plus en plus et se partagèrent en deux principes, le principe donateur pour deux tiers et le principe récepteur pour un tiers. La force originelle qui est au-dessus de tout, la divinité universelle, l'éternel, rapprocha de lui les quatre forces pour en faire ces quatre forces de création qui, aujourd'hui encore, sont ces quatre forces primordiales. Les quatre forces de création de l'Éternel, appelées également forces primordiales, ont une signification profonde, car, après l'achèvement de la première création, l'instance suprême, la divinité universelle, l'Esprit universel, élèvera les quatre forces primordiales vers leur destinée originelle dans d'autres univers.
1: La force originelle suprême, composée environ pour les deux tiers du principe donateur et pour un tiers du principe récepteur, commença alors son œuvre de création. Au cours d'un incommensurable cycle d'éons, l'un universel, le principe créateur, la lumière universelle de l'existence, l'éternel, créa un astre éthérique, l'astre central primordial, appelé également soleil central primordial. Au cours de ce même cycle d'éons, l'un infini, l'éternel, appelé Dieu en Occident, créa à partir de l'éther de lumière sept soleils prismatiques éthériques, décomposant et rayonnant dans l'infini, en spectre coloré, la lumière primordiale du soleil central primordial de couleur or blanc. La conscience universelle de l'unité est la loi originelle et éternelle. Elle agit avec la même intensité dans l'infini tout entier et est contenue en tout. C'est pourquoi dans chaque soleil prismatique agit la lumière des autres soleils prismatiques.
0: Au cours de ce même gigantesque premier cycle d'éon de sa création, Dieu se donna forme lui-même. Lui, l'un universel, l'esprit de l'infini, puisa dans les quatre forces de création la substance requise à sa manifestation éthérique. Lors de ce processus, ce sont principalement les trois qualités de la filiation divine qui furent activées. La bonté, l'amour et la douceur, ceci afin que tous les êtres divins, ses fils et ses filles, puissent contempler Dieu Père face à face, lui qui est également leur mère. Dans ce cycle d'éon, l'un universel créa ses premiers êtres de lumière, les archanges. Il créa tout d'abord les quatre êtres qui, sur le plan spirituel, éthérique, incarnent les quatre forces primordiales, les forces de la création. Puis, à partir de l'éther de lumière, il créa les trois autres archanges qui incarnent ces trois qualités de la filiation divine, le principe père-mère. Les sept archanges sont les chérubins de la création éternelle, qui par leur être représentent la loi éternelle dans l'infini tout entier. C'est pourquoi ils sont également appelés anges de la loi. À partir de sa force originelle suprême, composé environ pour 2/3 du principe donateur et pour 1/3 du principe récepteur, Dieu créa les séraphins, ce qui, dans le langage humain, se traduit par « Il créa 7 principes masculins et 7 principes féminins ».
2: Au cours de ce cycle de création, l'Éternel, l'Esprit universel, la force originelle suprême, commença à créer 4 plans de développement dans lesquels lui, l'un universel, agit à travers ses 4 forces primordiales pour créer progressivement une vie éthérique générant des formes. Dans ces plans de développement divin que l'on peut également appeler corps de naissance, se développent des formes de vie spirituelle, de matière subtile pure. L'Éternel contempla le commencement de sa première œuvre de création et il vit que tout était bien. Il commença alors à créer, à travers ses 4 forces primordiales, les forces destinées à la formation des enfants de Dieu. Parallèlement, la lumière primordiale, l'éther de lumière, déferlait à travers les soleils prismatiques dans l'infini, où se formaient de gigantesques plans célestes et dans lesquels des astres spirituels en devenir suivaient leur cours. Ce gigantesque réseau de communication de la création se forma à partir du principe de l'unité universelle. Tout est éther de lumière, tout est contenu en tout, et tout et tous sont en communication avec toutes les formes d'existence et toutes les forces. Il regarda et il vit que tout était bien.
1: Au cours d'autres cycles d'éons, de cycles de création, naquirent les premières formes de vie éthérique, la vie prenant forme progressivement au cours de cycles et de rythmes. La conscience de l'unité universelle, le royaume de Dieu, se développa à partir du principe universel de la création dont il sera question ultérieurement. À partir du principe divin de création, se constitua progressivement le cœur originel, le noyau central, l'essence de la loi de l'infini et les forces essentielles de toute forme de vie, la vie universelle des fils et des filles de Dieu. Il est pratiquement impossible de décrire l'existence éternelle à l'aide de mots et de termes issus du langage tridimensionnel. C'est pourquoi, quelle que soit la façon dont on tente de le faire, le résultat ne ressemble qu'à une caricature. On essaie de trouver du vocabulaire pouvant décrire une réalité à 7 dimensions et l'on finit par remarquer que l'on tourne en rond, utilisant toujours les mêmes mots, bien que l'on dépose en eux des visions tout à fait différentes.
3: Dans cette œuvre cosmique d'enseignement et d'apprentissage, nous prenons connaissance de notre héritage divin et apprenons progressivement à recueillir cet héritage, l'essence de toute existence qui est vivante au plus profond de notre âme, le noyau central, le cœur originel de la vie éternelle. Oui, en vous, en chacun de nous, au plus profond de notre âme, bat le cœur originel de l'existence, la force et la vie de notre patrie éternelle. Chers amis, c'est sur ces mots que se termine la deuxième partie de l'émission intitulée « L'unité universelle parle, la parole de l'Esprit créateur universel ». Une lecture tirée de l'œuvre d'enseignement et d'apprentissage donnée à l'École de la Sagesse Divine. Lors de notre prochaine émission, deux spécialistes, dont un scientifique, prendront la parole. Ce qu'ils exposeront est également contenu dans ce livre et nous invite à réfléchir sur la manière dont l'Éternel agit dans la matière à travers ses 4 forces de création, afin que nous puissions, autant que possible, saisir à quel point Dieu est proche de nous, lui, l'Esprit omniprésent dans la matière. À bientôt donc, si vous le souhaitez, une chaleureuse salutation en Dieu.

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0: Worte des Lebens.
1: Parole de vie.
0: Ein kleiner.
1: Voici une phrase, petite mais importante, afin de nous amener à réfléchir à notre vie. Ce que nous aimons de manière désintéressée, c'est-à-dire de tout cœur, notre âme le possède. Par contre, ce que nous convoitons, ni l'âme, ni l'homme ne le possèdent.

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0: Chères téléspectatrices et téléspectateurs, vous allez entendre une méditation donnée par Gabrielle, la prophétesse et messagère de Dieu pour notre époque. Il s'agit de l'extrait d'un enregistrement d'une rencontre des chrétiens des origines. En arrière-fond, vous entendrez la version originale en allemand avec la voix de Gabrielle qui sera traduite simultanément.
1: Liebe Brüder, liebe Schwestern in Christus, unserem Erlöser.
2: Chers frères, chères sœurs, en Christ, notre Rédempteur. Lorsqu'il commence à faire sombre, nous aimons bien allumer une bougie. Nous disons, la nuit tombe vite, nous avons besoin de lumière. Les bougies que nous allumons à l'extérieur symbolisent la lumière rédemptrice en nous. Pourquoi allumons-nous tant de bougies? Pourquoi tant de lumière brille-t-elle dans les rues? N'est-ce pas l'expression d'une nostalgie? La nostalgie que nous avons de retrouver la lumière intérieure, la grande lumière rédemptrice qui aimerait nous prendre par la main et nous conduire vers la lumière primordiale, de sorte que nous devenions un avec Dieu, notre Père, qui est notre patrie éternelle, notre foyer véritable. Nous ressentons en nous la nostalgie d'être protégé, la nostalgie de l'amour et de la paix. Cependant, nous ressentons tout au fond de notre cœur que cette nostalgie veut dire que nous ne nous sentons pas à la maison. Nous ne sommes pas encore complètement auprès de Dieu, notre Père éternel. Ce sentiment de nostalgie est l'expression que quelque chose nous sépare de Dieu, notre Père éternel. Mais quoi? Les 10 commandements nous rappellent ce qui nous sépare de Dieu. Il nous montre ce qui se trouve entre Dieu, notre Père, et nous, les êtres humains. Le premier commandement nous dit « Je suis le Seigneur, ton Dieu. Tu n'auras pas d'autre Dieu à côté de moi. »
1: So manche wird sagen, ja, ich habe doch keine Götter.
2: Certains diront, je n'ai pas d'autre Dieu à côté de Dieu, notre Père éternel. Cependant, nous éprouvons une certaine nostalgie, une nostalgie de lumière, de chaleur et de protection. Et cela veut nous montrer que nous ne sommes pas vraiment auprès de lui et que quelque chose nous sépare de lui. Qui sont les dieux ou que sont les dieux qui s'interposent entre l'esprit puissant et l'être humain? Ce pourrait être, par exemple, des personnes que l'on aime tout spécialement, desquelles nous sommes particulièrement proches. Mais ce ne sont pas seulement des personnes. Cela pourrait être aussi des sentiments comme la jalousie, l'avarice, l'avidité, la vanité, l'orgueil, la surestimation de soi, la dévalorisation de notre prochain, le fait de se prendre soi-même pour Dieu et de décider de la vie ou de la mort d'autres personnes ou d'animaux. Nous rétorquerons peut-être, « Eh bien, d'accord, je suis jaloux ou avare ou orgueilleux, Mais est-ce que cela s'interpose vraiment entre Dieu et moi? Oh oui, en entretenant la jalousie, l'avarice, l'avidité, l'orgueil, en nous mettant sans cesse au-dessus des autres et en dévalorisant notre prochain, nous créons ce que nous appelons des entités énergétiques. Il s'agit de champs énergétiques qui se trouvent dans notre aura, c'est-à-dire qui nous entourent et qui nous influencent sans cesse. Ces entités énergétiques, ces champs énergétiques que nous entretenons, s'interposent entre le grand un universel et nous. Ensemble, nous pourrions maintenant passer à une introspection méditative pour nous libérer peu à peu de ce qui se trouve entre Dieu et nous, l'être humain. Adoptons maintenant une position nous permettant de méditer, c'est-à-dire asseyons-nous bien droit et posons nos deux pieds sur le sol. Nous posons le dos de nos mains sur le haut de nos cuisses et celui qui le souhaite peut fermer les yeux. Je vais parler très lentement de sorte à éveiller en chacun les aspects essentiels sur lesquels il devrait réfléchir, qu'il devrait mettre en ordre avec l'aide du Christ de Dieu, c'est-à-dire dont il devrait se repentir, pour lesquels il devrait demander pardon, pardonner, et qu'il ne devrait plus répéter. Ne plus répéter signifie ne plus entretenir les mêmes pensées, sensations ou sentiments, de sorte que les entités énergétiques, les champs énergétiques s'affaiblissent toujours plus et que la lumière intérieure, la lumière rédemptrice puisse grandir et nous conduire à la lumière primordiale. Réfléchissons au sens du premier commandement. « Je suis le Seigneur, ton Dieu. Tu n'auras pas d'autre Dieu à côté de moi. » Qu'est-ce qui nous sépare de Dieu? Quel nom portent les dieux que nous plaçons entre Dieu et nous-mêmes? S'agit-il par exemple de l'entité appelée jalousie? Intériorisons-nous. L'entité appelée jalousie. Je parle dans votre monde de sentiments qui réagit comme un détecteur et vous montre quand vous êtes jaloux, envers qui et pourquoi. Pour commencer, prenons cette entité appelée jalousie. Je me tais quelques instants. Le Christ nous aide. Un autre champ énergétique puissant, une autre entité énergétique pourrait elle aussi se bousculer dans notre aura. L'avarice. Une idole placée entre Dieu et nous, l'avarice. Laissons ce mot vibrer en nous. Le Christ nous aide à reconnaître cette entité. Avec son aide, c'est-à-dire en mettant en ordre et en éliminant ce dont nous prenons conscience, maintenant, nous pouvons ôter son énergie à cette entité.
1: Keine Erregung, Atmen wir ruhig.
2: Ne nous énervons pas. Respirons calmement et profondément.
1: Dann nimmt der calmement Abstand.
2: Et profondément. Alors l'idole se retire quelque peu et nous pouvons l'observer de plus près pour la vaincre avec l'aide du Christ. Nous respirons calmement, calmement et très profondément. Que dit le Seigneur dans le premier commandement? Je suis le Seigneur, ton Dieu. Tu n'auras pas d'autre Dieu à côté de moi. D'autres idoles, d'autres divinités peuvent se trouver dans notre aura, comme par exemple l'avidité. Je m'adresse à votre monde de sentiments. Nous vainquons l'entité énergétique appelée avidité avec la lumière intérieure, avec le Christ. Maintenant, cette entité se défend et nous la voyons dans ce que nous reflètent nos sentiments. Nous la regardons pour comprendre ce dont nous devons nous repentir et ce que nous devons mettre en ordre. La lumière intérieure devient plus forte. Nous devenons plus calmes. Le silence intérieur nous emplit peu à peu, bien que certaines entités se bousculent encore dans notre aura, comme par exemple la vanité et l'orgueil. Ce sont des dieux qui se trouvent entre Dieu et nous, l'être humain, et que nous avons nous-mêmes générés en nourrissant des pensées et des désirs bien précis. Cependant, la lumière intérieure est présente. Elle nous aide à découvrir ces entités et à les vaincre. Ainsi, la lumière intérieure devient toujours plus grande. Elle rayonne dans notre âme et notre corps, de sorte que nous devenions silencieux et ressentions que Dieu, notre Père, est présent.
1: Besinnen wir uns auf die beiden Götter.
2: Concentrons-nous sur ces dieux que sont la vanité et l'orgueil. Nous nous demandons très consciemment pourquoi suis-je vaniteux? Pourquoi suis-je orgueilleux? Quel est le but que je veux atteindre avec cela? À qui et à quoi me suis-je lié par ce comportement? La lumière en nous aimerait que nous devenions libres du moi humain, vagabond. Nous nous concentrons. Nous nous intériorisons quelques instants. Nous avons grand besoin de nous recentrer. Le Christ nous aide. Les dieux nous agitent, nous tourmentent. Ils veulent nous garder prisonniers. C'est pourquoi nous respirons à nouveau profondément Nous inspirons profondément jusque dans notre ventre, puis expirons calmement, jusqu'à ce que nous sentions que nous avons retrouvé le calme. Notre respiration nous stimule. Dans notre respiration se trouve le souffle de Dieu. Il nous calme. Il nous offre le calme, le silence et la force de nous intérioriser.
1: Ich bin der Herr, dein Gott.
2: Je suis le Seigneur, ton Dieu. Tu n'auras pas d'autre Dieu à côté de moi. À nouveau, les dieux, les entités énergétiques se pressent dans notre aura. La surestimation de nous-mêmes, la dévalorisation de notre prochain, nous les laissons s'approcher. Des pensées remontent. Les images nous montrent le nom que portent ces entités. Pourquoi nous surestimons-nous? Pourquoi dévalorisons-nous notre prochain? Nous les vainquons avec l'aide du Christ. Avec son aide, nous nous repentons de ce que nous avons fait subir à notre prochain par notre attitude dévalorisante. Le grand amour nous offre la force de nous repentir. En pensée, nous demandons pardon et pardonnons. Nous émettons les pensées suivantes dans notre aura. Nous ne vous nourrissons plus, vous les champs énergétiques. Une autre entité se presse dans notre monde de sentiments et dans notre aura. C'est l'être humain, l'homme qui se prend pour Dieu, qui décide de la vie ou de la mort d'êtres humains et d'animaux. Encore une idole importante, un champ énergétique essentiel en considération de tous les animaux qui sont abattus pour que certains d'entre nous puissent les manger. L'homme qui se prend pour Dieu, qui décide de la vie ou de la mort d'êtres humains et d'animaux. Observons ce champ énergétique, cette entité énergétique. Le Christ nous aide à reconnaître comment nous pouvons la vaincre.
1: Einige Augenblicke der Selbstbesinnung helfen uns.
2: Si nous nous tournons quelques instants vers l'intérieur et que nous voulons nous débarrasser de ce champ énergétique, que nous voulons cesser de le nourrir, le Christ nous vient en aide.

0: Ich bin der Herr, dein Gott.
1: Je suis le Seigneur, ton Dieu. Tu n'auras pas d'autre Dieu à côté de moi.
0: Nehmen wir dieses erste Gebot mit.
1: Emportons ce premier commandement dans notre vie quotidienne et prenons conscience que Dieu est amour. C'est parce qu'il nous aime qu'il nous a envoyé son Fils. Et son Fils est devenu notre Rédempteur. Chaque fois que nous allumons une bougie, chaque fois que nous voyons les nombreuses lumières dans les rues, nous ressentons en nous une nostalgie. La nostalgie de sortir de l'obscurité pour aller vers la lumière. Plus nous vaincrons les dieux avec l'aide du Christ, plus la nostalgie diminuera, car la lumière en nous se renforcera. Nous aurons alors un tout autre regard sur les choses. Nous allumerons des bougies et dirons « Oui, c'est la grande lumière en nous. Elle brille toujours plus. » Et cette lumière que nous allumons toujours plus en nous, nous l'apportons dans l'année à venir. Alors, l'amour vaincra tout ce qui est obscur. L'amour triomphe. Offrons l'amour de Dieu à notre prochain et nous ressentirons que la loi éternelle s'épanouit en nous. L'amour pour Dieu et l'amour pour le prochain. C'est dans cette conscience également que nous devrions prier. Prions pour notre prochain. Prions dans la conscience de l'amour de Dieu et du prochain. Ainsi, apportons par nos prières la lumière rédemptrice aux hommes, aux animaux et à la terre mère.

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0: Chers amis, nous nous réjouissons de vous retrouver pour une heure d'enseignement de la sagesse divine qui peut être un enrichissement pour nous tous. Qu'est-ce que nous y apprenons? Depuis environ 50 ans, Gabrielle, la prophétesse et messagère du royaume éternel, enseigne aux personnes de toute culture le chemin menant à la vie véritable, au bien, à la noblesse de cœur, à la liberté et au bonheur intérieur. Le chemin menant à Dieu en nous. L'enseignement d'aujourd'hui, dans lequel nous entendrons aussi un extrait de l'enregistrement original avec Gabrielle, traite des buts que nous nous donnons, des bonnes résolutions que l'on prend régulièrement, et pas seulement au début de la nouvelle année. Au début de cet enseignement, Gabrielle explique ce qui suit. Pour moi, prendre une bonne résolution, c'est avoir un objectif devant soi. Nous nous donnons un but, un objectif. Lorsque nous nous fixons un objectif, nous ne l'avons pas encore atteint. Demandons-nous, à quoi donnons-nous encore plus d'importance qu'à cet objectif? Et ce qui est très important, que voulons-nous changer maintenant? Et comment nous sommes-nous comportés à ce niveau au cours des années passées?
1: Gabrielle poursuit ses explications. Une personne dit « J'aimerais arrêter de fumer ». Une autre « Je souhaite développer la discipline » ou « Je souhaite me rapprocher de Dieu ». Il est toujours question de « Je souhaite »,« J'aimerais ». Cela ne signifie donc pas encore que « Je suis discipliné », que « J'ai arrêté de fumer », que « Je suis en Dieu » ou que « Je suis plus proche de Dieu ». Le fait de dire « Je souhaite » ou « J'aimerais » nous montre donc que nous ne sommes pas encore tels que nous en avons pris la résolution. Ce dont nous prenons la résolution est encore un but, et nous devons nous efforcer d'atteindre ce but jour après jour. Nous devons garder en conscience ce but. Il doit en quelque sorte s'ancrer dans notre conscient et notre subconscient. Cela ne peut pas se réaliser par le seul fait de dire une fois « j'aimerais être plus discipliné » ou « je souhaite me rapprocher de Dieu ». Nous devons être conscients à chaque instant de ce que « je souhaite » lorsque nous retombons dans nos vieilles habitudes. Il doit littéralement prendre vie dans notre conscient et notre subconscient. Ce n'est qu'alors que nous avons la force de régler ce qui est à l'origine de notre bonne résolution, c'est-à-dire la négligence, le manque de discipline, l'indifférence, le fait d'être loin de Dieu et bien d'autres choses encore.
2: Gabrielle poursuit son enseignement en expliquant ceci. Lorsque nous prenons une bonne résolution, le comportement que nous avons eu jusqu'alors ne va pas disparaître tout à coup. Il faut y travailler pour atteindre notre but, qui est de ne plus nous comporter ainsi. Pour y parvenir, nous devons déployer des efforts et déclarer la guerre au vieil homme, au vieil Adam. Il s'agit d'une lutte, mais cette lutte en vaut la peine. C'est le cas si nous enregistrons le positif, c'est-à-dire ces pensées positives, nos buts positifs, dans notre conscient et notre subconscient, qui nous les rappellent alors à temps. La relation au Christ que nous avons développée nous donne alors la force de travailler sur ce qui est contenu dans le « je souhaite, j'aimerais ». Cela signifie donc que ce à quoi nous voulons remédier se trouve encore dans notre conscient et notre subconscient, et finalement aussi dans notre âme et au-delà, dans les astres, parce qu'il s'agit de ce que nous avons enregistré un jour. Car ce que nous enregistrons vient de nos sentiments, de nos pensées, paroles et actes.
0: La première étape consiste donc à reconnaître les données enregistrées en nous qui ont conduit à notre comportement négatif, négligent. Gabrielle décrit maintenant comment nous pouvons continuer à travailler avec ce que nous avons reconnu. Elle dit « Nous voulons maintenant changer de comportement. Nous avons pris une bonne résolution. » Et ce but doit tout d'abord prendre vie en nous. Donc, tous les jours, à commencer par le soir avant de se coucher, nous devrions reprendre conscience de notre bonne résolution, une résolution chrétienne, J'appuie sur le mot « chrétien », c'est-à-dire qui correspond au commandement de Dieu. Si nous prenons consciemment cette résolution chrétienne, tout d'abord le soir, c'est dans un premier temps le subconscient qui l'enregistre, puis progressivement l'âme. Lorsque nous dormons profondément, l'âme suit son chemin dans les mondes de l'au-delà, ceci en fonction de notre niveau de conscience. Mais elle a emporté cette résolution chrétienne avec elle et va y travailler dans les mondes de l'au-delà. Car il est possible qu'elle rencontre des âmes ayant le même état d'esprit qu'elle. Elle entre dans une sphère vibratoire où elle entend des explications sur la façon dont elle peut réaliser en habit terrestre cette résolution. Riche de ses expériences des mondes de l'au-delà, elle revient ensuite lorsque notre sommeil devient moins profond. Et lorsque nous nous réveillons, elle est de nouveau dans notre corps.
1: Gabriel explique encore ceci. Nous avons enregistré notre bonne résolution dans notre conscient et notre subconscient. Elle y agit comme un aimant et y attire ce que l'âme a acquis lors de son voyage pendant que nous dormions profondément. Tout à coup, des pensées positives nous viennent. Soudainement, le matin, nous ressentons qu'il y a quelque chose en nous qui nous donne une nouvelle force, un nouveau courage. Le matin, nous demandons au Christ de nous aider à nous tenir à cette résolution chrétienne au cours de cette journée, à la mettre en pratique de plus en plus. Ainsi, dans la prière, nous reprenons dès le matin cette résolution. Ce n'est donc pas seulement une pensée que nous avons choisie, disons hier, avant-hier ou il y a 8 jours. Je veux me rapprocher de Dieu. Mais cette résolution se construit ensuite progressivement. Comment puis-je me rapprocher de Dieu? Comment vais-je me comporter aujourd'hui? Soudain, au cours de la journée, des problèmes surgissent. Notre bonne résolution, qui se développe toujours plus, qui prend toujours plus vie dans notre conscient et notre subconscient, nous met en garde. Nous mène, par exemple, à un échange avec notre prochain et nous guide éventuellement pour trouver une solution qui correspond aux lois divines. Chers amis, nous souhaitons maintenant entendre un extrait de l'enregistrement original de cet enseignement avec Gabriel.
3: Sollten wir die Mittagszeit unseren Vorsatz vergessen haben, das tun wir dann.
4: Si à midi, nous avons oublié notre bonne résolution, ce qui est parfois le cas lorsqu'elle n'a pas encore pris vie dans notre conscient et notre subconscient, nous devrions alors nous retirer brièvement et reprendre conscience de notre résolution chrétienne. J'appuie sur cela, notre résolution chrétienne, c'est-à-dire qui correspond au commandement, aux lois de Dieu, et nous dire « J'enregistre maintenant cette bonne résolution dans mon conscient et mon subconscient, ainsi que dans mon âme à qui je la transmets. » Cela conduit soudainement à une communication avec l'esprit du Christ de Dieu qui est en nous. Et alors, non seulement nous répéterons notre résolution, mais nous adresserons aussi au Christ des prières profondes, des pensées de prières profondes. Même si ce n'est que 5 ou 7 minutes pendant la pause de midi, c'est suffisant. Même si ce n'est que 3 minutes, c'est suffisant. Si ces 3 minutes sont intenses et profondes, nous avons fait plus pour notre âme et pour notre corps que si nous nous asseyons pendant 10 minutes pour une méditation superficielle et que nous répétons simplement au niveau de notre conscient la résolution que nous avons prise. Nous recevons alors des forces pour l'après-midi. Notre résolution s'ancre en nous. Le Christ devient vivant dans notre résolution et nous met en garde à temps. C'est aussi lui qui nous avertit, qui nous met en garde lorsque nous retombons dans nos vieilles habitudes et qui nous donne des impulsions sur la façon dont nous pouvons agir au travail, aussi comment le commencer et le conclure. Il nous donne de la force pour notre travail. Il nous donne du courage pendant les échanges que nous avons avec notre prochain et bien plus encore.
2: Nous venons d'entendre un bref extrait de l'enregistrement original de cet enseignement de Gabriel qui nous conseille également ceci. Le soir, avant d'aller nous coucher, nous enregistrons de nouveau notre résolution dans notre conscient et notre subconscient et la transmettons aussi à notre âme pour son voyage. Si nous le faisons sérieusement, si nous voulons vraiment devenir de nouvelles personnes dans l'Esprit du Seigneur, alors nous serons plus forts chaque matin. Notre âme deviendra plus lumineuse. Nous recevrons beaucoup plus de force. Notre ou nos résolutions auront alors pris vie en nous. Elles nous mettent en garde, nous guident et nous conduisent. Nos prières deviennent plus profondes, nos pensées plus positives, notre vie plus consciente. Nous avons alors aussi la force de régler, de mettre en ordre tous les aspects pécheurs que la journée nous montre, car les bonnes résolutions, les résolutions chrétiennes que nous avons prises ont pris vie en nous. Ce sont des aspects du Christ de Dieu en nous qui nous avertissent, qui nous mettent en garde, nous guident et nous conduisent. Gabriel conclut son enseignement par ces mots. Devenir une nouvelle personne. Comment rester fidèle à mes résolutions? Comment? Tiens-toi à tes résolutions. Le Christ t'y aide. Chers amis, les paroles de Gabriel nous encouragent et nous incitent à expérimenter et à mettre en pratique ce que nous avons entendu. Car la véritable école, c'est la vie. Nous prenons maintenant congé de vous. À la prochaine fois, une chaleureuse salutation en Dieu et au revoir.

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1: Voici l'appel du Christ de Dieu lancé à travers Sophia. L'ère messianique et sophianique est la lumière de l'apparition du Christ de Dieu dans les âmes et les hommes éveillés, conscients de Dieu. Il nous appelle tous. Venez tous à moi, le Christ de Dieu. Je veux vous guider et déposer la vérité dans votre cœur. Dieu en vous, car vous êtes le temple de Dieu et l'Esprit de l'amour qu'est Dieu habite en vous. Ne craignez rien. Priez dans le centre de conscience du Christ de Dieu qui se trouve près de votre cœur physique. Moi, la vie, je vous prépare le chemin et vous accompagne au cours de chaque journée. Je vous accompagne sur le chemin qui mène à la vie véritable, qui est au plus profond de votre âme, qui vous rend libre et vous prépare à l'éternité. Quand et où? Remettez-moi ces interrogations et laissez-les en moi, le Christ de Dieu, car je suis le Messie spirituel, votre Rédempteur, qui est envoyé par le Père et qui était en Jésus de Nazareth. Les paroles que j'ai prononcées lorsque j'étais Jésus de Nazareth sont des paroles rédemptrices, c'est-à-dire libératrices. Je viens bientôt. D'où cet appel. Venez tous à moi, le Christ de Dieu, votre Rédempteur, qui habite en vous, qui vous attend et aimerait vous conduire jusqu'à la maison du Père éternel, lorsque l'Éternel vous appellera, Dieu, mon Père, qui est également votre Père. Ne craignez rien, l'Éternel connaît le jour et l'heure, car la lumière de la patrie éternelle respire à travers vous et accompagne votre souffle. Moi, le Christ de Dieu, je vous lance cet appel et je vous demande de remplir vos lampes d'huile, car la lumière en vous est le chemin, la vérité et la vie. Moi, le Christ, je suis la vérité et la vie. Je suis avec vous tous les jours de votre vie terrestre et de toute éternité. Ses fils et ses filles sont l'éternité en lui, en moi, celui qui lance cet appel en vous. Venez tous à moi, le Christ de Dieu. Dans vos prières et dans vos pensées, soyez un avec moi. Et en vérité, votre corps et votre âme ne subiront aucun dommage. Ainsi, suivez-moi, Jésus le Christ. Je connais le chemin qui mène à la vie. Je suis la vie.

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0: Chers amis du monde entier, chers enfants, bienvenue à cette émission. Aujourd'hui, nous sommes très heureux d'annoncer officiellement et solennellement l'ouverture d'une école unique. Une école universelle où tous les gens, quelle que soit leur langue, leur culture ou leur lieu d'habitation, se retrouvent pour apprendre ce que signifie la vie. Cette grande école accueille des gens de tous les âges, du berceau à l'enfance, de la jeunesse à la fleur de l'âge, jusqu'à l'âge des adieux, tout le monde peut y trouver sa place pour se former. On peut bien sûr se demander, mais où se trouve une telle école? Y en a-t-il une près de chez moi? Et comment puis-je la trouver et entrer dans le bâtiment?
1: Tu vas voir comme c'est facile. Le bâtiment scolaire est immense, infiniment grand, mais avec une architecture très familière. D'innombrables salles de classe pour toutes sortes d'activités et de formations. En fait, le lieu de cette école, eh bien, c'est la terre tout entière, avec sa nature, ses forêts et ses montagnes, ses rivières et ses mers, ses nuages et son firmament, ainsi que toutes les familles d'animaux et tous les êtres humains. Comme tu peux le voir, le terrain de jeu est immense et tu vas pouvoir y faire plein de jeux, d'expériences et de rencontres passionnantes.
0: Quant à la salle de classe, ce sera celle que tu auras choisie toi-même, c'est-à-dire ton lieu d'habitation, de travail, de loisirs ou autre, là où tu es en contact avec de nombreuses personnes et camarades, et dont tu vas pouvoir apprendre beaucoup sur toi-même. Il s'agit donc d'une école pour apprendre ce qu'est la vie universelle, c'est-à-dire comment devenir des personnes libres et pacifiques qui ont confiance en elles. Pour atteindre ce but, nous sont offertes les journées, car tous les jours et à chaque instant, nous pouvons apprendre beaucoup de choses précieuses sur nous-mêmes.
1: Tu t'imagines peut-être que cette école, avec tous ses cours et les possibilités qu'elle offre, coûte très cher. Eh bien, pas du tout. La formation dans cette école est absolument gratuite. Bien sûr, à certains jours, il est bien possible que cela te coûte quelques efforts pour reconnaître et surmonter tes côtés pas trop positifs et qui t'empêchent de devenir tout à fait libre. Et c'est justement pour ça que ça en vaut la peine. Et surtout, ne t'inquiète pas. Dans cette école, il n'y a pas de punition si tu échoues dans une tâche. Il n'y a pas non plus de notes. Uniquement le bonheur et la joie d'avoir réussi à faire certains pas. En même temps, tu ressentiras un nouvel élan pour atteindre de nouveaux objectifs.
0: Tu te demandes sûrement quels sont les critères à remplir pour être admis dans cette école. Est-ce qu'il faut passer un examen d'entrée? Encore une fois, c'est très simple. Si tu as le désir profond de vivre en paix et d'être libre, alors tu aimerais aussi recevoir une bonne formation qui te permettra de développer tous tes talents et tes dons afin de devenir une personne utile et dynamique qui s'engage activement dans une société juste, qui travaille pour une terre propre qui apporte une nourriture saine. Si c'est le cas, tu es alors dès aujourd'hui invité à rejoindre la classe de ton choix. Et sache que tu n'auras pas de contrôle à passer. Le seul examen que tu pourrais faire en toute liberté est d'observer tes sentiments et d'examiner ta conscience afin de savoir honnêtement où tu en es par rapport aux objectifs que tu t'es toi-même fixés.
1: Tu te demandes sûrement, Mais qui est le directeur qui arrive à diriger une école de cette dimension? Bien, tu peux le contacter toi-même et à tout moment. Car le directeur de cette merveilleuse école n'est autre que Dieu, notre Père éternel, lui-même, qui, comme tu le sais peut-être déjà, habite en toi.
0: Mais alors, qui sont les enseignants et les professeurs dans cette école si particulière?
1: Dans cette école, tu ne rencontreras pas d'experts ni de grands professeurs, pas plus que de personnes qui portent des titres de docteur, qui sont spécialisées exclusivement dans des domaines restreints. Ici, on n'étudie pas des matières spécifiques, car il s'agit d'une école universelle, où l'on apprend tous les aspects et toutes les interactions de la vie, et même au-delà. Et le plus important est qu'on n'apprend pas toutes les choses par cœur et avec l'intellect, mais qu'on apprend avec le cœur.
0: La ligne de conduite la plus importante dans l'école de la vie, c'est la règle d'or de Jésus, le Christ, qui nous dit « Comporte-toi envers les autres comme tu voudrais qu'ils se comportent envers toi. » Ou, dit autrement, « Ne fais pas aux autres ce que tu n'aimerais pas qu'on te fasse. » C'est le Christ, justement, le Christ de Dieu qui porte dans son intégralité et fait vivre cette école formidable.
1: Dans cette école qui n'est pas de ce monde, nous sommes guidés et accompagnés par un être spirituel. Son nom est Liobani. Liobani est un ange enseignant, un être divin dont le langage n'est pas celui des êtres humains, mais un langage céleste. Mais rassure-toi, il y a quelqu'un sur Terre qui comprend ce langage divin de Liobani et qui peut le traduire dans notre langue. C'est Gabriel. Gabriel est la prophétesse et messagère du royaume éternel à notre époque. Et elle a également écrit de nombreux livres. Il y a environ 30 ans, Gabriel a rassemblé toutes les paroles de Liobani en plusieurs livres adressés à différents âges. Mais lisons peut-être un extrait dans lequel Liobani se présente elle-même.
0: Cher enfant, toi qui es ma sœur ou mon frère, je suis Liobani, un être divin qui souhaite te donner des conseils pour la suite de ton chemin de vie. Tu as bien entendu, je souhaite uniquement te conseiller et non pas t'ordonner, voire t'imposer quelque chose que tu ne souhaites pas accepter et pas non plus faire. Sache-le, cher enfant, je suis un être des cieux, un être libre, et ainsi je ne suis pas lié aux opinions et aux désirs humains.
1: Ces paroles de Liobani nous montrent l'esprit qui règne dans cette école, l'esprit de la liberté. Au fond, Liobani ne souhaite qu'une chose, la paix et encore la paix, et un monde harmonieux et sain. Elle veut nous communiquer ce qu'est le royaume de Dieu. C'est son plus grand souhait. Liobani nous apprend comment développer nous-mêmes notre propre conscience afin de devenir libres. Et pour cela, elle nous invite tous à son école, l'école de la vie, dont le nom est Liobani, l'école pour la nouvelle Jérusalem, pour une autre époque, sous le signe du Christ de Dieu, de l'amour pour Dieu et pour le prochain. Cette école n'est donc pas de ce monde. Elle est pour un monde complètement différent, la nouvelle Jérusalem. C'est le monde de la liberté, c'est le monde d'un autre esprit.
0: À l'opposé, dans notre monde actuel, Nous sommes extrêmement absorbés par les téléphones portables, l'Internet et la télévision. Dans l'esprit de cette école, nous pourrions nous poser quelques questions à ce sujet, car se remettre en question nous aide à faire grandir notre conscience. Demandons-nous, par exemple, ce que nous voyons dans les médias correspond-il à notre propre conscience ou à la conscience d'autres personnes? Liobani nous appelle à être vigilants. Elle nous dit que nous devrions développer notre propre conscience, que c'est ça la liberté, et non pas absorber tout simplement la conscience des autres. Car ce qui est dit dans les médias et ce qui est présenté sur Internet, c'est la conscience des autres. Et nous voulons nous laisser greffer cette conscience qui nous poussera un jour à vivre selon cette conscience. Est-ce vraiment ce que nous voulons? Nous devrions nous poser régulièrement la question.
1: Si nous ne savons pas ce que nous voulons et comment est notre propre conscience, alors nous nous laissons éventuellement programmer par l'Internet et la télévision. Dans quel but? Sais-tu ce pourquoi tu veux te faire programmer? Pour un autre monde? Connais-tu cet autre monde? Sais-tu ce qu'il t'apporte?
0: Liobani, elle, nous conduit dans la vie véritable, dans un tout autre monde empreint de pacifisme, de liberté et de respect pour tout ce qui vit et aussi de respect envers nous-mêmes. Avec Liobani, nous apprenons à élargir notre conscience. Nous apprenons à développer une communication positive avec nos prochains, avec nos semblables, mais pas seulement. Car les animaux, les arbres et les plantes, les pierres et tout ce qui vit sont aussi nos prochains.
1: Liobani parle donc un autre langage qu'elle veut nous enseigner. Il s'agit du fin langage de la lumière, de l'amour et de la vie qui vient de Dieu et que nous rencontrons partout. Dans le sourire d'un ami, dans les yeux d'un animal, dans la fraîcheur de l'eau, dans la chaleur d'un rayon de soleil, dans la douce brise. C'est la vie et la communication universelle en toute chose. C'est Dieu, la vie qui est en toute chose et aussi en chacun de nous. Oui, Liobani veut nous transmettre ce qu'est le royaume de Dieu, mais c'est à nous de prendre les choses en main.
0: Afin de pouvoir suivre cette école et ses enseignements, nous nous sommes réunis en équipe avec des élèves de différentes cultures et langues dans le but de lire régulièrement le contenu des livres de Liobani avec vous et d'y réfléchir ensemble. Vous voulez peut-être savoir dès maintenant quels seront les sujets abordés. Eh bien, par exemple, Liobani apprend entre autres aux petits, avec beaucoup d'amour, comment ils peuvent entrer consciemment en communication avec les forces divines spirituelles et comment, en regardant, ressentant, pensant et agissant de façon juste, ils peuvent grandir dans une vie véritablement spirituelle et accomplie, tout en vivant dans le monde matériel.
1: Et voici quelques-uns des thèmes traités pour les enfants de 6 à 12 ans. Mais bon nombre de ces sujets peuvent aussi être une aide pour les adultes et les parents. Par exemple, lumière et ombre dans l'âme et l'être humain.
0: Un autre thème concernera les êtres pensés invisibles.
1: Ou les incarnations de l'âme.
0: Aussi, très concrètement,

0: évoquer les sens, apprendre la concentration et développer la connaissance de soi. Et également de belles histoires de Liobani, par exemple sur les esprits des éléments, sur les esprits de la forêt, ou des histoires comme celle du renard rusé, et bien d'autres encore.
1: Et pour les adolescents et les jeunes, il y a divers sujets très intéressants, comme comment développer nos capacités, nos talents et nos qualités. Liobani parle d'un thème qui est une aide essentielle. La journée, ton ami, l'énergie du jour.
0: Encore un thème très intéressant. La conscience en toi, l'aide et le conseiller intérieur. Nous y apprenons que le Christ est en nous et qu'il est toujours prêt à nous offrir sa force et son aide.
1: Nous examinons aussi notre relation avec les autres et comment nous nous comportons dans notre famille, avec nos amis et au sein de la collectivité. Un thème est « Un comportement consciencieux et désintéressé conduit au bien-être ». Un autre, valeurs extérieures ou valeurs intérieures de l'homme et de la femme. Dans un autre thème, Liobani dit « L'intérieur s'exprime à l'extérieur, l'habitation et l'habillement. » Ou aussi, tout ce qui est matériel est relatif et éphémère.
0: Ce n'est là qu'un tout petit aperçu de la richesse des aides et des enseignements de Liobani qui nous ont été transmis par Gabriel. Nous pouvons dire, en quelques mots, que tous ces thèmes comportent différentes tâches que nous pouvons appliquer dans notre vie quotidienne, de sorte que, pas à pas, nous développons nous-mêmes notre conscience et devenons des personnes libres, sincères et heureuses grâce à une conscience de soi positive. En même temps, Liobani nous encourage toujours et elle nous demande « J'explique, es-tu partant ?»
1: En tout cas, nous sommes partants. Et nous nous réjouirions de te retrouver et de vous retrouver tous pour Liobani, l'école pour la Nouvelle Jérusalem, pour une autre époque, sous le signe du Christ de Dieu, de l'amour pour Dieu et pour le prochain. Au revoir. Et à bientôt.

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0: Bonjour les enfants, c'est moi, Kiri. Vous ne pouvez pas me voir et pourtant je suis là. Vous savez, je suis presque aussi grand que vous. Je suis un lutin de la famille des lutins-conteurs. Les lutins font partie des êtres de la nature et nous sommes très nombreux dans la nature. Tout comme vous, nous aimons bien rire, chanter, danser et sauter. Notre vie est remplie de nombreuses aventures et nous avons beaucoup à faire. Autrement dit, nous avons des tas de choses à vous raconter. Voyons quelle histoire nous allons vous conter aujourd'hui.
1: Là où les renards se disent bonne nuit. Chers enfants, il était une fois une grande famille. Le père et la mère avaient 8 enfants. L'avant-dernier était une petite fille qui s'appelait Laska. Laska voulait toujours tout connaître de façon précise. Ce n'était pas de la curiosité mal placée. Elle aimait tout simplement savoir pourquoi les choses étaient comme elles étaient et pas autrement. Sa mère et ses frères et sœurs plus âgés ne pouvaient guère répondre à ces questions, d'autant plus qu'ils ne s'intéressaient pas à ce qui l'intéressait, elle. La petite Laska avait une relation profonde à la nature. Elle ressentait qu'une grande force émanait de la nature. Elle ne cessait de demander à sa mère et à ses frères et sœurs si les plantes et les pierres vivaient eux aussi, et si Dieu existait. De temps à autre, un de ses frères ou une de ses sœurs lisait à Laska des histoires. Dans l'une de ces histoires, il était question des renards qui se disent bonne nuit. Laska demanda : où sont ces renards qui se disent bonne nuit ? Mais le frère ou la sœur qui lisait cette histoire ne pouvait lui répondre. Comme personne ne pouvait lui dire où se situait cet endroit, Laska décida d'aller elle-même à sa recherche. En secret, sans que ses parents ne le sachent, elle prépara son petit sac de voyage avec de quoi boire et manger. En pensée, elle fit ses adieux à ses parents et à ses frères et sœurs et se mit en route. Laska était encore petite et sous la responsabilité de son père et de sa mère, mais elle ne réfléchit pas au fait que ses parents pourraient se faire du souci à cause de son départ. Elle ne pensait qu'aux renards qui se disent bonne nuit quelque part. Elle se doutait bien que ce serait un assez long voyage. Elle se dit qu'en allant vers l'ouest, là où le soleil se couche, elle trouverait des renards. Arrivant aux abords d'une petite ville, elle prit un billet d'autobus comme elle le faisait chez elle et put ainsi traverser entièrement la ville. Cela plut beaucoup à Laska, car avec ses petites jambes, elle ne marchait pas vite, tandis qu'avec l'autobus, elle fit le trajet rapidement. En descendant du bus, elle se retrouva toute seule. Devant elle, il n'y avait que des champs et des forêts. Bien souvent, Laska avait prié avec sa mère et elle savait que le bon Dieu ainsi que son ange gardien étaient avec elle. Aussi n'avait-elle aucune raison d'avoir peur. Chers enfants, est-ce bien la volonté de Dieu qu'une petite fille quitte la maison en cachette pour chercher les renards qui se disent bonne nuit ? Notre Père Céleste ne le veut certainement pas, puisqu'il a mis les plus jeunes enfants sous la protection de leurs parents. Mais ce n'est pas cela qui préoccupait la petite fugueuse. Lorsque la nuit tomba, elle dormit sous les arbres, dans le sac de couchage qu'elle avait dérobé dans le garage de son père. Le jour suivant, elle poursuivit son chemin, toujours dans l'idée de trouver les renards. « En longeant un champ de blé, elle vit un grand corbeau voler au-dessus d'elle. « Bonjour, lui dit Laska. Peux-tu me dire si je suis bien sur le chemin qui conduit là où les renards se disent bonne nuit ?»«
2: Croix, croix. »
1: « Mais oui, croissa le corbeau. Continue tout droit et suis le prochain tournant que tu rencontreras. Ce n'est pas un virage prononcé, mais seulement un léger tournant. Interroge les animaux, tu apprendras alors peu à peu leur langage et tu pourras les comprendre. » Laska le remercia et continua son chemin. Il la conduisit le long des champs de blé, de maïs et de colza, en direction d'un petit bois et encore plus loin vers l'ouest. Elle rencontra des corneilles, des oies sauvages, des souris et d'autres animaux qui lui indiquèrent le chemin par des gestes ou en faisant d'autres signes. Lorsqu'à nouveau la nuit tomba, elle s'allongea pour dormir. Soudain, elle entendit une voix qui venait de la cime des arbres. Laska regarda en l'air et vit une famille de hiboux. Elle envoya des pensées dans leur direction et le grand-père, grand-duc, lui répondit. Il dit qu'il veillerait sur elle durant la nuit pour qu'il ne lui arrive rien. Chers enfants, vous savez que les hiboux sont des oiseaux nocturnes qui, la nuit, ne dorment pas et font beaucoup d'allées et venues en volant çà et là. Au matin, lorsque Laska s'éveilla, elle s'étira et vit que la famille hibou s'était posée près d'elle. Elle déballa son petit déjeuner et le partagea avec eux. Ils devinrent ainsi de bons amis. Le père grand-duc lui indiqua la direction à prendre et Laska poursuivit sa route. Elle arriva au bord d'une rivière qu'elle traversa. Comme il faisait bien chaud, c'était très agréable. Au milieu de la rivière, elle rencontra Madame Castor, à laquelle elle tenta d'expliquer son projet. Madame Castor la comprit et lui répondit : « Les renards ne sont plus très loin. Continue droit devant toi jusqu'à ce que tu atteignes un beau verger. Ensuite, traverse la grande forêt qui le borde en direction de l'ouest. » Laska la remercia et poursuivit son chemin. Arrivée au verger, elle y rencontra les propriétaires, des paysans fort aimables. Ils étaient en train de travailler dans le verger et Laska les aida de son mieux. L'après-midi, ils l'invitèrent chez eux, lui offrirent à manger et à boire, puis la laissèrent dormir dans un lit douillet. Elle dormit merveilleusement bien et se souvint de sa maison. Mais le désir de rencontrer les renards fut plus fort. C'est ainsi qu'au petit matin, elle s'esquiva de nouveau discrètement pour poursuivre sa route. Elle avançait à petits pas. Arrivée à l'orée d'un bois, elle se reposa un peu avant de poursuivre sa marche. Soudain, derrière elle, un craquement se fit entendre. Laska n'en fut pas effrayée, car elle connaissait maintenant le langage des animaux et elle savait que Dieu l'accompagnait. Elle se retourna et vit un grand cerf qui lui demanda dans sa langue à lui où son chemin la conduisait. Laska lui expliqua tout et le cerf dit alors « Monte, je t'emmène chez les renards. » Avec précaution, ils traversèrent la forêt et Laska se sentait bien et en sécurité sur le dos du majestueux et grand cerf.

Le cerf déposa Petite Laska à l'ouest de la forêt et il lui dit toujours dans sa langue « Il ne te reste plus que quelques mètres. Avance tout droit jusqu'à la petite colline couverte d'herbe. » Laska le remercia et se mit à courir. Lorsqu'elle fut en haut de la colline, elle s'écria « Ohé, les renards, où êtes-vous ? J'ai parcouru un long chemin pour vous trouver et pour voir comment vous vous dites bonne nuit. » Tout à coup, elle découvrit l'entrée d'un terrier et vit un museau de renard dépassé. Lentement, en hésitant, le renard sortit de son terrier et s'approcha de Laska. Il envoya des impulsions dans le monde de sensations de Laska qui le comprit. « Pourquoi cela t'intéresse-t-il ? » fut sa question. « Ah, tu sais, » dit Laska, et elle raconta combien la vie est triste lorsqu'on ne peut pas communiquer avec les animaux, ni parler du grand esprit créateur qui est la grande unité. Elle raconta au renard. « Ma famille prie et ma mère m'a appris à prier, mais elle ne comprend pas mes nombreuses questions et ne peut pas de ce fait y répondre. Ma mère et mes frères et sœurs ne s'intéressent pas à toutes les questions que je leur pose. » Le renard acquiesça d'un signe de tête. Il comprenait Laska. Alors, les uns après les autres, les renards sortirent du terrier. Une famille de renards au grand complet. Monsieur Renard dit « Nous nous sommes retirés à la campagne et nous nous nourrissons de cadavres d'animaux déjà morts. Nous devons vivre dans des lieux reculés et monter la garde afin de ne pas être tués par les chasseurs. » Monsieur Renard présenta sa famille à Laska qui salua chacun chaleureusement. Laska se reposa près du terrier des renards. Le soir vint, et pour la première fois, Laska put voir comment les renards se disent bonne nuit.

tous les animaux sont des enfants de la création qui prie l'Esprit Créateur éternel. La famille de renards priait également. Pour commencer, ils prièrent tous ensemble et remercièrent pour ce jour de lumière. Pendant leur prière, les elfes et les lutins s'approchèrent tout doucement, formèrent autour d'eux un cercle, puis firent avec la famille de renards une danse du soir qui était également une prière dansée.

La nuit tomba. Les renards et les êtres de la nature se touchèrent, s'embrassèrent et s'apprêtèrent à aller se coucher. Les êtres de la nature se retirèrent et les renards allèrent dormir dans leur terrier. Laska put rester chez les renards. « Je suis heureuse, dit Laska, de pouvoir dormir chez vous. C'est beau, silencieux et paisible. C'est si harmonieux. Tous les animaux sont là les uns pour les autres. Les êtres de la nature sont également unis les uns aux autres et avec la nature. Je sens que tous vivent en Dieu et avec la nature, et cela me remplit le cœur de bonheur. » Laska était très heureuse d'avoir trouvé les renards. C'était ce à quoi elle avait aspiré. Elle sentait que les animaux vivent vraiment en harmonie avec la création, qu'ils s'aiment et s'entraident tous. Elle avait voulu voir si telle était la réalité. Maintenant qu'elle connaissait la réponse, elle était infiniment heureuse et remercia le Seigneur Tout-Puissant dans les cieux pour la grande unité et le grand amour qu'il fait s'écouler vers les hommes, vers les animaux, les plantes et les minéraux.

0: Vous aimeriez sûrement savoir si la petite Laska resta chez les renards. À vrai dire, ses parents se faisaient beaucoup de soucis. Après un certain temps, Laska prit le chemin du retour. Les renards, le cerf, les hiboux, les corbeaux et bien d'autres animaux l'y aidèrent. Cependant, même lorsqu'elle fut plus grande, Laska n'oublia jamais que les hommes, les êtres de la nature, les animaux, les plantes et les minéraux font partie de la grande unité d'amour présente dans le grand jardin de Dieu qu'est la nature. Cela la remplissait de joie et de gratitude au plus profond d'elle-même. Et parce qu'elle était heureuse au fond de son cœur, elle rendait heureux tous ses semblables et toutes les formes de la nature qu'elle rencontrait.
1: Voilà, c'est fini pour aujourd'hui. Je serai heureux de vous retrouver pour la suite. À bientôt, votre Kiri, le lutin conteur.
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0: Chers amis, nous nous réjouissons de vous retrouver pour la 19e partie de notre série d'émissions intitulée « Les grands enseignements cosmiques de Jésus de Nazareth à ses apôtres et disciples qui pouvaient les comprendre ». Ce titre suscite en chacun des pensées ou des interrogations différentes. En entendant le nom de Jésus de Nazareth, vous vous demandez peut-être comment il est possible d'avoir, aujourd'hui, connaissance de ce qu'il a enseigné il y a 2000 ans dans le cercle restreint de ses disciples. Afin que les êtres humains puissent prendre connaissance des enseignements du Christ, Dieu, que nous pourrions également appeler l'esprit libre, l'esprit universel de l'infini, a pris une interprète qui traduit le langage céleste en langage humain. Cette interprète, c'est Gabriel, que des personnes de toutes les cultures du monde entier connaissent aujourd'hui comme étant la prophétesse et messagère de Dieu à notre époque. Ou peut-être avez-vous été touché par les mots « grands enseignements cosmiques » et vous vous demandez ce que c'est. Il s'agit d'enseignements qui nous aident à voir les choses plus en profondeur et à découvrir notre vie véritable, éternelle. Au cours d'un cycle d'enseignement, Gabriel a donné des explications détaillées sur les enseignements de l'esprit libre et y a ajouté de nombreux exercices concrets. Il s'agit d'enseignements pratiques que toute personne qui le souhaite, quel que soit son âge ou sa culture, peut appliquer au quotidien et faire ainsi ses propres expériences. Nous qui faisons la lecture de ces enseignements, nous y trouvons également de nombreuses tâches avec lesquels nous travaillons et apprenons. Les grands enseignements cosmiques de Jésus de Nazareth et les explications de Gabriel ont été édités dans un ouvrage. Nous poursuivons aujourd'hui la lecture.
1: Dans ces grands enseignements cosmiques, le Christ dit, je cite, « Tes yeux sont la lumière de ton âme. Tu ne vois que toi, tu n'entends que toi. » Avec tes sentiments, sensations, pensées, paroles et actes, tu dessines l'image de ton âme. L'image de ton âme est ta conscience. Chaque conscience perçoit ce qui lui correspond. C'est ce qui entre en elle. C'est ce qu'elle est, ce qu'elle rayonne et transmet en même temps.
2: Gabriel explique ce qui suit. Tes yeux sont la lumière de ton âme. Ce qui regarde à travers nous, c'est soit la lumière, soit l'ombre. Notre âme voit à travers nos yeux. C'est à travers eux qu'elle perçoit le monde dans lequel elle est incarnée. L'âme et l'homme voient leur entourage selon leur degré de lumière ou d'ombre. Et l'homme réagit en conséquence. Nous voyons, entendons et remarquons ce que nos sens nous signalent. Et nous réagissons en fonction de ce que nous percevons. Selon le degré de lumière ou d'ombre de notre âme, nos réactions sont soit en accord avec les lois de Dieu, soit en désaccord. Entre les deux, il n'y a rien.
3: Gabriel poursuit. Nous voyons et nous entendons en fonction de la nature de notre âme. Aussi longtemps que notre âme est obscurcie, qu'elle voit à travers nos yeux, entend à travers notre ouïe et agit à travers nos autres sens, selon la limitation de notre moi humain, nous voyons et entendons ce que nous sommes nous-mêmes. Tout est conscience. Nous percevons notre environnement en fonction de l'état actuel de notre âme qui tend soit vers la lumière, soit vers l'ombre. C'est ce qui détermine notre perception et nos réactions. Nous exprimons ce que nous voyons et entendons. Ce que nous exprimons correspond-il à la réalité ou à une illusion? Si c'est la lumière de l'âme qui regarde à travers nos yeux, alors nous exprimons la vérité, la loi. Par contre, si ce sont les ombres de l'âme, nos correspondances qui regardent à travers nos yeux, nous ne voyons que ce qui correspond à notre moi humain, car en dehors de cela, rien d'autre n'existe pour nous. Autrement dit, nous vivons soit dans la réalité, l'existence pure, soit dans l'irréalité, l'apparence trompeuse.
1: Gabriel ajoute ce qui suit. En d'autres termes, nous émettons ce que nous sommes, l'existence véritable ou l'illusion. Ce que nous émettons revient également en nous. Nous ne sommes pas en mesure de saisir autre chose. C'est ce qui constitue notre conscience et nous ne percevons rien d'autre en dehors de cela. C'est pourquoi il nous est dit « Développe-toi sur le chemin de l'évolution spirituelle ». Chaque jour nous est offert pour que nous mettions en ordre les aspects humains que nous reconnaissons au cours de la journée. À chaque fois que nous mettons en ordre nos aspects pécheurs, notre conscience s'élargit. Nous voyons plus et davantage en profondeur. Nous entendons plus et cernons les causes plus profondes de ce qui est lié à la matière. De la sorte, nous saisissons également les interactions plus profondes qui existent entre la lumière et l'ombre. Par la transformation de nos ombres en lumière, nous nous rapprochons progressivement de l'origine de notre vie, Dieu, de notre héritage divin, notre existence véritable, l'existence de l'être que nous sommes en Dieu.
0: Le Christ poursuit son enseignement. Ton prochain peut-il voir exactement l'image que tu as dessinée à travers ton monde de sensations et de pensées, à travers tes paroles et tes actes? Chacun voit ce que tu lui décris de façon différente, en fonction des images de sa propre conscience. Chacun voit également son environnement de façon différente, à nouveau en fonction des images présentes dans sa conscience et qu'il a lui-même créées. Il en est de même des bruits qui se manifestent dans ta vie, faite d'images. Chacun les entend de façon différente. Gabriel éclaire pour nous le contenu de ses paroles. Nous pouvons en faire facilement l'expérience en famille, dans notre communauté d'habitation ou avec nos amis. Prenons par exemple une image ou une photo que chacun regarde et observe. Chacun note ensuite ce qu'il a perçu dans cette image, également ses sensations et ses sentiments. Nous pourrons constater que chacun voit et ressent autre chose.
1: Pour une meilleure compréhension, Gabrielle nous donne d'autres aides. Elle explique ce qui suit. Des vacances ou un voyage fait en commun peuvent également nous montrer, par la suite, que chacun a ressenti différemment son séjour et vu différemment le paysage qui s'offrait à lui. L'expérience est facile à réaliser. Notons tout simplement ce que chacun a perçu, ce qu'il a vu, ce qu'il a entendu, ce qu'il a ressenti et pensé. Cette expérience nous montrera clairement que chacun a remarqué d'autres choses, que chacun a été touché par des aspects différents. Pourquoi en est-il ainsi? Parce qu'aucun de nous n'a la même conscience. Nous percevons notre environnement en fonction de notre conscience, de la lumière et des ombres de notre âme. Les bruits font également résonner en chacun des aspects de son monde de pensée, composés de couleurs, de formes et de sons. Faisons à nouveau une expérience. Nous écoutons la même mélodie. Que ressent et pense chacun? Comment réagit chacun de nous en entendant cette même mélodie? Chacun perçoit, en fonction de sa conscience, des sonorités différentes, qui déclenchent, elles aussi, différents sentiments, sensations et pensées.
2: Le Christ poursuit, je cite, « Si tu attires l'attention de ton prochain sur certains sons, sur certaines couleurs ou formes, quelles que soient les descriptions que tu lui fourniras, il percevra ses sons ou il verra ses couleurs et ses formes autrement que toi. Chers amis, que veulent nous dire ces paroles? Que signifient-elles pour notre vie? Gabriel nous donne les explications suivantes. En entendant cet aspect de la loi, nous devrions nous interroger sur la nature de notre vie terrestre. S'agit-elle de la vie éternelle, de la vérité, ou bien est-ce une illusion? Avec nos mots, nous avons créé des concepts. Par exemple, nous considérons la couleur rouge comme telle parce que chacun affirme ce concept. Cependant, le contenu, la conscience de ce qui est désigné par la couleur rouge, est-il vraiment rouge? Ou bien avons-nous seulement donné un nom à cette couleur? Comment cette couleur est-elle appelée dans d'autres cultures? Lorsqu'une personne crée une notion, les autres l'imitent. Autrement dit, les concepts, les notions de notre langage sont un accord superficiel. Une personne choisit le terme de « rouge » et d'autres reprennent ce concept et croient qu'il s'agit de la réalité. Cependant, du point de vue de la loi de Dieu, ce n'est pas nécessairement le cas. Il en est de même pour les formes. Nous affirmons que certains termes désignent telle ou telle forme et, parce que nous l'affirmons, nous croyons qu'il en est ainsi. Cependant, du point de vue de la loi de Dieu, ce n'est pas forcément le cas.
3: Gabriel poursuit ses explications. Nous créons un terme pour désigner un contenu, une conscience, parce que c'est ainsi que nous le comprenons momentanément et pas autrement. Nous le désignons ainsi parce que nous le voyons ainsi. Et nous le voyons ainsi parce que nous, notre âme, notre nature humaine, sommes faites ainsi. En cela, nous pouvons reconnaître que notre monde est relatif et non absolu. Nous vivons dans un monde de concepts, un monde d'illusions, dans le monde de nos programmes. Nous comprenons uniquement ce que nous avons enregistré en nous. À travers nos concepts, nous définissons nous-mêmes notre réalité illusoire. Nous disons, par exemple, que nous sommes malades. La maladie est pour nous une notion qui correspond à un état. Selon la loi de Dieu, la maladie n'est que l'écoulement d'une disharmonie. Or, pour nous, le mot, le concept « maladie » est lié à de nombreux autres concepts qui, en relation avec celui de maladie, ont été programmés dans notre cerveau. En employant ce mot, nous renforçons ce que nous appelons notre maladie. Nous nous lions à cette notion, à ce programme.
2: Les explications de Gabriel nous en apprennent plus encore sur ces interactions. Poursuivons la lecture. Lorsque l'écoulement d'une disharmonie est en cours, nous l'appelons maladie. Nous estampillons cette disharmonie de la notion de maladie. Nous affirmons cette notion et, ce faisant, nous la renforçons et lui donnons réalité dans notre corps. Nous parlons alors de notre maladie. En réalité, il s'agirait de faire s'écouler une disharmonie intérieure, un mouvement dans lequel la force positive est déjà en action pour agir de manière curative. Cependant, par le concept « maladie », nous lions à notre corps la disharmonie qui, en fait, souhaite uniquement s'écouler, être évacuée. Dans la loi éternelle de Dieu, la maladie n'existe pas, car la loi de Dieu ne connaît pas de concepts qui sont illusions. Elle connaît uniquement la vérité, qui est la réalité. L'Esprit de Dieu est vérité, il n'est pas illusion. Tous les êtres purs sont dans la vérité et se comprennent les uns les autres, car ils vivent la seule loi qui soit, la loi absolue, la loi de Dieu.
0: Gabriel poursuit en disant « Nous vivons notre loi personnelle, nos aspects personnels du « moi », en considérant qu'ils constituent notre personnalité. Toutefois, pour trouver la vérité, il nous faut nous élever au-dessus de notre personnalité, au-dessus de la loi de notre moi humain. Selon les concepts humains, nous sommes une personne. Selon la loi de Dieu, notre être éternel est loi de Dieu ayant pris forme. Tant que nous vivons dans notre loi personnelle, nos conversations restent des dialogues de sourds, pour ainsi dire. Chacun s'exprime dans sa langue maternelle, mais en réalité, chacun parle sa propre langue, car il dépose dans ses mots un point de vue, un contenu et une conscience tout à fait différents de ceux de son prochain. Ce que nous déposons dans nos paroles correspond à notre conscience. Nous comprenons mieux maintenant ce qu'est la limitation humaine. Cette limitation, cette étroitesse de la conscience, correspond à la limitation de notre moi humain, à notre manière personnelle de penser, de ressentir, ainsi qu'à notre volonté propre. Tant que nous nous référons à nos modèles de pensée, à nos concepts, tant que nous nous référons à nos aspects et programmes humains, nous vivons dans la limitation. Et la limitation est illusion.
3: Chers amis, c'est la raison pour laquelle Gabriel nous encourage par ses paroles. Sortons de l'étroitesse du moi humain, sortons de la limitation, de la duperie et de l'illusion. Il nous faut regarder plus en profondeur, entendre ce qu'il y a à l'intérieur des mots, voir à travers les apparences extérieures pour découvrir au plus profond d'elles l'existence pure, éternelle, le positif, le divin. Notre vie devient alors intéressante. Alors seulement, nous ressentons ce que signifie d'une part la limitation, d'autre part vivre sans limitation. En chacun de nous se trouve la conscience illimitée, le divin. L'illimité en nous, c'est toute chose, voit à travers toute chose et perçoit en toute chose ce qui est en accord avec la loi de Dieu. C'est cela notre vie dans l'existence éternelle. C'est là que nous conduit notre chemin. Chaque jour, il nous faut décider entre la lumière et l'obscurité. Le chemin qui mène à la lumière est le chemin de l'élargissement de la conscience.
1: Dans son enseignement, le Christ dit « Il est possible que ton prochain perçoive plus de son que toi, ou davantage de nuances de couleurs, ou encore que les formes lui apparaissent différentes de celles que tu vois. » Qui peut prouver à quelqu'un qu'il perçoit le son juste, qu'il voit la couleur ou la forme exacte? Personne, car chacun voit, perçoit, ressent et pense de façon différente.
2: Écoutons à ce propos les explications de Gabriel. Si nous croyons à ce que dit le Seigneur, une question s'impose à nous. Qui a raison? Nombreux sont ceux qui disent « c'est moi qui ai raison ». Pourtant, chacun voit et entend autre chose. L'un perçoit plus de son que l'autre, et l'autre, de son côté, voit d'autres couleurs que le premier. Lequel a raison? Pouvons-nous prouver que nous entendons plus de son que notre prochain? Pouvons-nous prouver que la couleur rouge est vraiment rouge? Que la couleur jaune est vraiment jaune? Pouvons-nous le prouver? Nous pouvons en apporter la preuve sur la base de nos concepts, car nous avons le concept rouge dans notre conscient. Reste à savoir si ce concept correspond vraiment à la vibration de cette couleur, selon la loi éternelle. Nous voyons donc que tous les concepts sont relatifs, et cette relativité des concepts n'est en aucun cas la vérité.
3: Nous poursuivons la lecture de l'enseignement du Christ de Dieu. Le Christ dit, je cite, « Une personne à qui on a volé quelque chose dit généralement, « Je peux le prouver. » Peut-elle vraiment prouver qu'elle a été volée? Peut-être qu'on lui a seulement repris ce qu'elle avait elle-même dérobé à son prochain lors d'une vie antérieure. La personne qui a été volée, de même que celle qui a volé, ont toutes deux enfreint la loi de Dieu, car ni l'une ni l'autre n'aurait dû dérober quelque chose à l'autre, se l'approprier. Tu dis que tu peux apporter la preuve que ton prochain a menti à ton sujet. Ton prochain

0: Pour nous permettre de mieux comprendre encore, Gabriel explique ce qui suit. Souvent, notre vision des choses se limite à la situation momentanée et nous disons, par exemple, « Je n'ai plus mon porte-monnaie et mon prochain a mon porte-monnaie, donc il est évident qu'il me l'a volé. » Celui qui connaît la loi de cause à effet ne se contentera pas de cette vision superficielle des choses. Si quelque chose nous est volé, il s'agit là de la récolte de ce que nous avons semé, d'une cause que nous avons engendrée. Si nous appliquons la loi « ce que l'homme sème, il le récoltera » à notre propre vie, le bouillonnement de nos sentiments nous montrera quelle pourrait être cette cause. En effet, le bouillonnement de notre esprit est déclenché par des sensations, sentiments et pensées qui sont des aspects de ce que nous avons un jour semé.
1: Nous poursuivons la lecture des explications de Gabriel. Tout dépend maintenant de nous. Voulons-nous nous examiner, nous repentir des aspects que nous avons semés et les mettre en ordre, ou bien ignorons-nous ce bouillonnement de nos sentiments? Dans ce dernier cas, nous continuerons à semer. Ces événements de notre vie sont de petits aspects de la loi de cause à effet. Cette dernière agit de la même manière à une échelle plus grande. La loi de cause à effet s'applique également aux fautes collectives lorsque, par exemple, 1 million de personnes sont impliquées dans un événement. Chacun a sa part de responsabilité dans cette faute collective. Celui qui, parce qu'il s'est totalement tourné vers le monde et ses attraits, n'entend pas les impulsions de grâce, les mises en garde envoyées par Dieu, devra subir les conséquences de sa part de faute, éventuellement engendrées au cours d'une vie antérieure.
2: Gabriel explique : ces causes, engendrées sur la terre, agissent comme des aimants. Le cas échéant, elles nous attirent à nouveau, et nous nous incarnons alors dans un pays où ces causes engendrent leurs effets. Par exemple, sous la forme d'une guerre, de catastrophes naturelles ou autres. Selon la loi des semailles et des récoltes, nous subissons uniquement les conséquences de ce que nous avons nous-mêmes causé et pas une once de plus. C'est en cela que consiste la justice de la loi de cause à effet, qui est différente du droit tel qu'il est compris dans ce monde. Si nous bataillons en affirmant que c'est notre prochain qui porte la faute, nous essayons d'imposer ce que nous pensons être notre droit. En agissant ainsi, nous nous fermons à la possibilité d'une prise de conscience sur nous-mêmes. Notre faute n'est alors pas effacée, peut-être même grandit-elle, et, un jour ou l'autre, si nous ne changeons pas à temps notre manière de voir les choses, nous en subirons les effets.
3: Le Christ poursuit son enseignement en disant, je cite, « Celui qui critique quelque chose chez son prochain, quelque chose qui l'irrite depuis longtemps déjà, peut être sûr d'avoir le même défaut. Selon le principe « émettre et recevoir », en critiquant ton prochain, tu t'exposes aux forces que tu as appelées à travers tes propres sentiments, sensations, pensées et paroles. Aussi, apprends à te reconnaître et transforme-toi afin que, transformé, tu puisses entrer dans les demeures du salut. Gabriel explique comment ces paroles peuvent devenir des aides concrètes pour notre vie. Ces paroles du Christ se rapportent à la loi de la correspondance, qui est un aspect de la loi causale. Nous pouvons nous reconnaître dans le miroir de notre prochain lorsque nous le dévalorisons, l'accusons, le jugeons, lui reprochons des fautes en nous énervant à son sujet. Celui qui met à profit ces occasions pour en chercher les causes en lui-même et pour les mettre en ordre, se libère de ses charges. Il chemine et se transforme dans la lumière du Christ. Il devient libre.
1: Le Christ, notre frère divin et ami, aimerait que nous nous trouvions nous-mêmes et nous y aide de nombreuses manières. Dans ses grands enseignements cosmiques, il nous dit « Voici un exercice qui vous aidera à mieux vous connaître vous-même. » Plusieurs personnes contemplent en

0: semble un même paysage. Chacun y voit des aspects différents. Ce que l'un voit, c'est son image et non celle de son prochain. Si un petit animal traverse soudainement le paysage, tous les participants le remarqueront, mais chacun le verra et le ressentira différemment. La perception de l'un fait partie de son image personnelle, mais pas de celle de son prochain. L'image propre à chacune de ces personnes est l'image correspondant à sa conscience. La manière dont une personne voit et entend, ressent et pense, correspond à sa conscience actuelle, conscience avec laquelle elle perçoit l'image, voit les couleurs et les formes et entend les sons. Qui peut prouver que le petit animal était bien tel qu'il l'a perçu? Tout est relatif, car chacun voit, entend, sent, goûte et touche selon sa propre perception des choses, selon le rayonnement actuel de sa conscience. Chacun ayant une conscience différente, il perçoit en fonction de cette dernière les reflets qu'il nomme matière.
1: Chers amis, c'était une émission susceptible de nous ouvrir les yeux et contenant de nombreux exercices et aides qui nous permettent de regarder et d'entendre plus en profondeur. En mettant en pratique ces exercices, nous pouvons donc nous attendre à d'intéressantes découvertes sur nous-mêmes. Nous nous réjouirons de vous retrouver lors de notre prochaine émission pour continuer à apprendre ensemble. À cette occasion, il nous sera proposé de porter un regard tout à fait nouveau et plus profond sur la règle de vie bien connue « Ce que tu ne veux pas que l'on te fasse, ne le fais pas subir aux autres ». En outre, nous prendrons connaissance des conséquences que peut avoir la curiosité et nous verrons comment Dieu, notre Père éternel, le grand amour universel, nous appelle à travers le Christ et nous reconduit dans notre patrie éternelle. Vous pouvez relire les passages d'aujourd'hui dans l'ouvrage intitulé « Les grands enseignements cosmiques de Jésus de Nazareth » à ses apôtres et disciples qui pouvaient les comprendre avec des explications de Gabriel. Nous vous souhaitons une bonne continuation. Au revoir et à bientôt. Une chaleureuse salutation en Dieu.

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0: Chers amis, bonjour et bienvenue pour cette série d'émissions dont le thème est le Sermon sur la montagne de Jésus de Nazareth. Chacun de nous souhaite certainement voir l'avenir se développer dans la paix, la justice et la liberté. Mais au regard de ce qui se passe dans ce monde, nombreux sont ceux qui se demandent si cela est véritablement possible. Et si oui, comment y parvenir ? Il y a 2000 ans, déjà, le Christ, le Fils de Dieu, a montré par sa vie que c'était possible et il a également enseigné comment y parvenir. Il a apporté à l'humanité la loi de Dieu, le merveilleux enseignement de l'amour pour Dieu et pour le prochain, dans lequel nous découvrons des principes éthiques pour notre vie, des principes qui peuvent transformer fondamentalement notre vie et notre avenir, dans la mesure où nous les prenons à cœur et les mettons en pratique dans notre vie quotidienne. L'essence de l'enseignement de Jésus de Nazareth est son sermon sur la montagne. De nos jours, à travers la prophétesse de Dieu à notre époque, Gabrielle, nous avons la grande chance que le Christ lui-même reprenne son enseignement et nous l'explique, qu'il en approfondisse de nombreux aspects et rectifier également ce qui a été falsifié dans les Écritures. C'est dans la grande œuvre de révélation intitulée « Ceci est ma parole, Alpha et Oméga, l'Évangile de Jésus » que nous allons, au cours de cette série d'émissions, redécouvrir ensemble le Sermon sur la montagne avec les nombreuses explications et rectifications données par le Christ lui-même à travers la parole prophétique. Nous commençons par la première partie du sermon sur la montagne de Jésus de Nazareth, que l'on connaît sous le nom « Les Béatitudes ». Nous lisons tout d'abord un passage de l'Évangile de Jésus. « En voyant la foule, Jésus alla sur une montagne. Et lorsqu'il fut assis, les 12 vinrent à lui. Il leva les yeux sur ses disciples et dit « Bienheureux en esprit sont les pauvres, car le royaume des cieux leur appartient. Bienheureux ceux qui souffrent, car ils seront consolés. Bienheureux les doux, car ils posséderont la terre. Bienheureux ceux qui ont faim et soif de justice, car ils seront rassasiés. Bienheureux les miséricordieux, car ils recevront la miséricorde. Bienheureux ceux dont le cœur est pur, car ils contempleront Dieu. Bienheureux les pacificateurs, car ils seront appelés enfants de Dieu. Bienheureux ceux qui sont persécutés pour avoir choisi la juste cause, car le royaume de Dieu leur appartient. Oui, vous serez bienheureux quand les hommes vous haïront et vous chasseront de leur communauté, vous calomniant et bannissant vos noms à cause du Fils de l'homme. Réjouissez-vous en ce jour et sautez de joie, car voyez, votre récompense sera grande au ciel. Car leurs pères se comportèrent de la même manière envers les prophètes. »
1: Le Christ explique, rectifie et approfondit la parole à travers la prophétesse et messagère de Dieu, Gabrielle. Écoutons ce qu'il révèle. Le sermon sur la montagne est le chemin intérieur menant au cœur de Dieu, le chemin qui conduit à la perfection. Les bienheureux contempleront le Christ et posséderont la terre avec moi, le Christ, en toute humilité et avec douceur. Bienheureux celui qui contemple la splendeur du Dieu Père-Mère en toutes choses. Il est devenu alors un exemple vivant pour beaucoup. Je conduis les miens à la connaissance de la vérité. Celui qui vient de la vérité entend ma voix parce qu'il est lui-même la vérité. De ce fait, il entend et contemple la vérité. » Les bienheureux sont sans crainte et joyeux, car ils contemplent et entendent ce que n'entendent et ne voient pas ceux qui se cachent encore derrière leur moi humain et s'y cramponnent de toute leur force pour ne pas être reconnus. Mais les bienheureux voient à l'intérieur du cachot du moi humain et y reconnaissent les pensées les plus cachées de leur prochain. Ils l'éclairent avec la force de leur conscience lumineuse et s'adressent à leurs semblables en disant « Bienheureux en esprit sont les pauvres, car le royaume des cieux leur appartient. » L'expression « les pauvres » ne désigne pas la pauvreté matérielle. Ce n'est pas elle qui apporte la félicité dans l'esprit, mais le profond attachement à Dieu qui conduit à accomplir la volonté de Dieu. C'est cela, la richesse intérieure. L'expression « les pauvres » désigne tous ceux qui ne cherchent pas à posséder et à amasser des biens. Leurs pensées et leur cœur sont orientés vers la vie de la communauté, ce qui signifie qu'ils gèrent, conformément à la loi divine, les biens que Dieu a donnés à tous. Ils ne désirent et n'aspirent pas aux choses de ce monde. Ils sont au service du bien commun, tendent leurs bras vers Dieu et suivent consciemment le chemin menant à la vie intérieure. Leur but est le royaume de Dieu à l'intérieur d'eux-mêmes, qu'ils veulent enseigner et apporter à toutes les personnes de bonne volonté. Leur richesse intérieure, c'est la vie en Dieu, pour Dieu et pour leur prochain. Ils vivent le commandement « prie et travaille ». Ils cheminent vers l'Esprit de Dieu et reçoivent de Dieu ce dont ils ont besoin pour leur vie terrestre et plus encore. Ce sont là les bienheureux dans l'Esprit de Dieu.
0: Bienheureux ceux qui souffrent, car ils seront consolés. À travers la parole prophétique, le Christ de Dieu explique cette phrase du Sermon sur la montagne. La souffrance ne vient pas de Dieu. Dans la plupart des cas, elle a été engendrée par celui qui l'éprouve. Mais il se peut également que dans le royaume des âmes, l'âme de la personne qui souffre ait pris sur elle une partie des charges d'autrui afin de l'expier sur terre, de sorte que l'âme du frère ou de la sœur puisse ainsi accéder à des régions plus élevées de la vie intérieure. Celui qui porte sa souffrance sans en attribuer la faute à autrui et qui, dans la souffrance, reconnaît ses fautes et faiblesses, s'en repent, demande pardon et pardonne, celui-ci recevra la miséricorde de Dieu, car l'Éternel veut réconforter ses enfants, les aider et leur enlever ce qui n'est ni bon ni salutaire pour leur âme. En effet, lorsque la souffrance quitte l'âme, c'est-à-dire lorsque les causes qui y étaient actives sont effacées, la personne se rapproche de Dieu. « Porte ta souffrance » signifie « ne t'en plains pas, n'accuse ni Dieu ni ton prochain. Trouve dans ta souffrance ton propre comportement erroné, qui en est à l'origine. Repens-toi, pardonne, demande pardon et ne répète plus le péché que tu as reconnu. Dieu peut alors effacer cette faute de ton âme, et tu reçois de lui davantage de force, d'amour et de sagesse. Si tu rencontres une personne touchée et éprouvée par la souffrance, qui demande ton aide, porte-lui assistance et aide-la comme tu le peux et en fonction de ce qui est bon pour son âme. Et si ton prochain accepte ton aide avec reconnaissance et qu'elle lui est bénéfique, si cela t'est possible, donne-lui alors davantage. Mais toi qui l'aides, fais-le de façon désintéressée. Si tu le fais parce que tu t'y sens obligé, tu ne recevras aucune récompense spirituelle et tu ne rendras pas non plus service à l'âme de celui qui souffre. Tu serviras uniquement son corps, le véhicule de l'âme.
1: Jésus de Nazareth enseigna encore ceci. Bienheureux les doux, car ils posséderont la terre. Écoutons les explications données par le Christ de Dieu. Douceur, humilité, amour et bonté vont ensemble. Celui qui est devenu amour désintéressé est également devenu doux, humble et bon. Il est empli de sagesse et de force. Les personnes vivant dans mon esprit, qui aiment avec désintéressement, posséderont la terre. Oh, voyez, le chemin menant au cœur de Dieu est le chemin qui conduit au cœur de l'amour désintéressé. De l'amour désintéressé s'écoule la paix de Dieu. Ceux qui suivent le chemin menant au cœur de Dieu, tout comme ceux qui vivent déjà en Dieu, agissent pour la nouvelle ère. Ils enseignent le chemin menant à Dieu à tous ceux qui le souhaitent. De cette manière, ils prennent toujours plus possession de la terre, ceci dans mon esprit. Le Christ de Dieu approfondit ensuite la prochaine phrase des Béatitudes. Bienheureux ceux qui ont faim et soif de justice, car ils seront rassasiés. Voici ce qu'il révèle. Celui qui a faim et soif de la justice de Dieu cherche la vérité. Il aspire à la vie en Dieu et avec Dieu. Il sera rassasié. Toi, mon frère, toi, ma sœur, qui aspire à la justice, à la vie en Dieu et avec Dieu, sois réconforté et élève-toi hors du moi humain pécheur. Réjouis-toi, car le temps est venu où le royaume de Dieu se rapproche de tous ceux qui s'efforcent d'accomplir les commandements de la vie. Vois, moi, ton Rédempteur, je suis la vérité en toi. Je suis donc en toi-même le chemin, la vérité et la vie. Les 10 commandements, qui sont un extrait de la loi universelle de Dieu, t'indiqueront le chemin de la vérité. Respecte les 10 commandements et tu suivras de plus en plus le sermon sur la montagne dans lequel sont décrits les fondements du chemin qui mène à la vérité. Le chemin qui mène à la vérité est le chemin menant au cœur de Dieu, la vie éternelle qui est amour désintéressé. Le sermon sur la montagne, qui comprend les béatitudes, conduit au royaume de Dieu, aux lois du royaume de paix de Jésus-Christ. Si tu l'approfondis et l'accomplis, tu parviendras à la sagesse divine. Prends conscience que personne ne devrait avoir faim et soif de justice. Fais le premier pas vers le royaume de l'amour en commençant par être juste envers toi-même. Exerce-toi à penser et à vivre positivement et tu deviens peu à peu une personne juste qui apporte la justice de Dieu dans ce monde et qui l'incarne parce que tu accomplis la volonté de Dieu, le Seigneur, à partir de son amour et de sa sagesse. Prends conscience que le temps approche où ce qui est révélé s'accomplira. Le lion sera couché près de l'agneau, parce que par moi, leur Rédempteur, les hommes auront remporté la victoire sur eux-mêmes. Ils formeront une grande famille en Dieu et vivront en unité avec tous les animaux et toute la nature. Réjouissez-vous, le royaume de Dieu s'est rapproché de vous. Et avec lui, moi aussi, le pacificateur, votre rédempteur, le souverain du royaume de paix de Jésus-Christ.
0: Écoutons la suite du sermon sur la montagne de Jésus de Nazareth. Bienheureux les miséricordieux, car ils recevront la miséricorde. Le Christ, le Fils de Dieu et co-régent du royaume éternel, approfondit et explique cette phrase de son enseignement. La miséricorde de Dieu est sa douceur et sa bonté. Pour toutes les âmes, elle est le portail menant à l'accomplissement de la vie. Tous ceux qui, par moi, le Christ qui vit dans le Dieu Père-Mère, auront développé dans leur âme les sept forces fondamentales de la vie, la loi de l'ordre jusqu'à la miséricorde, passeront en tant qu'êtres spirituels purs par le portail de la miséricorde pour entrer dans l'amour désintéressé, le royaume de Dieu, les cieux purs, et vivront en paix. Le portail qui s'ouvre sur l'existence éternelle est la septième force fondamentale, la miséricorde. Dans l'Esprit de Dieu, elle est appelée bonté et douceur. Tous ceux qui s'efforcent de développer la miséricorde recevront la miséricorde et assisteront ceux qui se trouvent encore sur le chemin menant à la miséricorde. Comprenez que suivre le chemin vers le cœur de Dieu mène à la communauté de ceux qui partagent les mêmes buts. Car Dieu est unité. Et l'unité en Dieu, c'est la communauté en Dieu et avec Dieu, ainsi qu'avec le prochain. Celui qui a fait les premiers pas sur le chemin vers la perfection accomplira le commandement de l'unité. Un pour tous, le Christ, et tous pour un, le Christ. Comme cela a déjà été révélé, le sermon sur la montagne est le chemin d'évolution qui conduit à la vie intérieure. Tous ceux qui ont déjà progressé sur ce chemin de développement vers le cœur de Dieu aident à leur tour ceux qui ne sont qu'au début du chemin. En tous et au-dessus de tous, rayonne le Christ que je suis.
1: Bienheureux ceux dont le cœur est pur, car ils contempleront Dieu. Voici ce que le Christ de Dieu révèle au sujet de cette phrase des Béatitudes. Le cœur pur, c'est l'âme pure, redevenue l'être spirituel absolu, par moi, le Christ, dans le Dieu Père-Mère. Les âmes pures, redevenues des êtres célestes, sont de nouveau à l'image du Père éternel et contemplent l'Éternel face à face. Elles contemplent, vivent et perçoivent en même temps la loi du Père éternel parce qu'elles sont redevenues esprit, issu de son esprit, la loi éternelle elle-même. Tant qu'une personne ou une âme doit encore s'efforcer de percevoir en elle l'Esprit de Dieu, cela signifie qu'elle n'est pas encore redevenue esprit issu de son esprit, la loi de l'amour et de la vie. Celui qui, par contre, est redevenu la loi de l'amour et de la vie, contemple le Père éternel face à face et est constamment et consciemment en communication avec lui. Il contemple également la loi de Dieu, la vie issue de Dieu, dans sa totalité, parce qu'il est lui-même vie et amour, et évolue dans ses principes. Celui qui vit dans la loi absolue l'a entièrement redéveloppée, de l'ordre jusqu'à la miséricorde. Les sept forces fondamentales de l'infini le servent parce qu'il est en harmonie et en unité absolue avec toute vie.
0: Écoutons maintenant les explications et approfondissements au sujet des deux dernières béatitudes telles qu'on peut les lire dans « Ceci est ma parole », Alpha et Oméga. Bienheureux les pacificateurs, car ils seront nommés enfants de Dieu. Le Christ explique et approfondit. Le sens de ces mots est le suivant. Bienheureux ceux qui vivent en paix. Ils apportent la paix véritable sur la terre, parce qu'ils sont eux-mêmes devenus pacifiques. Ils sont consciemment des enfants de Dieu. Et encore, bienheureux ceux qui sont persécutés pour avoir choisi la bonne cause, car le royaume de Dieu leur appartient. Écoutons ce que le Christ de Dieu révèle à ce sujet à travers la prophétesse de Dieu, Gabrielle. Prenez conscience que ceux qui suivirent mes traces ne furent pas reconnus par les personnes accrochées à ce monde, parce que ces dernières me méprisèrent également lorsque j'étais incarné en Jésus. À toutes les époques, ceux qui suivirent vraiment l'exemple du Nazaréen durent beaucoup endurer et beaucoup subir. Chers amis, nous venons de faire la lecture de la première partie du sermon sur la montagne de Jésus de Nazareth, appelé les Béatitudes, accompagné des explications et approfondissements que le Christ de Dieu a lui-même révélé à notre époque à travers sa prophétesse et messagère, Gabriel, dans la grande œuvre « Ceci est ma parole », Alpha et Oméga, l'Évangile de Jésus. Par son enseignement, le Christ de Dieu nous montre le chemin menant à une éthique et une morale élevée, et cela sans aucun lien ni contrainte, car Dieu est la liberté. Ce chemin, c'est le chemin de l'amour pour Dieu et pour le prochain, qui justement nous conduit à la paix intérieure et nous conduit dans la nouvelle ère. Nous allons maintenant prendre congé de vous et nous réjouissons d'avance de vous retrouver pour la deuxième partie de cette série qui a pour thème le Sermon sur la montagne. Nous vous disons au revoir et une chaleureuse salutation en Dieu.

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0: Chers amis, bienvenue à cette série d'émissions intitulée « La véritable école, c'est la vie », dans le cadre de laquelle nous lirons aujourd'hui un enseignement de Gabrielle, la prophétesse et messagère de Dieu à notre époque. Gabrielle enseigne à partir de la sagesse divine et donne de nombreux conseils et exercices concrets que nous pouvons appliquer dans notre vie quotidienne, ce qui nous permet de vivre toujours plus consciemment et dans un sentiment de bonheur. Le thème d'aujourd'hui est « Se sentir bien et être heureux ». Chaque jour peut être un enrichissement pour notre vie, pour les plus de 55 ans. Se sentir bien et être heureux? Qui ne le souhaite pas? Mais n'est-ce pas la plupart du temps associé à des critères et des valeurs extérieures, comme par exemple avoir un compte en banque bien rempli, ou une belle maison avec un beau jardin, un gentil chien, de gentils voisins, une superbe voiture, et pouvoir faire de beaux voyages, etc., etc. Ah oui, et la santé. Oui, la santé est bien sûr très importante. Parce que, malheureusement, les années se font sentir. Entre autres, lorsqu'on se penche pour ramasser quelque chose, le sol semble être plus bas qu'auparavant. Mais, sincèrement, l'image que nous avons de la vieillesse, bien souvent, nous effraie, de sorte qu'il nous est difficile d'imaginer être vraiment heureux et nous sentir bien à un âge avancé. Ou alors, existe-t-il une autre perspective qui permet d'être heureux et comblé à un âge avancé sans devoir compter pour cela sur des aspects extérieurs et des biens matériels? La réponse est oui, bien sûr. Nous apprendrons, au cours de cette lecture, que le véritable bonheur vient uniquement de notre fort intérieur. Mais que pouvons-nous faire nous-mêmes pour y parvenir? Les explications et les indications données par la sagesse divine nous aident à le découvrir. Écoutons donc les explications de Gabrielle à ce sujet. Elle nous dit « Beaucoup de gens se plaignent de leur âge. Pourquoi ? Ils sont désespérés de vieillir et ne se rendent pas compte que cette profonde tristesse les rend vieux. Ils passent leur temps à ressasser leur passé au lieu de le régler. Ceux qui ruminent leur passé sont insatisfaits de leur existence terrestre et, la plupart du temps, accusent les autres d'être responsables des difficultés de leur vie. En réalité, ils ne font rien d'autre que s'accuser eux-mêmes. Cela accroît toujours plus leur mécontentement et leur désespoir et mène ensuite à la décrépitude du corps. D'autres encore font étalage de leur passé en répétant sans cesse les mêmes choses, par exemple à quel point ils étaient considérés courageux et compétents et quels grands de ce monde ont à l'époque fait leur éloge et vanté leur mérite. En revanche, ceux qui font la paix avec leur passé conserveront de bons souvenirs de leur jeunesse, ce qui leur donne une allure jeune, même à un âge avancé. Une telle personne ne vit pas dans le passé, mais dans le présent.
1: Gabrielle poursuit ses explications et dit « Les animaux ne connaissent pas leur âge et ne savent pas qu'ils vieillissent. Pourquoi ? Parce qu'ils ne se construisent pas un passé dans lequel la déception, l'amertume et la peur façonnent leur vision de l'avenir et la manière dont ils vieillissent. Ils vivent dans le présent, dans l'esprit de la nature. Certes, notre corps se fane, il prend de l'âge, mais il ne devient vieux qu'en raison de nos désirs, de notre vouloir, de nos pensées négatives, de nos peurs et de nos inquiétudes au sujet de notre existence. S'il n'était pas marqué par nos aspects bas de nature humaine, le corps, en tant que tel, ne connaîtrait ni passé ni avenir. C'est nous qui l'avons programmé en fonction de notre mode de pensée et de notre comportement. Les jeunes enfants nous prouvent qu'il en est ainsi. Ils ne se plaignent pas de leur passé et ne s'inquiètent pas de leur avenir. Ils vivent. ceux qui ont maîtrisé leur passé ne ressentent pas le déclin des années qui passent. Ils avancent en âge, mais ne deviennent jamais vieux. Ils ne regrettent pas de ne plus être jeunes, parce qu'ils vivent consciemment leurs journées et leurs années sans craindre l'avenir ni ce qui pourrait encore ressurgir du passé. Ceux qui, arrivés à un âge avancé, ont développé une telle attitude peuvent vraiment vivre au présent. Ils ne sont ni angoissés en pensant à leur passé, ni talonnés par le désir d'atteindre encore de grandes choses. Le présent est vie, même lorsque les voiles de la mort effleurent déjà le corps. Plus notre vie a eu un sens, plus nous restons jeunes, même à un âge avancé. Nous ne devrions tout simplement pas souscrire aux excuses suivantes, par exemple qu'à un âge avancé, le corps est usé ou même invalide, que les organes sont épuisés, que les sens s'affaiblissent, que la vieillesse nous fatigue. Le corps d'une personne âgée peut rester performant, même s'il n'a plus tout l'élan et l'élasticité de la jeunesse. Si nous utilisons notre corps sans le pousser à l'extrême, nous pouvons conserver notre jeunesse, la fraîcheur, l'agilité mentale et physique, une capacité d'apprentissage et de compréhension, une vie consciente et dynamique. À quoi s'ajoutent maintenant la sagesse, la pondération et la compréhension pour le prochain, acquises au fil des expériences de la vie? La confiance, la stabilité, l'équilibre et la modération en toutes choses font partie des vertus propres à une personne qui a mûri durant sa vie.
2: Gabriel poursuit en nous donnant ce conseil. Il est conseillé à celui qui arrive à l'automne de sa vie de faire un bilan pour, avec le Christ, avec sa force qui nous aide à chaque instant, régler son passé, tout ce qui le préoccupe encore aujourd'hui, et remettre cette phase de sa vie au grand esprit éternel. Les années à venir apporteront une vie pleine de sens, apporteront du dynamisme, de la sérénité et de la gaieté à celui qui parvient à dissoudre les dissonances qu'il a créées en lui-même et autour de lui, à mettre en ordre ce qui doit encore l'être. Il deviendra plus calme, plus stable, plus posé, se sentira moins accablé, voire même libre. Il aura des pensées et des idéaux élevés afin d'enrichir sa vie et s'en faire de grand tapage, aussi celle de son entourage. C'est cela qui nous rend vraiment riches intérieurement. L'activité spirituelle est source de dynamisme jusqu'à un âge avancé, car le cerveau reste actif et est vivifié par la force de vie du Créateur qui s'écoule en lui. Cette transformation devrait s'opérer en nous au plus tard à partir de 55 ans. Alors, l'esprit éternellement jeune peut conférer de la jeunesse aux personnes d'âge avancé. Une telle personne est inondée du rayonnement de l'Esprit de Dieu.
0: Gabriel poursuit en disant « Comment se préparent la plupart des gens à leurs vieux jours ? Très jeunes déjà, nombreux sont ceux qui attachent une grande importance à préparer financièrement cette période et à l'âge mûr, certains pensent déjà souvent à leur départ à la retraite. Un but pour eux, car alors, pensent-ils, commence une vie où ils n'auront plus d'obligations et moins de responsabilités à porter. Ils projettent bien souvent dans cette phase de vie future leurs aspirations, espoirs et désirs. Pour certaines personnes, la retraite est une étape cruciale, la garantie de pouvoir rattraper ce qu'elles pensent avoir manqué dans leur jeunesse. Lorsqu'elles prennent leur retraite, éventuellement anticipée, elles n'ont pas appris grand-chose de leur vie professionnelle, car elles n'ont pas vécu consciemment cette période de leur vie. Elles n'ont pas pris conscience des pas d'évolution que la journée voulait leur permettre de franchir, ou ne les ont pas fait. Elles n'ont pas mis à profit les opportunités de se développer. Elles n'ont pas appris à se connaître, à travers les multiples situations et événements qu'elles ont vécus. Au moment où la retraite, tant attendue, arrive, elles n'ont ni les expériences concrètes, ni les valeurs intérieures qui leur permettraient de remplir les jours qu'elles ont devant elles. Alors, soit elles mènent une existence vide, soit elles cherchent à rivaliser avec les jeunes en faisant comme si elles étaient jeunes, ce qui leur donne un air artificiel et puéril.
1: Gabrielle poursuit ses explications et dit « Si à un âge avancé, nous manquons de substance intérieure, ce qui est le fruit d'une vie accomplie, c'est que nous n'avions pas d'objectif clair durant nos jeunes années et que nous n'avons donc pas atteint, avec l'âge, un certain degré de maturité. Avoir un objectif signifie se fixer un but élevé, positif, correspondant à la volonté de Dieu, l'affirmer en s'efforçant activement de s'en rapprocher et de cette manière donner à l'Esprit de Dieu la possibilité d'agir dans notre corps. Si l'Esprit éternel peut agir en nous, alors notre santé est plus stable. Nous ne deviendrons pas séniles parce que le courant de l'éternel s'écoule à travers notre cerveau. Si tout à coup la pression professionnelle disparaît et que nous ne nous sommes pas fixés des idéaux et valeurs élevées dès notre jeunesse, alors nous assistons à l'effondrement de notre efficience, de notre vie. Il peut s'en suivre un vieillissement plus rapide conduisant à une mort précoce. Si nous développons peu à peu des idéaux spirituels élevés, si nous permettons à notre âme de mûrir, alors la vieillesse ne peut rien nous faire perdre. Par contre, si au lieu du dynamisme généré par des idéaux et des valeurs plus élevées, le désespoir s'installe, cela peut aussi signifier une mort prématurée, car dans sa jeunesse, le retraité ne s'est pas donné pour but d'accéder à des valeurs et des idéaux plus élevés qui lui auraient permis de continuer à être pleinement actif aussi à un âge avancé.
2: Écoutons maintenant ce que Gabrielle nous explique, à partir de sa propre expérience, sur la façon de conserver son énergie, son dynamisme, même lorsque nous avançons en âge. Voici ce qu'elle dit. S'il arrive d'avoir forcé plus que de mesure et d'être allé au bout de mes forces, je procède de cette manière. Si possible, je m'assieds bien droite ou je m'allonge. Je me plonge dans mon être intérieur. En respirant, j'entre, pour ainsi dire, profondément en moi afin que le flux des forces créatrices me vivifie à nouveau et m'apporte de nouvelles forces. Il ne faut pas longtemps pour que je sois intérieurement à nouveau en mesure de mener une activité créatrice. J'ai fait l'expérience qu'une baisse d'énergie veut seulement nous signaler que nous devons, pour ainsi dire, refaire le plein d'énergie, car précisément en vieillissant, nous perdons plus rapidement nos forces physiques. Chacun a régulièrement besoin des forces créatrices venant de l'intérieur. Si nous nous abandonnons pleinement à la fontaine de jouvence intérieure, à la force vitale, nous faisons l'expérience de la jeunesse intérieure qui s'oppose à ce qu'on appelle le vieillissement. J'ai moi-même fait l'expérience que ce ne sont pas les facteurs héréditaires qui sont déterminants, mais la relation que nous avons à l'Éternel.
0: Et Gabrielle poursuit en disant « À travers les échanges que j'ai eus avec de nombreuses personnes, j'ai réalisé que la plupart des gens ne mettent pas suffisamment à profit leur vie sur Terre. Ils vivotent et appellent cela leur vie. Tant que nous ne comprenons pas qu'à chaque expiration, un peu de notre existence terrestre tombe dans le passé, c'est-à-dire est retiré de notre temps de vie sur la Terre, nous gaspillons notre jeunesse et gâchons notre précieuse vieillesse. Nous n'avons pas donné un sens à notre vie. Dans notre jeunesse, nous avons négligé de faire pousser de bons fruits, de les faire mûrir pour pouvoir les cueillir durant notre vieillesse. Au plus tard, vers le milieu de notre vie, Nous devrions nous demander si nous aspirons aux choses de ce monde, à une orientation sur l'extérieur ou à l'intériorisation, à une vie consciente de Dieu. Cette décision est d'une importance capitale, car en particulier dans cette phase de la vie, entre 35 et 42 ans, il est possible de prendre un cap foncièrement nouveau. Si nous nous décidons pour l'intériorisation, il nous faut tout d'abord nous pencher sur notre jeunesse. Comment s'est-elle passée? Comment s'est ensuite déroulé l'été de notre vie? Qu'avons-nous pensé et fait? Avons-nous, en grande partie, mis en ordre, réglé notre passé, et nous sommes-nous préparés intérieurement à l'automne de notre vie? Ou bien sommes-nous liés à notre passé, à ce qui est éphémère? Si c'est le cas, alors lorsque nous avançons en âge, nous sommes orientés sur l'extérieur et nous nous accrochons aux conflits que nous entretenons en sentiments et en pensées et dont nous ne voulons en fait pas nous défaire. Cela nous empêche de trouver le calme. Nous restons insatisfaits. Le ressentiment, les conflits et le chagrin rongent, malmènent et minent nos forces psychiques et physiques. Là où l'harmonie et la sérénité ne peuvent s'installer, aucune vie intérieure ne peut se construire. La plupart du temps, chez les personnes âgées, cette orientation sur l'extérieur se fait ressentir sous forme de solitude, par le fait de se sentir abandonné de tous, seul, par un manque de paix, de l'hostilité envers leur entourage, etc., etc. En revanche, une personne intériorisée connaît sa patrie intérieure et suit le chemin menant vers l'intérieur, à la vie. Elle a conscience qu'elle est accueillie et entourée par l'amour éternel et que son parcours terrestre est guidé fiablement par l'Esprit éternel qui, après la mort du corps, reste à ses côtés et le conduit jusque dans le royaume de la paix. La vie, c'est Dieu, et Dieu est la vie véritable et éternelle. Si nous aimons Dieu, nous aimons la vie, alors nous n'avons pas à craindre la mort.
1: Gabrielle pose deux questions qui nous aident à mieux nous connaître. Elle dit « Les questions suivantes nous donnent des indices sur notre façon de penser et notre comportement. » Pourquoi nos pensées sont-elles davantage axées sur le passé et trop peu sur l'instant présent? Qu'attendons-nous de l'avenir? Les personnes très jeunes n'ont pratiquement aucun problème avec leur passé. Elles sont davantage orientées vers l'avenir. Si les désirs et les occasions de les réaliser ne se concrétisent pas, ils font alors place à la déception. Les déceptions consistent généralement en une série de séquences d'images. Celles-ci sont dessinées avec le pinceau des pensées, pinceau que le jeune trempe dans différentes peintures, dont les composants sont l'amertume, le renoncement, le désespoir, la peur, la jalousie, pouvant aller jusqu'à la haine. C'est à partir de tout cela que se forme la bobine de film sur laquelle est enregistré le passé. L'écran sur lequel les images apparaissent sont le subconscient et l'âme. Le conscient et les fonctions corporelles traduisent les enregistrements énergétiques stockés sur la bobine de film en actions et en divers états physiques dont la personne est ensuite amenée à subir les conséquences. On pourrait aussi parler d'effets et de retombées correspondants. Nous aimerions bien déterminer nous-mêmes notre existence sur Terre. La plupart du temps, elle prend pourtant un cours complètement différent de celui que nous souhaitons. Pourquoi? Parce que chaque être humain apporte avec lui dans cette vie terrestre sa propre image matrice, c'est-à-dire ce qu'il a inscrit dans son âme et dans les astres d'enregistrement lors d'incarnations précédentes. Cette image matrice définit au préalable un certain plan de vie pour notre incarnation actuelle, des tâches, des dispositions, des choses à accomplir, des choses à surmonter, mais aussi des choses positives sur lesquelles nous pouvons construire, que nous pouvons continuer à développer, sur lesquelles nous pouvons nous appuyer et qui peuvent nous renforcer. Ce que nous faisons de ce que nous apportons dans cette existence terrestre dépend uniquement de nous. Chaque être humain est à l'école de la Terre. Chacun doit apprendre à accomplir la loi de la vie. Seule la mise en pratique des lois de l'existence éternelle nous remplit d'amour et de sagesse.
2: Gabriel nous donne ici

0: constante parce que nous mûrissons intérieurement. À 55 ans, il est donc grand temps de se rendre compte que la vie ne connaît pas d'arrêt. Quel que soit notre âge, il nous faut apprendre à rester conscient de la présence de Dieu, lui, l'esprit de l'infini, qui agit en nous, autour de nous, parmi nous, au-dessus de nous et dans toute l'existence. Nous n'acquérons la maturité et la richesse intérieure que par la vie intérieure, Dieu. Celle-ci ne se développe que lorsque nous faisons de la loi de Dieu la ligne directrice de notre pensée et de notre vie, lorsque nous nous efforçons de la mettre en pratique et de l'accomplir dans les situations de notre vie, et qu'en même temps, nous éliminons tout ce qui ne correspond pas à sa volonté, en reconnaissant nos fautes et en les mettant en ordre avec l'aide de la force du Christ de Dieu. Au cours de ma vie, j'ai appris, dit Gabriel, que l'Esprit de Dieu est la jeunesse éternelle. En tant que son enfant, je suis dans mon âme la jeunesse éternelle. Par conséquent, la jeunesse intérieure peut également rayonner à travers un corps qui n'est plus jeune. Gabriel ajoute, « J'ai appris à affirmer cela et à programmer mes sentiments et mon monde de pensée en conséquence, en les vouant à l'Esprit éternel, en lui vouant tout mon comportement et en ne doutant pas, ni en sensation ni en pensée, de la réalité spirituelle, la vraie réalité, la jeunesse intérieure éternelle en moi. »
1: Gabriel poursuit ses explications. Elle nous dit « La jeunesse intérieure éternelle signifie pour nous, entre autres, avoir une conscience éveillée, concentrer de façon permanente les forces de la conscience, être actif et dynamique, rester orienté et confiant dans l'esprit sage et éternel de la vie, qui peut tout et qui dirige, guide et permet que se réalise tout ce qui est au service de notre vie véritable et éternelle. Avoir confiance dans l'action universelle de la force bonne et toute-puissante de Dieu, qui agit en tout ce qui existe et qui est, également tout ce qui est négatif sur la terre, l'énergie permettant l'évolution, la croissance et la maturation. La jeunesse intérieure, c'est la dynamique intérieure qui nous porte et nous élève, la fraîcheur, la vitalité, la gratitude intérieure et la joie de vivre. La jeunesse éternelle en nous ne connaît pas d'âge. Si la jeunesse éternelle peut déjà rayonner à travers une personne jeune, celle-ci, à un âge avancé, a la vitalité d'une personne d'âge moyen. Nous définissons notre âge par le nombre des années. Mais les années ne peuvent pas nous affecter si la jeunesse intérieure maintient le corps jeune. Dans nos sentiments et pensées, nous devrions toujours rester jeunes. Nous développons ainsi une image intérieure de notre vie qui est jeune. Cette image est jeune et restera jeune, quel que soit notre âge, indépendamment des rides de notre visage, même si nos cheveux sont tout blancs. Nous pourrions donc affirmer « L'image intérieure de ma vie est active, dynamique. Elle est caractérisée par la force de la stabilité intérieure. Elle est aux commandes de mon enveloppe, l'être humain que je suis. » Dans cette image intérieure, il est entre autres écrit « Ne te laisse jamais aller. Choisis soigneusement les couleurs, les formes et les tons adaptés à ton enveloppe extérieure, adaptés à ton âge. »
2: Gabriel poursuit ses explications. Prenons conscience que l'image intérieure que nous avons de notre vie, jeune ou vieille, marque notre attitude corporelle, l'état de notre corps, mais aussi notre environnement, notre logement, petit ou grand. Plus l'image intérieure est jeune et dynamique, plus l'enveloppe, le corps physique, est dynamique, car l'extérieur reflète l'intérieur. Nous ne devons pas

0: a laissé s'installer en nous l'image d'une personne âgée, fragile, marquée par le destin, même lorsque notre aspect extérieur présente les traces de la vieillesse. Plus nous nous abandonnons à l'éternel avec joie et gratitude, moins nous sentons les années. C'est une loi divine. Les tâches que nous accomplissons avec joie nous maintiennent intérieurement vivants. Combien de fois une personne âgée dit-elle « Oh, je suis morte de fatigue » ou même « Je n'en peux plus, je n'ai plus envie » et se laisse aller comme un vieillard aigri et déçu par le monde. Plus une personne pense de cette manière, plus elle programme son corps à se faner, à se résigner face à la vieillesse, de sorte que, inévitablement, elle vieillisse mal et finisse par être vieille. Une fois que, conformément à leurs pensées de fatigue et de laisser aller, ils sont devenus vieux, certains pensent que, parce qu'ils sont vieux, ils ont maintenant une grande expérience de la vie et sont donc supérieurs aux jeunes. Mais avoir une grande expérience de la vie ne vient pas tout seul. C'est le fruit d'une vie consciente, active et à tous égards responsable sur le point spirituel. Un âge avancé, celui qui est resté jeune intérieurement, fait preuve d'indulgence et de compréhension, surtout envers les jeunes. Car il a lui-même fait l'expérience qu'il faut laisser les jeunes vivre leur vie. Une personne intérieurement mûre ne se détourne pas des jeunes, bien au contraire, elle les accepte, les accompagne de bonnes pensées et ne leur donne des conseils que lorsque c'est approprié. Elle sait que les jeunes ont souvent besoin de faire leurs propres expériences, afin d'avoir plus tard, à un âge avancé, une bonne maturité.
1: Voici ce que Gabriel dit au sujet de la jeunesse. J'aime voir et être en présence de personnes jeunes qui débordent de vitalité. Elles me rappellent les chevaux sauvages des steppes de Russie qui n'ont pas encore été domptés. Elles me rappellent ma jeunesse, la pure jeunesse. Malheureusement, il y a trop peu de ces chevaux sauvages de nos jours. Aucune journée n'est vieille. Chaque journée est jeune. Le matin apporte avec lui la fraîcheur, la mi-journée la maturité et le soir le calme. C'est pourquoi une personne âgée devrait accepter la nouvelle journée comme une sorte de nouvelle naissance. Beaucoup de gens âgés se plaignent dès le matin. Ils ont devant eux une longue journée désœuvrée, dont la plupart ne savent que faire. La personne âgée qui se laisse aller vit sans but. Un jeune, dans la mesure où il n'est pas complètement orienté sur l'extérieur, se consacre, au-delà de ses activités scolaires ou de son travail, à de nombreux loisirs et choses qui le passionnent, dont certains, à un âge plus avancé, lui seront profitables et contribueront à stimuler son dynamisme physique.
2: Gabrielle a également parlé de ce qu'elle ressent elle-même à l'idée de vieillir. Elle nous dit « Je n'ai pas le temps de penser à la vieillesse. Je fane peu à peu, mais je ne me sens pas vieille. Notre Père éternel est la jeunesse éternelle. Nous sommes tous ses enfants. Existence éternelle, jeunesse éternelle. À tout âge, la journée est riche en cadeaux positifs. Nous devons apprendre à vivre de manière consciente, dans le présent, afin de prendre la journée de la bonne manière. Il en découle de la joie intérieure et de la gratitude. Gabriel poursuit, « Affirmer la jeunesse intérieure dans la conscience que je suis un être issu de Dieu et en Dieu, dans une enveloppe humaine, me permet de garder bien présente en moi cette image intérieure de ma vie, la vivacité spirituelle, la fraîcheur spirituelle et le dynamisme. »
0: Gabrielle nous a également donné un conseil important à ce sujet. Écoutons ce qu'elle dit. L'essentiel est de toujours faire entièrement ce que nous faisons. Nous devrions être totalement à notre travail, à nos activités, à nos conversations, à tout ce que nous faisons. C'est un aspect de la loi qui est source de force et empêche de vieillir et même de s'affaiblir. Toutes nos activités doivent être reliées à la vie, c'est-à-dire faire une avec la vie, sinon nous ne mettons pas les journées à profit. Ce que je le fais entièrement. Se concentrer complètement sur une activité, sur une chose, une situation, signifie communiquer avec le positif en toute chose. Le positif en toute chose, c'est Dieu, la force intérieure, la conscience spirituelle, la vie qui agit également dans toutes les formes matérielles jusque dans le plus petit atome. Peu importe ce que je le fais entièrement. Même pendant les moments de calme et de détente, je demeure consciemment dans le positif. Ce qui est vraiment positif, c'est l'existence éternelle, la vie. Avant de parler, j'immerge ce que je veux dire dans l'esprit de la vie afin qu'il souligne et vivifie mes paroles, car il est le contenu des mots. De cette manière, je suis relié à lui. Je suis en lui et il est en moi. Il en résulte que je ne connais pas l'ennui, je ne connais pas non plus la dispersion, je ne perds pas mon temps ni le gaspille. Lui, le grand esprit, agit en toute chose. Par la communication avec lui, ma vie, chaque journée, chaque heure, est comblée et active. C'est lui qui me procure le calme, c'est-à-dire la détente. Il détend mon système nerveux. Il est le silence en moi. La communication constante avec lui génère une harmonie intérieure et une harmonisation plus rapide du corps. Elle apporte fraîcheur, souplesse et force, quel que soit notre âge.
1: Gabriel poursuit ses explications. Ce n'est que lorsque nous sommes conscients à chaque instant, qu'en nous se trouve la source de la force, Dieu, que nous devenons créatifs et dynamiques. C'est dans le silence que nous pouvons chaque jour faire le plein de force, dans la conscience que la force, la source de la vie, qui sert et aide, se trouve en nous. Régulièrement, au cours de la journée, je m'immerge dans le silence infini en moi. Je m'immerge dans mon être véritable et je reçois en silence la force dont j'ai besoin pour maîtriser la vie quotidienne. J'aime être seule et pourtant je ne me sens jamais seule. Parce que la communication avec l'Éternel, avec les animaux, les plantes, avec la terre-mère, me relie à une profonde communauté intérieure. En outre, il y a la communication avec l'existence universelle, avec le royaume éternel de la paix et avec les êtres qui l'habitent. De cette manière, je me sens faire partie de la grande famille de Dieu. « Je ne peux parler que de moi, » dit Gabriel. « Cependant, faire l'expérience de l'unité absolue, de cette sécurité en lui, la vie intérieure, n'est pas réservée à moi seul. À un moment ou à un autre, chaque être humain, chaque âme redéveloppera le royaume de la vie intérieure et trouvera en lui-même la patrie éternelle. Et chacun peut, chaque jour, s'en rapprocher un peu plus. »
2: Gabriel ajoute et nous dit « Une autre règle de base intérieure, spirituelle, est de ne jamais revenir en arrière, de ne pas regarder en arrière, mais en avant. Également, dans la conscience que Dieu nous attend au plus profond de notre âme, que le Christ veut nous ouvrir la porte de la vie intérieure, à laquelle nous pouvons accéder grâce à sa conduite et à sa force. Il est également important de soigner notre apparence extérieure. Sinon, l'image intérieure de la jeunesse ne peut pas se déployer et pas non plus rester vivante en nous. Nous pouvons souligner à l'extérieur notre image intérieure conformément à ce qui nous correspond. Tout particulièrement, lorsque nous avançons en âge, nous devrions nous habituer à incarner une certaine éthique, orientée vers l'intérieur. Tout ce que nous faisons, nous devons le faire consciemment. Cela inclut également notre maintien corporel. Nous devrions nous tenir droit, également lorsque nous marchons et sommes assis. Nous devrions manger et boire lentement et consciemment, prendre conscience de ce que nous faisons parvenir à notre corps. Nous ne devrions manger et boire que ce qui est bon pour notre corps. Lorsque nous avançons en âge, nous avons besoin de beaucoup de liquide, sous forme d'eau, de tisane, de jus de fruits ou de légumes. Nous devrions prendre l'habitude de manger peu et légèrement et de nous nourrir de façon équilibrée.
0: Les soutiens de conscience suivants pourraient nous aider pour la suite de notre chemin de vie, dit Gabriel. Une posture droite témoigne d'une attitude sincère envers soi-même et envers ses semblables. En voici un autre. Généralement, dans une conversation, les personnes qui se tiennent droites s'en sortent le mieux. Observons-nous et faisons nous-mêmes l'expérience que l'image intérieure, la jeunesse éternelle et le fait de rester jeune ne laissent aucune place à la vieillesse. Ceux qui s'efforcent de développer des valeurs morales éthiques durant leur jeunesse ont, à un âge plus avancé, acquis des valeurs spirituelles et puisent leur force dans l'Éternel qui est leur soutien. Celui qui ne prend pas en main le gouvernail de sa vie lorsqu'il est jeune et continue sur cette lancée aussi au milieu de sa vie sera, lorsqu'il sera âgé, agité et inquiet, tel un bateau échoué sur le sable qui a manqué son but et n'est pas arrivé à bon port. L'âge du corps n'a pas d'importance si l'âme est restée lumineuse, libre et donc jeune. Cependant, beaucoup de personnes âgées sur cette terre, dans ce monde, ont laissé la lumière de leur âme s'obscurcir et dépérir au fil des années, à cause de leur orientation sur les choses matérielles, de leur dureté de cœur, de leur intransigeance et d'autres choses. Il leur sera très difficile, si tant est qu'ils souhaitent progresser spirituellement, c'est-à-dire évoluer spirituellement, de parvenir à faire encore quelques pas d'évolution vers la vie. Mais pour tous ceux dont le cœur n'est pas encore durci et froid, dont la conscience est encore active et le monde des émotions encore bien vivant, ceci est valable. Celui qui le veut sincèrement et de tout cœur peut, même à un âge avancé, transformer positivement les programmes de pensée et de comportements erronés qu'il a entretenus depuis longtemps, voire des comportements négatifs récurrents. En reconnaissant progressivement les causes, les racines de ces aspects négatifs, en les mettant en ordre et en orientant constamment ses pensées et comportements dans une nouvelle direction correspondant à la volonté de Dieu. Le Christ en nous nous aide à le faire. Il nous avertit, il nous écoute, il est l'aide et le conseiller intérieur en nous. Sa lumière, sa force de rédemption, fait fondre même les aspects de l'ego les plus tenaces, mais pour cela, nous devons le vouloir et travailler sur nous-mêmes en conséquence.
1: Et Gabriel ajoute « La jeunesse éternelle agit dans le corps, dans l'être humain. Le moment venu, elle remettra l'enveloppe, l'être humain, à la terre-mère. Nous devrions vivre de telle manière que, lorsque la dernière heure de notre vie terrestre approche, nous reposions au plus profond de notre âme, en ayant conscience que l'Esprit éternel nous laissera doucement nous endormir et que c'est, pour ainsi dire, en dormant, que que nous passerons dans le royaume de la joie éternelle, de la paix et de l'amour éternel. Nous avons maîtrisé notre vie sur terre, nous nous sentons consciemment dans les mains de Dieu. On peut donc dire que le lever du soleil est semblable à la jeunesse et le coucher du soleil à l'entrée dans le soleil primordial éternel de la vie, où il n'y a ni haut, ni bas, ni ombre, où la lumière rayonne éternellement. Si nous avons donné la possibilité à la lumière de la vérité de transformer toutes les déceptions et les amertumes du passé, alors l'âme est inondée de lumière, embrasée par l'amour éternel. Elle porte en elle l'éclat de la patrie.
2: Chers amis, à la fin de cet enseignement, au contenu si riche, écoutons encore quelques aides que Gabriel nous donne pour notre vie. Voici ce qu'elle nous conseille. Reste actif, alors tu resteras en bonne forme. Mange modérément et adopte une alimentation légère et équilibrée. Affirme ton image intérieure de vie pleine de jeunesse et maintiens en harmonie ton être intérieur éternel. Cultive des pensées fraîches et emplies de Dieu. Ne gaspille pas d'énergie. Avec l'aide du Christ de Dieu, transforme l'énergie négative en force de vie positive. Alors tu vis. Reste conscient que ce n'est pas l'existence terrestre qui est la source de la force de vie, mais l'existence éternelle qui est la source, la vie. Sache que tu es protégé dans l'éternel et que tu fais un avec lui. Chers amis, que nous soyons encore jeunes ou déjà plus âgés, nous pouvons, si nous le voulons, emporter avec nous ces paroles de Gabriel qui contiennent des règles de vie très concrètes. Nos corps se fanent, ça, c'est une réalité. Mais que Dieu est la vie éternelle, qu'en lui il n'y a donc ni âge, ni année, et qu'il habite en nous, c'est également une réalité. C'est pourquoi faisons nous-mêmes l'expérience qu'avec Dieu, chaque journée peut nous rendre plus riches intérieurement et nous permettre de faire un pas vers la vie véritable, qui inclut la vraie jeunesse intérieure. Dans ce sens, souhaitons-nous tous des journées positives et beaucoup, beaucoup de vie. Au revoir et une salutation en Dieu.

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Cette rencontre s'est déroulée dans la bibliothèque Sophia, le centre de l'Esprit libre en Allemagne.

0: Liebe Schwestern, liebe Brüder,
1: chères sœurs, chers frères, depuis la Bibliothèque Sophia, le centre de l'esprit libre, initié, conçu et rempli du plus haut savoir spirituel venu du royaume de Dieu par Gabriel, la prophétesse et messagère de Dieu, nous saluons tous les frères et sœurs de la commune fondatrice pour l'édification du royaume de paix du Christ de Dieu, également tous ceux qui sont dans les bassins collecteurs et les communautés libres du monde entier, ainsi que les très nombreuses personnes qui nous entendent à la radio et à la télévision. À tous, une chaleureuse salutation en Dieu. Nous voulons consacrer notre rencontre d'aujourd'hui tout particulièrement au souvenir de notre sœur bien-aimée, Gabrielle, car cela fait maintenant environ 2 ans qu'elle a quitté la terre pour retourner dans le royaume de Dieu. Quand Gabrielle est passée dans cette autre forme d'existence, cela a été une très grande perte pour nous tous. Mais nous savions que c'était pour elle une libération et qu'elle se réjouissait beaucoup de ce retour à la maison. Notre amour pour elle l'a accompagnée et nous savions bien que Sophia retournerait un jour dans la patrie céleste. En revanche, ce que nous n'osions plus espérer, c'est tout ce qui s'est produit depuis lors. En effet, le royaume de Dieu a tout prévu, préparé. À travers le fils de la sagesse, Ulrich, qui a vécu auprès de Gabriel ces 20 dernières années, a pris soin d'elle et l'a accompagnée, la continuité de la parole prophétique est assurée à notre époque. Ainsi, nous pouvons ressentir l'amour de Gabriel lorsque nous entendons sa parole venue du royaume de Dieu, lorsqu'elle nous parle par la parole prophétique à travers son Fils spirituel. En ces heures, nous en faisons l'expérience. Elle est vivante en esprit aux côtés du chérubin de la sagesse divine. Elle continue de nous aider, de nous soutenir, de nous instruire et de nous former en tant que sœurs du royaume de Dieu, en union avec le Christ de Dieu. En 2007, lors d'une rencontre de la Pentecôte, Gabriel nous a adressé quelques paroles sur nous, les chrétiens des origines, que j'aimerais vous lire. Voici ce qu'elle nous a transmis. Nous n'avons pas de dirigeants. Nous sommes tous frères et sœurs entre nous, enfants d'un même Père éternel. Nous avons tous dit oui à la grande mission du Christ de Dieu afin d'édifier l'œuvre du Christ de Dieu qui comprend de nombreuses facettes et de la porter dans le monde. Dire oui à Dieu signifie développer nos capacités et nos talents spirituels et les utiliser en fonction de notre formation professionnelle ou autrement selon les talents et les capacités qui se manifestent pour qu'ils profitent à l'œuvre du Christ de Dieu. Tous, nous nous engageons plus ou moins pour l'œuvre du Christ de Dieu et notre sœur Gabrielle également. Sa mission a été et reste d'être en mesure d'accomplir la tâche de prophète, c'est-à-dire de vivre de telle manière que Dieu puisse parler à travers elle, c'est-à-dire ne rien vouloir d'autre que servir Dieu. Chez nous, les chrétiens des origines, c'est Dieu que l'on glorifie et non la trompette, l'instrument. Gabriel demande de tout cœur qu'on la voie comme une sœur et rien d'autre. Elle demande de tout cœur que l'on adore Dieu et que l'on ne glorifie pas la sœur qu'elle est. Le centre de tout, c'est le Christ, Dieu, notre Père, notre patrie éternelle, l'édification du royaume de paix et rien d'autre. Chères sœurs, chers frères, ces paroles reflètent la grande modestie, la bonté et l'esprit fraternel de Gabriel, dont nous avons pu être les témoins. Et si nous voulons passer cette soirée en souvenir d'elle, ce n'est pas pour la glorifier, mais par amour pour elle, le séraphin de la sagesse divine, ce grand être devant le trône de Dieu. Elle a pris sur elle de se préparer pendant de nombreuses incarnations douloureuses pour agir sur cette terre pendant plus de 50 ans, en cette grande époque de bouleversement, comme messagère de Dieu, et pour donner la parole prophétique avec une qualité que l'on n'avait plus connue depuis Jésus de Nazareth. Chères sœurs, chers frères, ce soir, nous allons pouvoir écouter ensemble une révélation donnée à travers Gabriel en 1997, il y a donc près de 30 ans, et dans laquelle le Dieu Créateur éternel, le Dieu Père-Mère, s'adresse à nous avec puissance. Celui qui laisse agir en lui les paroles de l'Éternel pressentira quel grand être a séjourné parmi nous pour rendre cela possible. Elle l'a fait par amour pour Dieu, en toute simplicité, comme une sœur, mais puissante en esprit. Préparons-nous aux paroles de notre Père éternel que nous allons entendre maintenant. Elles sont aussi actuelles aujourd'hui qu'à l'époque, car son esprit est présence éternelle et sa parole est valable hier comme aujourd'hui.
2: Ich bin das Ziel aller Seelen und Menschen.
3: Je suis le but de toutes les âmes et de tous les êtres humains, le Tout-Puissant et la Toute-Puissance Dieu. Celui qui peut le comprendre comprend ma parole. Celui qui ne veut pas accepter cela ne me comprend pas parce qu'il ne se connaît pas lui-même et qu'il n'a pas non plus appris à se comprendre. Je suis le je suis. Ma parole s'exprime à travers la bouche prophétique, parce que les âmes et les êtres humains ont perdu le langage des cieux. Les peuples de cette terre parlent leur langue. Les êtres humains des différents peuples ont acquis des mots dont ils sont eux-mêmes le contenu. Ce n'est pas Dieu, le je suis, qui en est le contenu. J'ai choisi une personne et j'ai mis à ses côtés un grand être divin. Elle a été formée par cet être divin afin qu'elle comprenne le langage des cieux et le traduise pour vous, les êtres humains. Ainsi, vous entendez ma parole dans la langue maternelle du prophète. En vérité, je vous le dis, à vous, les êtres humains, dans vos habits humains, vous avez oublié qui vous êtes au plus profond de vous-même. Vous avez construit des royaumes extérieurs terrestres et ne savez plus que le vrai royaume, le royaume intérieur, est votre patrie éternelle. En parlant votre langage égoïste, vous avez perdu le langage des cieux et vous êtes ainsi devenu faible et impuissant. Parce que vous êtes faible et impuissant, vous avez choisi des dirigeants, eux-mêmes faibles et impuissants, qui conduisent les peuples à la ruine. Regardez ce qui se passe dans votre monde. Saisissez le langage des différents peuples et votre propre langage. Alors, vous saurez que le monde n'est qu'un immense chaos, tout comme vous êtes vous-même le chaos, impuissant au niveau de vos pensées et de vos actes. Aussi, vous accrochez-vous à des dirigeants de ce monde et à des dirigeants ecclésiastiques en croyant qu'ils vous feront sortir de votre impuissance alors qu'ils sont aussi impuissants que vous. Des aveugles peuvent-ils conduire des aveugles? Ô enfant humain insensé, la toute-puissance que je suis est en chacun de vous. Pourtant, beaucoup disent « C'est trop difficile pour moi de me tourner vers cette toute-puissance qui est censée se trouver en moi. » Indirectement, ils disent par là « Je préfère m'accrocher à des dirigeants impuissants. Peut-être seront-ils capables de me montrer le chemin pour sortir de mon impuissance. » Mais moi, je vous le dis, ils ne connaissent pas ce chemin. Ils ne sont que des aveugles conduisant d'autres aveugles. Des bergers qui se parent de soutanes et d'autres ornements semblables. J'ai tout cela en horreur. Ils parlent de Dieu. Et en fait, c'est d'eux-mêmes qu'ils parlent. Et vous, mes enfants humains impuissants, vous suivez ces dirigeants impuissants qui mettent en avant leur être misérable par la richesse et le faste. Vous les imitez et espérez recevoir un tout petit peu de leur richesse. Vous vous contentez d'une pièce de monnaie que vous mendiez tout en bas des escaliers de leurs édifices somptueux. Combien de temps encore voulez-vous honorer ces idoles? Vous Vous dites qu'avant l'Ancien Testament, il y avait des idoles. Mais vous les avez encore aujourd'hui, ô enfants humains insensés. Vous n'avez fait que leur donner d'autres noms. Vous les honorez, les adorez, vous construisez sur eux. Et c'est ainsi que vous êtes vous-même devenus impuissants. Des brebis qui cherchent leur chemin. Beaucoup d'entre vous se disent chrétiens et ne savent pourtant pas du tout ce que signifie être chrétien. Je vous le dis, je suis le but de toutes les âmes et de tous les êtres humains. Car le corps spirituel qui vit en vous est issu de moi et est donc immortel. Vous qui vous nommez chrétien, vous parlez certes de mon Fils, le corrégeant des cieux que j'ai envoyé à vous, les êtres humains, qui a vécu parmi vous, incarné en Jésus de Nazareth, qui vous a apporté l'amour que je suis et qui a incarné cet amour. Mais vous ne le connaissez pas. Vous dites qu'il serait le chemin, la vérité et la vie. Oui, il en est ainsi. Je suis le but. Il est le chemin qui mène au but. Et en moi, il est la vérité et la vie. Cependant, suivez-vous le chemin du Christ ? Ou bien celui que vous indiquent des dirigeants ecclésiastiques impuissants? En vérité, ce chemin ne mène ni vers l'intérieur ni vers le haut, mais vers l'extérieur et vers le bas. Le Christ, votre Rédempteur, est le chemin qui mène à moi, votre Père, qui est le but. Combien de temps encore allez-vous marchander avec les dirigeants impuissants de vos églises et de ce monde afin d'obtenir quelques pièces de monnaie? Ne savez-vous pas qu'au plus profond de vous, vous portez la richesse des cieux? À quoi servent vos protestations? À quoi sert votre lutte pour obtenir une piécette de plus? À quoi vous sert-il de protester et de mendier pour obtenir du travail? Pour recevoir une piécette de plus, vous êtes prêt à vendre votre prochain. Est-ce là votre amour chrétien? Pour une piécette de plus, vous vous agenouillez devant les dignitaires ecclésiastiques que vous adorez. Ô vous, êtres humains insensés, combien de temps encore allez-vous vivre impuissant sur cette terre, que jour après jour, vos dirigeants impuissants mutilent toujours plus? Ne voyez-vous pas que pour une piécette de plus, vous devez être servile et vous tuer au travail? Pourquoi? Parce que vous n'avez pas appris la loi, prix et travail, parce que vous adorez vos idoles et les honorez. Vous vous inclinez devant elles. Vous adorez vos dirigeants ecclésiastiques et vous faites ce qu'ils vous disent. Mais ce que le Tout-Puissant vous dit à travers le Christ, votre Rédempteur, vous ne le faites pas. Ô voyez, si vous compreniez le langage des cieux, oui, si vous parliez vous-même le langage des cieux, alors je ne me révélerais pas à travers la parole prophétique. Mais puisque vous avez recouvert votre soi véritable, en imitant ceux qui vous plongent dans le malheur, il est nécessaire que je donne ma parole par la bouche prophétique. Vous ne vous connaissez pas vous-même, c'est pourquoi vous ne me comprenez pas non plus moi, Dieu, votre Père éternel, ni le Christ, votre Rédempteur. Que signifie « prie et travaille » ? Tourne-toi vers l'intérieur, ô être humain, car tu es le temple de Dieu et le Tout-Puissant, l'Esprit de la vérité et de la vie que je suis est en toi. La vie est en toi. L'autel, la lumière, l'esprit est en toi. Tourne-toi vers l'intérieur et prie du fond du cœur. Ne mendie pas, ô enfant humain, car je ne t'ai pas créé en tant que mendiant, mais en tant qu'être pur, en tant qu'être de lumière. Et je t'ai donné l'infini divin pour héritage. Chacun de vous est infiniment riche au plus profond de lui-même. Cependant, la richesse intérieure n'émerge en vous que si vous avez appris à prier. Prier signifie également accomplir au quotidien ce pour quoi vous priez. Prier signifie accomplir pas à pas les 10 commandements que je vous ai donnés à travers Moïse. Prier signifie également accomplir pas à pas le sermon sur la montagne que Jésus, le Christ, votre Rédempteur, vous a apporté. Et si vous comprenez le sens de ces lois divines, vous comprenez ce que signifie travailler. Vous travaillez alors avec la force de l'Esprit. Plus vous accomplissez les aspects de la loi de la vie, plus il y a d'êtres divins à vos côtés qui vous préparent les chemins. Car au plus profond de vous, vous êtes des êtres divins, des êtres de la lumière, des êtres libres. Aujourd'hui, vous êtes des personnes impuissantes qui ne sont pas libres, qui marchandent pour obtenir une piécette de plus. Qui adorent leurs autorités ecclésiastiques impuissantes. Et comme il en était à l'époque de Jésus, il en est de même aujourd'hui. Vous vous asseyez derrière et laissez les grands de ce monde se mettre au premier rang. Quand deviendrez-vous enfin le peuple de Dieu qui peu à peu parvient à la grande unité et à la grande famille grâce au Christ en moi, le Tout-Puissant?
2: In mir, dem Allmächtigen. Oh, seht.
3: Oh, voyez. Tout votre être tend vers l'extérieur, vers le monde, parce que beaucoup d'entre vous ne peuvent pas croire que j'existe. Tant que vous adorez vos idoles, vous ne pourrez pas non plus le comprendre. Car l'Esprit de votre Dieu et Seigneur qui vous aime, que je suis, est en chacun de vous. Cependant, si vous ne laissez pas l'Esprit prendre place en vous et qu'à la place vous invoquez des esprits, comment pouvez-vous comprendre le grand Esprit Tout-Puissant qui est votre Père? Le ciel et la terre doivent devenir un. Cependant, la terre demande à être libérée. Pourquoi? Parce que vous l'asservissez, chacun de vous. À cause de votre impuissance, vous laissez faire ce qui arrive à la terre. Ne savez-vous pas que tout ce qui arrive à la terre et tout ce qui est fait aux animaux retombera sur vous? Certains pensent qu'après cette existence terrestre, ils entreront dans les cieux. Je te demande ceci, ô être humain, amènes-tu vraiment les cieux avec toi? Comment as-tu vécu dans ton passé? Comment vis-tu aujourd'hui? Combien de fois ton âme a-t-elle déjà été un être humain ici-bas? Où se trouve votre patrimoine génétique, c'est-à-dire vos gènes? Ne savez-vous pas que le hasard n'existe pas? Ce n'est pas un hasard si vous vivez avec telle ou telle personne, ni la manière dont vous vivez avec elle. Ce n'est pas par hasard non plus si votre corps est enterré à un certain endroit lorsque votre âme le quitte et retourne dans les plans de conscience qui lui correspondent. Le hasard n'existe pas. Tout est programmé tel que vous le voulez. Il n'y a pas de hasard. Tout est soit piloté, influencé, soit guidé. Et si vous croyez que vous êtes guidé par Dieu, vous devez alors vous demander comment vous vivez. Vivez-vous pas à pas selon les commandements de Dieu et le sermon sur la montagne de Jésus? Si c'est le cas, vos pensées et vos paroles deviennent de plus en plus pures et vous parvenez à être guidé par l'Esprit Tout-Puissant en Christ, votre Rédempteur. Oh, voyez et comprenez profondément dans votre cœur. Les lieux où vos gènes sont stockés constituent des endroits où peuvent se rendre votre âme, c'est-à-dire des endroits où votre corps physique peut se former, se constituer lors d'incarnations ultérieures. Les lieux où sont stockés vos gènes deviennent alors des lieux d'atterrissage pour l'âme, qui sont en même temps des lieux où le corps se forme. Tant que vous ne vous élevez pas au-dessus de votre héritage pécheur, vous reviendrez sans cesse. Oh, voyez, vous dites que cette terre est surpeuplée. Pourquoi tant d'âmes veulent-elles s'incarner? Parce que les lieux de stockage de leurs gènes, qui sont en même temps des lieux d'atterrissage, rayonnent de plus en plus. Car au cours de leurs incarnations, elles n'ont pas réglé, purifié le contenu de leur patrimoine génétique pécheur. Beaucoup d'âmes ne se purifient pas non plus dans les plans de purification, leur aspiration étant de retourner vers ces lieux de stockage qui rayonnent à partir de la terre et qui sont en même temps le lieu où elles démarreront leur prochaine incarnation. Cela n'est pas la volonté de Dieu, votre Père que je suis. Ce n'est pas non plus la volonté de Jésus, du Christ, votre Rédempteur. C'est votre volonté tordue et impuissante. C'est l'impuissance qui est en chacun de vous. Vous avez en vous la puissance divine. Mais impuissant, vous continuez à faire ce qui vous nuit à vous-même. Vous êtes contre votre prochain. Vous êtes contre les règnes de la nature. Et en fin de compte, Vous êtes contre vous-même. Vous voulez vous nuire à vous-même, vous qui vous infligez vous-même la maladie, la misère, la faim et encore beaucoup d'autres choses. Parce que vous êtes dans l'impuissance, parce que vous voulez avoir du pouvoir.
2: Krankheit, Not, Elend, Hunger und vieles mehr beschert.
3: Ensuite, vous

également impuissant. Je le répète, vos protestations ne vous servent à rien. Il ne vous sert à rien d'accuser votre prochain ni vos dirigeants que vous avez élus. Accusez-vous plutôt vous-même que ceux qui n'accomplissent pas ce que Jésus a enseigné et vécu en exemple s'accusent eux-mêmes. Vous parlez du Christ car vous pensez être chrétien. Vous parlez de lui, mais vous ne le connaissez pas. Parce que vous ne vous connaissez pas vous-même en tant qu'enfant de Dieu. Vous dites que vous êtes des enfants de Dieu. En vérité, vous êtes les enfants des autorités ecclésiastiques qui vous dictent ce que vous avez à faire. Lorsqu'elles parlent de Dieu, elles parlent en fait d'elles-mêmes. Vous adorez donc des êtres humains et ainsi des idoles. Vous êtes des serviteurs d'idoles tant que vous ne vous tournez pas vers votre intérieur. Ne savez-vous pas qu'au plus profond de vous se trouve la paix, l'amour, votre héritage divin? Beaucoup l'ignorent, et ceux qui le savent pensent que le chemin qui y mène est trop difficile. Mais vous avez apporté des souffrances physiques, des maladies et beaucoup d'autres choses encore. Et vous m'accusez. C'est vous-même qui vous les êtes imposés. Et chaque jour, vous nourrissez le négatif dans vos sentiments, pensées, paroles et actes. Vous errez ça et là sans avoir la paix en vous et vous ne connaissez pas votre but. Oh, voyez, la paix est au plus profond de vous. Mais vous ne pouvez la trouver que si vous faites la paix avec votre prochain. Et si vous faites la paix et restez en paix avec votre prochain, alors vous ferez aussi la paix et garderez la paix avec les règnes de la nature, de sorte que la terre puisse enfin respirer de nouveau. Les animaux vous fuient lorsqu'ils vous voient. Ne vous êtes-vous jamais demandé pourquoi? Les pierres retirent leur rayonnement lorsque vous posez le pied sur elles. Les plantes, les arbres, le moindre brin d'herbe retirent leur rayonnement quand vous vous approchez d'eux. Vous êtes-vous déjà demandé pourquoi ?

0: vous qui devriez cultiver la terre dans l'amour et la paix, prenez soin de la terre dans l'amour et dans la paix.
1: Macht euch die Erde in Liebe und in Frieden untertan, das heißt,
0: autrement dit, si vous possédez l'amour juste qui est votre héritage divin et la paix, alors la terre vous sert ainsi que l'univers et les frères et sœurs des cieux.
1: Die Brüder und Schwestern der Himmel.
0: Plus d'un être protecteur, vous les appelez aussi anges gardiens, s'écarte de vous parce que votre aura rayonne d'une manière négative. L'être de lumière ne peut alors pratiquement pas se rapprocher de vous, l'être humain. Voilà ce que vous êtes. Vous, qui souvent me priez, mais vos prières sont vides, car vous ne les accomplissez pas. Mes paroles sont graves. Oui, elles sont exprimées pour ce monde à partir de la conscience de la rectitude pour mes enfants humains qui ne savent pas ce qu'ils portent en eux. Ce qu'il y a de plus grand, de plus beau, la patrie éternelle. La lumière, l'amour, la paix, la grande et puissante unité, le savoir et la certitude profonde qu'en moi, vous êtes tous une grande famille. Certains diront que mes paroles sont sévères et demanderont qui peut les entendre. Les pharisiens, les docteurs de la loi et leurs disciples ont dit la même chose à Jésus, au Christ, il y a près de 2000 ans. Ce n'est pas nouveau. Ce sont vos vies antérieures qui vous marquent. Il serait grand temps que vous fassiez le ménage dans vos lieux d'atterrissage en éliminant ce qui est négatif dans votre âme et qu'ainsi vous puissiez ressusciter en Christ et avec le Christ. Car telle est ma volonté dans le Christ. J'ai en horreur ces lieux d'atterrissage, ces nombreux endroits qui vous attirent toujours à nouveau à l'incarnation. En vérité, j'aimerais que mes enfants soient consciemment, je dis bien consciemment, auprès de moi. Vous êtes et vous demeurez dans mon cœur, mais j'aimerais vous avoir auprès de moi, afin que vous ressentiez ce que signifie avoir un Père tout-puissant, un Père qui vous aime, un Père qui vous appelle avec des paroles graves et sévère pour que vous compreniez enfin que la toute-puissance est en vous. Et il n'est pas difficile de retrouver la toute-puissance, votre héritage divin en moi, votre Père. Accomplissez dans votre vie quotidienne ce que Jésus vous a enseigné. Faites-le, oui, mettez-moi à l'épreuve, faites-le, et vous ressentirez combien l'Esprit de Dieu que je suis peut vous aider rapidement. Faites-le et ne relâchez pas vos efforts. Soyez patient. C'est aussi une qualité que vous devez apprendre. Faites-le. Accomplissez pas à pas les commandements ainsi que les enseignements du sermon sur la montagne. Faites-le jour après jour et vous sortirez du sommeil de votre impuissance. Vous ressentirez la toute-puissance en vous, Dieu que je suis d'éternité en éternité, tout comme vous êtes, vous aussi, d'éternité en éternité. Enfant humain, tu n'as pas besoin de guide ecclésiastique. Tu ne dois adorer aucun être humain ni le suivre. Adresse-moi tes prières et suis Jésus le Christ. Tourne-toi vers l'intérieur, comme on le dit. Entre dans la petite chambre silencieuse en toi et prie dans le silence celui qui est ton Père et Dieu. Mettez-moi à l'épreuve. Faites ce que Jésus vous a enseigné. Faites-le. Et vous verrez que vous êtes véritablement des fils et des filles d'un royaume infini, des héritiers de ce royaume. Des êtres de lumière. Vous pouvez également en faire l'expérience en habit terrestre. Qu'est-ce que l'enveloppe humaine lorsque l'esprit la traverse de son rayonnement?
1: Fühlt ihr denn nicht?
0: Ne ressentez-vous donc pas le souci et l'amour de votre Dieu et Père? Même si ces paroles sont graves et sévères, comme vous le dites, c'est l'amour qui vous appelle. L'amour veut vous réveiller, vous secouer, afin que vous parveniez à la conscience que vous êtes véritablement mes enfants.
1: Dass ihr wahrhaft meine Kinder seid. Wie nahe ist euch
0: à quel point êtes-vous proche du Christ, votre Rédempteur. La toute-puissance de Dieu qui fait une dans mon esprit rayonne en chacun de vous. Vous ne pouvez pas m'entendre, vous ne pouvez pas me comprendre. Vous ne pouvez pas non plus me ressentir. Oh, voyez.
1: blind.
0: Vous êtes aveugle et sourd.
1: Taub seid ihr. Die Allmacht Gottes ist in euch.
0: La toute-puissance de Dieu est en vous et autour de vous. Impuissant, vous cherchez et vous voulez atteindre la puissance qui n'en est pas une et qui détruit toute chose. Recherchez la puissance de Dieu en vous et vous deviendrez fort. Alors, vous ne protesterez plus, vous ne marchanderez plus en mendiant en bas des marches de vos temples extérieurs pour recevoir quelques pièces de monnaie. Ouvrez le royaume de Dieu en vous. Si vous le faites, vous êtes pour le Christ et avec le Christ. Et finalement, vous êtes pour votre prochain et avec votre prochain. Vous serez alors aussi pour et avec la terre et vous recevrez tout ce dont vous avez besoin et plus encore. C'est cela, la puissance de Dieu en vous. La puissance de Dieu édifie. La puissance négative détruit. C'est de l'impuissance.
1: Oh,
0: voyez. Lorsque vous étiez des êtres purs dans l'existence éternelle, vous me contempliez comme votre Père et vous incarniez l'amour que je suis. Vous m'avez quitté, quel que soit ce qui vous a fait partir. Vous vous êtes entouré d'une enveloppe. Vous êtes devenus des êtres humains. Et maintenant, vous vous accrochez à des êtres humains.
1: Oh,
0: voyez, tournez-vous vers l'intérieur. Cela signifie accomplir ce que Jésus, le Christ, vous a enseigné. Car il a dit, suivez-moi. Il n'a pas institué d'autres successeurs. Il n'a pas non plus institué des dirigeants du monde. Il n'a pas non plus instauré d'institutions ecclésiastiques. Il n'a pas non plus revêtu et entouré vos dirigeants ecclésiastiques de luxe et de faste. Ils l'ont fait eux-mêmes, eux qui veulent être des idoles. C'est l'égoïsme qui les a poussés. Et c'est cela que vous adorez et honorez. Ressentez à l'intérieur de la parole que je suis et qui est exprimée par la bouche prophétique. Ressentez à l'intérieur de la parole prophétique et vous ressentez le grand amour de votre Dieu et Père dans le Christ, votre Rédempteur, car c'est un seul et même esprit qui rayonne en vous, un seul amour qui vous appelle, la paix des cieux qui vous rend doux. Et ainsi, vous deviendrez doux et humble de cœur envers Dieu, votre Père, et doux aussi envers vos prochains. Alors, vous ne serez plus servile, mais vous servirez. Servir signifie donner de manière juste. Et celui qui donne selon mes lois de la vie recevra également selon mes lois en fonction de ce qu'il a donné. Que voulez-vous faire? Vous avez le libre arbitre de vous décider librement. Mais moi, je vous appelle. Le Christ, mon Fils, vous appelle sans cesse. Il vous dit, « Venez tous à moi, le Christ de Dieu, votre Rédempteur. Vous qui êtes fatigués et chargés, oui, allez vers lui, le Christ, votre Rédempteur, en vous. Il est le chemin qui mène au but que je suis. Il est en moi la vérité. Il est l'esprit de la vie en chacun de vous. Que voulez-vous faire? Vous avez reçu une intelligence. Faites-en bon usage afin de devenir sage. Faites-en bon usage afin d'apprendre à voir en profondeur. Faites-en bon usage afin d'apprendre à entendre véritablement. Vous saurez alors où va ce monde, votre monde, pas la terre qui est mienne et qui est finalement aussi votre.
1: Oh,
0: si vous preniez conscience de qui est en train de vous parler, alors vous deviendriez tout de suite d'autres personnes, des personnes qui aspirent à leur vie véritable qui est en vous, des personnes qui font la paix et maintiennent la paix avec leurs prochains. Des personnes qui suivent Jésus et non un guide de ce monde, quel que soit le nom que ce dernier se donne. Des personnes et donc des peuples qui rayonnent lumière et chaleur et qui gagnent, pour ainsi dire, d'autres peuples en leur apportant amour et paix, c'est-à-dire la chaleur intérieure. Ne croyez-vous pas que l'Esprit puisse tout cela, si vous le voulez? Et si vous faites bon usage de votre intelligence, vous retirerez ceci de mes paroles. Que je suis, que je demeure d'éternité en éternité. que vous êtes en moi et que vous demeurez en moi d'éternité en éternité. Quel que soit le nombre de lieux d'atterrissage, d'incarnation, dans lesquels vous vous rendrez encore, vous demeurez en moi d'éternité en éternité. Et celui qui comprend cela aujourd'hui, maintenant et en cet instant, dissout ces lieux d'atterrissage en développant des valeurs plus élevées, les valeurs de l'esprit, en menant une vie qui a de la valeur et en reconnaissant ainsi le seul berger qui soit. Jésus, le Christ qu'il suit. Je ne vous guide vers aucun être humain, rappelez-vous-en. Je ne vous conduis pas non plus à mon instrument qui donne ma parole. Je vous guide et je vous appelle en disant, allez vers le Christ, il est en vous. Je suis le but et il est le chemin qui y mène et personne ne vient à moi si ce n'est par le Christ qui est le chemin qui mène au but. Et si vous rebroussez chemin maintenant, vous ressentez ce que signifie « Je suis d'éternité en éternité ». Toi, mon enfant, toi, tu es d'éternité en éternité. Celui qui rebrousse chemin ressent la joie de ce que signifie vivre en moi l'éternel. Car cette vie est la vie et elle est joie éternelle. Je suis le je suis, le but. Je suis le je suis, l'éternité, et ainsi, de toute éternité, le tout-puissant et la toute-puissance de l'existence. Je suis. Rappelle-toi, mon enfant, que la parole est aussi en toi. Même si maintenant elle se tait à travers la parole prophétique, ma parole est en toi. Elle est la loi de la vie qui te rend libre, heureux et qui t'apporte la joie. C'est ce que je suis. Que veux-tu faire de toi? Que veux-tu faire de ton Rédempteur, le Christ? C'est toi qui en décides. Cependant, je demeure la parole en toi, qui est également ton héritage divin d'éternité. En éternité.

0: Après la révélation du Créateur, le prophète Ulrich a prononcé une profonde prière de remerciement.
1: Himmlischer Vater,
2: Père céleste, nous venons à toi en tant que ta commune fondatrice, et je crois que nous avons tous encore le cœur profondément ému d'avoir entendu ta révélation à travers ta fille bien-aimée, notre sœur Gabrielle. Pour ma part, je peux dire que cela me bouleverse profondément, qu'il y a près de 30 ans, tu parlais déjà si clairement, encore et encore. Oui, tu nous as tous secoués, les personnes du monde entier, pour qu'elles se repentent et se tournent vers toi en elles-mêmes, et nous aussi, qui t'entendons depuis plus longtemps et qui croyons en toi, en la parole prophétique, pour que nous allions de plus en plus dans le silence de notre petite chambre intérieure, afin de te trouver en nous et de trouver le Christ en nous. Père, tant de choses se sont passées en presque 30 ans, et l'humanité n'est pas devenue meilleure, bien au contraire. Mais tu es la toute-puissance, la force qui peut tout. Et ainsi, grâce à ton amour, mais aussi grâce au sérieux avec lequel tu nous as parlé, nous avons véritablement de l'espoir et de la joie dans notre cœur, car nous savons que bien des choses encore peuvent se réaliser selon ta volonté ici-bas, sur cette terre. La majorité des gens, Seigneur, tu le sais mieux que nous, est vraiment encore plus prisonnière du monde que nous-mêmes, qui nous efforçons de cheminer vers toi à travers le Christ. Père, nous te demandons à nouveau ton aide, à l'aide du Christ, pour que tu nous guides comme cela est bon pour notre être humain et pour notre âme. Mais nous voulons aussi vraiment apprendre à nous rapprocher de plus en plus les uns des autres et à placer le Christ au centre de notre communauté. Tu es l'amour, tu es l'esprit de l'éternité qui nous a appelés. C'est toi qui nous a conduits dans cette communauté, Père, et cela ne doit pas être en vain. Même si tes paroles sont parfois graves, car les temps sont graves, nous apprenons de plus en plus à le reconnaître. La Terre-Mère ne peut pratiquement plus nous porter. Cet été aussi a été marqué par la chaleur et la sécheresse. Père, tu nous avais annoncé tout cela il y a bien des décennies, et seuls quelques-uns ont cru en toi et ont changé leur vie pas à pas. Mais nous sommes reliés à toi, Père, dans la communauté, et nous continuons de te demander ta conduite et ta force. Oui, nous nous inclinons devant toi et te demandons ta bénédiction, afin que nous fassions encore de grands pas, que nous laissions derrière nous toute hostilité, que nous reconnaissions tout ce qui est négatif en nous, et que, avec la force du Christ de Dieu, nous nous en repentions et ne le fassions plus. Père, guide-nous pour que nous menions vraiment ce cycle prophétique de 4000 ans à une bonne fin, pour que d'autres générations se lèvent dans ton esprit, des générations à partir desquelles se formera le peuple de Dieu, puis la ville de la Nouvelle Jérusalem, et de là, le royaume de paix du Christ de Dieu, notre frère. Père, nous ne sommes incarné pour rien d'autre que cela. Tu le dis avec raison, encore et encore. Prenez conscience de votre origine véritable. Nous le faisons beaucoup trop peu, Père, et nous demandons pardon pour cela. Nous voulons faire mieux à l'avenir. Oui, nous voulons apprendre à nous rencontrer les uns les autres comme des êtres issus de toi, des êtres de lumière, des êtres de ton amour, qui ont la mission d'apporter pour toi le royaume de Dieu sur cette terre. Père, toi qui es grand et plein de bonté, même si tes paroles ont été et restent graves, nous te remercions. Nous te remercions de nous secouer. Oui, nous en avons besoin de temps en temps pour rester sur le chemin qui est le Christ de Dieu. Ainsi, nous te remercions pour tout ce que tu nous donnes, non seulement pour le repas de l'amour, mais surtout pour le pain spirituel que tu nous tends. Merci, Père céleste, merci pour tout. Nous pourrions maintenant chanter ensemble le Notre Père.

Notre Père, toi qui es aux cieux, ton nom est sanctifié. Notre royaume vient, ta volonté s'accomplit sur la terre comme au ciel. Tu nous donnes aujourd'hui notre pain quotidien et tu nous pardonnes nos offenses comme nous pardonnons aussi à ceux qui nous ont offensés. Tu nous guides lorsque nous sommes dans la tentation et tu nous délivres du mal. Car c'est à nous qu'appartiennent le royaume, la force et la magnificence d'éternité en éternité.

0: Chers amis, le Christ de Dieu s'est ensuite révélé à travers le prophète Ulrich.
1: Es ist die eine Liebe. Es ist der eine Strom.
2: C'est l'amour unique. C'est le courant unique. L'éternité qui rayonne à travers toute l'existence. C'est l'amour unique qui prend la parole et se révèle à travers la bouche prophétique. C'est un seul et même amour, d'éternité en éternité, le Père et le Fils. Et le Père est plus grand que le Fils, et pourtant, ils font un. Le Fils est le chemin, le Père est le but, et ainsi le Christ de Dieu que je suis est le chemin, la vérité et la vie. Quel chemin ai-je enseigné lorsque j'étais incarné en Jésus de Nazareth? Le chemin de l'accomplissement des commandements de Dieu et du sermon sur la montagne que j'ai transmis aux êtres humains afin qu'ils accomplissent ce que je leur ai enseigné. En vérité, vous, les peuples de cette terre, qui vous dites chrétiens, beaucoup d'entre vous ont lu le sermon sur la montagne, et il y est question d'une personne avisée qui accomplit ce qui lui a été enseigné. Pourquoi la terre est-elle alors encore dans l'état où elle se trouve? Pourquoi le sermon sur la montagne est-il bafoué et discrédité des millions de fois chaque jour? Pourquoi les puissants de ce monde disent-ils que le sermon sur la montagne ne peut pas être vécu? En vérité, je vous le dis, parce que ceux qui ont vécu le sermon sur la montagne et qui en ont témoigné ont été persécutés, calomniés et exterminés dans le sang par ceux qui s'appellent aujourd'hui l'Église chrétienne. Et puis, celle-ci déclare alors, « Il n'est pas possible de vivre selon le sermon sur la montagne. » Voilà ce que sont les églises chrétiennes jusqu'à ce jour. Je suis le Christ de Dieu et je détiens du Père la pleine autorité pour ramener à la maison, dans le royaume de Dieu, toutes les âmes et tous les êtres humains. Ô voyez, vous les peuples de cette terre, le sermon sur la montagne peut être vécu. Les communes des origines en moi, puis d'autres communautés, oui, de grandes communautés, celles des Manichéens, des Bogomiles, des Cathares, et de bien d'autres encore, comme les Policiens, étaient des communautés de dizaines de milliers de personnes qui vivaient le sermon sur la montagne, pas à pas. Et les prêtres des religions dites chrétiennes ont donc fait massacrer des centaines de milliers de personnes parce qu'elles vivaient le sermon sur la montagne. Et aujourd'hui, cette caste des prêtres déclare que le sermon sur la montagne ne peut pas être vécu. Une manipulation de plus, d'une portée indescriptible. Et cette manipulation va si loin que même les puissants au sein des gouvernements de ce monde croient la caste des prêtres. Car la caste des prêtres a également menti à ses puissants et les a trompés, si bien qu'ils croient que leur forfait, leur crime abominable contre les peuples de cette terre, serait effacé par une simple confession, et que moi, le Christ de Dieu, j'aurais pris sur moi tous les péchés. Mais je vous le dis, à vous qui vous croyez si intelligent, c'est votre orgueil démesuré qui vous a fait tomber dans le piège des mensonges répandus par la caste des prêtres des religions chrétiennes. Et vous devez vous acquitter des crimes contre l'humanité dont vous avez chargé vos âmes. En vérité, la fin des temps est proche et vous serez emportés dans les plans de purification les plus bas pour y expier et y purifier ce que vous avez fait subir à vos prochains au fil des siècles. Car ce sont les mêmes qui reviennent régulièrement et aspirent à occuper des positions dirigeantes dans les religions et dans ce qu'on appelle les pays. Ils recherchent la richesse, le pouvoir, l'exploitation et l'oppression des peuples, et tout cela en mon nom irréprochable, celui du Christ de Dieu. Ô voyez, vous les puissants de ce monde, de quelle faute vous vous êtes chargés. Et je donne une image au peuple de cette terre, car lorsque j'étais incarné en Jésus de Nazareth, j'ai enseigné à vivre le sermon sur la montagne et qu'une personne avisée accomplit ce que j'enseigne. Qu'est-il arrivé? Persécution, répression, extermination, assassinat barbare de dizaines de milliers de frères et sœurs qui avaient apporté la preuve que le sermon sur la montagne peut être vécu. Et cela s'est poursuivi ainsi au fil des siècles. Puis le temps est venu où un nouveau continent a été découvert, à l'ouest. Et qu'est-ce que les explorateurs ont apporté? Le feu et l'épée. Des épidémies et des maladies, si bien que le continent tout entier, du nord au centre et jusqu'au sud, a été dépeuplé de ceux qui y vivaient depuis des temps immémoriaux. Pourtant, les explorateurs qui ont traversé la mer pour découvrir ce continent auraient dû apporter le sermon sur la montagne aux frères et sœurs de ce continent. Car je suis mort sur la croix pour eux aussi. Et chaque autochtone de ce continent a reçu de moi l'étincelle rédemptrice déposée dans son âme. La mission de la prétendue chrétienté aurait été de féconder le continent tout entier, du nord au centre et jusqu'au sud, avec le sermon sur la montagne, en vivant l'amour et la miséricorde de Jésus de Nazareth, afin qu'un royaume de paix voie le jour. Ô voyez, à cette image, combien votre faute est grande, vous, les puissants des religions chrétiennes, vous, les hypocrites, vous, engeances de vipères et de serpents. En vérité, dans le sermon sur la montagne, il est dit « Malheureux sera celui qui… » C'est là votre avenir. Ces mêmes mises en garde, dans d'autres passages de ce que vous appelez votre Bible, c'est vous qu'elle désigne, et vous devrez purifier ce que vous avez causé. Et n'accusez pas Dieu, l'Éternel, ni moi, le Christ de Dieu, que je suis, car c'est vous-même qui avez choisi le chemin de la destruction, et vous le choisissez encore aujourd'hui, encore et encore. » Aujourd'hui encore, vous bâtissez votre pouvoir sur le sang des autochtones et vous couvrez le continent tout entier d'unités militaires et de personnes assoiffées de guerre qui ne veulent qu'une chose, s'accaparer des richesses et dominer le monde. Mais je vous le dis, aucun pays, aucun président n'exercera la domination sur le monde, car je suis le Christ de Dieu et je suis le souverain du royaume de paix de Jésus-Christ. En vérité, réveillez-vous, ô peuple. Vous êtes bel et bien à la fin des temps et vos puissants disparaîtront, car la terre ne vous supportera plus. Il y aura de violents tremblements de terre. Il y aura de gigantesques vagues provoquées par des inversions des pôles, et la lave recouvrira tout. Alors c'en sera fini de votre magnificence, et vous serez emportés dans les sphères de purification les plus basses, avec toutes vos conceptions de richesse et de pouvoir. Le pouvoir sur cette terre appartient au Christ, à moi et à personne d'autre. Que cela vous soit dit, il faut que cela vous soit dit, car le faucheur passe déjà sur cette terre. En vérité, je suis, le Christ de Dieu, et votre temps touche à sa fin. Mais je suis aussi l'amour. Oui, en vérité, je suis l'amour pour chaque créature. Cependant, ceux qui ne veulent pas écouter, ceux qui, malgré des enseignements donnés durant des millénaires, ont régulièrement misé sur le meurtre, la torture, l'oppression, ainsi que l'exercice du pouvoir, vont maintenant récolter ce qu'ils ont semé. Mais je suis l'amour. Je suis avec tous ceux qui s'inclinent devant la loi de l'amour pour Dieu et pour le prochain. Je suis en vérité l'amour et la miséricorde dans le Père. Et le Père m'a envoyé pour tout ramener à la maison, pour toucher le cœur de tous les frères et sœurs, afin qu'ils s'adoucissent, qu'ils deviennent de plus en plus doux et qu'ils apprennent à se comporter envers tous les êtres selon l'amour pour Dieu et pour le prochain. Oh, voyez, ouvrez vos cœurs et comprenez ce qui se produit quand vous traitez les animaux comme vous le faites en ce moment. Ne voyez-vous donc pas que des milliards d'êtres humains dévorent chaque jour des milliards d'animaux? Ne voyez-vous donc pas cette souffrance et que vous vous détruisez ainsi vous-même? Comment pouvez-vous, vous qui êtes des êtres issus de Dieu, de la pureté et de l'amour absolu, dévorer vos frères et sœurs de la création? Comment pouvez-vous leur faire subir cela? Comment pouvez-vous faire subir cela à vous-même? N'avez-vous donc jamais entendu parler d'une éthique et d'une morale plus élevées? N'y a-t-il donc plus de place dans vos cerveaux pour une éthique et une morale plus élevées? N'y a-t-il donc pas de place dans vos cerveaux pour une culture plus élevée? Qu'êtes-vous donc devenu? Qu'êtes-vous donc devenu? Où est votre compassion? Où est votre miséricorde? Ne vous ai-je pas enseigné dans le sermon sur la montagne? Heureux les miséricordieux! Ne vous ai-je pas enseigné? Heureux les doux! Oh, voyez, le sermon sur la montagne peut être vécu, et il est le seul chemin pour chaque âme, pour chaque être humain, qui permette de revenir dans le royaume de Dieu. Il est incontournable. Et le pire des criminels devra un jour reconnaître qu'il lui faut prendre au sérieux le sermon sur la montagne et les 10 commandements pour sortir des souffrances qui durent des éons, des tourments qui durent des éons et qu'il s'est lui-même imposé. Ô voyez, vous, les peuples de cette terre, prenez au sérieux les paroles du Père qu'il a données à travers sa fille bien-aimée, la prophétesse de Dieu, et prenez aussi au sérieux la parole du Fils que je révèle à travers le Fils de la sagesse. En vérité, frères bien-aimés, sœurs bien-aimées du monde entier, la fin des temps approche. Et moi, le Christ de Dieu, je vous appelle dans votre cœur. Venez à moi, je veux vous guider, je veux vous guérir, je veux vraiment être avec vous et auprès de vous. Mais pour cela, vous devez entrer en vous-même. Tournez-vous vers l'intérieur et priez-moi, ainsi que le Père, pour obtenir le salut de votre âme. En vérité, il est possible de me trouver, car je suis en vous et avec vous, et je vous aime. Oui, pourquoi est-ce que je vous aime? Parce que je suis le Fils de l'Un universel et tout-puissant. Je suis le Christ de Dieu. Le royaume de Dieu est amour, et tous les êtres divins, que vous êtes, vous aussi, au plus profond de votre âme, sont amour, esprit issu de son esprit, amour issu de son amour. Frères et sœurs bien-aimés du monde entier, où que vous soyez, quand ma parole se tait, allez au plus profond de vous-même. Aménagez-vous un petit endroit silencieux, comme je l'ai révélé dans le sermon sur la montagne. En vérité, le sermon sur la montagne peut être vécu. Ne vous laissez plus tromper par les représentants des églises qui se disent chrétiens. Ne vous laissez pas manipuler. Le sermon sur la montagne peut être vécu. Lorsque j'étais incarné en Jésus de Nazareth, je n'étais pas un rêveur. Je n'étais pas un psychopathe qui enseignerait aux êtres humains des choses impossibles à mettre en pratique. Servez-vous de votre intelligence et reconnaissez la caste des prêtres pour ce qu'elle est, des complices du Dieu des ténèbres, car ils vous conduisent vers eux-mêmes, mais pas vers le Christ de Dieu. En effet, celui qui conduit les êtres humains au Christ de Dieu les conduit à l'amour pour Dieu et pour le prochain, et non à adorer et rendre hommage à des excellences et des éminences. En vérité, vous êtes tous frères et sœurs, sur la terre comme au ciel. Il n'y a ni supérieur ni subordonné. Il y a le Père, le Créateur, le Dieu d'Abraham, d'Isaac et de Jacob. Il y a les 7 chérubins qui représentent les 7 forces fondamentales du Dieu éternel, unique et universel. Il y a le Fils, le Christ de Dieu. Mais nous sommes tous frères et sœurs devant Dieu, l'Éternel. C'est lui que nous servons. C'est à lui que nous rendons hommage. Parce qu'il est la vie, parce qu'il est l'amour. Et personne ne peut comprendre cet amour, personne ne peut saisir combien cet amour est grand en vérité. Et cet amour m'a envoyé, moi, le Christ de Dieu, pour vous enseigner cet amour. Et je le fais sans relâche, car je suis l'amour en Dieu, notre Père, votre Père. Le Père est l'amour. Même s'il vous a parlé avec gravité, au cœur de ses paroles, il y avait l'amour. L'avez-vous entendu? Alors, vous avez vraiment entendu le Père.

0: Liebe Schwestern, liebe Brüder, was braucht es?
1: Chères sœurs, chers frères, que faut-il de plus qu'un Père aimant qui, dans sa rectitude et avec gravité, va à la recherche de ses enfants, et qu'un frère aimant qui, avec cette même gravité, nous montre le chemin dans son sermon sur la montagne, et une sœur aimante qui a rendu possible tout ce que nous avons pu vivre aujourd'hui, la parole vivante à travers la fille de l'Éternel et à travers le fils de la sagesse. Si quelqu'un ressent quelque chose dans son cœur qu'il souhaite exprimer en cette heure puissante, et s'il trouve les mots pour le dire, nous sommes cordialement invités à échanger encore entre nous. C'est vraiment une soirée mémorable. Chers frères et sœurs, des micros sont à votre disposition. Si vous vouliez dire quelque chose, faites-nous signe.
2: Je voulais revenir sur la révélation du Père. Cela m'a bouleversée de façon incroyable d'entendre Dieu Père parler à travers Gabriel, d'entendre la voix de notre sœur, et je crois que beaucoup l'ont ressenti ainsi. Puis quand le Père a dit, et je me suis choisi un instrument, et je me suis dit, un instrument qui a œuvré ici pendant 50 ans pour lui, pour le royaume de Dieu, qui a donné des révélations, des enseignements à profusion pendant 50 ans. Nous venons d'entendre ensemble une révélation. Et il y avait beaucoup de choses dans cette révélation. Et 50 ans, je me suis dit aussi, comment cela a-t-il dû être pour l'instrument, une femme à cette époque, dans ce monde d'hommes? C'est pourquoi ce n'est pas une façon de la glorifier, mais c'est immense, je n'ai pas de mots. Je ne trouve pas de mots. Un immense merci que j'adresse à Gabrielle d'avoir pris cela pour elle. Et ce merci, je l'adresse aussi au royaume de Dieu qui nous permet d'avoir encore aujourd'hui la possibilité de vivre la conduite du royaume de Dieu. Que la continuité soit assurée par la sagesse divine, que le Père soit avec nous, que nous puissions l'entendre, entendre le Christ. Un immense merci.
1: La révélation du Père est vraiment... Je ne trouve pas de mots pour cela. Il y a 30 ans qu'il nous a parlé ainsi. Et c'est bien la preuve qu'il est immuable. À travers toutes ces époques, il nous a toujours dit la même chose. Il nous a exhortés, il nous a avertis, il nous a tendu sa main. Le Christ nous a supplié de rebrousser chemin. Il a dit qu'il voulait

0: nous aider, qu'il voulait nous ramener à la maison. Encore et toujours le même message à notre attention. Rebroussez chemin, tournez-vous vers l'intérieur, mettez un terme à votre soif de tuer, cessez vos guerres, venez à moi. Mais ce qui a changé au cours de ces 30 dernières années, c'est le monde extérieur. Et je pense que celui qui a entendu aujourd'hui ces messages du Père et du Christ et qui ne se rend toujours pas compte de ce qui est en train de se passer, celui-là passe vraiment à côté de ce qui peut le sauver. L'humanité vit comme dans une transe, sans réfléchir du tout à ce qu'elle fait, sur tous les continents, dans toutes les religions, dans toutes les couches de la société, et ne remarque pas que nous tombons dans l'abîme. Et voilà que le Christ revient et dit : « Mais nous vous aimons, venez à nous, prenez la main que je vous tends. » Venez à moi. Nous pouvons donc vraiment choisir et je ne sais pas s'il faut réfléchir longtemps pour se décider. Cela dépend de nous tous, pas seulement de nous ici dans la commune fondatrice, mais dans le monde entier. Celui qui a entendu ces paroles a maintenant le choix.
1: Que nous ayons pu entendre aujourd'hui la révélation du Père à travers Gabriel m'a vraiment beaucoup touchée. Surtout qu'il est répété de façon si insistante et si souvent, « Faites-le, mettez-moi à l'épreuve. » Car je crois que c'est la seule chose qui nous fasse vraiment bouger quand on essaie de vivre le sermon sur la montagne, de faire ses propres pas. Et c'est cela qui nous fait avancer un pas après l'autre.
0: Oui, ce qui m'a le plus touché aujourd'hui dans la révélation, parce que mon lieu d'atterrissage pour cette vie a été l'Amérique du Sud, c'est que déjà à cette époque, le sermon sur la montagne aurait dû être apporté en Amérique du Sud, dans toute l'Amérique, par les explorateurs. Mais au contraire, ils ont apporté l'épée et massacré des milliers, des millions d'Autochtones. Cela m'a profondément touchée. Je me suis dit qu'ici, nous avons maintenant l'occasion de mettre en pratique le sermon sur la montagne et de l'apporter grâce à la technique dans le monde entier, aussi en Amérique. Nous pouvons être un exemple, montrer que nous n'avons pas l'épée, mais que nous vivons l'amour pour Dieu et pour le prochain. Et c'est cela, le sermon sur la montagne. Voilà pour ma part ce qui m'a le plus touchée dans la révélation du Christ.
1: Nous savons par de nombreuses révélations données à travers Gabriel qu'il y a d'innombrables âmes qui ne peuvent pas accepter le Christ parce qu'elles ont justement connu l'épée, parce qu'elles ont connu la torture et d'infinies souffrances, et tout ça au nom du Christ. C'est pourquoi elles ont tant de mal à l'accepter, lui, le Rédempteur, qui est pourtant l'étincelle rédemptrice en chaque âme. Il s'agit d'un crime gigantesque parce qu'il a, pour ainsi dire, enchaîné les âmes et les empêche de venir à lui qui est l'amour. Chères sœurs, chers frères, s'il n'y a plus rien de vraiment important à échanger, nous proposons de conclure par une prière de remerciement envers notre Père, envers le Christ, et aussi remercier notre sœur Gabrielle qui a œuvré inlassablement pour l'amour de Dieu sur cette terre. Tournons-nous vers l'intérieur et laissons notre cœur s'exprimer dans notre prière.

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0: Chers frères, chères sœurs, dans l'Esprit de l'Éternel, j'aimerais exprimer quelques mots nous menant à différentes prises de conscience. Chacun de nous a un corps physique. Celui-ci entoure l'âme. L'âme est cosmique. Mais notre corps physique est également le microcosme dans le macrocosme. Le grand esprit, la vie infinie, se trouve dans notre âme, dans toutes ses particules spirituelles, mais aussi en chaque cellule de notre corps physique, en chaque vaisseau sanguin, en chaque organe, en chaque particule de notre corps. Notre corps est un puissant champ de force, une synergie harmonieuse des organes, des cellules et des vaisseaux sanguins. Nous connaissons nos organes, nous connaissons la structure de notre corps. Mais sommes-nous conscients que notre corps physique est le microcosme dans le macrocosme? Sommes-nous conscients que chaque cellule est composée de trois plans de conscience, le conscient, le subconscient et la conscience spirituelle? Avons-nous du respect pour cette grande mécanique qu'est notre corps? Notre corps, chacune de ses cellules, chacun de ses atomes est relié à l'infini, à l'existence pure, la vie. Aussi à notre cerveau, au conscient et au subconscient, ainsi qu'au plan de purification où l'âme séjournera un jour. Avons-nous une communication avec notre corps? Quelle relation entretenons-nous avec ce merveilleux ouvrage qu'est le corps physique? En général, nous ne pensons à notre corps que lorsqu'un organe nous fait souffrir. Quand soudain nous ressentons des pincements au niveau du cœur ou des poumons, quand nous souffrons de l'estomac ou que le grand champ de force du foie ne fonctionne pas comme il faut. Nous sommes alors inquiets. Qu'est-ce que ça peut être? Un rétrécissement de l'artère coronaire? Suis-je sur le point d'avoir une crise cardiaque? Un problème circulatoire ou un ulcère d'estomac? Ou qu'est-ce qui ne va pas au niveau de mon foie? Je suis malade. C'est ce que nous disons souvent à notre corps. Mais avons-nous déjà songé à remercier notre corps? Avons-nous déjà pensé à remercier nos cinq sens? Nous voyons, nous entendons, nous sentons, nous goûtons, nous touchons. Nous prenons tout cela comme allant de soi. Remercier ces cinq sens, c'est communiquer, c'est agir sur les sens de telle sorte que la grande vie puisse s'écouler en eux. Avons-nous déjà pensé à remercier notre cœur qui bat jour et nuit depuis 20, 40, 60 ans, peut-être même 80 ans? Notre cœur qui achemine le sang jusqu'aux organes à travers les veines.
1: zu den Organen.
0: Avons-nous déjà remercié notre appareil digestif qui absorbe les aliments, que nous les lui transmettions brûlants ou froids? Avons-nous déjà remercié notre foie qui purifie et conditionne le corps pour que tout fonctionne merveilleusement bien et soit en harmonie? Avons-nous déjà remercié nos pieds et nos jambes de nous avoir portés tout au long de notre existence sur Terre, depuis 20, 40, 50, 60 ou 70 ans, ils nous portent? Avons-nous déjà remercié nos mains et nos bras qui, en association avec nos cinq sens, nous ont permis jusqu'alors de gagner notre vie? Et je pourrais poursuivre cette liste en citant un organe après l'autre, que ce soit la rate, le pancréas, les ligaments et les tendons, ou les os. Tous les éléments constitutifs de notre corps, quels qu'ils soient, participent à ce grand ouvrage de la vie et nous aident à nous porter relativement bien. Peut-être devrions-nous réfléchir à ce que cela signifie de remercier également la substance de nos organes, des éléments constitutifs de notre corps, et de ressentir au plus profond de cette gratitude ce que signifie que le corps physique fonctionne bien. C'est à nous de préparer notre corps par le remerciement et la pensée positive afin que la force éternelle d'amour et de guérison puisse nous inonder complètement. C'est nous qui, par la dureté envers notre prochain, mais aussi envers notre corps, bloquons les forces de l'amour de Dieu, les forces qui sont toujours les forces de la santé. Car le Christ, la force de la vie, le grand médecin et guérisseur intérieur, est la santé. Si nous agissons contre la loi de l'amour, nous nous punissons nous-mêmes, nous punissons notre corps par des indispositions, des douleurs, des souffrances, voire la maladie. Prenons conscience que le grand esprit, le Christ, est en nous, en chaque cellule, en chaque élément constitutif de notre corps. Prenons conscience que notre corps est le microcosme dans le grand macrocosme. Lorsque nous parlons de l'infini, nous pensons souvent « Oh, comme c'est loin !» Oh non, il est tout proche, il est en nous, dans notre âme, dans chaque cellule de notre corps. Le Christ veut que nous soyons en bonne santé et heureux. Il est la source de la santé dans notre âme. Il est la source de la force, de la santé dans chaque cellule de notre corps. Prenons conscience de ce que signifie remercier notre corps, les organes, la circulation sanguine, les cellules, les os, les dents et les ligaments, et réfléchissons un instant à cela. Celui qui apprend à remercier commence à se préparer de plus en plus à la grande force de guérison qui est en lui. Ainsi, nous voulons aller ensemble vers celui qui est en nous, vers le Christ en nous. Je tiens à préciser ici que je ne suis pas une guérisseuse. Jésus a dit, là où deux ou trois sont réunis en mon nom, je suis au milieu d'eux. C'est dans cet esprit, en tant que frères et sœurs, que nous nous adressons au grand esprit de l'amour, car l'amour guérit. Asseyons-nous bien droit. Si vous le souhaitez, posez vos mains sur le haut de vos cuisses, les paumes tournées vers le haut. Ceux qui le souhaitent peuvent aussi fermer les yeux. Nous appelons le Christ en nous. Esprit éternel, grand et puissant, tu es l'amour infini qui nous voit parfaits. La perfection de ta conscience sainte est en nous. En toi, nous sommes parfaits. Tu es la force parfaite et éternelle en chaque cellule de notre corps. Tu es la santé, la vie dans notre corps. Nous t'appelons. Et par la respiration, nous entrons toujours plus profondément en nous-mêmes, au plus profond de notre âme. Nous inspirons et expirons. Nous respirons de plus en plus profondément, jusque dans le ventre, et expirons à nouveau. Les pensées quotidiennes s'éloignent. La respiration nous aide à nous immerger dans le Christ, dans sa force qui guérit et aide. Nous respirons. Nous inspirons et expirons profondément, jusqu'à ce que nous ressentions que nous sommes en grande partie libérés de nos pensées quotidiennes. Une personne nouvelle se développe en nous. Nous disons oui à cette personne dans l'esprit du Christ. Nous inspirons et expirons toujours plus profondément. Nous nous sentons intérieurement plus légers. Les forces de l'amour vibrent dans les cellules de notre corps. C'est l'esprit. Le Christ intensifie son souffle de guérison en nous. Maintenant, nous respirons à nouveau à notre rythme habituel. La respiration se fait. c'est l'Esprit qui respire à travers nous. Nous remercions notre corps. Nous remercions chaque cellule de notre corps. Nous remercions nos organes, nos vaisseaux sanguins et lymphatiques. Nous remercions nos cellules nerveuses qui nous harmonisent. Nous remercions nos pieds, nos jambes, nos mains et nos bras. Nous remercions nos cinq sens. Nous remercions le cerveau qui nous sert de système de stockage. Nous remercions notre conscient et notre subconscient. Et surtout, nous remercions le grand médecin et guérisseur intérieur, le Christ en nous. Par le remerciement, nous nous sommes rapprochés de notre corps. En remerciant le Christ, nous disons oui à la loi de l'amour. L'amour guérit. Nous ressentons le grand et puissant esprit qui afflue en nous. Nous sentons notre corps vibrer doucement. L'Esprit Saint qui guérit s'écoule à travers nous, du sommet de notre tête à la plante de nos pieds. La vie s'écoule et retourne de la plante de nos pieds jusqu'au sommet de notre tête. Nous sommes maintenant enveloppés dans la puissante force qui soulage, qui guérit et aide. Nous ressentons dans nos paumes le flux de la vie, c'est l'Esprit. Nous plaçons maintenant notre main droite sur notre corps, là où nous le souhaitons. Nous nous concentrons sur la partie du corps que nous avons choisie. Un puissant champ de force, d'amour et de guérison se crée. Le Christ de Dieu guérit. L'amour guérit. L'amour donne. La force de l'amour se développe de plus en plus sous la paume de notre main. L'amour guérit. Nous pensons au Christ. Nous affirmons sa force de guérison. Nous ressentons son action dans notre corps. Notre foi se renforce. Notre foi nous attire vers le Christ qui guérit et aide. Grâce à notre foi, le champ de force s'intensifie. Nous affirmons que nous sommes guéris. La guérison s'accomplit. Ressentez au plus profond de vous-même que la guérison s'accomplit. Ressentez à l'intérieur de ces paroles la guérison s'accomplit et ressentez le champ de force de guérison. C'est l'Esprit. Le Christ guérit.
1: Christus heilt.
0: Le Christ guérit.
1: Glaube, ô Mensch, ist
0: gegenwärtig. Oh, crois qu'il est présent.
1: Glaube,
0: crois
1: ô Mensch,
0: qu'il guérit.
1: Heilt.
0: Glaube, crois ô Mensch, qu'il t'aime.
1: Liebt dich.
0: L'amour guérit.
1: Liebe heilt. Es heilt.
0: La guérison s'accomplit.
1: Die rechte Hand legen wir wieder.
0: Nous reposons notre main droite sur le haut de notre cuisse droite, la paume tournée vers le haut. Nous disons oui au Christ en nous. Oui, Seigneur, que ta volonté s'accomplisse. Nous remercions le Christ pour sa présence et nous remercions également notre corps physique. Nous remercions tous les éléments constituant notre corps, chaque organe, chaque cellule. Nous remercions nos pieds et nos jambes, nos mains et nos bras, nos sens. Nous remercions le cerveau qui nous sert de système de stockage. Nous nous rapprochons de l'Esprit du Christ et aussi de notre corps, le grand champ de force, le microcosme dans le macrocosme. Le Christ respire à travers nous. De nouveau, il s'écoule à travers nous, du sommet de notre tête à la plante de nos pieds et retourne ensuite jusqu'au sommet de notre tête. Le champ de force qui guérit se développe de plus en plus. Il circule et rayonne dans notre corps et autour de lui. Nous ressentons la présence de Dieu. Nous nous sentons légers. L'amour porte. Nous ressentons la force de la foi. Le Christ donne. Conscient de sa présence, nous posons à nouveau notre main droite sur une partie de notre corps. Nous nous concentrons sur cette partie. Nous disons oui au Christ. L'Esprit qui aide et guérit. Christ, Tu nous connais. Christ, tu sais comment nous sommes. Christ, tu nous aimes. L'amour guérit. La guérison s'accomplit. Le Christ de Dieu guérit. Percevez sa présence guérissante. Renforcez votre foi et votre confiance en lui. Il est présent. Il guérit. Oh, laissez-le agir. Mettez de côté vos pensées de doute et de résistance envers lui. Dites oui et restez concentré sur la partie du corps que vous avez choisie et vous remarquez que le champ de force se développe de plus en plus. La guérison s'accomplit. La guérison s'accomplit. L'amour guérit. Le Christ, la source de la santé, est en nous. La foi en lui fait jaillir la fontaine de la santé du corps. La guérison s'accomplit. Dieu est la santé. Pensez ceci. La santé est dans mon corps. Pensez chacun individuellement. La santé est dans mon corps. Et ressentez à l'intérieur de ces pensées. Et vous prenez conscience de la présence du Christ de Dieu. Il guérit. Et nous sommes en bonne santé dans la mesure où nous croyons et prenons conscience des lois de l'amour. Nous reposons maintenant notre main droite sur notre cuisse. Que chacun pense en lui-même, je suis en bonne santé. Ressentez à l'intérieur de ces mots et au plus profond de vos pensées, je suis en bonne santé. De nouveau, nous ressentons le puissant courant de la santé. De nouveau, nous ressentons le Christ de Dieu qui afflue en nous. Je suis en bonne santé. Oh, affirmez la santé de votre corps. Je suis en bonne santé. Affirmez la lumière dans votre âme. J'affirme la lumière dans mon âme. J'affirme la lumière dans mon âme. Je suis en bonne santé. J'affirme la santé de mon corps. Oh, ressentez à l'intérieur de votre corps. Celui qui croit ressent la présence du Christ de Dieu. Et celui qui commence à l'aimer suivra de plus en plus ses commandements et avec le temps entendra l'appel intérieur, l'appel du Christ de Dieu qui dit « Lève-toi et marche, car je suis avec toi. Lève-toi et marche, car je suis avec toi. » Christ, nous te remercions. Nous te remercions de ton amour infini. Nous te remercions de ton grand acte de rédemption. Nous te remercions de ton puissant courant de guérison. Au plus profond de notre âme se trouve l'autel de l'amour. En esprit, nous nous agenouillons devant l'autel et remercions. Nous remercions également pour notre corps et prenons la ferme résolution de remercier le Christ encore et encore, mais aussi notre corps, nos organes, ce merveilleux champ de force qui fonctionne harmonieusement. Christ, tu es la vie omniprésente. Dans cette profonde prière, nous pensons à tous nos frères et sœurs sur la terre entière. Nous prions pour nos frères et sœurs, car dans ton esprit, Christ, nous sommes tous frères et sœurs. Nous prions pour la terre-mère, ses minéraux, ses plantes et ses animaux. L'unité, c'est la vie qui s'écoule. L'unité rend fort. L'unité donne de la force. Nous pensons aussi aux êtres divins, nos frères et sœurs, dans l'esprit de l'amour, qui nous servent, qui nous aident, qui sont autour de nous. Dieu, toi qui es grand, merci de ton amour. Chers frères, chères sœurs, l'unité rend fort. Si vous allez chez un médecin de ce monde, rappelez-vous que l'unité rend fort. L'unité aussi avec notre corps, avec nos organes. Rappelez-vous que le Christ est en tout. Et si nous pensons et ressentons toujours plus selon son esprit, nos pensées seront toujours plus lumineuses. C'est de là que se développe une personne nouvelle dans son esprit. Lorsque nous pensons que nous sommes le microcosme dans le macrocosme, qu'en nous se trouve le champ de force infinie de l'amour, lorsque nous remercions nos organes, que nous remercions l'ensemble de notre organisme, nous ressentons alors que nous posons également les bases pour que le Christ puisse agir pour nous à travers le médecin de ce monde. Et n'oubliez pas que la personne nouvelle se développe à partir de l'amour pour Dieu et pour le prochain. Dans cette conscience, je vous souhaite, en tant que sœur, la force éternelle de l'amour. Elle rend heureux, elle unit, elle rend joyeux. C'est la santé et la source vitale de la fraîcheur, que l'on soit jeune ou plus âgé.

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0: Bonjour les enfants, c'est moi, Kiri. Vous ne pouvez pas me voir et pourtant je suis là. Vous savez, je suis presque aussi grand que vous. Je suis un lutin de la famille des lutins-conteurs. Les lutins font partie des êtres de la nature et nous sommes très nombreux dans la nature. Tout comme vous, nous aimons bien rire, chanter, danser et sauter. Notre vie est remplie de nombreuses aventures et nous avons beaucoup à faire. Autrement dit, nous avons des tas de choses à vous raconter. Voyons quelle histoire nous allons vous conter aujourd'hui.
1: Allô, liebe Kinder.
2: Bonjour les enfants. Je vais aujourd'hui vous raconter l'histoire du taureau qui s'appelait Tout Amour. La famille du taureau Tout Amour, portant le nom « Sois confiant », vivait en pleine nature dans de magnifiques prairies fleuries. Dans la famille du taureau Tout Amour, les jeunes mâles qui s'amusaient ensemble comme des fous, mais aussi, de temps en temps, réfléchissaient et se demandaient quel était le sens de leur vie. En ce jour, Tout Amour observait à nouveau la multitude des fleurs. Il les avait saluées en pensée et avançait lentement vers le tilleul majestueux de la prairie afin de l'admirer et de prêter l'oreille au petit courant d'air qui frémissait doucement dans la couronne de l'arbre. Il avait également perçu le clapotis du petit ruisseau qui coule au bord du pré. Il écoutait le murmure léger de l'eau et regardait avec grande attention la multitude de pierres dont les magnifiques couleurs étincelaient si joliment dans l'eau. Tout Amour était intérieurement à l'écoute de la vie de la nature entière et ressentit un grand silence et une paix profonde. Dans cette contemplation, il lui parut tout à coup que les fleurs, les herbes et les arbres parlaient les uns aux autres, que les pierres émettaient des sensations et des sons très subtils, qu'elles s'exprimaient et d'une certaine façon s'adressaient à lui. Tout Amour ressentit que tout, y compris les petits coléoptères, les fourmis, les papillons et les insectes bourdonnants, formaient une grande unité empli de vie et de son. Lorsqu'il retourna dans sa famille, il vit que plusieurs de ses amis et parents étaient venus leur rendre visite. En le voyant, ils lui demandèrent « Comment vas-tu? Qu'as-tu de nouveau à nous raconter ?» Il ne vint alors à l'esprit de Tout Amour rien de mieux que de parler de sa nouvelle découverte, qu'il était persuadé que toute la nature parle, les fleurs, les herbes, les arbres ainsi que les pierres. On ne peut pas dire que cela impressionna les autres qui, au contraire, se mirent à rire et à se moquer de lui. Comment peut-on croire une chose pareille? Alors Tout Amour essaya de leur expliquer. Nous aussi, nous parlons notre langue. Pourquoi les autres créatures ne parleraient-elles pas entre elles? Les jeunes taureaux et quelques petits veaux, eux, le regardèrent avec curiosité. Que veux-tu dire? Il leur répondit, « En tout cas, pour moi, les choses fonctionnent ainsi. Lorsque je vous aime bien, je vous comprends. Mais si je suis fâché contre vous, je n'arrive pas à comprendre ce que vous me dites, parce que la colère et mes pensées font trop de bruit et m'empêchent d'entendre quoi que ce soit d'autre. » Les autres jeunes garçons et filles le regardèrent avec beaucoup d'étonnement. Tous les autres, les membres de sa famille, et les amis se mirent à rire. Quel genre de taureau es-tu donc, Tout Amour? Nous sommes dans ce monde pour mesurer nos forces dans le combat et désigner ainsi le plus fort. Il leva la tête et regarda ses prochains dans les yeux. Je ne crois pas qu'il n'y ait que le combat dans la vie. Je veux développer ma force d'une autre façon et je veux découvrir si tous les autres animaux font la même chose et luttent ainsi les uns contre les autres, ou si cela est particulier au taureau.
1: Vater Stier entrüstete sich.
2: Son père s'indigna. Mais qui m'a donné un fils pareil? Les taureaux sont des taureaux. Ils doivent être courageux et combatifs, et non pas paisibles et pleins d'amour. Je ne l'ai jamais été,
3: et mes fils doivent devenir comme moi. Je n'ai que faire du comportement des autres animaux. Un taureau est un taureau. Un point, c'est tout.
2: Taureau, tout amour, se retira pour réfléchir. Il était triste de constater que son père, mais aussi que la plupart de ses amis et des membres de sa famille, lui tournaient maintenant un peu le dos. C'est facile de se moquer des autres, surtout lorsqu'on est en nombre comme ça, pensa-t-il. Mais faire la tête et leur rendre l'appareil n'arrangera rien et ne servira à personne. Ainsi, je n'aiderai ni moi ni personne d'autre. Je veux apprendre à tolérer et à respecter tous les autres autour de moi, même s'ils sont différents de moi. Tout amour se mit alors à marcher lentement et prudemment à travers le pré, en se dirigeant vers le tilleul, attentif à tout ce qui était autour de lui. L'arbre dégageait un parfum merveilleux. En même temps, il entendit... Il tendit l'oreille, regarda autour de lui et vit des abeilles. Il s'efforça de les comprendre et découvrit rapidement qu'elles aussi communiquaient entre elles. Elles avaient donc leur langage d'abeilles. Taureau tout amour sentit qu'il n'était pas seul et qu'il appartenait à la grande famille de tout ce qui vit. Peu à peu, il découvrit qu'avec sa voix, il était capable d'émettre non pas seulement des grognements rauques, mais également des notes plus hautes. Il commença alors à s'exercer pour que tous les sons que pouvait émettre son corps lourd et puissant forment un chant. Les taureaux du voisinage se moquaient de lui, et son père était bien malheureux de voir ainsi son propre fils. Lui, qui était un grand lutteur et un champion au combat, voilà que son fils se mettait à chanter. Mais tout amour ne se laissa pas déconcerter pour autant. « Si vous voulez continuer à vous battre, libre à vous. Cela ne m'empêchera pas de vouloir faire autre chose. Si vous combattez ainsi, c'est parce que vous n'êtes pas véritablement heureux », ajouta-t-il. Le plus jeune parmi les taureaux présents prit alors la liberté d'aller d'un taureau à l'autre en demandant « Es-tu heureux ? Pourquoi combattu ton frère taureau ?» Tous les taureaux furent déconcertés, ne sachant pas quoi répondre aux réflexions du plus jeune d'entre eux. Ils se séparèrent en silence. Les jeunes taureaux s'approchèrent de tout amour, et le plus jeune de ses frères avait une foule de questions à lui poser. « Dis, tout amour, qu'est-ce qui peut en fait nous rendre heureux ?» Tout amour lui répondit, « Je ne le sais pas encore tout à fait. Je suis moi-même en train de tâtonner et de faire des expériences pour pouvoir ensuite vous en faire part. Ce que je sais, c'est que l'on se doit de respecter toutes les autres créatures. À chaque fois que je me suis efforcé d'éviter de marcher sur une fleur en la voyant, afin de ne pas lui faire mal, j'ai souvent eu l'impression de ressentir comme une fine sensation, un remerciement de sa part. Et cela m'a rendu heureux à chaque fois. » Les jeunes le regardèrent longuement, pensivement et avec étonnement, mais ils le laissèrent seul et allèrent jouer dans le pré fleuri, puis reprirent chacun leur chemin. Le taureau tout amour resta pour continuer à faire les expériences qui lui permettraient de découvrir ce qui rend vraiment heureux. Tout à coup, une libellule se posa sur son large museau. Il était déjà prêt à l'éloigner en secouant la tête lorsqu'il entendit une petite voix qu'il avait bien l'impression de comprendre. « Hey, tout amour, tu veux trouver le vrai bonheur, n'est-ce pas ? Ce que tu ressens est juste. On ne devient heureux que lorsqu'on aime toute chose et que l'on s'efforce de rendre les autres heureux. Tu dois donc apprendre à aimer toutes les autres formes de vie, même celles qui ne t'aiment pas, comme par exemple les temps qui te piquent. Ce n'est pas leur dard que tu dois aimer, mais leur cœur. Ce n'est qu'avec le cœur que l'on peut comprendre le langage de toutes les autres créatures. Ce n'est qu'avec le cœur que l'on peut aimer, et ce n'est que dans son cœur que l'on peut devenir véritablement heureux. » Le taureau tout amour répondit, exprimant ainsi quelque chose comme, « Mais comment pourrais-je aimer les temps qui me piquent ? Comment pourrais-je aimer les mouches qui me dérangent constamment en virevoltant sur mon visage ? Ce n'est pas leur manière d'être qu'elles ont acquise dans ce monde rude, grossier et dur que tu dois aimer, mais leur cœur, celui que leur a offert l'Esprit Créateur. Voilà qui interpella le taureau tout amour. Un Esprit Créateur ? Qui est-ce ? C'est l'Esprit qui est en tout ce que nous pouvons percevoir grâce à nos yeux et que nous pouvons toucher avec notre corps. Ce que nous pouvons voir et toucher est de matière ferme. Les hommes l'appellent la matière. Ce que tu vois, mon corps par exemple, est la forme matérielle, extérieure. Elle est l'enveloppe qui entoure ce qui est doux et subtil, ce que l'Esprit Créateur a conçu, notre être véritable, l'intérieur de nous-mêmes. Taureau tout amour resta là, interloqué et pensif. La libellule se tut et trouva qu'elle en avait dit assez pour aujourd'hui. Cependant, avant de s'envoler, elle lui donna une autre indication importante. Tu as entendu beaucoup de choses aujourd'hui. Mets-les à profit. Fais tes propres expériences. Puis, elle s'envola. Voilà les enfants. Pour nous aussi, il est temps de se dire au revoir. La prochaine fois, je vous raconterai la deuxième partie de cette histoire passionnante. Le frère de Taureau tout amour, Carambo, partira à l'école des hommes pour se préparer au combat de Taureau. Cela le rendra-t-il heureux? Nous attendons tous la suite avec impatience. Alors, à bientôt!
0: Voilà, c'est fini pour aujourd'hui. Je serai heureux de vous retrouver pour la suite. À bientôt! Votre Kiri, le lutin complet.

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Bonjour les enfants, c'est moi, Kiri. Vous ne pouvez pas me voir et pourtant je suis là. Vous savez, je suis presque aussi grand que vous. Je suis un lutin de la famille des lutins-conteurs. Les lutins font partie des êtres de la nature et nous sommes très nombreux dans la nature. Tout comme vous, nous aimons bien rire, chanter, danser et sauter. Notre vie est remplie de nombreuses aventures et nous avons beaucoup à faire. Autrement dit, nous avons des tas de choses à vous raconter. Voyons quelle histoire nous allons vous conter aujourd'hui.

Bonjour les enfants. Nous nous réjouissons de vous retrouver pour une nouvelle histoire de Kiri le lutin-conteur, qui aujourd'hui parle des cigognes et de leur grand voyage vers l'Afrique. La famille Clap-Clap, une famille de cigognes, le père, la mère et les trois enfants, avaient passé l'été dans un petit village tranquille au bord de la mer Baltique, au nord de l'Allemagne. Les deux aînés des enfants, un fils et une fille, avaient déjà atteint leur taille adulte. Ils s'exerçaient avec ardeur à voler en compagnie d'autres jeunes cigognes qui, comme eux, se préparaient au grand voyage. Le plus jeune des enfants, petit Clapot, était un enfant arrivé sur le tard. Son premier essai de vol s'était terminé par un crash au cours duquel il s'était tordu l'aile droite. Petit Clapot avait entre-temps retrouvé la forme, mais n'avait pas encore repris toutes ses forces. Sa maman, soucieuse, l'entourait et s'occupait de lui avec beaucoup d'attention. Les cigognes vivent en petite famille. Quand l'automne arrive, elles se regroupent pour s'envoler vers le sud où elles passent l'hiver. Les jeunes cigognes partent plus tôt que les autres. C'est leur instinct qui leur fait ressentir quand le moment est venu de se mettre en route. Cette année, sept couples de cigognes voulaient se regrouper pour partir ensemble. Parmi eux, Papy Clap-Clap, comme ancien et guide pour le voyage. Vous demandez sûrement comment les cigognes savent quelle direction prendre lorsqu'elles volent. Ont-elles une carte? Non, elles n'en ont pas besoin, car les oiseaux migrateurs se dirigent en fonction de leur sens de l'orientation, qui, comme une sorte de boussole, leur dit toujours exactement vers où se diriger. Cette boussole intérieure réagit à différentes choses, comme par exemple le champ magnétique de la Terre. Tant que l'ordre habituel de ce dernier n'est pas dérangé, la boussole intérieure peut guider les oiseaux comme il faut. Encore une autre question. Pourquoi les cigognes volent-elles en groupe et non toutes seules? Pour les oiseaux migrateurs, voler ensemble n'est pas seulement plus agréable, c'est surtout moins dangereux. Ils peuvent s'entraider, se soutenir mutuellement et échanger leurs expériences. Les jeunes cigognes se levèrent donc en groupe dans un ciel clair. Elles firent encore une fois un cercle au-dessus du pré où paradaient les cigognes plus âgées et émirent vers elles des sensations qui disaient à peu près « Père, mère, nous vous remercions de tout cœur pour vos soins remplis d'amour. Ne vous faites pas de soucis, nous nous reverrons bientôt en Afrique. » Les cigognes plus âgées regardaient vers le haut, la tête penchée très en arrière, telle que les cigognes savent le faire. Elles claquetèrent très fort. Nous vous souhaitons du courage, de la constance, de la sagesse et de la prudence. Vous n'êtes pas seul. La force et la lumière de Dieu le Créateur rayonnent à travers vous, vous portent et vous guident. Puis, à coups d'ailes mesurées, les jeunes disparurent dans le lointain en direction du sud. Chers enfants, connaissez-vous le nom des continents et des pays qui se trouvent dans le sud par rapport à l'Europe? Peut-être que vous en connaissez quelques-uns, comme par exemple l'Espagne, l'Italie, la Grèce, Israël, l'Arabie Saoudite, l'Afrique, l'Asie, l'Australie et beaucoup d'autres encore. Papy Clap-Clap expliquait maintenant au groupe auquel il se joignait la route à prendre. Comme toujours, nous volons tout d'abord vers le sud de la France. C'est très beau là-bas, mais nous ne pouvons pas y rester longtemps. Il faut que nous gardions toujours en tête notre but, qui est l'Afrique. Il expliqua encore différentes choses et toutes les cigognes l'écoutèrent avec attention. Préoccupées par les importantes discussions et les préparatifs pour le voyage, personne ne faisait attention à Petit Clapot qui, au bord du ruisseau, faisait piètre figure, la tête baissée, les ailes aussi d'ailleurs, surtout la droite. Les jeunes cigognes n'avaient pas voulu l'amener avec elles. Elles avaient expliqué qu'elles ne pouvaient pas prendre cette responsabilité, qu'il ne ferait que les retarder avec son aile paralysée.
Père Clap-Clap, qui voulait aider son fils, demanda l'attention des cigognes. Que pouvons-nous faire ? Leur demanda-t-il. Aucune cigogne ne peut passer l'hiver ici. Rien que la solitude rendrait notre jeune frère malade. Les grandes cigognes balançaient la tête en réfléchissant. Est-ce que le voyage ne sera pas trop astreignant pour petit Clapot ? Se demandait-elle. Et vous, qu'est-ce que vous en pensez ? Est-ce qu'il pourrait y arriver ? Demandons à Kiri comment se poursuit notre histoire. C'est alors qu'intervint une cigogne âgée, experte dans l'art de guérir. Elle s'approcha de Petit Clapot et examina son aile. Personne ne t'a-t-il donc dit que tu es maintenant tout à fait guéri, fort et en pleine forme ? Demanda-t-elle à la jeune cigogne qui la regardait d'un air craintif. C'est vrai ? Demanda Petit Clapot. Et comment ? Répondit la cigogne âgée. Fais un essai, et pour te fortifier une dernière fois, je te donne quelques gouttes du médicament naturel des lutins, un médicament très renommé. Le médecin cigogne en versa quelques gouttes dans le bec de Petit Clapot et dit « Il y a là-dedans la force de la terre, du vent, de l'eau et du feu. » Les yeux du Petit Clapot rayonnaient de joie. Il respira plusieurs fois profondément et se redressa. « Et maintenant, vole !» lui dit l'ancien. Père Clap-Clap regarda avec étonnement son jeune fils s'élever dans les airs et tourner au-dessus du pré à coups d'ailes joyeux. S'adressant à l'assemblée des cigognes, le médecin informa. « Il faudra tenir compte de notre jeune frère et le voyage durera probablement quelques jours de plus. » Mais si nous affirmons en lui la santé et le soutenons, il y arrivera. C'est ainsi que les cigognes décidèrent que le plus jeune des Clap-Clap pourrait faire partie du voyage. Désormais, il ne fallait plus l'appeler Petit Clapot, mais Clapot. Le matin du départ, la plus âgée des cigognes donna encore les dernières indications. « Est-ce que tout est clair ?» demanda-t-elle. Tout le monde répondit que oui. « Alors, on y va, » dit Papy Clap-Clap. Et il donna le signal du départ. 17 cigognes s'élevèrent ensemble dans les airs pour se diriger vers leur premier but, le sud de la France. Clapot arrivait bien à les suivre, car les cigognes adultes l'avaient intelligemment placé en leur milieu, de sorte qu'il était porté par le courant d'air mis en mouvement par le battement de leurs ailes. Lorsque les cigognes arrivèrent à leur premier lieu de repos dans le sud de la France, elles commencèrent par claqueter, parader, puis mangèrent copieusement car elles avaient très faim. Ensuite, elles retournèrent près de l'eau pour s'ébrouer et faire tomber la poussière de leurs plumes. Clapot, la plus jeune des cigognes, pataugeait dans l'eau. Papy Clap-Clap, c'est bien ici, pourquoi n'y restons-nous pas ? Clapot ne pouvait pas s'imaginer qu'également en France, l'hiver les rattraperait. « C'est pourquoi nous devons atteindre à temps les contrées chaudes », lui expliqua Papy Clap-Clap. « Papy, pourquoi est-ce qu'on fait toujours l'aller-retour ? On pourrait rester toute l'année en Afrique. » répondit Papy Clap-Clap. « Les choses sont faites ainsi. Dieu, le Créateur infini, nous a en quelque sorte mis dans le sang la passion du vol. Le puissant esprit créateur ne fait rien sans raison. Nous, les oiseaux, nous vivons dans un processus d'évolution, comme tous les autres animaux. Notre niveau de conscience actuel exige de nous faire l'expérience des airs comme de l'eau et de la terre, car il faut apprendre à communiquer avec tous les éléments. De plus, pendant la période de couvaison, lorsqu'il faut s'occuper des enfants, les parents ont peu la possibilité de voler. Ils n'utilisent alors pas suffisamment leurs ailes. Nous, les cigognes, nous avons donc besoin de voler une fois vraiment à fond. Et justement, lors d'un tel voyage, nous renforçons les muscles de nos ailes. Est-ce que tu comprends, Clapot ? Bien sûr, Papy Clap-Clap. Tu es sage et tu sais beaucoup de choses. Merci pour ta réponse. Après quelques jours de repos, elles reprirent leur envol au-dessus des montagnes, des vallées et de vastes plaines.
Clapot était presque arrivé au bout de ses peines. Cependant, lorsqu'elles arrivèrent en Afrique du Nord et que la fournaise du soleil se réverbant sur le sable chaud les mit à rude épreuve, Clapot dit « Papy, je n'en peux plus. S'il te plaît, faisons une grande pause. » Ne te fais pas de soucis, mon enfant. Afin d'offrir du repos à leur jeune frère qui avait tenu bon jusqu'alors, elles décidèrent de faire un crochet par les îles Canaries en face des côtes africaines. Elles y trouvèrent un bel endroit pour se reposer avant de poursuivre leur voyage. Même le plus long des voyages se termine un jour. Nos cigognes se rapprochaient du but de leur voyage qui allait les accueillir pour plusieurs mois. « Regardez, regardez !» s'écria Clap-Clap. « Là-bas, il y a nos amis, Croqui le crocodile et Trampli l'hippopotame et Grimpe-Vite le singe. Comme vous avez grandi, nous nous réjouissons de vous revoir. » Tous les animaux se réjouissaient du retour des cigognes qui allaient faire leur nid au sommet des arbres d'Afrique. Les lions, les tigres, les singes, les chameaux, les girafes, les zèbres, les éléphants, les antilopes et tous les autres les saluèrent à leur manière. « Vos enfants sont déjà là depuis une semaine et ils se sentent déjà complètement chez eux, » dirent-ils. Après un long échange où chacun faisait part des différentes nouvelles, l'heure vint pour le groupe de cigognes de se séparer. Chacun chercha une place pour vaquer à ses devoirs. Papy Clap-Clap rappela cependant qu'il ne fallait pas oublier que dans quelques mois, au printemps, elle devait se retrouver à l'heure et au même endroit pour entreprendre le voyage du retour. Le petit Clapot était très heureux. Premièrement, il ne s'était pas imaginé sa deuxième patrie en Afrique aussi belle et aussi intéressante. Et deuxièmement, il était très fier d'avoir réussi comme les grands ce long voyage difficile. Le calme et le silence reprenaient leur place dans le cœur des cigognes. Elles se réjouissaient d'être au chaud, avec les autres animaux, qui étaient tous leurs amis. Sachant qu'à l'arrivée de l'hiver, il ferait très froid dans les pays du Nord, elles appréciaient d'autant plus la chaleur agréable du Sud. Oui, chers enfants, les oiseaux migrateurs se rendent dans les pays du Sud afin de ne pas devoir subir le froid de l'hiver. Et comment font les êtres humains quand la ronde des saisons amène l'hiver? Écoutez bien, Kiri et cette histoire ont quelque chose à nous dire à ce sujet. Si notre cœur est chaud, s'il y a de la chaleur en nous, nous surmonterons bien le froid, l'hiver. Car alors, la chaleur intérieure, le rayonnement de l'amour de Dieu, notre Père éternel, nous conduira et nous guidera. Et ainsi, nous serons toujours là où c'est bien pour nous. Nous aurons, comme les oiseaux, une maison chaude et aussi à boire et à manger. Car si l'on aime Dieu, notre Père céleste, il peut nous guider de sorte que nous n'ayons pas à vivre dans le besoin. Chers enfants, voulons-nous penser à cela très fort quand l'hiver est là et qu'il fait froid autour de nous? Kiri et moi, nous allons vous quitter maintenant et nous nous réjouissons de vous retrouver pour une prochaine histoire.

0: Voilà, c'est fini pour aujourd'hui. Je serai heureux de vous retrouver pour la suite. À bientôt. Votre Kiri, le lutin conteur.
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Chers auditeurs, chers amis, une salutation en Dieu. Nous allons suivre aujourd'hui une nouvelle partie de la série « Moments d'intériorisation et d'enseignement », cette fois sur le thème « Tu es un être de l'éternité ». À travers Gabriel, la prophétesse et messagère de Dieu à notre époque, le Christ de Dieu a révélé la loi absolue. Il s'agit des grands enseignements cosmiques de Jésus de Nazareth à ses apôtres et ses disciples qui pouvaient les comprendre et qui ont été consignés dans un livre portant le même titre. Dans cette série d'émissions, nous lisons quelques phrases de la révélation du Christ auxquelles Gabriel apporte des explications pour que nous en comprenions mieux le sens profond et puissions les mettre en pratique dans notre vie quotidienne. Chers amis, mettons maintenant de côté les pensées qui nous préoccupent afin de devenir plus calmes et écoutons un peu de musique pour nous préparer à ce moment d'intériorisation et d'enseignement.

0: Le Christ nous met en garde et dit « Il n'est pas suffisant d'approuver et d'enseigner les lois de l'infini, les lois de Dieu. Seul celui qui les met en pratique fait de bonnes choses. » Avant de les enseigner, il faut d'abord les avoir mis en pratique. C'est le meilleur exemple que l'on puisse donner. Vos paroles et vos œuvres pénètrent alors dans l'âme de votre prochain parce qu'elles sont substantielles et ont de la force.
1: Il ne suffit donc pas de lire régulièrement le livre « Les grands enseignements cosmiques de Jésus de Nazareth ». Il ne suffit pas d'en parler et de dire « Je le sais, je l'ai lu ». Lire et relire ce livre ne nous apporte rien. Cela ne nous apporte pas la loi absolue et ne nous conduit pas dans la loi absolue. Seule la mise en pratique quotidienne de ce que nous avons reconnu nous élève spirituellement. Et la mise en pratique, la réalisation, c'est tout simplement reconnaître les aspects pécheurs que la journée nous montre dans le miroir de nombreuses situations, nous en repentir, demander pardon, pardonner et réparer. De cette façon, nous mettons les choses en ordre et ne les répétons plus. Dans ce cas, nous trouvons dans le livre « Les grands enseignements cosmiques » des aspects de la loi de la vie intérieure, notre existence véritable. Nous nous efforçons de les mettre en pratique. Nous les incluons dans notre vie quotidienne. C'est ainsi que nous accédons pas à pas à la vie où je suis.
0: Je me permets de répéter cette phrase d'enseignement. Avant de les enseigner, il faut d'abord les avoir mis en pratique. C'est le meilleur exemple que l'on puisse donner.
2: Es gäbe in Ehe und Partnerschaft, in Familien, am Arbeitsplatz.
1: Au sein du couple, de la famille, au travail ou ailleurs, il y aurait moins de querelles et de conflits si nous nous comportions en exemple. Ceux qui sont des exemples réalisent beaucoup de choses sans influencer leurs semblables. Ne pas chercher à diriger notre prochain et à lui imposer les lois de la vie génère de la bienveillance et la bonne entente. Si nous vivons ces lois en exemple, la paix entre en premier lieu dans notre âme, puis dans notre couple, au travail et dans toutes les situations de notre vie. Nous ne parlons alors pas de ce que nous avons lu ou entendu, nous le rayonnons. Nous savons quand il est opportun de se taire et ressentons aussi quand il nous est possible de transmettre quelques gouttes de vie. Dans ce cas, nous donnons à partir de notre vie qui est devenue une partie de la loi éternelle. Nous ne nous contentons pas d'exprimer des paroles que nous avons entendues ou lues. Nous exprimons la parole parce que nous sommes nous-mêmes devenus la parole.
0: Écoutons d'autres paroles du Christ. Il ne sert à rien de parler de la lumière sans être soi-même la lumière. Celui qui se contente de parler de la lumière est vide, parce qu'il est divisé intérieurement. Il aimerait servir Dieu et croit qu'il suffit de le servir en s'accrochant à la lettre. Ceci n'est pas servir, mais être servile. Celui qui agit ainsi enseigne une parole qui n'est pas la parole, parce que la lettre tue, alors que la lumière dans la lettre rend vivant.
2: Erkennen wir den Unterschied?
1: Reconnaissons la différence entre une parole et la parole. Il peut s'agir d'une seule et même parole, prononcée ou écrite, qui sera, selon le cas, une parole ou bien la parole. Si nous nous contentons de parler de la vie, cela reste une parole ou des paroles.
2: Oder es sind nur Worte. Füllen wir hingegen die Worte
1: Par contre, mit Leben, si nous emplissons nos paroles de vie, elles sont alors la parole. La parole est la parole de Dieu en nous et à travers nous. Dieu ne parle que lorsque le moi humain est devenu silencieux. Tant que nous mettons en avant notre moi humain, nous ne permettons pas à Dieu de parler. Nous l'obligeons à se taire en nous parce que nous, le moi humain, nous voulons parler. Nous nous demandons souvent si nos paroles sont emplies de vie, emplies de la lumière de Dieu, ou si elles ne sont que des paroles vides, creuses. Nous pouvons le déduire de notre rythme respiratoire. Si notre respiration est rapide, courte, nous remarquerons que nous sommes agités intérieurement. Nous pouvons reconnaître à cela que nos paroles ne sont pas vivifiées, qu'elles sont une parole et non la parole. L'agitation, c'est le moi humain. Le calme profond,

Notre respiration devient plus calme. Mais dès qu'une pensée se manifeste, nous nous agitons. Le corps s'agite. Il est possible que notre respiration se fasse déjà moins profonde. Notre concentration et le sentiment d'être enveloppés disparaissent. Nous sommes dispersés et il ne nous est éventuellement plus possible de suivre la méditation. Ces pensées qui agissent comme des fauteurs de troubles viennent de notre subconscient. Elles nous indiquent que nous avons laissé agir trop longtemps une pensée de nature humaine en nous, que nous ne l'avons pas vraiment mise en ordre, voire que nous l'avons refoulé. Lorsque quelque chose nous agite brièvement, que nous le laissons de côté au lieu de le mettre en ordre tout de suite, et que nous nous disons « Ah, c'est mis en ordre, je remets cela au Christ et je n'y pense plus. » Alors, cet aspect pénètre sans attendre dans notre subconscient. Il n'est pas réglé, mais seulement relégué. Où ? Dans notre subconscient, d'où, après un certain temps, il va dans les enveloppes de l'âme. Lorsque nous devenons plus calmes, par exemple au cours d'une méditation, il est possible que de telles pensées remontent de notre subconscient. Dans ce cas, saisissons-les afin d'y travailler. Nous voyons combien il est essentiel que nous prêtions attention à notre subconscient en étant attentifs aux impulsions qui remontent de notre monde de sentiments, de sensations et de pensées et nous signalent que quelque chose veut être mis en ordre. Seule la mise en ordre immédiate de ces aspects nous permet d'accéder au silence de notre esprit et de notre conscience, c'est-à-dire à l'harmonie et à la paix avec nous-mêmes. La partie subconsciente de notre être, l'ego, doit, elle aussi, trouver le calme. Car Dieu ne parle que lorsque le moi humain se tait. Quand le moi humain est en majeure partie surmonté, l'âme fait pratiquement une avec Dieu et Dieu emplit alors nos paroles. Notre façon de nous exprimer présente souvent des aspects négatifs déguisés. Par exemple, nous disons souvent « espérons que » et pensons ainsi donner une impulsion positive. Mais si nous regardons ces paroles plus en profondeur, nous verrons qu'elles contiennent le doute qui est de nature humaine. En observant plus souvent nos paroles, nous prendrons conscience que notre langage humain est le langage du doute. Nous parlons rarement de manière absolue. Notre langage est ponctué de « si » et de « mais », de « peut-être » ou de « espérons que », de « oh, ça va sûrement marcher », ou de « il pourrait arriver ceci ou cela » et autres expressions semblables. Notre langage est celui du doute, autrement dit, il est satanique. Si nous pensons ou disons, par exemple, « j'espère que mon prochain va suivre le chemin intérieur », cela ne sera d'aucune aide pour lui. Dans ce « j'espère » se trouve une quantité non négligeable d'aspects négatifs. En sentiments et en sensations, par exemple, nous faisons pression sur notre prochain, nous exerçons sur lui une contrainte.
Dans ce cas, nous devons nous demander

0: On dit « Pourquoi ?» Peut-être que nous déposons l'incertitude et le doute dans notre prochain parce que nous sommes nous-mêmes négligents sur le chemin qui mène à Dieu. Si nous suivons ce chemin de manière conséquente, jour après jour, nous avons alors la force de dire « Mon prochain suit le chemin qui mène à Dieu ». La question de savoir quand il le suivra devient alors secondaire. Qu'il le suive aujourd'hui, demain, dans plusieurs années ou dans les plans de purification. Nous devons remettre cela entre les mains du Christ et, en définitive, entre celles de notre prochain, car il a le libre arbitre. Pour notre part, nous nous contentons d'affirmer « Il suit le chemin qui conduit au Seigneur ». Dieu, notre Père, est absolu et ne connaît pas le doute. Que se passerait-il s'il pensait « Espérons que mes enfants humains suivent aussi le chemin. Espérons qu'ils mettent mes commandements en pratique. » S'il pensait ainsi, nous aurait-il alors envoyé des prophètes et des prophétesses? Dieu est et reste l'absolu. Le doute anéantit toute chose. L'adversaire de Dieu le sait aussi. Il cherche à nous séduire et à nous éloigner du chemin qui mène à Dieu en utilisant les arguments les plus raffinés qui soient, des arguments qui sèment et renforcent le doute en nous. Car dans le doute se trouve déjà la faiblesse. Dieu, l'absolu, l'éternel, l'un universel, se penche vers ses enfants en habit terrestre. Même si sa parole est donnée à travers le prophète dans le langage des hommes, il emplit cette parole de son esprit. Il parle par la bouche d'un prophète afin que nous le comprenions. Il se penche ainsi jusqu'à nous, jusqu'à notre bassesse, et utilise le langage humain pour pouvoir s'adresser à nous. Il dépose dans nos mots sa loi absolue, lui-même. C'est pourquoi il est régulièrement dit « Saisissez le sens de la parole ». C'est le sens contenu dans la parole qui est divin. Dieu ne dit pas « Espérons que ». Il n'attend rien de nous. Il est et il donne. Il sert. C'est en cela que consiste le principe « uni et soi ».
1: Mit unserem menschlichen Wollen dienen wir unserem Nächsten nicht.
0: Notre volonté humaine n'est pas au service de notre prochain. Avec elle, nous nous plaçons au-dessus de lui et au-dessus de Dieu. Si nous ne servons pas, nous sommes serviles, nous utilisons des paroles doucereuses pour dire à notre prochain ce qu'il veut entendre dans le but d'arriver à nos propres fins, c'est-à-dire à en retirer nos propres avantages. Celui qui est servile n'est pas lui-même. Il simule dans le but d'imposer sa volonté, de dominer. En agissant ainsi, il se sépare de son prochain et la personne qui le laisse faire s'appuie sur lui, qui est servile, car cela flatte sa vanité humaine. En conséquence, les deux sont liés l'un à l'autre. Nous reconnaissons ici le principe satanique « divise, lie et domine ». S'appuyer sur les autres engendre tôt ou tard la rébellion, la querelle. Alors, demandons-nous, sommes-nous au service de notre prochain ? Ou bien sommes-nous serviles? S'il nous arrive de flatter notre prochain et que nous sommes attentifs, nous remarquerons une agitation en nous. Nous voulons lui dire quelque chose qui vient de notre moi humain. En définitive, nous attendons qu'il nous montre de la reconnaissance. Dans une telle situation, si notre respiration devient plus courte, que nous devenons agités, nous pouvons reconnaître que nous sommes serviles. La seule chose à faire est alors d'examiner de plus près ce qu'ainsi nous avons découvert, de mettre en ordre les aspects humains reconnus et de ne plus nous comporter de la sorte. Nous accédons alors à des rythmes plus élevés de la vie. Nous trouvons l'harmonie.
1: Wir kommen in Harmonie. Die Harmonie fragt nicht.
0: L'harmonie ne demande pas « Quelle récompense vais-je recevoir pour les services que je rends ?» L'harmonie, Dieu, sert. Elle donne sans demander, sans vouloir convaincre. Dieu donne aussi des conseils dans sa parole. Cependant, ces conseils ne sont pas contraignants, mais emplis de vie. Ils sont un don que Dieu nous laisse libre d'accepter ou non. C'est cela, servir.
1: Das überlässt Gott uns. Das ist dienen.
0: Reconnaître les aspects humains qui se trouvent dans la servilité et les mettre en ordre nous amène à servir.
2: Dans ses grands enseignements cosmiques, le Christ nous dit encore: seul celui qui chemine vers l'intérieur et qui devient lui-même lumière peut trouver la lumière et vivifier la lettre.
0: Cheminer vers l'intérieur signifie mettre en ordre et ne plus répéter les aspects pécheurs que nous montre chaque journée, c'est-à-dire nos fautes et nos faiblesses. Ainsi, nous cheminons vers l'intérieur, vers le royaume intérieur, la lumière de la vérité. Nos paroles sont alors vivifiées, emplies de vie, et nos sentiments, sensations et pensées sont lumineux. C'est la seule façon pour nous de trouver la lumière et de redevenir la lumière, parce que nous reprenons alors possession de notre héritage divin, qui est notre existence véritable.

0: Un weiterer Lehrsatz.
1: Écoutons une autre phrase d'enseignement de la révélation des grands enseignements cosmiques de Jésus de Nazareth à ses apôtres et ses disciples qui pouvaient les comprendre. Tu n'es pas le temps, mais l'éternité dans l'éternel.
2: Das Denken in der Begrenzung des Menschlichen schuf die Einengung des Bewusstseins.
3: Penser dans les limitations de la nature humaine a conduit à un rétrécissement de la conscience. Cette conscience rétrécie est notre vie dans l'espace et le temps. En raison de la notion de temps que nous avons créée, que nous exprimons par les termes « aujourd'hui, demain, après-demain, des jours, des semaines, des mois, des années », nous croyons que notre vie passe. C'est là une conception de nature humaine qui n'est pas la réalité. Notre vie ne passe pas, nous sommes éternels, car c'est l'éternel qui nous a créés. Nous ne devrions pas prendre comme mesure de notre existence l'idée que nous ne vivons qu'un certain laps de temps. Bien sûr, il nous faut utiliser les unités de mesure du temps terrestre pour planifier notre vie, nos actions et notre travail, afin que notre vie terrestre se déroule de façon ordonnée. Cependant, nous devrions vivre dans la conscience que nous sommes vie éternelle.
2: Nehmen wir unsere Hülle nicht mehr so wichtig.
3: Si nous ne donnons plus autant d'importance à notre enveloppe, l'être humain, mais qu'au contraire nous devenons chaque jour plus conscients de la vie de notre âme, alors notre enveloppe se porte bien, elle aussi. Si nous pensons tous les jours à notre âme, nous ressentons rapidement ce que signifie l'éternité. Nous respirons plus profondément et plus calmement. Nous devenons plus sereins. Nous planifions notre temps, celui de notre existence terrestre passée dans l'enveloppe humaine, et nous faisons du bon travail. Nous déposons notre planification dans la volonté de Dieu et jour après jour, de manière similaire aux êtres spirituels, nous œuvrons consciemment avec la force de Dieu, de manière désintéressée en Dieu, pour notre prochain, pour le grand tout. Nous mettons en ordre ce que la journée nous montre et ressentons alors un souffle d'éternité parce que l'Éternel respire en nous. Nous devenons plus paisibles, plus calmes, plus réfléchis. Notre confiance en Dieu grandit. Nous avons confiance qu'il est en mesure de nous guider. Si nous nous comportons ainsi, ce n'est alors pas nous qui cherchons à décider de notre vie. Nous planifions nos journées, semaines et mois et déposons notre planification dans la volonté de Dieu afin qu'il puisse nous guider jour après jour. Nous ne croisons pas les bras, mais accomplissons notre travail quotidien dans la conscience que Dieu nous guide. Il est possible que ce ne soit pas facile au début, parce que nous ne ressentons pas encore ce qui correspond à la volonté de Dieu et ce qui vient de notre volonté propre. Cependant, si nous regardons régulièrement notre planification à la lumière des 10 commandements, et du sermon sur la montagne, c'est-à-dire de la loi de Dieu. Si nous demandons régulièrement au grand esprit son aide et son soutien, la clarté se fait en nous. Notre conscience s'ordonne et se purifie. Notre cerveau n'est plus autant traversé de pensées futiles et envahissante. Nous ressentons alors que l'Éternel nous insuffle et nous guide. L'enveloppe matérielle, notre corps humain, n'est rien d'autre que l'habit, le véhicule de notre âme pour cette vie sur terre. Pour chacun de nous vient le jour où notre corps éternel quitte cette enveloppe, car ce n'est pas l'habit de matière qui vit pour l'éternité, mais le corps spirituel en nous. C'est pourquoi c'est le corps issu de l'éternité qui est important et nous devrions veiller à ce qu'il devienne pur pour pouvoir accéder à l'éternité lorsque le corps physique mourra. Si nous vivons de plus en plus dans la conscience que nous sommes des êtres de l'éternité, parce que l'éternel est la vie en nous, nous ne donnons plus autant d'importance à nos aspects humains. Nous sommes alors prêts à les mettre en ordre et à ne plus les répéter. Nous devrions prendre pour tâche de ne plus donner autant d'importance à notre moi humain égocentrique. Nous nous identifions alors davantage à notre être éternel, à la vie de notre âme, et nous attaquons alors à nos aspects humains avec la force du « je suis », donc d'un point de vue plus élevé, pour les dépasser avec le Christ.
1: Le Christ a révélé: cependant, tu es un être humain qui vit dans le déroulement des jours et des nuits, appelé temps. C'est pourquoi planifie ton temps avec Dieu. Inclus le déroulement du temps dans ta planification et dépose celle-ci dans la loi universelle qui est en toi. Apporte tout dans ton temple intérieur et remets tout à l'ordre du temple.
3: L'ordre du temple, c'est Dieu. Car Dieu est l'ordre. En lui, tout est bien ordonné. Si nous mettons de l'ordre dans notre vie, nous mettons également de l'ordre dans nos pensées. C'est dans nos pensées que nos aspects humains, le négatif, c'est-à-dire la vie de l'ego, se manifestent le plus clairement. Si nous avons mis de l'ordre dans le monde de nos pensées et l'avons orienté sur Dieu, nous cheminons alors pas à pas vers le royaume intérieur. L'âme et le corps sont toujours plus en unité. Ils deviennent le temple de l'amour de Dieu parce que nous accomplissons la loi de l'amour.
1: Le Christ nous donne encore ce conseil. Puis, sois à la fois silencieux et vigilant, car le Très-Saint en toi met de l'ordre dans les choses et donne la direction à suivre. Le Très-Saint, qui est tes paroles et tes actes, se meut au plus profond de toi et te montre le déroulement progressif de ta planification. Il la place également dans le déroulement du temps.
2: Haben wir diese Sätze besonnen gehört?
3: Si nous avons écouté ces phrases attentivement et calmement, nous prenons alors conscience à quel point nous sommes limités, combien nous nous limitons nous-mêmes. Dieu est le flux illimité, la vie. Dieu en nous aimerait nous aider en chaque situation, dans notre planification, dans nos pensées, nos sentiments et nos actes. Il est toujours à nos côtés, prêt à nous aider. Mais la question est de savoir si nous voulons accepter son aide. Si nous ne le voulons pas, il ne nous force pas, parce qu'il nous a donné la liberté. Qu'est-ce que la liberté ? Dieu est liberté. Il n'impose rien à ses enfants. L'amour ne peut pas agir en faisant pression. L'amour s'offre. Il s'offre lui-même. L'amour infini de Dieu est la loi des cieux, notre héritage divin. Les principes de notre héritage divin sont l'égalité, la liberté, l'unité, la fraternité et la justice. Du principe de l'égalité découle la liberté. Aux yeux de Dieu, nous sommes tous égaux. C'est ainsi qu'il nous a créés, nous, ses enfants. Lui, le grand esprit, Dieu notre Père, n'a rien gardé pour lui. Il nous a offert tout son amour, la loi éternelle. Dans sa structure, le corps de chaque être spirituel est la loi éternelle de l'amour. C'est ainsi que Dieu nous a créés, et c'est ainsi que les êtres spirituels vivent dans le courant de l'amour. Ils accomplissent la loi de l'amour. Aucun d'entre eux n'est plus grand que l'autre. Tous sont égaux. Les êtres spirituels ont différentes mentalités et aptitudes en fonction du plan céleste sur lequel ils vivent en tant qu'êtres de lumière. Les êtres spirituels du plan céleste de l'ordre ont la mentalité correspondante à la force primordiale de l'ordre. Il en est de même pour les plans de la volonté, de la rectitude, de la patience, appelée également bonté, qui ont leur mentalité respective, d'où découlent les aptitudes correspondantes. Les êtres spirituels œuvrent dans l'existence éternelle en fonction de leurs aptitudes. Ils œuvrent selon la loi de l'amour parce qu'ils sont eux-mêmes loi de l'amour comprimée. Ils sont totalement libres. Ils n'ont pas besoin de prendre des décisions. Ils sont décidés à accomplir la volonté de Dieu. Plus encore, ils sont eux-mêmes la volonté de Dieu. En effet, la volonté est, elle aussi, une force fondamentale dans la loi de l'amour, qui est leur vie. Du fait que Dieu, la loi divine, la loi de l'amour, est en tout, tout est énergie, car la loi de l'amour est énergie. Les êtres spirituels œuvrent et vivent avec cette énergie. C'est la vie. La vie, l'énergie de Dieu, est présente en tout, sans exception, y compris en chaque atome matériel. Car Dieu s'est aussi donné lui-même à ses enfants qui chutèrent, c'est-à-dire qui ne voulait pas être divin, mais Dieu lui-même. Ainsi, Dieu, la vie, l'amour, est en chaque atome, chaque pierre, chaque brin d'herbe, chaque animal, chaque particule de notre âme, chaque cellule de notre corps, chaque étoile et chaque soleil. Il est en toute chose. Être humain ou âme, nous sommes tous libres d'accepter cet amour de Dieu ou de continuer à le rejeter, comme l'ont fait les êtres de la chute en voulant être Dieu lui-même. Tout est loi. La loi est le circuit du don, c'est-à-dire du principe émettre et recevoir. Tout comme les êtres spirituels œuvrent dans le courant de l'amour, dans la loi et restent la loi de Dieu, la loi de l'amour revient vers eux, s'écoule à travers eux et les maintient en vie dans l'existence éternelle, car Dieu est éternel. Les êtres de la chute se retournèrent contre Dieu et sa loi de l'amour désintéressé qui donne. Cependant, du fait que tout est loi, le principe émettre et recevoir agit également dans les domaines de la chute. Dans ces domaines, chacun crée sa loi, sa propre loi de l'ego, qui n'est pas la loi de Dieu et qui n'est pas non plus en accord avec sa volonté. Demandons-nous, est-ce Dieu qui nous pousse à penser de manière négative? Est-ce Dieu qui nous décide à agir contre lui? Est-ce la volonté de Dieu lorsque nos sentiments et sensations sont tournés contre lui? Est-ce Dieu qui nous pousse à être contre notre prochain? Si ce n'est pas le cas, de qui ces actes sont-ils la volonté? Qui en décide? En fin de compte, nous-mêmes. Nous le décidons à partir d'une seule pensée de la chute, à savoir « je veux ». De cette seule pensée de la chute « je veux », c'est créer notre volonté propre, le fait d'être contre Dieu. Dieu nous laisse la liberté d'être pour lui ou contre lui. Néanmoins, par ce choix, en vertu du principe émettre et recevoir, chacun détermine lui-même sa propre vie.

0: Gabriel, tu viens d'évoquer le principe émettre et recevoir. S'il te plaît, pourrais-tu expliquer encore une fois, de façon plus détaillée, de quoi il est question ?
1: Je le fais volontiers. Chers frères et sœurs, Dieu émet et reçoit. C'est le principe éternellement dynamique de la vie, le cycle de l'inspiration et de l'expiration. Dieu expire de l'énergie. Les êtres spirituels œuvrent et créent, augmentant ainsi l'énergie. Dieu inspire de l'énergie, celle-ci se potentialise dans le soleil central primordial et Dieu expire à nouveau. Les êtres spirituels vivent dans ce principe. Nous aussi, les êtres humains, nous respirons. Nous expirons, c'est-à-dire nous émettons, et nous inspirons, c'est-à-dire nous recevons. Qu'émettons-nous ? Dieu nous laisse libres. Nous expirons, donc émettons nos pensées et, en vertu du principe émettre et recevoir, nous les rappelons à nous. C'est pourquoi toute pensée négative est un boomerang, que nous le voulions ou pas. Le principe émettre et recevoir existe aussi bien dans l'existence éternelle que dans les domaines de la chute, dans la loi des semailles et des récoltes, la loi causale. Le rythme éternel de l'existence, l'inspiration et l'expiration de l'esprit éternel, le principe émettre et recevoir, est la vie qui est mouvement constant. Il en est ainsi dans ce qu'il y a de plus petit, il en est également ainsi en chacun de nous et pour chacun de nous. Tout ce que nous expirons sous forme de sentiments, sensations, pensées, paroles ou actes revient vers nous. Si ces sentiments, sensations, pensées, paroles et actes sont négatifs, donc issus du « je veux » égocentrique, auquel correspond le souffle court de l'être humain, qui contient le « pour moi » et uniquement « pour moi », nous attirons en retour des aspects semblables, à savoir nos propres aspects, ce que nous avons nous-mêmes expiré, c'est-à-dire émis. Lorsque quelqu'un ne connaît pas ces interactions et ces lois ou ne veut pas les accepter pour ce qui le concerne, il se plaint. Il dit « Pourquoi Dieu permet-il que je sois malade ? Que je souffre, que j'ai faim, que je sois dans le besoin, que j'ai à subir un tel coup du destin. Prenons conscience que ce n'est pas Dieu. Dieu est la liberté, il ne nous impose rien. Dans l'existence éternelle, il nous a donné la liberté des êtres purs et il s'y tient. Même si nous sommes contre lui. La loi de Dieu, émettre et recevoir, est immuable. Elle reste valable même lorsque nous nous éloignons de la loi divine. Autrement dit, lorsque nous nous transformons parce que nous sommes contre Dieu, ce que l'homme sème, c'est-à-dire émet, il le récolte, il le reçoit. C'est l'être humain qui sème et qui reçoit, pas Dieu. Nous récoltons nous-mêmes les effets de ce que nous avons causé. Si, par exemple, nous avons des raisons de dire « Mon prochain ne m'aime pas, il est contre moi » ou bien « Mon prochain ne fait pas ce que je veux » Nous devrions nous demander à chaque fois, tout particulièrement si cela nous énerve, quelle est en moi la cause de cette situation? Si le comportement de notre prochain nous énerve, cela veut nous dire que nous portons des aspects semblables ou similaires en nous. Si la situation ne nous énerve pas, nous donnerons des éclaircissements selon la loi de la vie. Nous donnerons des indications, soupèserons le positif et le négatif, nous rendrons attentifs à ce qui est négatif, mais ne serons pas énervés. Dieu ne s'énerve pas lorsque nous sommes contre lui. Il reste constant car il est parfait. Il émet inlassablement sa loi, son amour infini. Dans son cœur, il nous voit parfaits, tels qu'il nous a contemplés et créés. Et c'est ainsi qu'il rayonne son amour vers nous. Prenons encore une fois conscience que Dieu est liberté. Il ne nous contraint à rien. C'est pourquoi nous non plus, nous ne devrions rien imposer à nos semblables, ni dans les petites choses, ni dans les grandes. Cela vaut également pour la foi. Elle ne devrait être soumise à aucune contrainte. Chacun doit pouvoir décider librement si et comment il souhaite avancer vers Dieu. C'est ainsi que Dieu se comporte envers nous. Il nous laisse décider en toute liberté. Cependant, sa volonté est que nous accomplissions à nouveau sa volonté et que nous soyons à nouveau auprès de lui. Rappelons-nous plus souvent que Dieu ne souhaite pas que nous nous fassions nous-mêmes du mal et que nous souffrions. De tout son cœur, il souhaite que nous soyons avec lui, dans la lumière, dans l'amour. Dieu, notre Père, a envoyé son Fils pour que nous prenions connaissance du chemin qui mène à l'amour et que nous trouvions l'amour. Et quelle direction Jésus le Christ nous a-t-il indiqué? Il a dit, « Le royaume de Dieu est en vous. » Que le royaume de Dieu soit en nous et ne soit pas lié à des lieux, des circonstances ou des conditions extérieures, signifie que chacun de nous a tous les jours la liberté de faire grandir et éclore le royaume intérieur. Nous n'avons alors pas besoin de formes extérieures, de rites ou de religions extérieures. Nous avons besoin d'une communauté de frères et sœurs où chacun a l'état d'esprit suivant. Je vais dans mon cœur. Jour après jour, je développe le royaume de Dieu en moi afin de pouvoir, à la mort du corps physique, retourner consciemment dans le royaume de Dieu en tant qu'être de lumière. C'est en cela que réside la liberté. La vie universelle est également ancrée dans cet esprit de liberté. Vie universelle signifie vivre en Dieu. Il en est de même pour les révélations de notre frère et rédempteur, le Christ. Dieu nous laisse libres. C'est pourquoi la vie universelle comprend la liberté. Dieu ne nous impose aucun rituel. Dieu ne nous impose aucun dogme. Il veut que nous soyons libres, que nous décidions librement. La liberté, c'est la vie en Dieu, C'est la raison pour laquelle on peut dire « la vie universelle est liberté ». Si nous vivons ainsi, nous nous retrouvons en tant que personnes libres dans l'esprit de l'amour, des personnes qui recherchent la communauté et s'épanouissent dans la communauté. Car la communauté signifie l'unité. L'unité est liberté. La liberté et l'unité nous rendent forts dans nos cœurs et forts dans l'amour pour Dieu et pour notre prochain. Le christianisme des origines signifie communauté, unité. Le Fils de Dieu est venu du courant originel et nous a apporté la vie, la rédemption. Il est notre Rédempteur. C'est pourquoi nous l'appelons le Christ. Le véritable enseignement, la loi de l'amour dont le Christ nous a donné l'exemple et qui nous a enseigné, vient du courant originel. C'est pourquoi nous nous nommons chrétiens des origines. Les chrétiens des origines sont des personnes libres. Elles recherchent la communauté, mais ne se lient à personne. Elles développent de plus en plus l'amour désintéressé pour leur prochain, c'est-à-dire l'amour qui ne connaît pas de jugement de valeur. Aimer avec désintéressement signifie ne pas mettre mon prochain sur un piédestal et ne pas le rabaisser non plus. Mon prochain est une partie de ma vie éternelle. Dans une communauté véritable, il y a le bien commun. Le bien commun signifie le bien de tous. Le bien commun est basé sur la vraie fraternité et le désintéressement. Si chaque frère ou sœur garde dans son cœur la part de son prochain qui est en lui et l'active dans cette conscience, Dieu est en mon prochain, Dieu est en moi, nous sommes un en Dieu. Alors chacun veillera à ce que son prochain aille bien. C'est là le christianisme des origines vécu, c'est le bien commun, le bien de tous. Il devrait en être sur la terre comme au ciel. Si nous sommes conscients de cela et que nous le devenons chaque jour davantage, alors la nostalgie de notre héritage divin, la loi éternelle, s'éveille en nous. La nostalgie de Dieu nous rappelle sans cesse que nous devrions nous défaire de la loi de notre moi humain, notre loi personnelle, la loi qui nous corsette, la loi qui nous fait dire « je, mon, mien », dans laquelle le prochain n'a pas de place. Nous nous libérons alors de l'idée « mon bien personnel » et grandissons dans le bien commun. Le bien commun est aussi le bien de tous auquel chacun participe. Chacun s'y emploie en mettant ses aptitudes au service du bien commun. Aucun être spirituel ne dira « les autres n'ont qu'à le faire, moi je vais me reposer maintenant ». Les autres le font sûrement mieux que moi. Chaque être qui vit en Dieu accomplit toute chose selon la loi absolue. Il ne se repose pas sur l'énergie du prochain et au détriment de celui-ci. Il œuvre dans le grand tout en fonction de ses aptitudes et pour le bien de tous, sur la terre comme au ciel. Vie universelle signifie liberté, liberté dans l'Esprit de Dieu. Vie universelle signifie « trouve le royaume de Dieu en toi et tu trouveras une communauté libre de frères et sœurs qui honorent uniquement Dieu. Il l'honore en le laissant agir chaque jour davantage à travers eux, à travers leurs sentiments, sensations, pensées, paroles et actes désintéressés. Si nous nous y efforçons jour après jour, nous retrouvons de plus en plus notre héritage divin, la loi absolue qui est notre vie véritable, qui rend libre et heureux, qui nous unit. Vivre dans la loi de Dieu signifie vivre dans sa volonté. En pensée, parole et acte, nous émettons ce qui est en accord avec la volonté de Dieu, et sa volonté, sa loi, revient vers nous. Nous sommes alors dans le courant de la vie et le bien, la bonté de Dieu, détermine également notre vie terrestre. Par contre, si nous voulons que notre volonté se fasse, nous émettons notre loi personnelle et recevons ce qui lui correspond. Ce qui est décisif ici est toutefois le contenu de nos paroles et de nos pensées, et non ce que nous faisons croire, éventuellement au moyen de belles paroles. C'est ce contenu qui nous modèle, qui revient vers nous, et dans bien des cas, s'abat même sur nous. Si nous prenons conscience de la bonté et de l'amour de Dieu, nous devrions nous dire chaque jour, « Je laisse derrière moi la limitation et j'avance vers l'illimité, vers ma vie, Dieu. Car Dieu en nous, le Christ de Dieu, veut nous aider, nous servir, nous conduire et nous guider. Il veut planifier et travailler à travers nous, penser, parler et agir à travers nous. Dès lors que nous lui en donnons la possibilité, nous allons bien. Nos journées deviennent plus lumineuses et nous sommes toujours plus heureux. Le « nous » devient alors une communauté au service du bien de tous. Chers amis dans le monde entier, Dieu est le soleil, la vie dans notre âme. Si nous nous tournons vers le soleil pour que ses rayons nous éclairent, alors nous mettrons en ordre jour après jour nos aspects humains, nos fautes et faiblesses, et nous ne les répéterons plus. Nous faisons alors l'expérience de l'aide de Dieu, car Dieu veut nous servir et nous guider, veut nous aider et nous soutenir. Il nous aide à planifier et à accomplir notre travail. Si nous nous tournons vers le soleil, vers la lumière, au plus profond de notre âme, alors il emplit nos pensées, nos paroles et nos actes de sa lumière. Si nous le faisons, nous devenons plus heureux et nos jours deviennent de plus en plus lumineux parce que notre âme se purifie.

Chers auditeurs et téléspectateurs, chers amis, c'est sur ces mots de Gabriel que nous concluons notre émission. Nous vous disons au revoir et une chaleureuse salutation en Dieu.

0: chers amis, l'unité universelle parle, la parole de l'esprit créateur universel. C'est le titre de cette série d'émissions et nous vous saluons aujourd'hui chaleureusement pour la 7e partie de cette série. Comme dans les parties précédentes, nous allons nous consacrer aujourd'hui à la lecture du livre portant le même titre. Il s'agit d'une œuvre cosmique d'enseignement et d'apprentissage donnée à l'école de la sagesse divine, basée sur des entretiens avec Gabrielle, la prophétesse et messagère de Dieu à notre époque. Comme nous avons pu le constater au cours des émissions précédentes, ce livre contient une multitude de connaissances exceptionnelles qui nous permettent d'avoir un aperçu, entre autres, de la création de l'existence éternelle pure, du royaume de Dieu à cette dimension, ou de la formation très progressive, au cours de cycles de temps inimaginablement longs, du noyau central divin éthérique dans le berceau de la conception et de la création de l'éternel. Et ce n'est là, chers amis, qu'un très bref aperçu de cette œuvre qui nous montre qu'il existe un royaume éternel d'une beauté et d'une perfection que nous pouvons à peine nous imaginer et qui pourtant est notre patrie, notre origine à tous, celle dans laquelle nous retournerons tous un jour. Pourquoi alors devons-nous réapprendre tout cela? Comment se fait-il que nous nous soyons autant éloignés de notre Père éternel et de notre patrie éternelle? C'est ce que nous allons, entre autres, entendre aujourd'hui. Nous poursuivons pour cela la lecture du livre au chapitre intitulé « De la chute des êtres spirituels jusqu'aux êtres de matière grossière et densifiée, les hommes ».
1: Beaucoup de personnes vivent dans la pensée de la chute qui a conduit à l'existence humaine et qui s'énonce, divise, lie et domine. Qui se sépare de l'unité universelle, de l'héritage divin, de la loi éternelle de l'amour de Dieu et du prochain, du principe uni et soi, ne peut pas exister dans le royaume de Dieu. Car celui qui divise au lieu d'unir, qui est donc contre la loi éternelle de l'unité universelle, sort automatiquement de l'unité universelle parce qu'il divise, lie et essaie de dominer. Cela l'empêche d'être libre.
2: Chers amis, lisons et écoutons comment eut lieu le processus de la chute. Quelques êtres divins de l'existence éternelle pure commencèrent à s'opposer à la loi divine de l'unité, de l'amour de Dieu et du prochain. Nourrissant leur tendance à diviser, lier et dominer, ils commencèrent à créer leur loi de l'ego. Ainsi, ils ne purent pas rester dans l'unité universelle, dans le royaume de Dieu. Ces tendances se développèrent toujours plus jusqu'à devenir la pensée de la chute, qui dit « divise, lie et domine ». De très nombreux êtres divins se rallièrent peu à peu à ce désir, à ce dessein « divise, lie et domine ». Il est rapporté que l'archange Michel les aurait conduits hors du royaume de Dieu. Comme ils n'étaient absolument pas prêts à rebrousser chemin, leur chute les entraîna toujours plus bas, conduisant leur corps à s'assombrir, à devenir plus lourd et à se densifier ainsi toujours plus selon leur pensée de la chute, divise, lie et domine.
3: La planète Terre et ses espèces végétales et animales se formèrent au cours de périodes de cycles de temps incroyablement longs. Plus tard, arrivèrent les êtres spirituels devenus entre-temps matière grossière et qui, au cours d'innombrables poussées de densification dans les domaines de matière plus subtile, devinrent des êtres ressemblant à l'homme, puis des hommes. La loi « divise, lie et domine » est la loi de la chute, également appelée « loi de cause à effet » ou « loi des semailles et des récoltes ». On pourrait dire également « toute action entraîne une réaction ». Selon la loi divine de la liberté qui fait partie de notre héritage, chaque être spirituel est responsable de lui-même, Cela s'applique également aux êtres humains en rapport avec leurs sensations, sentiments, pensées, paroles et actes.
2: À l'origine, nous sommes des êtres purs, des êtres spirituels venus du royaume de Dieu, qui, en tant qu'essence, est et reste au plus profond de notre âme. C'est ce que Jésus de Nazareth nous enseigna. Le royaume de Dieu est en vous. Dieu, l'Éternel, l'un universel, est et reste, dans ses enfants, la vie au plus profond de l'âme, dans le noyau central, dans le cœur primordial, qui bat dans l'âme et l'être humain. Ce qui dans l'existence de l'être humain est opposé à la loi de Dieu, c'est-à-dire divise, lie et domine, la loi de cause à effet, entoure énergétiquement l'âme et l'homme. Ce sont les enveloppes de l'âme, les charges dont chacun s'est revêtu individuellement et qui se reflètent dans l'aura.
0: Depuis le début de la chute hors du royaume éternel de Dieu, l'un universel a toujours envoyé des êtres divins sur terre pour instruire et montrer le chemin du retour dans la patrie éternelle à ses fils et filles qui avaient chuté et plus tard aux hommes. Beaucoup de ces êtres de la chute prirent le chemin du retour. D'autres, par contre, au cours de périodes inimaginables, d'incommensurables cycles de temps, suivirent le chemin qui les mena à la formation de l'être humain. Ils instaurèrent peu à peu une structure de pouvoir qui agit dans les domaines de matière plus subtile comme pouvoir démoniaque. Le principe démoniaque « divise, lie et domine » influença de plus en plus les premiers êtres de la chute devenus hommes et les mena à la dépendance. Au cours de la densification qui s'ensuivit et qui conduisit à ce qui est appelé aujourd'hui « matière », les hommes créèrent des religions extérieures et des structures de pouvoir lourdes de conséquences.
2: Dans les émissions précédentes, nous avons pris connaissance des intentions, des forces opposées à Dieu, qui cherchent à dissoudre la création éternelle. Le plan de dissolution de l'existence éternelle ayant échoué, le but des démons est aujourd'hui de détruire tout ce qui porte en soi la vie divine et, en priorité, le noyau central qui est en chaque être vivant, dans toutes les formes de vie, c'est-à-dire chaque animal, dans le règne végétal, ainsi que dans le règne minéral. Depuis le début, les démons aspirent à soumettre le royaume de Dieu à leur pouvoir et continuent à nourrir le souhait de le dissoudre.
3: Celui qui se rallie à la loi de la chute des forces démoniaques, divise, lie et domine, perd toujours plus d'énergie et finalement sa liberté. En raison de cette perte d'énergie, les gens se lient à des structures de pouvoir illusoires qui veulent leur faire croire et leur assurer qu'ils sont sur le bon chemin, voire qu'ils sont des dieux, si ce n'est pas Dieu lui-même. En entendant cela, on pense peut-être au culte des idoles, aux statues de glaise ou de bronze vénérées, au culte de Baal. De nos jours, le dieu du rituel et ses prêtres continuent à régner comme dans les temps reculés. Ils n'ont fait que changer de nom, de visage et de titre. Depuis les tout débuts, les instigateurs d'en bas ont été des menteurs et des assassins cherchant à détruire tout ce qui, en vérité, appartient à Dieu, l'Éternel.
1: Si vous le voulez, réfléchissez aux cinq composantes afin de saisir en profondeur ce que signifie de laisser à d'autres le soin

0: addiction. En fin de compte, dans l'addiction, l'homme est en recherche de soutien. Mais où cherche-t-il ce soutien? Si l'une de ses addictions dégénère du fait qu'il y perd toujours plus d'énergie, l'homme s'érige alors de diverses manières en maître de la vie, ce qui revient à dire « Je suis Dieu, je suis plus intelligent que les animaux, les plantes et les minéraux, et plus intelligent que beaucoup d'hommes. Tout m'appartient. » Cela mène entre autres à la perte de la liberté, à d'innombrables formes de dépendance, mais aussi à des accès de violence tels qu'on en rencontre partout à notre époque. La chute vertigineuse des valeurs éthiques et morales prenant une telle envergure et devenant la norme, la plupart des gens ne pensent qu'à eux-mêmes et utilisent sans scrupule les êtres humains, les animaux et la terre-mère pour leurs desseins personnels les plus bas. La pauvreté spirituelle, la baisse d'énergie provoquée par l'éloignement de Dieu, s'exprime dans les braillements de l'être humain qui dit « je veux, je veux ».
1: Et un jour ou l'autre, le « je veux » passe à l'acte. Certains rendent leur prochain dépendant d'eux, maltraitent cruellement des animaux, les tuent, les assassinent. Ils élèvent des animaux, dits de bétail, dans des ghettos, puis les remettent aux bouchers qui les massacrent, découpent leur chair en morceaux qui garniront alors la table des cannibales, mangeurs d'animaux. D'autres privent les animaux de leur liberté pour donner libre cours à leurs pulsions ou pour leur divertissement personnel. D'autres encore jouent de leur influence pour les dresser afin qu'ils remplissent des objectifs et besoins humains. Certains les transforment en animaux de production. Une grande partie de ces actes, pour ne pas dire tous ces actes, proviennent du contenu des cinq composantes. De nombreuses personnes ont perdu dans leurs sensations et sentiments le sens de ce qui est juste, car ils ont voué ces deux composantes à la structure de pouvoir du dieu Baal.
2: Chers amis, les animaux sont des êtres sensibles qui, tout comme les hommes, ressentent la douleur et la souffrance. Ils pressentent très bien les intentions cruelles de l'homme. Depuis que l'homme s'est détourné de ce qui est divin, de l'origine de son être véritable qui est unité, il trouve à peine la voie qui mène à son prochain, et encore moins à l'animal qui, lui, est en communication avec ses frères et sœurs, les animaux de son espèce, ainsi qu'avec l'un universel. La perte de leur énergie d'origine a transformé la plupart des êtres humains en suiveurs et en imitateurs qui se plièrent docilement à ce qu'introduisirent le dieu Baal et ses disciples. À partir de la composante « pensée », se développèrent les pensées de vibration basse qui rendent esclaves. Sur l'autel du sacrifice de la liberté grandirent alors les pensées de caste et les religions extérieures, composées de prêtres et pasteurs, avec leurs structures de pouvoir et leurs dogmes, ainsi que les traditions poursuivant des buts bien déterminés. En fonction des époques, ces structures de pouvoir changent. Elles prennent un autre visage. Cependant, le meurtre de nos frères et sœurs de la création, les animaux, lui, perdure.
3: Lorsque les adeptes de ce culte enseignent que les animaux n'ont pas d'âme et que la nature est, elle aussi, inanimée, ce qui autoriserait l'être humain à les mettre à son service et à les utiliser, les personnes éveillées qui croient au Dieu unique à l'unité universelle, devrait alors tendre l'oreille. Celui qui obéit à de tels carcans, correspondant aux principes délirants, divise, lie et domine, violente brutalement notre mère nourricière, la terre, ainsi que le monde animal, qui est torturé, massacré, assassiné et dévoré par l'homme cannibale. Ces pratiques envers les animaux relève du Moyen Âge, où c'était l'être humain que l'on traitait de la

0: La sorte, à la différence qu'à cette époque, on n'éventrait pas les hommes pour en consommer la chair. Aujourd'hui, ce terrorisme païen, tradition de la destruction et du massacre, vise en particulier la terre-mère, ses espèces animales et végétales, ainsi que le règne minéral. Aujourd'hui, on fait preuve de cannibalisme envers l'animal en consommant sa chair, la chair de nos petits frères et sœurs de la création, et on leur dérobe leurs moyens de subsistance sur terre.
1: Tout, absolument tout, est victime de la machine à tuer, qu'est l'homme. Torture d'animaux, extermination des êtres vivants du monde animal et végétal, manipulation génétique et bien d'autres choses encore. La manipulation génétique pratiquée sur les animaux, mais également l'insémination artificielle, ont conduit l'homme à produire des créatures artificielles. Prenons bien conscience que ces animaux ne sont pas issus du berceau de la création divine, mais sont des êtres qui, même si, comme tous les autres animaux, ils ressentent la douleur et la souffrance, sont cependant totalement dépendants de ceux qui sont à l'origine de leur création, de ceux qui l'encouragent et en profitent, et de ceux qui consomment la chair de ces corps d'animaux maltraités et tués cruellement.
2: Tout ceci fait partie du plan du dieu païen qui vient d'en bas et qui, dès le commencement, a été menteur, tortionnaire, boucher et meurtrier. On constate partout que la déclaration de Jésus de Nazareth est encore valable de nos jours. Je cite. Vous avez pour père le diable et vous voulez accomplir les désirs de votre père. Il a été meurtrier dès le commencement et il ne s'est pas tenu dans la vérité parce que la vérité n'est pas en lui. Lorsqu'il profère le mensonge, ses paroles viennent de lui-même car il est menteur et le père du mensonge. Fin de citation. Chers amis, une question directe. Faites-vous, vous aussi, partie de la guilde païenne? Vous conduisez-vous, vous aussi, en terroriste vis-à-vis de la terre, de ses animaux, de ses plantes et de ses minéraux? Si tel est le cas, vous ne pouvez pas nous comprendre, nous qui sommes, pour le Dieu créateur unique, qui est l'unité universelle, l'amour de Dieu et du prochain.
1: Chers amis, nous lisons le chapitre suivant. L'être humain a détruit la symbiose originelle et harmonieuse qui existait entre les animaux et la nature. La terre maltraitée se rebelle. Au cours de toutes les générations, un nombre inimaginable de personnes ont cru et croient encore dans l'hégémonie cultuelle du dieu Baal, même si aujourd'hui elle se manifeste sous diverses appellations. Répétons-le, les traditions du culte païen de l'enfer prétendent que les animaux n'ont pas d'âme, que les plantes ne sont dotées d'aucune sensation, et que les êtres humains peuvent s'arroger le droit d'utiliser à leur gré ces êtres vivants et ces formes de vie, voire même d'en abuser. Au cours de toutes les générations, bien des personnes furent influencées, pour ainsi dire infestées, par cette croyance païenne, par cette démence idolâtre. C'est la raison pour laquelle nos frères et sœurs, les animaux, de manière générale, sont marqués du sceau virtuel, bon pour l'usage et la consommation, ce qui a engendré d'horribles souffrances. Ainsi, on abuse d'eux en les considérant comme des sources de profit, on les enchaîne, on les maltraite, ils sont abattus avec une brutalité et une cruauté sans nom, maintenus dans des prisons et des ghettos pour animaux, jusqu'à ce que le boucher les assassine, les débite en morceaux, consommés ensuite par les cannibales d'animaux.
3: Tout, vraiment tout, repose sur l'énergie. Étant donné qu'aucune énergie ne se perd, toute brutalité, y compris la maltraitance envers les animaux et la nature, ainsi que le pillage de la terre-mère, est enregistrée dans l'aura de la planète Terre et également dans le film des enveloppes de l'âme de ceux qui ont sombré dans cette démence païenne. Cette énergie négative rayonne également vers la terre, générant la peur et l'effroi parmi les animaux qui évitent et fuient les auteurs de ces atrocités, les hommes. Ces derniers, qui, en fin de compte, sont les grands frères et sœurs des animaux, devraient leur offrir aide et protection au lieu d'être pour eux source de peur et d'effroi. Comme beaucoup d'animaux imitent le comportement de leurs grands frères et sœurs, eux aussi chassent leurs petits frères et sœurs qu'ils tuent et dévorent. Qui leur a appris à se comporter ainsi? C'est l'être humain qui sert le culte de la tradition, le dieu de l'enfer, ce dieu qui, depuis le début, est un menteur et un meurtrier, et qui le demeure.
1: La terre maltraitée se rebelle, et lorsque des tempêtes et des tornades détruisent des maisons, lorsque les flots envahissent les terres, que des régions entières deviennent stériles à cause de la sécheresse, beaucoup se demandent pourquoi Dieu tolère tout cela, toutes ces catastrophes. Et bien d'autres choses encore ont été causées par l'homme, selon la loi dont il s'est chargé lui-même. Ce que l'homme sème, il le récoltera. Il s'agit en fait du principe qui vise, lie et domine.
0: Lorsque l'Éternel, appelé Dieu en Occident, respectant la loi du libre arbitre, laissa la terre se former, les plantes et les animaux apparurent en premier. Au commencement de la formation de la terre, destinée aux enfants de Dieu qui avaient chuté, aux êtres humains, les animaux ne se dévoraient pas entre eux. Ils se nourrissaient de ce que la nature leur offrait, sans arracher complètement les plantes comme le font actuellement les hommes. Ils prenaient les feuilles, les herbes, les graines et les fruits, et laissaient ainsi les plantes et les arbres poursuivre leur croissance et leur développement grâce à la force d'en haut. Il existait alors une réelle symbiose harmonieuse entre les animaux et la nature. Qu'en est-il aujourd'hui? Ce qui se passe actuellement est à l'image de l'homme qui a transmis au règne animal et végétal, à toute la planète Terre, son comportement, celui de l'homme qui pille, vole et assassine. Cependant, l'ordre originel demeure le principe éternel divin. Les créatures de Dieu, les animaux, les plantes, les pierres et les minéraux font partie de la grande unité universelle, Dieu, car il est la vie universelle et qu'ainsi toutes les formes de vie et tous les êtres vivants portent en eux son souffle, la vie. Il en est et en sera ainsi de toute éternité.
2: Le rejet de l'existence universelle, de l'unité universelle, vient de l'égocentrisme qui fait étalage de sa pauvreté spirituelle à travers sa soif de pouvoir qui suit le principe « divise, lie et domine », ce qui signifie « je suis moi-même mon prochain ». Ce déséquilibre spirituel, ce désintérêt pour de vraies valeurs, pour une éthique et une morale élevées, se traduit alors par de l'intolérance, l'aspiration au pouvoir et le désir de posséder, entraînant dans leur sillage la soif avide d'argent et de biens matériels. La société actuelle qui transpire le culte de l'ego et dont la conscience est de même nature en apporte par cela même toujours plus la preuve.
1: La plupart des gens hurlent avec les loups et, égotiques eux-mêmes, ils empruntent les sentiers battus par les égotiques de toutes sortes, sans se soucier des conséquences destructrices que cela peut avoir. Si quelqu'un, faisant preuve d'une éthique plus élevée, essaie de sortir des sentiers battus de l'ego, il déclenche les rugissements égocentriques de l'enfer, d'en bas, du système du dieu Baal, qui exige que ce trublion, qui est dangereux pour le système dominant, soit exclu, voire même éventuellement écrasé. par tous les moyens. Le culte actuel du dieu Baal et ses disciples essaient de déposer sur la création de Dieu les charbons ardents de l'enfer, afin d'en attiser toujours plus le feu et ainsi marquer du sceau de l'enfer les créatures de Dieu, y compris la terre, ce sceau qui dit « Tout m'appartient ». On peut dire que le système païen instille à ceux qui participent à ces agissements infernaux un programme de suggestion qui permet de les influencer d'en bas. Ils sont ensuite identifiables, entre autres, par un niveau de conscience très bas, imprégné de la conception que la foi seule suffit.
3: Chers amis, des paroles graves et claires. Mais cela vaut mieux, car elles peuvent être décisives pour notre vie, en nous aidant à lui impulser consciemment un tournant. Soit nous nous détournons de l'unité universelle et nous dirigeons vers la pauvreté spirituelle du principe « divise, lie et domine », soit nous nous dirigeons très progressivement vers le principe divin « uni et soi » qui nous enrichit intérieurement. Chers amis, si vous le souhaitez, retrouvez-nous pour la suite de cette émission et continuez à apprendre avec nous. D'ici là, nous vous souhaitons une bonne continuation. Une chaleureuse salutation en Dieu.

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0: Chers amis, nous vous souhaitons la bienvenue à cette émission de la série « La véritable école, c'est la vie », enseignement de la sagesse divine. Dans le cadre de cette série, nous recevons des explications et des conseils de Gabriel, la prophétesse et messagère du royaume éternel, des extraits d'enseignements qu'elle a donnés sur des thèmes très variés. Ils nous permettent de mettre à profit notre vie sur terre et de faire grandir en nous la certitude que Dieu est tout proche de nous chaque jour de notre vie. Oui, qu'il est en nous et avec nous. Gabriel nous a expliqué à maintes reprises que notre vie sur terre, chaque jour, chaque minute, chaque instant, nous est donnée pour que nous en apprenions quelque chose, d'où le titre de cette série « La véritable école, c'est la vie ». Essayons maintenant d'observer notre vie avec un peu de distance. Très concrètement, prenons par exemple la journée d'aujourd'hui. Nous nous levons, nous nous préparons pour la journée, nous prenons un petit déjeuner, nous travaillons ou vaquons à nos occupations, ou nous allons faire des courses, rencontrons des gens, écoutons les nouvelles, avons des conversations avec d'autres personnes, ou peut-être faisons-nous une sortie dans la nature ou lisons-nous un bon livre. Si nous observons attentivement cette journée, nous constatons que, quelle que soit notre activité, il y a quelque chose qui se déroule en continu. Nous pensons et pensons en permanence. Si l'on part du fait que tout est énergie, donc aussi chaque pensée, et qu'aucune énergie ne se perd, que tout est communication basée sur le principe « ce qui se ressemble s'assemble », que deviennent alors toutes ces pensées ? Gabriel a expliqué que nous pouvons considérer nos pensées comme de petites entités. Que portent-elles en elles? Où vont-elles? Et quels sont leurs effets?
1: Au début d'un enseignement portant le titre « Mes pensées, les colonisateurs », Gabriel a apporté les explications suivantes. Chacun est pour ainsi dire un récipient composé de cellules, d'amas cellulaires et de très nombreux autres éléments constitutifs du corps, des hormones, des glandes et beaucoup d'autres choses que nous pourrions énumérer. Et pendant que différents processus se déroulent dans notre corps, nous pensons sans arrêt. Nous pensons, pensons et pensons encore. Nous pensons tout d'abord dans le cerveau. Nos pensées sont comme des graines ou des colonisateurs. Lorsque nous ressassons toujours les mêmes pensées, elles passent du conscient au subconscient. Et du subconscient, ces colonisateurs, nos pensées, se rendent comme des graines dans les cellules, dans les amas cellulaires, les vaisseaux sanguins, les hormones, les glandes, les sucs, dans tout ce qui constitue notre corps. Nous remplissons donc notre récipient de nos innombrables pensées. Et le rayonnement de notre récipient correspond à ces pensées. Il va de soi que lorsqu'un récipient est plein, nous en prenons un autre pour le remplir. Il en est de même pour nous. Si notre récipient est en majeure partie rempli de nos innombrables pensées, alors ces colonisateurs vont aussi dans notre âme, et au-delà de notre âme, également dans les astres, qui correspondent à la vibration de nos pensées, à leur fréquence. Le résultat, c'est que nous nous sommes créé un rouage qui est composé de notre conscient, de notre subconscient, des amas cellulaires, de notre âme et des astres. Et ce rouage est constamment en mouvement, mais pour chacun avec des pensées différentes, car chacun a ses propres pensées. Cela inclut aussi nos sentiments, nos émotions, nos paroles et nos actes. Néanmoins, les pensées sont plus massives, car nous pensons continuellement. C'est ainsi que nous créons ce rouage. Et dans ce rouage, nous intégrons les personnes qui pensent de la même manière que nous et qui accueillent nos colonisateurs, que je qualifierais aussi de graines volantes. Ces images se trouvent alors également dans ce rouage.
2: Pour nous aider à mieux comprendre, Gabrielle utilise une image. Elle dit « Prenons l'image d'une plante, celle du pissenlit. Il sort de terre, sa fleur se forme, puis les graines. Et ensuite, que se passe-t-il? Les graines sont emportées par le vent et disséminées ici et là. Il en est de même de nos propres graines. Gabrielle parle ici de nos pensées, qui, en fonction de notre manière de penser, de notre vibration, se dispersent ici et là et s'implantent là où elles trouvent un terrain identique ou similaire au nôtre. Cela signifie donc que, tout comme le pissenlit se développe et devient une fleur, nous aussi nous mûrissons tout d'abord, c'est-à-dire que nous remplissons le récipient que nous sommes. Lorsque la fleur de pissenlit a atteint sa maturité, ses graines se développent. Et il en est de même pour nous. Nous remplissons tout d'abord notre récipient, nous créons le rouage dont nous avons parlé et par lequel nous sommes reliés au cosmos matériel et au plan de purification. Et comme notre récipient est plein, nous répandons son contenu sans réfléchir. Nous dispersons nos graines, nos pensées, nos colonisateurs. D'autres personnes accueillent en elles nos colonisateurs et sont ainsi éventuellement poussées à réaliser des désirs contraires à la loi divine, à développer des passions que nous éveillons ainsi en elles. Bien sûr, ces personnes portent en elles des aspects semblables, autrement ce ne serait pas possible. Lorsque ces personnes se réincarnent, par exemple en Australie, en Égypte ou ailleurs, elles nous emmènent avec elles. Pourquoi ? Parce que dans leur âme, il y a nos graines, et ces graines nous attirent un jour ou l'autre à nouveau, car elles portent en elles des vibrations identiques ou semblables aux nôtres. C'est nous qui les avons déposées dans leur âme, et nous devons alors mettre en ordre certaines choses avec ces personnes.
0: Gabrielle nous donne d'autres indications essentielles. Ce sujet est donc loin d'être sans importance. Nous devons nous demander quel est le contenu de nos pensées, car c'est par leur contenu que nous nous implantons ici et là. Tout d'abord, nous nous façonnons nous-mêmes, nous façonnons tout notre comportement en remplissant notre récipient, c'est-à-dire l'être humain, les cellules, par l'intermédiaire de nos pensées. Nous créons ainsi nous-mêmes nos souffrances en les enregistrant à partir du conscient dans le corps et dans l'âme, dans le rouage dont nous avons parlé. Nous créons nous-mêmes nos soucis, nous les programmons nous-mêmes parce que nous pensons en conséquence. Nous programmons tout nous-mêmes, nos passions, nos désirs, le fait que notre prochain soit méchant avec nous, qu'il se comporte mal, etc. En souhaitant à notre prochain qu'il souffre, qu'il ait des soucis et bien d'autres choses, en gros, qu'il court à sa perte, nous programmons notre propre perte. Il est possible que celui vers qui nous émettons de telles pensées en absorbe des parties, parce qu'il a en lui des dispositions semblables. Il accueille en lui nos colonisateurs qui, par exemple, lui donne une dernière impulsion qui le pousse à basculer dans la criminalité. Poursuivons notre réflexion. Nous arrivons maintenant à la fin de notre vie terrestre. Lui, il a été jugé et condamné. Il a emporté nos colonisateurs en prison où il continue à penser conformément à ses colonisateurs qui ont été pour lui un déclencheur. Et il crée ainsi sa prochaine incarnation. Que se passe-t-il avec ces pensées colonisatrices qu'il porte en lui? Avons-nous continué à penser négativement à cette personne? A-t-elle accueilli en elle plusieurs de nos pensées colonisatrices? quel est le contenu de ses pensées? Si dans l'au-delà, en tant qu'âme dans les plans de purification, nous n'arrivons pas à mettre en ordre ces pensées colonisatrices implantées chez notre prochain, alors, lors d'une prochaine incarnation, il engendrera un corps pour notre âme et sera notre père ou notre mère.
1: Et alors, nous nous plaignons, poursuit Gabriel, parce que nos parents sont tellement méchants envers nous, parce qu'ils ne nous aiment pas, parce qu'ils ont fait ceci ou cela lorsque nous étions enfants. Regardons tout ça à partir d'une autre perspective, à partir de la réincarnation. Peut-être que nous nous sommes comportés de cette manière envers ces personnes dans une autre vie. Peut-être que nous avons implanté exactement ces aspects chez ces personnes et que nous avons maintenant la chance de nous racheter auprès d'eux. La question est alors, réparons-nous nos erreurs ou bien continuons-nous à coloniser nos prochains? Nous sommes libres de choisir. Soit nous réparons nos erreurs, soit nous continuons à coloniser nos prochains. Nous ne sommes contraints à rien, car Dieu nous a donné la liberté. Mais la liberté signifie aussi que nous sommes responsables de nous-mêmes et en fin de compte du destin que nous nous sommes nous-mêmes programmés. La paix, l'amour pour Dieu et pour notre prochain, ou bien la discorde, la haine, l'envie, la jalousie, la querelle, la dévalorisation de nos semblables, l'exploitation de nos prochains, la guerre, la destruction. Donc la question est, que contiennent nos colonisateurs? Autre chose encore, tous ces enregistrements que nous effectuons dans ce rouage par l'intermédiaire de nos pensées contiennent toutes les images correspondantes. Ces enregistrements se font sous forme d'images et ce rouage est alors le film de notre vie.
2: Si nous prenons conscience qu'à maintes reprises nous avons dispersé ces graines, ces entités que Gabriel appelle aussi les colonisateurs, il est possible que nous nous demandions alors comment dissoudre ces énergies, donc ce que nous pouvons faire. Voilà ce que Gabriel explique à ce sujet. Lorsque nous rebroussons chemin, que nous faisons le premier pas vers Dieu, nous faisons également le premier pas vers notre prochain pour lui demander pardon ou pour lui pardonner. Au moment où nous faisons ce pas vers Dieu, donc aussi vers notre prochain, la grâce et la miséricorde de Dieu deviennent actives de façon renforcée. Mais la grâce ne force pas notre prochain à nous pardonner. Cependant, elle essaie de faire naître en lui des images qui lui disent « Pardonne donc, ne répète plus les mêmes choses, tu iras alors mieux. Pense à l'harmonie qui inondera ton corps. Si tu lâches prise et que tu n'entretiens plus ces pensées, alors davantage d'harmonie affluera dans ton âme. » Il s'agit d'impulsions subtiles transmises par la voix de la conscience, c'est là la grâce, l'aide, la miséricorde de Dieu.
0: Si nous voulons véritablement nous libérer de notre rouage, il est essentiel d'être sincère envers soi-même, afin de reconnaître quel est le contenu de nos graines, de nos colonisateurs, et ce qu'elles apportent dans ce monde. En effet, c'est leur contenu qui est essentiel. Gabriel nous donne l'exemple suivant. Des pensées désintéressées sont des pensées qui laissent notre prochain absolument libre. Si je dis par exemple « mon prochain est en disharmonie, mais maintenant il faut vraiment qu'il trouve l'harmonie », je lui envoie maintenant des pensées d'harmonie. Ou encore « mon prochain est tellement agité, il faut absolument que je lui envoie des pensées de paix ». Certains pourraient penser qu'il s'agit là de pensées positives. Mais ces pensées sont-elles vraiment désintéressées? Il s'agit en fait plutôt de pensées dominatrices. Nous voulons imposer à notre prochain quelque chose qu'il ne veut peut-être pas du tout. Peut-être ne veut-il pas devenir paisible. Peut-être ne veut-il pas trouver l'harmonie. Mais nous, nous disons, je lui ai envoyé tellement de pensées positives et ça ne change rien. Il ne devient quand même pas plus paisible. Pour finir, je l'ai peut-être infecté avec le contenu de mes pensées et l'ai incité à être plus agité encore. Nous devrions nous demander ce qu'est la liberté absolue. La liberté absolue, c'est quand nous prions le Christ en lui disant « Christ, je remets entre tes mains mon frère ou ma sœur. Tu sais ce qui est bon pour lui ou pour elle. Que ta volonté s'accomplisse. Je connais ta volonté grâce aux 10 commandements et au sermon sur la montagne, et ainsi, je me pose moi-même cette question. Seigneur, suis-je moi-même en paix? Suis-je en harmonie? Tout d'abord, je ressens quelque chose qui bouge près de mon cœur, puis je reçois la réponse. »
1: Gabriel poursuit en disant « Nous ne percevons pas cette réponse en entendant « Tu n'es pas en paix. L'esprit ne fera jamais cela. » Il ne s'adressera jamais à quelqu'un en lui disant « Tu n'es pas en paix. » Il parle de manière générale du manque de paix des êtres humains, mais il ne dira jamais à quelqu'un en particulier « Tu n'es pas en paix » ou « Tu es dur. » Il parle de façon générale. La réponse vient à travers notre cœur, où nous ressentons tout à coup des sentiments qui se manifestent à travers nos pensées. Nous prenons soudain conscience de la manière dont nous nous sommes comportés envers telle ou telle personne ou envers le règne animal ou végétal. Et tout à coup, nous voyons clairement en quel point nous ne sommes pas en paix. Et à nouveau, nous sommes libres de décider de ce que nous voulons faire de cette prise de conscience. Voulons-nous, avec l'aide du Christ de Dieu qui nous a amenés à cette prise de conscience, nous repentir de tout cœur des aspects humains, des comportements erronés que nous avons reconnus, les mettre en ordre et, ce qui est important, ne plus faire la même chose. La solution réside dans le fait de ne plus refaire la même chose. En effet, en nous repentant de tout cœur de nos aspects pécheurs, en les mettant en ordre et en ne les répétant plus, nous dissolvons progressivement le réseau, le rouage dont j'ai parlé auparavant.
2: Gabriel nous transmet une perspective qui nous montre ce que signifie mettre à profit chaque journée afin de nous libérer du réseau des causes et des effets. Elle dit « Dans le royaume de Dieu, ce réseau n'existe pas. Lorsque nous sommes retournés dans notre patrie éternelle, nous ne faisons qu'un avec toute existence, car nous sommes alors nous-mêmes existence divine comprimée. » Donc, notre but n'est pas de nous complaire constamment dans la loi de cause à effet et de nous préoccuper constamment des graines que nous avons dispersées. En effet, si nous mettons à profit les journées, nous n'avons pas du tout besoin de nous demander « Où se trouvent mes colonisateurs ? Où est-ce que je me suis implanté ?» Mettons à profit la journée. Chacun a sa propre journée. Chaque journée est notre journée. Et chaque journée apporte à chacun une partie de ce qu'il a mis dans le rouage ou dans le réseau de cause à effet. Et si nous mettons à profit la journée, de nombreuses possibilités s'ouvrent alors à nous, car il y a d'innombrables situations au cours desquelles nous pouvons reconnaître des pensées que nous avons eues pendant des années, voire des dizaines d'années, et qui se sont implantées ici et là. Si nous allons alors vers le Christ en nous et lui disons « Seigneur, aide-moi, je t'en prie, aide-moi à résoudre ces pensées colonisatrices qui se sont maintenant implantées ici et là. » Alors, soudainement, une image montera en nous et nous saurons tout à coup par quoi commencer. Par contre, si nous réfléchissons constamment en nous demandant où nous avons bien pu émettre nos pensées colonisatrices, nous ne sommes alors plus présents dans la journée. Ce qui est important, c'est l'impulsion que la journée nous a donnée, c'est cette pensée dont nous avons pris conscience qui est décisive. Si nous la résolvons, nous commençons à défaire progressivement le tissu d'aspects humains que nous avons nous-mêmes tissé. Et le Christ nous y aide. Il s'agit de se tourner vers lui, de faire un pas vers lui. Et de cette façon, la grâce et la bonté de Dieu deviennent actives. Nous sommes libres et c'est en toute liberté que nous avons fait ce pas vers lui, vers le Christ, en lui demandant de nous aider. Seigneur, aide-moi. J'ai ces pensées depuis des années, depuis des dizaines d'années. Aide-moi à résoudre ce nœud. Et le Christ nous aide. Il ne nous dit pas « tu dois aller ici ou là ». Non. À travers des sentiments et des pensées, nous savons tout à coup par quoi commencer pour résoudre ce nœud.
0: Gabriel nous a appris que le repentir profond est crucial pour que nous puissions défaire ces nœuds en nous. Elle explique ceci. Le repentir se développe dans le cœur. Là où il n'y a pas de repentir, il n'y a pas non plus de vraie demande de pardon et pas non plus de pardon. Le repentir du cœur est souvent douloureux et devrait même faire mal, car nous prenons conscience de ce que nous avons fait à notre prochain. Nous cessons alors de l'accuser. Nous prenons conscience que la responsabilité est partagée. Qu'est-ce que moi je lui ai fait? Comment est-ce que moi je me suis comportée envers lui? Ces pensées de repentir représentent souvent une souffrance dans notre cœur. Nous ressentons un malaise dans notre poitrine. Nous ressentons une douleur profonde, proche de notre cœur, et prenons profondément conscience de notre comportement envers nos semblables. C'est cela le vrai repentir, et nous devrions le laisser monter en nous. Au moment où nous ressentons qu'il vient, il faut le laisser monter en nous. Alors, progressivement, nous voyons des images qui nous montrent comment nous nous sommes comportés envers nos semblables. Et ces images nous indiquent souvent les prochains pas, menant par exemple à des parents, à des connaissances, afin de résoudre là aussi ce qui est encore lié. Encore une fois, nous dit Gabriel, laissez le repentir du cœur monter en vous. Il vous montre des images. Chers amis, cette émission sur le thème « Mes pensées, les colonisateurs » touche à sa fin. Un enseignement de Gabriel qui nous amène à porter un regard tout à fait nouveau sur notre vie et surtout sur nos pensées. Le texte d'une chanson populaire allemande dit « Les pensées sont libres ». C'est vrai. Cependant, comme l'a expliqué Gabriel au cours de cet enseignement, nous sommes aussi responsables de chacune d'entre elles, y compris des conséquences qui découlent de nos pensées et de nos actes. Ce n'est jamais Dieu, notre Père, qui nous envoie des difficultés, des maladies, des soucis ou la détresse, car il est l'amour absolu. Nous avons dans nos mains la possibilité, à tout moment, de changer et de changer notre vie, et Dieu nous y aide. Faisons nos expériences avec ce que nous avons appris aujourd'hui. Nous en avons l'occasion tous les jours, car comme le dit notre émission, la véritable école, c'est la vie. Au lieu de disperser nos graines, nos colonisateurs, nous pourrons alors devenir les véritables artisans de paix dont parlait Jésus de Nazareth en ces termes. Heureux les artisans de paix, car ils seront appelés enfants de Dieu. Il s'agit de ceux qui ont développé la paix en eux-mêmes, par la prise de conscience de leurs aspects négatifs, le repentir du cœur, le pardon, la demande de pardon et en changeant de comportement. Ils apportent aussi cette paix aux autres, ainsi qu'aux animaux, aux plantes, à toute la nature et à la terre-mère. Nous pouvons nous souhaiter mutuellement de bonnes expériences avec les nombreux conseils que nous avons pu entendre aujourd'hui. Au revoir et une chaleureuse salutation en Dieu.

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Dans l'école Liobani, nous nous exerçons, entre autres, à mettre en pratique ce conseil donné pour nous aider dans notre vie. Ce que tu ne veux pas que l'on te fasse, ne le fais pas aux autres. Et cela, envers les hommes, les animaux et la nature, afin de devenir des personnes plus heureuses et pacifiques. Liobani est un être spirituel, un ange, qui, dans les mondes spirituels éternels, guide et enseigne les enfants spirituels. Une personne capable de traduire le langage des cieux dans le langage humain a mis par écrit ce que Liobani aimerait communiquer aux enfants humains qui vivent sur la terre, qu'ils soient encore très jeunes ou plus âgés. Liobani est un être céleste qui, pour cette raison, ne parle pas le langage des hommes. C'est pourquoi, moi, Gabrielle, votre sœur, je traduis le langage céleste de Liobani.

0: Bonjour les enfants. Aujourd'hui, nous allons en apprendre davantage sur notre vie. Liobani nous explique comment notre vie terrestre a commencé lorsque notre âme s'est glissée dans notre corps. Bien sûr, nous ne pouvons plus nous en souvenir. Mais vos parents se souviennent sûrement des premiers sons sortis de votre bouche et aussi lorsque vous avez souri pour la première fois. Voulez-vous en savoir plus? Liobani explique. Chère Monique ou chère Pierre, ou quel que soit le nom que tes parents te donnent, vois-tu, la première tâche de ton âme incarnée est de s'adapter à son petit corps matériel. Chère âme, je m'adresse maintenant à toi. Tu apprends à maîtriser progressivement ton corps. Par ton intermédiaire, l'esprit, le souffle de notre Père céleste, s'écoule toujours plus dans ton corps terrestre.
1: Lorsque tu pleures, tu apprends en même temps à t'exprimer à travers ton corps. Toi, l'âme, par le biais des sens humains, tu entres de plus en plus en contact avec tes organes. Tu prends conscience du cœur de ton corps terrestre, de son battement, et tu t'habitues ainsi à son rythme.
0: Au moment de ton incarnation, cette première connexion directe avec ton corps terrestre a déclenché une violente vague vibratoire. Tu as alors poussé un cri. La rencontre directe de ton âme avec ton corps terrestre a produit le premier son prononcé, un cri. Tu as compris à présent que les effets de cette connexion entre l'âme et son enveloppe humaine, par l'incarnation, ont produit le premier cri. C'est donc à ce moment-là que tu as émis le premier son en habit terrestre.
1: Chers enfants et chers parents, nous souvenons-nous encore de ce premier cri? Nous pourrions imaginer que pour l'âme, c'est comme une première leçon de conduite dans son nouveau véhicule, le corps humain. Cela a dû être un grand changement pour l'âme, car la vie dans les mondes de matière subtile est très différente de la vie dans la matière. Liobani l'explique ainsi. Les vibrations de ton âme étaient jusqu'à présent de délicates tonalités. Elles étaient silencieuses. C'était des mélodies. Mais soudainement, il s'agit d'un son qui fait du bruit, car tu utilises maintenant les cordes vocales de ton corps terrestre. En tant qu'être parfait, en tant qu'ange, tu as communiqué par des sensations très fines, par de merveilleuses mélodies qui sont le langage des anges. Mais maintenant, tu vas t'exprimer par l'intermédiaire de ton corps terrestre, par des sons qui sont des symboles. L'être humain appelle également les sons prononcés, les symboles, son langage. Tu t'étonnes encore des sons que tu émets à partir de ton corps terrestre. Sache qu'ils s'affineront lorsque tu seras adapté à ton corps et que ce dernier gagnera en force et en intelligence.
0: Chers petits frères ou chères petites sœurs en habit terrestre, tu es maintenant devenu un être humain et tu dois t'habituer à ton corps terrestre. Dans ton enveloppe corporelle, tu apprends maintenant à connaître les vibrations et les réactions de ton corps. Tu apprends à percevoir les mélodies de tes organes et ainsi tu prends conscience que tout ton corps est un son. Tu constates que les organes de ton corps se manifestent et signalent ce dont ils ont besoin pour devenir forts et en bonne santé et pour le rester. De cette façon, tu entres tout doucement en contact avec tout ton organisme. Tu apprends donc à connaître ton corps, sa structure et ses fonctions.
1: Liobani nous explique maintenant qu'il n'y a pas seulement des sons harmoniques qui vibrent et résonnent. Elle nous dit « Tu apprends aussi à connaître la douleur dans ton corps. Si un organe n'accepte pas tout de suite l'énergie de ton âme, voire la refuse, tu sens alors que sa vibration diminue et qu'il te fait éventuellement mal. Parfois, tu refuses de te nourrir parce qu'un ou plusieurs de tes organes ne fonctionnent pas encore correctement. Et pourtant, ton corps en aurait besoin pour se fortifier et grandir. »
0: Donc, si un ou plusieurs organes n'absorbent pas encore la force spirituelle ni la nourriture physique qui leur sont transmises, alors le potentiel de force de ton corps, aussi appelé taux vibratoire, se modifie. Le ou les organes concernés souffrent et donnent des signes de douleur. Ils se contractent et signalent qu'ils ne reçoivent pas encore suffisamment d'énergie.
1: Le véhicule de l'âme, c'est-à-dire le corps humain, a besoin de nombreux essais et mises au point avec l'âme jusqu'à ce qu'il soit pleinement fonctionnel. Pour cela, l'âme reçoit également une aide extérieure. Liobani nous dit « Tu perçois dans ton âme des changements de ton organisme. » Tu essaies alors de donner de la force à ton corps. Mais celui-ci a éventuellement besoin d'une aide extérieure, de l'aide de tes frères et sœurs en habit terrestre. Toi, donc l'âme, tu appelles à l'aide. Les signaux qui émanent de toi sont des cris. Les sensations que ton âme déclenche provoque un ou plusieurs cris par l'intermédiaire des cordes vocales. L'ensemble des cris constitue alors les pleurs. Cela fait venir ta mère ou ton père, ou encore tes frères et sœurs, ou tes grands-parents, qui veulent t'aider, te servir. Ils sont les anges gardiens en habit terrestre pour leur petit ange, pour toi.
0: Si tu te fais remarquer par les sons, les cris que tu émets lorsque le taux vibratoire de ton corps tombe, parce que, par exemple, l'enveloppe de ton âme, ton habit terrestre, a besoin de nourriture, ou parce que tu ressens des douleurs, ou encore que tu voudrais être nettoyé de ce que ton corps élimine, alors les anges en habit terrestre sont de nouveau là pour t'aider, tes parents, tes frères et sœurs, ou peut-être aussi tes grands-parents, les parents de tes parents. Bien sûr, c'est volontiers que les membres de ta famille t'aident, toi le nouveau-né, car ils t'aiment et aimeraient que tu ailles bien. Malgré cela, Liobani nous demande « Cher petit frère ou chère petite sœur en habit terrestre, comment pourrais-tu les remercier de leur amour désintéressé ?»
1: Tu penses qu'il ne t'est pas possible de les remercier.

0: père et sœur en habit terrestre, à savoir par un premier et tendre petit sourire. « Oui, chère âme, par un sourire. Tu vas te demander, un sourire? Oui, mais qu'est-ce que c'est ?»«
1: Oui, chère âme, dit Liobani, par un sourire. Comprends-moi bien, si tu te réjouis en tant qu'âme et que tu veux exprimer cette joie à travers ton enveloppe terrestre, si tu veux exprimer ta joie et ta reconnaissance à tes parents ou grands-parents terrestres, alors tes sensations intérieures de joie venant de l'amour et de la gratitude s'exprimeront dans ton corps sous forme de vibrations. Les vibrations d'amour de ton âme s'extériorisent par l'intermédiaire des sens de ton corps. Ton visage s'illumine, ta petite bouche rayonne et affiche ainsi ton premier sourire. L'onde de gratitude que tu ressens, déclenchée par la joie et l'amour, agit sur le monde de tes sentiments qui est soumis aux cinq sens. Ton visage humain s'illumine, ton être se transforme, ton corps entre dans une vibration joyeuse, tu souris.
0: Cher petit frère ou chère petite sœur en habit terrestre, sache que tes parents se réjouissent infiniment de cette première réaction qu'est ton sourire. Toi aussi, accepte la joie de tes parents terrestres qui l'ont perçue. Ils se réjouissent de ta présence et sont heureux d'avoir un petit enfant. Chère âme en habit terrestre, regarde autour de toi. Si ton âme n'est pas trop chargée, pas trop assombrie, alors la lumière règne en toi et aussi dans ton corps et autour de lui. Alors, tu verras aussi les nombreux amis qui font partie de la nature, comme des camarades de jeu aimants et bienveillants, qui t'offrent leurs tendres et délicats sentiments d'amour et de respect, car tu es un enfant de Dieu. Ces amis qui vivent dans la nature, c'est-à-dire les fleurs, les herbes, les arbres et arbustes, mais aussi les animaux et les petits êtres de la nature qui prennent soin d'elles, viennent à ta rencontre avec amour, comme les rayons du soleil.
1: Liobani poursuit et dit « Tu es un enfant de Dieu. Tous les êtres que je viens d'énumérer se trouvent encore en plein développement spirituel. Ils deviendront, eux aussi, des anges, des êtres de lumière pure, que le Père éternel aura élevés à sa filiation et qui seront alors des anges des cieux. Ils sont pleins de respect pour toi, l'enfant de lumière, qui est déjà un être spirituel. Ils veulent émettre vers toi de l'amour, te réjouir par leur couleur et leur forme. Les fleurs lumineuses, l'herbe verte, les arbres et les buissons en fleurs veulent te servir, t'offrir de la joie, orner ton environnement. »
0: Oui, chers enfants, chers parents et chers amis, aujourd'hui, nous avons appris beaucoup de choses nouvelles, aussi sur notre âme, qui est invisible à nos yeux, mais qui pourtant existe. Il en va de même pour de nombreuses choses, comme nous l'apprendrons dans la prochaine émission, où il sera question des êtres de la nature, des elfes et des lutins, les aidants invisibles de la nature, et ça va être passionnant. Alors, nous nous réjouissons de vous retrouver bientôt, et rappelons-nous ce qu'un sourire, un merci, peuvent avoir comme effet, souvent plus que les mots ne peuvent exprimer. Au revoir à tous.
1: Au revoir.

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0: Bonjour les enfants, c'est moi, Kiri. Vous ne pouvez pas me voir et pourtant je suis là. Vous savez, je suis presque aussi grand que vous. Je suis un lutin de la famille des lutins-conteurs. Les lutins font partie des êtres de la nature et nous sommes très nombreux dans la nature. Tout comme vous, nous aimons bien rire, chanter, danser et sauter. Notre vie est remplie de nombreuses aventures et nous avons beaucoup à faire. Autrement dit, nous avons des tas de choses à vous raconter. Voyons quelle histoire nous allons vous conter aujourd'hui.
1: Là où les renards se disent bonne nuit. Chers enfants, il était une fois une grande famille. Le père et la mère avaient 8 enfants. L'avant-dernier était une petite fille qui s'appelait Laska. Laska voulait toujours tout connaître de façon précise. Ce n'était pas de la curiosité mal placée. Elle aimait tout simplement savoir pourquoi les choses étaient comme elles étaient et pas autrement. Sa mère et ses frères et sœurs plus âgés ne pouvaient guère répondre à ces questions, d'autant plus qu'ils ne s'intéressaient pas à ce qui l'intéressait, elle. La petite Laska avait une relation profonde à la nature. Elle ressentait qu'une grande force émanait de la nature. Elle ne cessait de demander à sa mère et à ses frères et sœurs si les plantes et les pierres vivaient eux aussi, et si Dieu existait. De temps à autre, un de ses frères ou une de ses sœurs lisait à Laska des histoires. Dans l'une de ces histoires, il était question des renards qui se disent bonne nuit. Laska demanda : « Où sont ces renards qui se disent bonne nuit ?» Mais le frère ou la sœur qui lisait cette histoire ne pouvait lui répondre. Comme personne ne pouvait lui dire où se situait cet endroit, Laska décida d'aller elle-même à sa recherche. En secret, sans que ses parents ne le sachent, elle prépara son petit sac de voyage avec de quoi boire et manger. En pensée, elle fit ses adieux à ses parents et à ses frères et sœurs et se mit en route. Laska était encore petite et sous la responsabilité de son père et de sa mère, mais elle ne réfléchit pas au fait que ses parents pourraient se faire du souci à cause de son départ. Elle ne pensait qu'aux renards qui se disent bonne nuit quelque part. Elle se doutait bien que ce serait un assez long voyage. Elle se dit qu'en allant vers l'ouest, là où le soleil se couche, elle trouverait des renards. Arrivant aux abords d'une petite ville, elle prit un billet d'autobus comme elle le faisait chez elle et put ainsi traverser entièrement la ville. Cela plut beaucoup à Laska, car avec ses petites jambes, elle ne marchait pas vite, tandis qu'avec l'autobus, elle fit le trajet rapidement. En descendant du bus, elle se retrouva toute seule. Devant elle, il n'y avait que des champs et des forêts. Bien souvent, Laska avait prié avec sa mère et elle savait que le bon Dieu ainsi que son ange gardien étaient avec elle. Aussi n'avait-elle aucune raison d'avoir peur. Chers enfants, est-ce bien la volonté de Dieu qu'une petite fille quitte la maison en cachette pour chercher les renards qui se disent bonne nuit ? Notre Père Céleste ne le veut certainement pas, puisqu'il a mis les plus jeunes enfants sous la protection de leurs parents. Mais ce n'est pas cela qui préoccupait la petite fugueuse. Lorsque la nuit tomba, elle dormit sous les arbres, dans le sac de couchage qu'elle avait dérobé dans le garage de son père. Le jour suivant, elle poursuivit son chemin, toujours dans l'idée de trouver les renards. « longeant un champ de blé, elle vit un grand corbeau voler au-dessus d'elle. « Bonjour, lui dit Laska, peux-tu me dire si je suis bien sur le chemin qui conduit là où les renards se disent bonne nuit ?»«
2: Croix, croix. »
1: « Mais oui, croissa le corbeau, continue tout droit et suis le prochain tournant que tu rencontreras. Ce n'est pas un virage prononcé, mais seulement un léger tournant. Interroge les animaux, tu apprendras alors peu à peu leur langage et tu pourras les comprendre. » Laska le remercia et continua son chemin. Il la conduisit le long des champs de blé, de maïs et de colza, en direction d'un petit bois et encore plus loin vers l'ouest. Elle rencontra des corneilles, des oies sauvages, des souris et d'autres animaux qui lui indiquèrent le chemin par des gestes ou en faisant d'autres signes. Lorsqu'à nouveau la nuit tomba, elle s'allongea pour dormir. Soudain, elle entendit une voix qui venait de la cime des arbres. Laska regarda en l'air et vit une famille de hiboux. Elle envoya des pensées dans leur direction et le grand-père, grand-duc, lui répondit. Il dit qu'il veillerait sur elle durant la nuit pour qu'il ne lui arrive rien. Chers enfants, vous savez que les hiboux sont des oiseaux nocturnes qui, la nuit, ne dorment pas et font beaucoup d'allées et venues en volant çà et là. Au matin, lorsque Laska s'éveilla, elle s'étira et vit que la famille hibou s'était posée près d'elle. Elle déballa son petit déjeuner et le partagea avec eux. Ils devinrent ainsi de bons amis. Le père grand-duc lui indiqua la direction à prendre et Laska poursuivit sa route. Elle arriva au bord d'une rivière qu'elle traversa. Comme il faisait bien chaud, c'était très agréable. Au milieu de la rivière, elle rencontra Madame Castor, à laquelle elle tenta d'expliquer son projet. Madame Castor la comprit et lui répondit : « Les renards ne sont plus très loin. Continue droit devant toi jusqu'à ce que tu atteignes un beau verger. Ensuite, traverse la grande forêt qui le borde en direction de l'ouest. » Laska la remercia et poursuivit son chemin. Arrivée au verger, elle y rencontra les propriétaires, des paysans fort aimables. Ils étaient en train de travailler dans le verger et Laska les aida de son mieux. L'après-midi, ils l'invitèrent chez eux, lui offrirent à manger et à boire, puis la laissèrent dormir dans un lit douillet. Elle dormit merveilleusement bien et se souvint de sa maison. Mais le désir de rencontrer les renards fut plus fort. C'est ainsi qu'au petit matin, elle s'esquiva de nouveau discrètement pour poursuivre sa route. Elle avançait à petits pas. Arrivée à l'orée d'un bois, elle se reposa un peu avant de poursuivre sa marche. Soudain, derrière elle, un craquement se fit entendre. Laska n'en fut pas effrayée, car elle connaissait maintenant le langage des animaux et elle savait que Dieu l'accompagnait. Elle se retourna et vit un grand cerf qui lui demanda dans sa langue à lui où son chemin la conduisait. Laska lui expliqua tout et le cerf dit alors « Monte, je t'emmène chez les renards. » Avec précaution, ils traversèrent la forêt et Laska se sentait bien et en sécurité sur le dos du majestueux et grand cerf.

Le cerf déposa Petite Laska à l'ouest de la forêt et il lui dit toujours dans sa langue « Il ne te reste plus que quelques mètres. Avance tout droit jusqu'à la petite colline couverte d'herbe. » Laska le remercia et se mit à courir. Lorsqu'elle fut en haut de la colline, elle s'écria « Ohé, les renards, où êtes-vous ? J'ai parcouru un long chemin pour vous trouver et pour voir comment vous vous dites bonne nuit. » Tout à coup, elle découvrit l'entrée d'un terrier et vit un museau de renard dépassé. Lentement, en hésitant, le renard sortit de son terrier et s'approcha de Laska. Il envoya des impulsions dans le monde de sensations de Laska qui le comprit. « Pourquoi cela t'intéresse-t-il ? » fut sa question. « Ah, tu sais, » dit Laska, et elle raconta combien la vie est triste lorsqu'on ne peut pas communiquer avec les animaux, ni parler du grand esprit créateur qui est la grande unité. Elle raconta au renard. « Ma famille prie et ma mère m'a appris à prier, mais elle ne comprend pas mes nombreuses questions et ne peut pas de ce fait y répondre. Ma mère et mes frères et sœurs ne s'intéressent pas à toutes les questions que je leur pose. » Le renard acquiesça d'un signe de tête. Il comprenait Laska. Alors, les uns après les autres, les renards sortirent du terrier. Une famille de renards au grand complet. Monsieur Renard dit « Nous nous sommes retirés à la campagne et nous nous nourrissons de cadavres d'animaux déjà morts. Nous devons vivre dans des lieux reculés et monter la garde afin de ne pas être tués par les chasseurs. » Monsieur Renard présenta sa famille à Laska qui salua chacun chaleureusement. Laska se reposa près du terrier des renards. Le soir vint, et pour la première fois, Laska put voir comment les renards se disent bonne nuit.

tous les animaux sont des enfants de la création qui prie l'Esprit Créateur éternel. La famille de renards priait également. Pour commencer, ils prièrent tous ensemble et remercièrent pour ce jour de lumière. Pendant leur prière, les elfes et les lutins s'approchèrent tout doucement, formèrent autour d'eux un cercle, puis firent avec la famille de renards une danse du soir qui était également une prière dansée.

La nuit tomba. Les renards et les êtres de la nature se touchèrent, s'embrassèrent et s'apprêtèrent à aller se coucher. Les êtres de la nature se retirèrent et les renards allèrent dormir dans leur terrier. Laska put rester chez les renards. « Je suis heureuse, dit Laska, de pouvoir dormir chez vous. C'est beau, silencieux et paisible. C'est si harmonieux. Tous les animaux sont là les uns pour les autres. Les êtres de la nature sont également unis les uns aux autres et avec la nature. Je sens que tous vivent en Dieu et avec la nature, et cela me remplit le cœur de bonheur. » Laska était très heureuse d'avoir trouvé les renards. C'était ce à quoi elle avait aspiré. Elle sentait que les animaux vivent vraiment en harmonie avec la création, qu'ils s'aiment et s'entraident tous. Elle avait voulu voir si telle était la réalité. Maintenant qu'elle connaissait la réponse, elle était infiniment heureuse et remercia le Seigneur Tout-Puissant dans les cieux pour la grande unité et le grand amour qu'il fait s'écouler vers les hommes, vers les animaux, les plantes et les minéraux.

0: Vous aimeriez sûrement savoir si la petite Laska resta chez les renards. À vrai dire, ses parents se faisaient beaucoup de soucis. Après un certain temps, Laska prit le chemin du retour. Les renards, le cerf, les hiboux, les corbeaux et bien d'autres animaux l'y aidèrent. Cependant, même lorsqu'elle fut plus grande, Laska n'oublia jamais que les hommes, les êtres de la nature, les animaux, les plantes et les minéraux font partie de la grande unité d'amour présente dans le grand jardin de Dieu qu'est la nature. Cela la remplissait de joie et de gratitude au plus profond d'elle-même. Et parce qu'elle était heureuse au fond de son cœur, elle rendait heureux tous ses semblables et toutes les formes de la nature qu'elle rencontrait.
1: Voilà, c'est fini pour aujourd'hui. Je serai heureux de vous retrouver pour la suite. À bientôt. Votre Kiri, le lutin conteur.
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Chères auditrices et auditeurs, chers amis, bonjour. 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De bonnes pensées pour une bonne nuit, de Liobani. Bonsoir, chers enfants. Et oui, la journée touche à sa fin. Le soleil se couche et la nature devient plus calme. Avant de te retirer, toi aussi, dans ton lit, écoutons, si tu le souhaites, un texte de Liobani. Un ange de notre patrie éternelle. De bonnes pensées qui vont nous accompagner pour la nuit. Liobani dit « Cher enfant, tu aimes sûrement certains animaux plus particulièrement. Peut-être un chat, un chien, une perruche, un autre petit animal ou tous les animaux dans leur ensemble. Pense maintenant à l'animal que tu préfères. Ce petit animal que tu aimes tout particulièrement, tu le protèges et tu souhaites que rien de mal ne lui arrive. De même, tu serres souvent très fort contre ton cœur les animaux en peluche que tu aimes, car tu ressens tout simplement qu'ils doivent être aimés, que l'amour, le fait de les serrer contre ton cœur, leur fait du bien. L'amour et la sollicitude que tu éprouves envers les animaux ou envers tes adorables petites peluches, c'est l'amour qui vient du cœur. C'est l'amour du Père éternel. Dieu est donc l'esprit de l'amour qui habite en toi, le temple de l'Esprit de Dieu. L'amour de ton ange gardien te montre aussi que Dieu agit en toutes choses et que sa force est présente en tout. C'était les bonnes pensées de Liobani pour une bonne nuit. Et maintenant, je te souhaite aussi une bonne nuit. Dors bien.

0: Chers amis, bienvenue à cette nouvelle lecture du Sermon sur la montagne de Jésus de Nazareth. Jésus, le Christ, était un révolutionnaire spirituel. Dans son Sermon sur la montagne, il a enseigné de ne pas se venger, mais au contraire, de se réconcilier. Il a enseigné de ne pas rejeter la faute sur les autres, mais de changer nous-mêmes de comportement. Il a enseigné la paix, l'unité, la liberté et la fraternité. À travers son sermon sur la montagne, il nous montre comment nous pouvons vivre l'amour pour Dieu et pour le prochain, afin de devenir des personnes nouvelles, qui vivent en paix avec leurs semblables, mais aussi avec la nature et les animaux, et qui se rapprochent ainsi de l'esprit libre, Dieu en eux. Les passages du sermon sur la montagne de Jésus de Nazareth que nous lisons aujourd'hui viennent d'un évangile apocryphe, c'est-à-dire qui ne fait pas partie de la Bible. Ils sont expliqués et approfondis à notre époque par le Christ de Dieu lui-même, qui se révèle aujourd'hui à travers la prophétesse et messagère de Dieu, Gabrielle. Vous pouvez retrouver ces explications dans la grande œuvre de révélation « Ceci est ma parole, Alpha et Oméga », l'Évangile de Jésus, la révélation du Christ que connaissent les véritables chrétiens du monde entier. Nous commençons par un chapitre intitulé « Ne juge pas ton prochain ». Jésus de Nazareth enseigna « Ne jugez pas pour ne pas être jugé vous-même, car vous serez jugé selon votre manière de juger, et c'est avec la mesure que vous employez que vous serez mesuré, et il vous sera fait ce que vous faites aux autres. » Voici ce que le Christ de Dieu révèle à ce sujet. Vous avez lu que les pensées, les paroles et les actes sont comme des aimants. Celui qui juge son prochain et le condamne, en pensée ou en parole, subira un jour lui-même quelque chose d'identique ou de similaire. Prenez conscience que vos pensées, paroles et actes négatifs sont vos propres juges. Vous serez mesuré avec la mesure que vous employez, aussi bien en pensée qu'en parole ou en acte. Tout comme vous dévalorisez les autres pour vous mettre en valeur, vous serez aussi dévalorisé. Vous subirez ce que vous êtes vous-même. Et si vous considérez que certains doivent se satisfaire de ce qu'ils ont et que d'autres ont droit à davantage, un jour, vous serez dans la situation de celui à qui vous avez moins concédé ou vous posséderez même moins encore. En effet, la façon dont vous pensez, parlez et agissez envers vos prochains reviendra un jour vers vous comme un boomerang.
1: Le prochain chapitre du Sermon sur la montagne a pour titre « Commence par toi-même ». Dans l'Évangile de Jésus, on peut lire ce qui suit. « Pourquoi regardes-tu la paille qui est dans l'œil de ton frère et ne vois-tu pas la poutre qui est dans le tien ? Ou comment oses-tu dire à ton frère « Je veux enlever la paille qui est dans ton œil » alors qu'une poutre est dans le tien ? Hypocrite, retire d'abord la poutre de ton œil, ensuite seulement tu verras plus clair pour pouvoir retirer la paille de l'œil de ton frère. Voici ce que le Christ de Dieu explique à ce sujet. Seul celui qui ne voit pas la poutre qui est dans son œil parle continuellement de la paille dans celui de son prochain. Seul celui qui ignore qui il est et comment il pense cherche à ôter la paille de l'œil de son frère. Celui qui ne se connaît pas et ne discerne pas la poutre qui se trouve dans son propre œil, à savoir les péchés de son âme qui se reflètent dans ses propres yeux, ne voit pas la vérité. Sa vision est voilée par le péché. Il ne voit dans son prochain que ce qu'il est encore lui-même, à savoir un pécheur. Seul celui qui s'efforce de travailler à la poutre qui est dans son propre œil voit les choses toujours plus clairement. Il peut alors voir plus distinctement la paille dans l'œil de son frère et aider celui-ci à l'enlever dans le respect de la loi de l'amour du prochain. Celui qui parle négativement de son prochain, qui le dévalorise et le calomnie, témoigne de la sorte qu'il ne connaît pas ses propres fautes. C'est à leurs fruits que vous les reconnaîtrez. Chacun montre lui-même qui il est à ses propres fruits. Celui qui s'irrite contre ses prochains et les ridiculise témoigne de sa véritable nature. En revanche, celui qui commence par se libérer de ses propres fautes est également capable d'aider son prochain. Par conséquent, celui qui parle avec mépris des fautes de son prochain et qui, ce faisant, ne remarque pas la poutre dans son propre œil, est un hypocrite.
0: Nous lisons maintenant un autre chapitre du Sermon sur la montagne. Il est intitulé « Ne fais pas de prosélytisme ». Jésus de Nazareth enseignait, je cite, « Ne donnez pas aux chiens ce qui est saint. Ne jetez pas non plus vos perles aux cochons, afin qu'ils ne les piétinent et ne se retournent contre vous pour vous déchiqueter. » Voici ce que le Christ de Dieu explique à ce sujet. Allez de lieu en lieu, de maison en maison, pour apporter les paroles de la vérité en faisant du prosélytisme, en usant de paroles éloquentes dans le but de persuader et de convaincre tous ceux que vous rencontrez, ne correspond pas à la loi éternelle du libre arbitre. Agir ainsi, c'est ne pas respecter le caractère sacré de la vérité et se comporter comme cela est décrit de façon imagée, ne donnez pas aux chiens ce qui est saint, ne jetez pas non plus vos perles aux cochons. Vous ne devez donc pas imposer la parole de Dieu à vos prochains. Celui qui pense que son prochain doit croire et accepter ce dont il croit lui-même être convaincu, a lui-même encore des doutes au sujet de sa propre foi. Faire du prosélytisme, c'est vouloir convaincre. Celui qui veut convaincre n'est lui-même pas certain en son fort intérieur de ce qu'il vante. Soyez de bons exemples dans votre foi et ne faites pas de prosélytisme. Vous pouvez proposer votre foi, mais laissez chacun libre d'y croire ou pas, de partager votre point de vue ou pas. La liberté en Dieu est un aspect de la loi éternelle. Si votre prochain vient librement vers vous pour vous interroger sur votre foi, c'est lui qui fait le premier pas. Celui qui est ancré dans la foi lui donnera alors une réponse. Une personne qui est intérieurement reliée à son prochain par le divin ne cherchera pas à le convaincre et à le lier à sa foi, elle ne lui transmettra que ce qu'elle a elle-même compris et mis en pratique. Seul celui qui a peu d'amour désintéressé cherche à imposer sa foi aux autres. C'est pourquoi méfiez-vous des personnes trop zélées qui cherchent à tout prix à vous convaincre de leur foi. Proposez la vérité éternelle en parole et en écrit, et vivez vous-même en conséquence. Alors, ceux qui ont pris conscience de la vie en eux viendront vers vous.
1: Le prochain chapitre du Sermon sur la montagne s'intitule « Tourne-toi vers l'intérieur ». Voici ce qui est dit dans l'Évangile apocryphe. « Demandez et il vous sera donné. Cherchez et vous trouverez. Frappez à la porte et il vous sera ouvert. Car tous ceux qui demandent

0: chaque être humain. Sur le sentier vers la vie intérieure, le chemin menant à la porte du salut, le premier pas consiste à solliciter l'aide et l'assistance de Dieu. Le deuxième pas est de chercher son amour et sa justice. C'est dans les commandements de la vie qui donne des indications qui le guident sur le chemin menant à l'intérieur, que le pèlerin trouvera la vie, l'amour et la justice de Dieu. Le pas suivant consiste à frapper à la porte intérieure au plus profond de son cœur. Cette porte, qui donne accès au cœur de Dieu, ne s'ouvre qu'à celui qui a sincèrement prié, cherché et frappé à celle-ci. La porte intérieure ne s'ouvre pas à celui dont l'orientation est intellectuelle, qui n'aspire qu'à des valeurs et des idéaux extérieurs. Les sceptiques ne pourront pas non plus en franchir le seuil. Celui qui demande, cherche et frappe à la porte doit donc le faire par amour pour Dieu et non pour mettre à l'épreuve son amour. Voyez, celui qui cherche seulement à mettre à l'épreuve l'amour de Dieu pour voir s'il existe vraiment, sera lui-même très vite mis à l'épreuve. La porte du cœur est grand ouverte à celui qui vit en Dieu. Il n'a plus à demander, il a déjà été exaucé, car Dieu connaît ses enfants. Celui qui est retourné dans le cœur de Dieu a déjà reçu dans son âme. Cela signifie que la richesse de Dieu rayonne plus intensément dans son âme et rayonne à travers lui. Celui qui est retourné au plus profond de lui-même n'a plus besoin de chercher. Il est chez lui dans le royaume intérieur. Celui qui demeure consciemment en lui n'a plus besoin de frapper à la porte intérieure. Il se trouve déjà en Dieu, il vit en Dieu et Dieu vit à travers lui. Seul demande, cherche et frappe à la porte ceux qui se trouvent encore à l'extérieur et ignorent qu'au fond de leur âme, ils portent ce qui les rend vraiment riches, l'amour et la sagesse de Dieu.
1: Le passage suivant du sermon sur la montagne de Jésus de Nazareth est intitulé « Donne ce que tu attends ». Lequel d'entre vous donne une pierre à son enfant s'il lui demande du pain, ou un serpent s'il lui demande un poisson ? Si vous, qui êtes mauvais, pouvez quand même donner à vos enfants de bonnes choses, combien plus votre Père céleste en donnera-t-il ? À ceux qui lui demandent. Tout ce que vous voulez que les autres fassent pour vous, faites-le pour eux. Et ce que vous ne voulez pas qu'ils vous fassent, ne le leur faites pas non plus. Car tels sont la loi et les prophètes. Dans l'œuvre de révélation, ceci est ma parole, Alpha et Oméga. Le Christ explique et approfondit ces paroles. Prenez conscience que vous ne devriez pas exiger de vos semblables ce que vous-même n'êtes pas prêt à donner. Si vous attendez de votre prochain qu'il fasse quelque chose pour vous, demandez-vous pourquoi vous ne le faites pas vous-même. Attendre de son prochain de l'argent et des biens pour ne pas avoir à sortir de sa paresse et à travailler, ou attendre des autres de la fidélité sans être soi-même fidèle, ou encore vouloir être accepté de tout cœur par autrui sans soi-même accepter ni accueillir dans son cœur les autres, est égocentrique et témoigne de pauvreté spirituelle. Tout ce que tu exiges des autres, tu ne le possèdes pas dans ton cœur. Il est contraire à la loi divine d'avoir une

0: attitude d'attente qui force son prochain à agir, à s'exprimer ou à se comporter comme il ne serait pas prêt à le faire de lui-même. Si tu as reconnu les attentes que tu as envers ton prochain, rebrousse rapidement chemin et accomplis toi-même ce que tu exiges de lui. Toute contrainte est une pression qui génère à son tour contrainte et contre-pression. En exerçant une pression de cette nature envers tes semblables, tu te lies à eux et tu fais de toi et de celui qui se laisse mettre sous pression un esclave de la nature inférieure. Des méthodes de coercition telles que « j'attends quelque chose de toi », « tu attends quelque chose de moi », « que chacun donne à l'autre ce qu'il attend », conduisent à des liens. Ce qui est lié n'a pas sa place dans les cieux. Deux êtres liés l'un à l'autre se retrouveront un jour, soit dans les mondes de l'au-delà, soit lors d'une prochaine incarnation.
1: Le Christ de Dieu poursuit sa révélation en disant « Cette forme de lien ne s'applique pas dans le cadre professionnel. En acceptant librement un travail, tu as en même temps accepté que le responsable de l'entreprise te fasse exécuter certaines tâches dans le cadre de ton activité. C'est librement que tu t'es joint à un domaine de travail et à son équipe afin de faire ce qui t'est demandé. Donc, lorsque tu choisis un emploi, il te faut ensuite également faire ce que l'on te demande et qui correspond au domaine de travail que tu as toi-même choisi. La phrase « ce que vous voulez que les autres fassent pour vous, faites-le pour eux » ne s'applique donc pas à l'emploi que vous avez vous-même choisi. Ce que vous ne voulez pas que les autres vous fassent, ne le leur faites pas non plus, signifie « si vous ne voulez pas être ridiculisé et raillé, volé, trompé, privé de vos biens ou de votre libre arbitre, régenté, battu et insulté, ne le faites à personne. En effet, sachez que ce que vous faites au plus petit de vos frères, c'est à moi que vous le faites ainsi qu'à vous-même. Ce que vous ne voulez pas que l'on vous fasse, ne le faites à personne, car tout ce qui émane de vous reviendra vers vous. C'est pourquoi examinez vos pensées et contrôlez votre langage. »
0: Chers amis, c'est avec ce principe de vie fondamental. Ce que vous ne voulez pas que l'on vous fasse, ne le faites à personne. Que nous en venons à la fin de cette émission. Le sermon sur la montagne de Jésus de Nazareth contient de précieuses indications pour la vie de chacun, quelle que soit sa culture ou sa nationalité. Il est proposé à tous les peuples, de toutes les nations, car Dieu ne connaît ni frontières ni religion. Il est l'esprit libre, Dieu en nous. Nous prenons maintenant congé de vous. Au revoir et une chaleureuse salutation en Dieu.

À toutes les époques, il y a eu des prophètes. Depuis plus de 40 ans, Dieu, l'Éternel, se révèle à nouveau par la parole prophétique. C'est le Dieu d'Abraham, d'Isaac et de Jacob qui s'exprime à travers sa prophétesse à notre époque, Gabrielle. Sa parole est la parole du Consolateur qui fut annoncée par Jésus de Nazareth il y a 2000 ans. Aujourd'hui, lui, le Christ de Dieu, a réalisé sa promesse. Dans ses souvenirs autobiographiques, portant le titre « Une vie de femme au service de l'Éternel, mon chemin en tant que prophétesse, instructrice et messagère de Dieu en se tournant d'air », Gabrielle, la prophétesse et messagère de paix de Dieu, donne de façon vivante un aperçu de sa vie, de ses souvenirs d'enfance et de l'appel à la mission prophétique. C'est par amour pour Dieu, l'Éternel, que Gabrielle, une femme plutôt menue, timide et sensible, accepta de donner la parole prophétique et s'exposa donc au public, tout en sachant qu'elle pourrait être tournée en dérision. Et elle fit en effet l'expérience amère de ce que signifie être rejetée, mise au banc de la société et dénigrée en raison de la parole de Dieu, et ceci en premier lieu par les représentants des églises institutionnelles et ceux qui leur sont soumis. C'est aussi la raison pour laquelle cette autobiographie, écrite en 1997, n'est publiée qu'aujourd'hui, 20 ans plus tard. À l'époque où Gabrielle rédigea ce manuscrit, les campagnes inquisitoriales menées par les églises institutionnelles depuis plus de 20 ans déjà contre la parole du Christ de Dieu et sa prophétesse et messagère, Gabrielle, atteignaient leur paroxysme. Il fut alors décidé de ne pas publier l'autobiographie de Gabrielle dans cette atmosphère empoisonnée afin d'éviter que des personnes souffrent à nouveau en raison de la vérité. Depuis 20 ans se sont écoulés, beaucoup de choses ont changé et les souvenirs autobiographiques écrits par Gabrielle en 1997 sont publiés aujourd'hui dans le livre « Une vie de femme au service de l'Éternel. Mon chemin en tant que prophétesse, instructrice et messagère de Dieu en se tournant d'air. » Imperturbable, malgré tous les obstacles et toutes les attaques, Gabrielle poursuivit son action au service de l'Éternel, pour l'œuvre du Christ de Dieu jusqu'à ce jour. Dans le livre, après cette autobiographie, des témoins d'époque donnent un résumé de la performance surhumaine et de la créativité exceptionnelle de Gabrielle, mise au service du royaume de Dieu, de ses prochains, de toutes les âmes, et en fin de compte, au service de la création divine, tout au long de sa vie de femme jusqu'à ce jour. La sagesse divine, Sophia, a été présente dans toutes les générations afin d'accomplir ce que la sagesse enseigne. Il en est de même en cette ère de grands bouleversements. L'amour, la sagesse, créa et mit en œuvre afin qu'advienne ce qui est annoncé, la Nouvelle Jérusalem, les fondements du royaume de paix de Jésus-Christ. 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

0: Worte des Lebens.
1: Parole de vie.
0: Die Einheit,
1: l'unité en Dieu, qui conduit à la liberté, se développe aussi avec les animaux et les plantes.
0: Und Pflanzenwelt.
1: De manière générale, ne fais jamais souffrir un animal, ne serait-ce qu'en voulant t'amuser, car tout comme toi, il ressent la douleur. Cela est valable sans exception pour la vie cosmique tout entière, les plantes, les arbres, les buissons, les minéraux, pour toute la Terre.

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Chers amis, vous allez suivre maintenant l'enregistrement de la rencontre de la commune du christianisme des origines, la commune fondatrice du Seigneur pour l'édification du royaume de paix du Christ de Dieu, qui a eu lieu en septembre 2026. Cette rencontre s'est déroulée dans la bibliothèque Sophia, le centre de l'Esprit libre en Allemagne.

0: Liebe Schwestern, liebe Brüder,
1: chères sœurs, chers frères, depuis la Bibliothèque Sophia, le centre de l'esprit libre, initié, conçu et rempli du plus haut savoir spirituel venu du royaume de Dieu par Gabriel, la prophétesse et messagère de Dieu, nous saluons tous les frères et sœurs de la commune fondatrice pour l'édification du royaume de paix du Christ de Dieu, également tous ceux qui sont dans les bassins collecteurs et les communautés libres du monde entier, ainsi que les très nombreuses personnes qui nous entendent à la radio et à la télévision. À tous, une chaleureuse salutation en Dieu. Nous voulons consacrer notre rencontre d'aujourd'hui tout particulièrement au souvenir de notre sœur bien-aimée, Gabrielle, car cela fait maintenant environ 2 ans qu'elle a quitté la terre pour retourner dans le royaume de Dieu. Quand Gabrielle est passée dans cette autre forme d'existence, cela a été une très grande perte pour nous tous. Mais nous savions que c'était pour elle une libération et qu'elle se réjouissait beaucoup de ce retour à la maison. Notre amour pour elle l'a accompagnée et nous savions bien que Sophia retournerait un jour dans la patrie céleste. En revanche, ce que nous n'osions plus espérer, c'est tout ce qui s'est produit depuis lors. En effet, le royaume de Dieu a tout prévu, préparé. À travers le fils de la sagesse, Ulrich, qui a vécu auprès de Gabriel ces 20 dernières années, a pris soin d'elle et l'a accompagnée, la continuité de la parole prophétique est assurée à notre époque. Ainsi, nous pouvons ressentir l'amour de Gabriel lorsque nous entendons sa parole venue du royaume de Dieu, lorsqu'elle nous parle par la parole prophétique à travers son fils spirituel. En ces heures, nous en faisons l'expérience. Elle est vivante en esprit aux côtés du chérubin de la sagesse divine. Elle continue de nous aider, de nous soutenir, de nous instruire et de nous former en tant que sœurs du royaume de Dieu, en union avec le Christ de Dieu. En 2007, lors d'une rencontre de la Pentecôte, Gabriel nous a adressé quelques paroles sur nous, les chrétiens des origines, que j'aimerais vous lire. Voici ce qu'elle nous a transmis. Nous n'avons pas de dirigeants. Nous sommes tous frères et sœurs entre nous, enfants d'un même Père éternel. Nous avons tous dit oui à la grande mission du Christ de Dieu afin d'édifier l'œuvre du Christ de Dieu qui comprend de nombreuses facettes et de la porter dans le monde. Dire oui à Dieu signifie développer nos capacités et nos talents spirituels et les utiliser en fonction de notre formation professionnelle ou autrement selon les talents et les capacités qui se manifestent pour qu'ils profitent à l'œuvre du Christ de Dieu. Tous, nous nous engageons plus ou moins pour l'œuvre du Christ de Dieu et notre sœur Gabrielle également. Sa mission a été et reste d'être en mesure d'accomplir la tâche de prophète, c'est-à-dire de vivre de telle manière que Dieu puisse parler à travers elle, c'est-à-dire ne rien vouloir d'autre que servir Dieu. Chez nous, les chrétiens des origines, c'est Dieu que l'on glorifie et non la trompette, l'instrument. Gabriel demande de tout cœur qu'on la voie comme une sœur et rien d'autre. Elle demande de tout cœur que l'on adore Dieu et que l'on ne glorifie pas la sœur qu'elle est. Le centre de tout, c'est le Christ, Dieu, notre Père, notre patrie éternelle, l'édification du royaume de paix et rien d'autre. Chères sœurs, chers frères, ces paroles reflètent la grande modestie, la bonté et l'esprit fraternel de Gabriel, dont nous avons pu être les témoins. Et si nous voulons passer cette soirée en souvenir d'elle, ce n'est pas pour la glorifier, mais par amour pour elle, le séraphin de la sagesse divine, ce grand être devant le trône de Dieu. Elle a pris sur elle de se préparer pendant de nombreuses incarnations douloureuses pour agir sur cette terre pendant plus de 50 ans, en cette grande époque de bouleversement, comme messagère de Dieu, et pour donner la parole prophétique avec une qualité que l'on n'avait plus connue depuis Jésus de Nazareth. Chères sœurs, chers frères, ce soir, nous allons pouvoir écouter ensemble une révélation donnée à travers Gabriel en 1997, il y a donc près de 30 ans, et dans laquelle le Dieu Créateur éternel, le Dieu Père-Mère, s'adresse à nous avec puissance. Celui qui laisse agir en lui les paroles de l'Éternel pressentira quel grand être a séjourné parmi nous pour rendre cela possible. Elle l'a fait par amour pour Dieu, en toute simplicité, comme une sœur, mais puissante en esprit. Préparons-nous aux paroles de notre Père éternel que nous allons entendre maintenant. Elles sont aussi actuelles aujourd'hui qu'à l'époque, car son esprit est présence éternelle et sa parole est valable hier comme aujourd'hui.
2: Ich bin das Ziel aller Seelen und Menschen.
3: Je suis le but de toutes les âmes et de tous les êtres humains, le Tout-Puissant et la Toute-Puissance Dieu. Celui qui peut le comprendre comprend ma parole. Celui qui ne veut pas accepter cela ne me comprend pas parce qu'il ne se connaît pas lui-même et qu'il n'a pas non plus appris à se comprendre. Je suis le je suis. Ma parole s'exprime à travers la bouche prophétique, parce que les âmes et les êtres humains ont perdu le langage des cieux. Les peuples de cette terre parlent leur langue. Les êtres humains des différents peuples ont acquis des mots dont ils sont eux-mêmes le contenu. Ce n'est pas Dieu, le je suis, qui en est le contenu. J'ai choisi une personne et j'ai mis à ses côtés un grand être divin. Elle a été formée par cet être divin afin qu'elle comprenne le langage des cieux et le traduise pour vous, les êtres humains. Ainsi, vous entendez ma parole dans la langue maternelle du prophète. En vérité, je vous le dis, à vous, les êtres humains, dans vos habits humains, vous avez oublié qui vous êtes au plus profond de vous-même. Vous avez construit des royaumes extérieurs terrestres et ne savez plus que le vrai royaume, le royaume intérieur, est votre patrie éternelle. En parlant votre langage égoïste, vous avez perdu le langage des cieux et vous êtes ainsi devenu faible et impuissant. Parce que vous êtes faible et impuissant, vous avez choisi des dirigeants, eux-mêmes faibles et impuissants, qui conduisent les peuples à la ruine. Regardez ce qui se passe dans votre monde. Saisissez le langage des différents peuples et votre propre langage. Alors, vous saurez que le monde n'est qu'un immense chaos, tout comme vous êtes vous-même le chaos, impuissant au niveau de vos pensées et de vos actes. Aussi, vous accrochez-vous à des dirigeants de ce monde et à des dirigeants ecclésiastiques en croyant qu'ils vous feront sortir de votre impuissance alors qu'ils sont aussi impuissants que vous. Des aveugles peuvent-ils conduire des aveugles? Ô enfants humains insensés, la toute-puissance que je suis est en chacun de vous. Pourtant, beaucoup disent « C'est trop difficile pour moi de me tourner vers cette toute-puissance qui est censée se trouver en moi. » Indirectement, ils disent par là « Je préfère m'accrocher à des dirigeants impuissants. Peut-être seront-ils capables de me montrer le chemin pour sortir de mon impuissance. » Mais moi, je vous le dis, ils ne connaissent pas ce chemin. Ils ne sont que des aveugles conduisant d'autres aveugles. Des bergers qui se parent de soutanes et d'autres ornements semblables. J'ai tout cela en horreur. Ils parlent de Dieu. Et en fait, c'est d'eux-mêmes qu'ils parlent. Et vous, mes enfants humains impuissants, vous suivez ces dirigeants impuissants qui mettent en avant leur être misérable par la richesse et le faste. Vous les imitez et espérez recevoir un tout petit peu de leur richesse. Vous vous contentez d'une pièce de monnaie que vous mendiez tout en bas des escaliers de leurs édifices somptueux. Combien de temps encore voulez-vous honorer ces idoles? « Vous dites qu'avant l'Ancien Testament, il y avait des idoles. Mais vous les avez encore aujourd'hui, ô enfants humains insensés. Vous n'avez fait que leur donner d'autres noms. Vous les honorez, les adorez, vous construisez sur eux. Et c'est ainsi que vous êtes vous-même devenus impuissants. Des brebis qui cherchent leur chemin. Beaucoup d'entre vous se disent chrétiens et ne savent pourtant pas du tout ce que signifie être chrétien. Je vous le dis, je suis le but de toutes les âmes et de tous les êtres humains, car le corps spirituel qui vit en vous est issu de moi et est donc immortel. Vous qui vous nommez chrétien, vous parlez certes de mon Fils, le corrégeant des cieux que j'ai envoyé à vous, les êtres humains, qui a vécu parmi vous, incarné en Jésus de Nazareth, qui vous a apporté l'amour que je suis et qui a incarné cet amour. Mais vous ne le connaissez pas. Vous dites qu'il serait le chemin, la vérité et la vie. Oui, il en est ainsi. Je suis le but. Il est le chemin qui mène au but. Et en moi, il est la vérité et la vie. Cependant, suivez-vous le chemin du Christ ? Ou bien celui que vous indiquent des dirigeants ecclésiastiques impuissants? En vérité, ce chemin ne mène ni vers l'intérieur ni vers le haut, mais vers l'extérieur et vers le bas. Le Christ, votre Rédempteur, est le chemin qui mène à moi, votre Père, qui est le but. Combien de temps encore allez-vous marchander avec les dirigeants impuissants de vos églises et de ce monde afin d'obtenir quelques pièces de monnaie? Ne savez-vous pas qu'au plus profond de vous, vous portez la richesse des cieux? À quoi servent vos protestations? À quoi sert votre lutte pour obtenir une piécette de plus? À quoi vous sert-il de protester et de mendier pour obtenir du travail? Pour recevoir une piécette de plus, vous êtes prêt à vendre votre prochain. Est-ce là votre amour chrétien? Pour une piécette de plus, vous vous agenouillez devant les dignitaires ecclésiastiques que vous adorez. Ô vous, êtres humains insensés, combien de temps encore allez-vous vivre impuissant sur cette terre que jour après jour, vos dirigeants impuissants mutilent toujours plus? Ne voyez-vous pas que pour une piécette de plus, vous devez être servile et vous tuer au travail? Pourquoi? Parce que vous n'avez pas appris la loi, prix et travail. Parce que vous adorez vos idoles et les honorez. Vous vous inclinez devant elles. Vous adorez vos dirigeants ecclésiastiques et vous faites ce qu'ils vous disent. Mais ce que le Tout-Puissant vous dit à travers le Christ, votre Rédempteur, vous ne le faites pas. Oh, voyez! Si vous compreniez le langage des cieux, oui, si vous parliez vous-même le langage des cieux, alors je ne me révélerais pas à travers la parole prophétique. Mais puisque vous avez recouvert votre soi véritable, en imitant ceux qui vous plongent dans le malheur, il est nécessaire que je donne ma parole par la bouche prophétique. Vous ne vous connaissez pas vous-même, c'est pourquoi vous ne me comprenez pas non plus moi, Dieu, votre Père éternel, ni le Christ, votre Rédempteur. Que signifie « prie et travaille » ? Tourne-toi vers l'intérieur, ô être humain, car tu es le temple de Dieu et le Tout-Puissant, l'Esprit de la vérité et de la vie que je suis est en toi. La vie est en toi. L'autel, la lumière, l'Esprit est en toi. Tourne-toi vers l'intérieur et prie du fond du cœur. Ne mendie pas, ô enfant humain, car je ne t'ai pas créé en tant que mendiant, mais en tant qu'être pur, en tant qu'être de lumière. Et je t'ai donné l'infini divin pour héritage. Chacun de vous est infiniment riche au plus profond de lui-même. Cependant, la richesse intérieure n'émerge en vous que si vous avez appris à prier. Prier signifie également accomplir au quotidien ce pour quoi vous priez. Prier signifie accomplir pas à pas les 10 commandements que je vous ai donnés à travers Moïse. Prier signifie également accomplir pas à pas le sermon sur la montagne que Jésus, le Christ, votre Rédempteur, vous a apporté. Et si vous comprenez le sens de ces lois divines, vous comprenez ce que signifie travailler. Vous travaillez alors avec la force de l'Esprit. Plus vous accomplissez les aspects de la loi de la vie, plus il y a d'êtres divins à vos côtés qui vous préparent les chemins. Car au plus profond de vous, vous êtes des êtres divins, des êtres de la lumière, des êtres libres. Aujourd'hui, vous êtes des personnes impuissantes qui ne sont pas libres, qui marchandent pour obtenir une piécette de plus. Qui adorent leurs autorités ecclésiastiques impuissantes. Et comme il en était à l'époque de Jésus, il en est de même aujourd'hui. Vous vous asseyez derrière et laissez les grands de ce monde se mettre au premier rang. Quand deviendrez-vous enfin le peuple de Dieu qui, peu à peu, parvient à la grande unité et à la grande famille grâce au Christ en moi, le Tout-Puissant? Oh, voyez! Tout votre être tend vers l'extérieur, vers le monde. Parce que beaucoup d'entre vous ne peuvent pas croire que j'existe. Tant que vous adorez vos idoles, vous ne pourrez pas non plus le comprendre, car l'Esprit de votre Dieu et Seigneur qui vous aime, que je suis, est en chacun de vous. Cependant, si vous ne laissez pas l'Esprit prendre place en vous et qu'à la place vous invoquez des esprits, comment pouvez-vous comprendre le grand Esprit Tout-Puissant qui est votre Père? Le ciel et la terre doivent devenir un. Cependant, la terre demande à être libérée. Pourquoi? Parce que vous l'asservissez, chacun de vous. À cause de votre impuissance, vous laissez faire ce qui arrive à la terre. Ne savez-vous pas que tout ce qui arrive à la terre et tout ce qui est fait aux animaux retombera sur vous? Certains pensent qu'après cette existence terrestre, ils entreront dans les cieux. Je te demande ceci, ô être humain, amènes-tu vraiment les cieux avec toi? Comment as-tu vécu dans ton passé? Comment vis-tu aujourd'hui? Combien de fois ton âme a-t-elle déjà été un être humain ici-bas? Où se trouve votre patrimoine génétique, c'est-à-dire vos gènes? Ne savez-vous pas que le hasard n'existe pas? Ce n'est pas un hasard si vous vivez avec telle ou telle personne, ni la manière dont vous vivez avec elle. Ce n'est pas par hasard non plus si votre corps est enterré à un certain endroit lorsque votre âme le quitte et retourne dans les plans de conscience qui lui correspondent. Le hasard n'existe pas. Tout est programmé tel que vous le voulez. Il n'y a pas de hasard. Tout est soit piloté, influencé, soit guidé. Et si vous croyez que vous êtes guidé par Dieu, vous devez alors vous demander comment vous vivez. Vivez-vous pas à pas selon les commandements de Dieu et le sermon sur la montagne de Jésus? Si c'est le cas, vos pensées et vos paroles deviennent de plus en plus pures et vous parvenez à être guidés par l'Esprit Tout-Puissant en Christ, votre Rédempteur. Oh, voyez et comprenez profondément dans votre cœur. Les lieux où vos gènes sont stockés constituent des endroits où peuvent se rendre votre âme, c'est-à-dire des endroits où votre corps physique peut se former, se constituer lors d'incarnations ultérieures. Les lieux où sont stockés vos gènes deviennent alors des lieux d'atterrissage pour l'âme, qui sont en même temps des lieux où le corps se forme. Tant que vous ne vous élevez pas au-dessus de votre héritage pécheur, vous reviendrez sans cesse. Oh, voyez, vous dites que cette terre est surpeuplée. Pourquoi tant d'âmes veulent-elles s'incarner? Parce que les lieux de stockage de leurs gènes, qui sont en même temps des lieux d'atterrissage, rayonnent de plus en plus. Car au cours de leurs incarnations, elles n'ont pas réglé, purifié le contenu de leur patrimoine génétique pécheur. Beaucoup d'âmes ne se purifient pas non plus dans les plans de purification, leur aspiration étant de retourner vers ces lieux de stockage qui rayonnent à partir de la terre et qui sont en même temps le lieu où elles démarreront leur prochaine incarnation. Cela n'est pas la volonté de Dieu, votre Père que je suis. Ce n'est pas non plus la volonté de Jésus, du Christ, votre Rédempteur. C'est votre volonté tordue et impuissante. C'est l'impuissance qui est en chacun de vous. Vous avez en vous la puissance divine. Mais, impuissant, vous continuez à faire ce qui vous nuit à vous-même. Vous êtes contre votre prochain. Vous êtes contre les règnes de la nature. Et en fin de compte, Vous êtes contre vous-même. Vous voulez vous nuire à vous-même, vous qui vous infligez vous-même la maladie, la misère, la faim et encore beaucoup d'autres choses.

Maintenant, vous direz peut-être, nous devons accuser ceux qui nous dirigent. Oh non! Accusez-vous vous-même, vous qui, impuissants, vous laissez guider par des dirigeants également impuissants. Je le répète, vos protestations ne vous servent à rien. Il ne vous sert à rien d'accuser votre prochain ni vos dirigeants que vous avez élus. Accusez-vous plutôt vous-même que ceux qui n'accomplissent pas ce que Jésus a enseigné et vécu en exemple s'accusent eux-mêmes. Vous parlez du Christ car vous pensez être chrétien. Vous parlez de lui, mais vous ne le connaissez pas, parce que vous ne vous connaissez pas vous-même en tant qu'enfant de Dieu. Vous dites que vous êtes des enfants de Dieu. En vérité, vous êtes les enfants des autorités ecclésiastiques qui vous dictent ce que vous avez à faire. Lorsqu'elle parle de Dieu, elle parle en fait d'elle-même. Vous adorez donc des êtres humains et ainsi des idoles. Vous êtes des serviteurs d'idoles tant que vous ne vous tournez pas vers votre intérieur. Ne savez-vous pas qu'au plus profond de vous se trouve la paix, l'amour, votre héritage divin? Beaucoup l'ignorent, et ceux qui le savent pensent que le chemin qui y mène est trop difficile. Mais vous avez apporté des souffrances physiques, des maladies et beaucoup d'autres choses encore. Et vous m'accusez. C'est vous-même qui vous les êtes imposés. Et chaque jour, vous nourrissez le négatif dans vos sentiments, pensées, paroles et actes. Vous errez ça et là sans avoir la paix en vous et vous ne connaissez pas votre but. Oh, voyez, la paix est au plus profond de vous. Mais vous ne pouvez la trouver que si vous faites la paix avec votre prochain. Et si vous faites la paix et restez en paix avec votre prochain, alors vous ferez aussi la paix et garderez la paix avec les règnes de la nature, de sorte que la terre puisse enfin respirer de nouveau. Les animaux vous fuient lorsqu'ils vous voient. Ne vous êtes-vous jamais demandé pourquoi? Les pierres retirent leur rayonnement lorsque vous posez le pied sur elles.

0: les plantes, les arbres, le moindre brin d'herbe retirent leur rayonnement quand vous vous approchez d'eux. Vous êtes-vous déjà demandé pourquoi? Vous qui devriez cultiver la terre dans l'amour et la paix, prenez soin de la terre dans l'amour et dans la paix.
1: Macht euch die Erde in Liebe und in Frieden untertan, das heißt.
0: Autrement dit, si vous possédez l'amour juste qui est votre héritage divin et la paix, alors la terre vous sert ainsi que l'univers et les frères et sœurs des cieux.
1: Die Brüder und Schwestern der Himmel.
0: Plus d'un être protecteur, vous les appelez aussi anges gardiens, s'écarte de vous parce que votre aura rayonne d'une manière négative. L'être de lumière ne peut alors pratiquement pas se rapprocher de vous, l'être humain. Voilà ce que vous êtes. Vous, qui souvent me priez, mais vos prières sont vides, car vous ne les accomplissez pas. Mes paroles sont graves. Oui, elles sont exprimées pour ce monde à partir de la conscience de la rectitude pour mes enfants humains qui ne savent pas ce qu'ils portent en eux. Ce qu'il y a de plus grand, de plus beau, la patrie éternelle. La lumière, l'amour, la paix, la grande et puissante unité, le savoir et la certitude profonde qu'en moi, vous êtes tous une grande famille. Certains diront que mes paroles sont sévères et demanderont qui peut les entendre. Les pharisiens, les docteurs de la loi et leurs disciples ont dit la même chose à Jésus, au Christ, il y a près de 2000 ans. Ce n'est pas nouveau. Ce sont vos vies antérieures qui vous marquent. Il serait grand temps que vous fassiez le ménage dans vos lieux d'atterrissage en éliminant ce qui est négatif dans votre âme et qu'ainsi vous puissiez ressusciter en Christ et avec le Christ. Car telle est ma volonté dans le Christ. J'ai en horreur ces lieux d'atterrissage, ces nombreux endroits qui vous attirent toujours à nouveau à l'incarnation. En vérité, j'aimerais que mes enfants soient consciemment, je dis bien consciemment, auprès de moi. Vous êtes et vous demeurez dans mon cœur, mais j'aimerais vous avoir auprès de moi afin que vous ressentiez ce que signifie avoir un Père tout-puissant, un Père qui vous aime, un Père qui vous appelle avec des paroles graves et sévères pour que vous compreniez enfin que la toute-puissance est en vous. Et il n'est pas difficile de retrouver la toute-puissance, votre héritage divin, en moi, votre Père. Accomplissez dans votre vie quotidienne ce que Jésus vous a enseigné. Faites-le, oui, mettez-moi à l'épreuve, faites-le, et vous ressentirez combien l'Esprit de Dieu que je suis peut vous aider rapidement. Faites-le et ne relâchez pas vos efforts. Soyez patient. C'est aussi une qualité que vous devez apprendre. Faites-le. Accomplissez pas à pas les commandements ainsi que les enseignements du sermon sur la montagne. Faites-le jour après jour et vous sortirez du sommeil de votre impuissance. Vous ressentirez la toute-puissance en vous, Dieu que je suis d'éternité en éternité. Tout comme vous êtes, vous aussi, d'éternité en éternité. Enfant humain, tu n'as pas besoin de guide ecclésiastique. Tu ne dois adorer aucun être humain ni le suivre. Adresse-moi tes prières et suis Jésus le Christ. Tourne-toi vers l'intérieur, comme on le dit. Entre dans la petite chambre silencieuse en toi et prie dans le silence celui qui est ton Père et Dieu. Mettez-moi à l'épreuve. Faites ce que Jésus vous a enseigné. Faites-le. Et vous verrez que vous êtes véritablement des fils et des filles d'un royaume infini, des héritiers de ce royaume. Des êtres de lumière. Vous pouvez également faire l'expérience en habit terrestre. Qu'est-ce que l'enveloppe humaine lorsque l'esprit la traverse de son rayonnement?
1: Fühlt ihr denn nicht?
0: Ne ressentez-vous donc pas le souci et l'amour de votre Dieu et Père? Même si ces paroles sont graves et sévères, comme vous le dites, c'est l'amour qui vous appelle. L'amour veut vous réveiller, vous secouer, afin que vous parveniez à la conscience que vous êtes véritablement mes enfants.
1: Dass ihr wahrhaft meine Kinder seid. Wie nahe ist euch
0: à quel point êtes-vous proche du Christ, votre Rédempteur. La toute-puissance de Dieu qui fait une dans mon esprit rayonne en chacun de vous.
1: Ihr könnt mich nicht hören.
0: Vous ne pouvez pas m'entendre. Vous ne pouvez pas me comprendre. Vous ne pouvez pas non plus me ressentir. Oh, voyez.
1: Blind.
0: Vous êtes aveugle et sourd.
1: Taub seid ihr. Die Allmacht Gottes ist in euch.
0: La toute-puissance de Dieu est en vous et autour de vous. Impuissant, vous cherchez et vous voulez atteindre la puissance qui n'en est pas une et qui détruit toute chose. Recherchez la puissance de Dieu en vous et vous deviendrez fort. Alors, vous ne protesterez plus, vous ne marchanderez plus en mendiant en bas des marches de vos temples extérieurs pour recevoir quelques pièces de monnaie. Ouvrez le royaume de Dieu en vous. Si vous le faites, vous êtes pour le Christ et avec le Christ. Et finalement, vous êtes pour votre prochain et avec votre prochain. Vous serez alors aussi pour et avec la terre et vous recevrez tout ce dont vous avez besoin et plus encore. C'est cela, la puissance de Dieu en vous. La puissance de Dieu édifie. La puissance négative détruit. C'est de l'impuissance.
1: Oh,
0: voyez. Lorsque vous étiez des êtres purs dans l'existence éternelle, vous me contempliez comme votre Père et vous incarniez l'amour que je suis. Vous m'avez quitté, quel que soit ce qui vous a fait partir, vous vous êtes entouré d'une enveloppe. Vous êtes devenus des êtres humains. Et maintenant, vous vous accrochez à des êtres humains.
1: Oh,
0: voyez, tournez-vous vers l'intérieur. Cela signifie accomplir ce que Jésus, le Christ, vous a enseigné. Car il a dit, suivez-moi. Il n'a pas institué d'autres successeurs. Il n'a pas non plus institué des dirigeants du monde. Il n'a pas non plus instauré d'institutions ecclésiastiques. Il n'a pas non plus revêtu et entouré vos dirigeants ecclésiastiques de luxe et de faste. Ils l'ont fait eux-mêmes, eux qui veulent être des idoles. C'est l'égoïsme qui les a poussés. Et c'est cela que vous adorez et honorez. Ressentez à l'intérieur de la parole que je suis et qui est exprimée par la bouche prophétique. Ressentez à l'intérieur de la parole prophétique. et vous ressentez le grand amour de votre Dieu et Père dans le Christ, votre Rédempteur, car c'est un seul et même esprit qui rayonne en vous, un seul amour qui vous appelle, la paix des cieux qui vous rend doux. Et ainsi, vous deviendrez doux et humble de cœur envers Dieu, votre Père, et doux aussi envers vos prochains. Alors, vous ne serez plus servile, mais vous servirez. Servir signifie donner de manière juste. Et celui qui donne selon mes lois de la vie recevra également selon mes lois en fonction de ce qu'il a donné. Que voulez-vous faire? Vous avez le libre arbitre de vous décider librement. Mais moi, je vous appelle. Le Christ, mon Fils, vous appelle sans cesse. Il vous dit, « Venez tous à moi, le Christ de Dieu, votre Rédempteur. Vous qui êtes fatigués et chargés, oui, allez vers lui, le Christ, votre Rédempteur, en vous. Il est le chemin qui mène au but que je suis. Il est en moi la vérité. Il est l'esprit de la vie en chacun de vous. Que voulez-vous faire? Vous avez reçu une intelligence. Faites-en bon usage afin de devenir sage. Faites-en bon usage afin d'apprendre à voir en profondeur. Faites-en bon usage afin d'apprendre à entendre véritablement. Vous saurez alors où va ce monde, votre monde, pas la terre qui est mienne et qui est finalement aussi votre.
1: Oh,
0: si vous preniez conscience de qui est en train de vous parler, alors vous deviendriez tout de suite d'autres personnes, des personnes qui aspirent à leur vie véritable qui est en vous, des personnes qui font la paix et maintiennent la paix avec leurs prochains, des personnes qui suivent Jésus et non un guide de ce monde, quel que soit le nom que ce dernier se donne. Des personnes et donc des peuples qui rayonnent lumière et chaleur et qui gagnent, pour ainsi dire, d'autres peuples en leur apportant amour et paix, c'est-à-dire la chaleur intérieure. Ne croyez-vous pas que l'Esprit puisse tout cela, si vous le voulez?
1: Und so ihr,
0: Et si vous faites bon usage de votre intelligence, vous retirerez ceci de mes paroles. Que je suis, que je demeure d'éternité en éternité. Que vous êtes en moi et que vous demeurez en moi d'éternité en éternité. Quel que soit le nombre de lieux d'atterrissage, d'incarnation, dans lesquels vous vous rendrez encore, vous demeurez en moi d'éternité en éternité. Et celui qui comprend cela aujourd'hui, maintenant et en cet instant, dissout ces lieux d'atterrissage en développant des valeurs plus élevées, les valeurs de l'esprit, en menant une vie qui a de la valeur et en reconnaissant ainsi le seul berger qui soit, Jésus, le Christ qu'il suit. Je ne vous guide vers aucun être humain, rappelez-vous-en. Je ne vous conduis pas non plus à mon instrument qui donne ma parole. Je vous guide et je vous appelle en disant, allez vers le Christ, il est en vous. Je suis le but et il est le chemin qui y mène et personne ne vient à moi si ce n'est par le Christ qui est le chemin qui mène au but. Et si vous rebroussez chemin maintenant, vous ressentez ce que signifie « Je suis d'éternité en éternité ». Toi, mon enfant, toi, tu es d'éternité en éternité. Celui qui rebrousse chemin ressent la joie de ce que signifie vivre en moi l'éternel. Car cette vie est la vie et elle est joie éternelle. Je suis le je suis, le but. Je suis le je suis, l'éternité, et ainsi, de toute éternité, le tout-puissant et la toute-puissance de l'existence. Je suis. Rappelle-toi, mon enfant, que la parole est aussi en toi, même si maintenant elle se tait à travers la parole prophétique. Ma parole est en toi. Elle est la loi de la vie qui te rend libre, heureux et qui t'apporte la joie. C'est ce que je suis. Que veux-tu faire de toi? Que veux-tu faire de ton Rédempteur, le Christ? C'est toi qui en décides. Cependant, je demeure la parole en toi, qui est également ton héritage divin d'éternité en éternité.

0: Après la révélation du Créateur, le prophète Ulrich a prononcé une profonde prière de remerciement.
1: Père céleste, nous venons à toi en tant que ta commune fondatrice, et je crois que nous avons tous encore le cœur profondément ému d'avoir entendu ta révélation à travers ta fille bien-aimée, notre sœur Gabrielle. Pour ma part, je peux dire que cela me bouleverse profondément, qu'il y a près de 30 ans, tu parlais déjà si clairement, encore et encore. Oui, tu nous as tous secoués, les personnes du monde entier, pour qu'elles se repentent et se tournent vers toi en elles-mêmes, et nous aussi, qui t'entendons depuis plus longtemps et qui croyons en toi, en la parole prophétique, pour que nous allions de plus en plus dans le silence de notre petite chambre intérieure, afin de te trouver en nous et de trouver le Christ en nous. Père, tant de choses se sont passées en presque 30 ans, et l'humanité n'est pas devenue meilleure, bien au contraire. Mais tu es la toute-puissance, la force qui peut tout. Et ainsi, grâce à ton amour, mais aussi grâce au sérieux avec lequel tu nous as parlé, nous avons véritablement de l'espoir et de la joie dans notre cœur, car nous savons que bien des choses encore peuvent se réaliser selon ta volonté ici-bas, sur cette terre. La majorité des gens, Seigneur, tu le sais mieux que nous, est vraiment encore plus prisonnière du monde que nous-mêmes, qui nous efforçons de cheminer vers toi à travers le Christ. Père, nous te demandons à nouveau ton aide, à l'aide du Christ, pour que tu nous guides comme cela est bon pour notre être humain et pour notre âme. Mais nous voulons aussi vraiment apprendre à nous rapprocher de plus en plus les uns des autres et à placer le Christ au centre de notre communauté. Tu es l'amour, tu es l'esprit de l'éternité qui nous a appelés. C'est toi qui nous as conduits dans cette communauté, Père, et cela ne doit pas être en vain. Même si tes paroles sont parfois graves, car les temps sont graves, nous apprenons de plus en plus à le reconnaître. La terre-mère ne peut pratiquement plus nous porter. Cet été aussi a été marqué par la chaleur et la sécheresse. Père, tu nous avais annoncé tout cela il y a bien des décennies, et seuls quelques-uns ont cru en toi et ont changé leur vie pas à pas. Mais nous sommes reliés à toi, Père, dans la communauté, et nous continuons de te demander ta conduite et ta force. Oui, nous nous inclinons devant toi et te demandons ta bénédiction, afin que nous fassions encore de grands pas, que nous laissions derrière nous toute hostilité, que nous reconnaissions tout ce qui est négatif en nous et que, avec la force du Christ de Dieu, nous nous en repentions et ne le fassions plus. Père, guide-nous pour que nous menions vraiment ce cycle prophétique de 4000 ans à une bonne fin, pour que d'autres générations se lèvent dans ton esprit, des générations à partir desquelles se formera le peuple de Dieu, puis la ville de la Nouvelle Jérusalem, et de là, le royaume de paix du Christ de Dieu, notre frère. Père, nous ne sommes incarné pour rien d'autre que cela. Tu le dis avec raison, encore et encore. Prenez conscience de votre origine véritable. Nous le faisons beaucoup trop peu, Père, et nous demandons pardon pour cela. Nous voulons faire mieux à l'avenir. Oui, nous voulons apprendre à nous rencontrer les uns les autres comme des êtres issus de toi, des êtres de lumière, des êtres de ton amour, qui ont la mission d'apporter pour toi le royaume de Dieu sur cette terre. Père, toi qui es grand et plein de bonté, même si tes paroles ont été et restent graves, nous te remercions. Nous te remercions de nous secouer. Oui, nous en avons besoin de temps en temps pour rester sur le chemin qui est le Christ de Dieu. Ainsi, nous te remercions pour tout ce que tu nous donnes, non seulement pour le repas de l'amour, mais surtout pour le pain spirituel que tu nous tends. Merci, Père céleste. Merci pour tout. Nous pourrions maintenant chanter ensemble le Notre Père.

Notre Père, toi qui es aux cieux, ton nom est sanctifié. Notre royaume vient, ta volonté s'accomplit sur la terre comme au ciel. Tu nous donnes aujourd'hui notre pain quotidien et tu nous pardonnes nos offenses comme nous pardonnons aussi à ceux qui nous ont offensés. Tu nous guides lorsque nous sommes dans la tentation et tu nous délivres du mal. Car c'est à nous qu'appartiennent le royaume, la force et la magnificence d'éternité en éternité.

0: Chers amis, le Christ de Dieu s'est ensuite révélé à travers le prophète Ulrich.
1: Es ist die eine Liebe. Es ist der eine Strom.
2: C'est l'amour unique. C'est le courant unique. L'éternité qui rayonne à travers toute l'existence. C'est l'amour unique qui prend la parole et se révèle à travers la bouche prophétique. C'est un seul et même amour, d'éternité en éternité, le Père et le Fils. Et le Père est plus grand que le Fils, et pourtant, ils font un. Le Fils est le chemin. Le Père est le but. Et ainsi, le Christ de Dieu que je suis est le chemin, la vérité et la vie. Quel chemin ai-je enseigné lorsque j'étais incarné en Jésus de Nazareth? Le chemin de l'accomplissement des commandements de Dieu et du sermon sur la montagne que j'ai transmis aux êtres humains afin qu'ils accomplissent ce que je leur ai enseigné. En vérité, vous, les peuples de cette terre qui vous dites chrétiens, beaucoup d'entre vous ont lu le sermon sur la montagne et il y est question d'une personne avisée qui accomplit ce qui lui a été enseigné. Pourquoi la terre est-elle alors encore dans l'état où elle se trouve? Pourquoi le sermon sur la montagne est-il bafoué et discrédité des millions de fois chaque jour? Pourquoi les puissants de ce monde disent-ils que le sermon sur la montagne ne peut pas être vécu? En vérité, je vous le dis, parce que ceux qui ont vécu le sermon sur la montagne et qui en ont témoigné ont été persécutés, calomniés et exterminés dans le sang par ceux qui s'appellent aujourd'hui l'Église chrétienne. Et puis, celle-ci déclare alors, « Il n'est pas possible de vivre selon le sermon sur la montagne. » Voilà ce que sont les Églises chrétiennes jusqu'à ce jour. Je suis le Christ de Dieu et je détiens du Père la pleine autorité pour ramener à la maison, dans le royaume de Dieu, toutes les âmes et tous les êtres humains. Ô voyez, vous les peuples de cette terre, le sermon sur la montagne peut être vécu. Les communes des origines en moi, puis d'autres communautés, oui, de grandes communautés, celles des Manichéens, des Bogomiles, des Cathares, et de bien d'autres encore, comme les Polyciens, étaient des communautés de dizaines de milliers de personnes qui vivaient le sermon sur la montagne pas à pas. Et les prêtres des religions dites chrétiennes ont donc fait massacrer des centaines de milliers de personnes parce qu'elles vivaient le sermon sur la montagne. Et aujourd'hui, cette caste des prêtres déclare que le sermon sur la montagne ne peut pas être vécu. Une manipulation de plus, d'une portée indescriptible. Et cette manipulation va si loin que même les puissants au sein des gouvernements de ce monde croient la caste des prêtres. Car la caste des prêtres a également menti à ses puissants et les a trompés, si bien qu'ils croient que leur forfait, leur crime abominable contre les peuples de cette terre, serait effacé par une simple confession, et que moi, le Christ de Dieu, j'aurais pris sur moi tous les péchés. Mais je vous le dis, à vous qui vous croyez si intelligent, c'est votre orgueil démesuré qui vous a fait tomber dans le piège des mensonges répandus par la caste des prêtres des religions chrétiennes. Et vous devez vous acquitter des crimes contre l'humanité dont vous avez chargé vos âmes. En vérité, la fin des temps est proche et vous serez emportés dans les plans de purification les plus bas pour y expier et y purifier ce que vous avez fait subir à vos prochains au fil des siècles. Car ce sont les mêmes qui reviennent régulièrement et aspirent à occuper des positions dirigeantes dans les religions et dans ce qu'on appelle les pays. Ils recherchent la richesse, le pouvoir, l'exploitation et l'oppression des peuples, et tout cela en mon nom irréprochable, celui du Christ de Dieu. Ô voyez, vous les puissants de ce monde, de quelle faute vous vous êtes chargés. Et je donne une image au peuple de cette terre. Car lorsque j'étais incarné en Jésus de Nazareth, j'ai enseigné à vivre le sermon sur la montagne et qu'une personne avisée accomplit ce que j'enseigne. Qu'est-il arrivé? Persécution, répression, extermination, assassinat barbare de dizaines de milliers de frères et sœurs qui avaient apporté la preuve que le sermon sur la montagne peut être vécu. Et cela s'est poursuivi ainsi au fil des siècles. Puis le temps est venu où un nouveau continent a été découvert, à l'ouest. Et qu'est-ce que les explorateurs ont apporté? Le feu et l'épée, des épidémies et des maladies, si bien que le continent tout entier, du nord au centre et jusqu'au sud, a été dépeuplé de ceux qui y vivaient depuis des temps immémoriaux. Pourtant, les explorateurs qui ont traversé la mer pour découvrir ce continent auraient dû apporter le sermon sur la montagne aux frères et sœurs de ce continent. Car je suis mort sur la croix pour eux aussi. Et chaque autochtone de ce continent a reçu de moi l'étincelle rédemptrice déposée dans son âme. La mission de la prétendue chrétienté aurait été de féconder le continent tout entier, du nord au centre et jusqu'au sud, avec le sermon sur la montagne, en vivant l'amour et la miséricorde de Jésus de Nazareth, afin qu'un royaume de paix voie le jour. Ô voyez, à cette image, combien votre faute est grande, vous, les puissants des religions chrétiennes, vous, les hypocrites, vous, engeance de vipères et de serpents. En vérité, dans le sermon sur la montagne, il est dit « Malheureux sera celui qui… » C'est là votre avenir. C'est même mis en garde dans d'autres passages de ce que vous appelez votre Bible. C'est vous qu'elle désigne. Et vous devrez purifier ce que vous avez causé. Et n'accusez pas Dieu, l'Éternel, ni moi, le Christ de Dieu, que je suis. Car c'est vous-même qui avez choisi le chemin de la destruction, et vous le choisissez encore aujourd'hui, encore et encore. Aujourd'hui encore, vous bâtissez votre pouvoir sur le sang des autochtones et vous couvrez le continent tout entier d'unités militaires et de personnes assoiffées de guerre qui ne veulent qu'une chose, s'accaparer des richesses et dominer le monde. Mais je vous le dis, aucun pays, aucun président n'exercera la domination sur le monde, car je suis le Christ de Dieu et je suis le souverain du royaume de paix de Jésus-Christ. En vérité, réveillez-vous, ô peuple. Vous êtes bel et bien à la fin des temps et vos puissants disparaîtront, car la terre ne vous supportera plus. Il y aura de violents tremblements de terre. Il y aura de gigantesques vagues provoquées par des inversions des pôles et la lave recouvrira tout. Alors c'en sera fini de votre magnificence et vous serez emportés dans les sphères de purification les plus basses avec toutes vos conceptions de richesse et de pouvoir. Le pouvoir sur cette terre appartient au Christ, à moi et à personne d'autre. Que cela vous soit dit, il faut que cela vous soit dit, car le faucheur passe déjà sur cette terre. En vérité, je suis le Je suis, le Christ de Dieu, et votre temps touche à sa fin. Mais je suis aussi l'amour. Oui, en vérité, je suis l'amour pour chaque créature. Cependant, ceux qui ne veulent pas écouter, ceux qui, malgré des enseignements donnés durant des millénaires, ont régulièrement misé sur le meurtre, la torture, l'oppression, ainsi que l'exercice du pouvoir, vont maintenant récolter ce qu'ils ont semé. Mais je suis l'amour. Je suis avec tous ceux qui s'inclinent devant la loi de l'amour pour Dieu et pour le prochain. Je suis en vérité l'amour et la miséricorde dans le Père. Et le Père m'a envoyé pour tout ramener à la maison, pour toucher le cœur de tous les frères et sœurs, afin qu'ils s'adoucissent, qu'ils deviennent de plus en plus doux et qu'ils apprennent à se comporter envers tous les êtres selon l'amour pour Dieu et pour le prochain. Oh, voyez, ouvrez vos cœurs et comprenez ce qui se produit quand vous traitez les animaux comme vous le faites en ce moment. Ne voyez-vous donc pas que des milliards d'êtres humains dévorent chaque jour des milliards d'animaux? Ne voyez-vous donc pas cette souffrance et que vous vous détruisez ainsi vous-même? Comment pouvez-vous, vous qui êtes des êtres issus de Dieu, de la pureté et de l'amour absolu, dévorer vos frères et sœurs de la création? Comment pouvez-vous leur faire subir cela? Comment pouvez-vous faire subir cela à vous-même? N'avez-vous donc jamais entendu parler d'une éthique et d'une morale plus élevées? N'y a-t-il donc plus de place dans vos cerveaux pour une éthique et une morale plus élevées? N'y a-t-il donc pas de place dans vos cerveaux pour une culture plus élevée? Qu'êtes-vous donc devenu? Qu'êtes-vous donc devenu? Où est votre compassion? Où est votre miséricorde? Ne vous ai-je pas enseigné dans le sermon sur la montagne? Heureux les miséricordieux! Ne vous ai-je pas enseigné? Heureux les doux! Oh, voyez, le sermon sur la montagne peut être vécu, et il est le seul chemin pour chaque âme, pour chaque être humain, qui permettent de revenir dans le royaume de Dieu. Il est incontournable. Et le pire des criminels devra un jour reconnaître qu'il lui faut prendre au sérieux le sermon sur la montagne et les 10 commandements pour sortir des souffrances qui durent des éons, des tourments qui durent des éons et qu'il s'est lui-même imposé. Ô voyez, vous, les peuples de cette terre, prenez au sérieux les paroles du Père qu'il a données à travers sa fille bien-aimée, la prophétesse de Dieu, et prenez aussi au sérieux la parole du Fils que je révèle à travers le Fils de la sagesse. En vérité, frères bien-aimés, sœurs bien-aimées du monde entier, la fin des temps approche. Et moi, le Christ de Dieu, je vous appelle dans votre cœur. Venez à moi, je veux vous guider, je veux vous guérir, je veux vraiment être avec vous et auprès de vous. Mais pour cela, vous devez entrer en vous-même. Tournez-vous vers l'intérieur et priez-moi, ainsi que le Père, pour obtenir le salut de votre âme. En vérité, il est possible de me trouver, car je suis en vous et avec vous, et je vous aime. Oui, pourquoi est-ce que je vous aime? Parce que je suis le Fils de l'Un universel et tout-puissant. Je suis le Christ de Dieu. Le royaume de Dieu est amour, et tous les êtres divins, que vous êtes, vous aussi, au plus profond de votre âme, sont amour, esprit issu de son esprit, amour issu de son amour. Frères et sœurs bien-aimés du monde entier, où que vous soyez, quand ma parole se tait, allez au plus profond de vous-même. Aménagez-vous un petit endroit silencieux, comme je l'ai révélé dans le sermon sur la montagne. En vérité, le sermon sur la montagne peut être vécu. Ne vous laissez plus tromper par les représentants des églises qui se disent chrétiens. Ne vous laissez pas manipuler. Le sermon sur la montagne peut être vécu. Lorsque j'étais incarné en Jésus de Nazareth, je n'étais pas un rêveur. Je n'étais pas un psychopathe qui enseignerait aux êtres humains des choses impossibles à mettre en pratique. Servez-vous de votre intelligence et reconnaissez la caste des prêtres pour ce qu'elle est, des complices du Dieu des ténèbres, car ils vous conduisent vers eux-mêmes, mais pas vers le Christ de Dieu. En effet, celui qui conduit les êtres humains au Christ de Dieu les conduit à l'amour pour Dieu et pour le prochain, et non à adorer et rendre hommage à des excellences et des éminences. En vérité, vous êtes tous frères et sœurs, sur la terre comme au ciel. Il n'y a ni supérieur ni subordonné. Il y a le Père, le Créateur, le Dieu d'Abraham, d'Isaac et de Jacob. Il y a les 7 chérubins qui représentent les 7 forces fondamentales du Dieu éternel, unique et universel. Il y a le Fils, le Christ de Dieu. Mais nous sommes tous frères et sœurs devant Dieu, l'Éternel. C'est lui que nous servons. C'est à lui que nous rendons hommage. Parce qu'il est la vie, parce qu'il est l'amour. Et personne ne peut comprendre cet amour, personne ne peut saisir combien cet amour est grand en vérité.

le prince de la paix, l'amour et la paix en lui, notre Père bien-aimé. La paix soit avec vous.

0: Liebe Schwestern, liebe Brüder, was braucht es?
1: Chères sœurs, chers frères, que faut-il de plus qu'un Père aimant qui, dans sa rectitude et avec gravité, va à la recherche de ses enfants, et qu'un frère aimant qui, avec cette même gravité, nous montre le chemin dans son sermon sur la montagne, et une sœur aimante qui a rendu possible tout ce que nous avons pu vivre aujourd'hui, la parole vivante à travers la fille de l'Éternel et à travers le fils de la sagesse. Si quelqu'un ressent quelque chose dans son cœur qu'il souhaite exprimer en cette heure puissante, et s'il trouve les mots pour le dire, nous sommes cordialement invités à échanger encore entre nous. C'est vraiment une soirée mémorable. Chers frères et sœurs, des micros sont à votre disposition. Si vous vouliez dire quelque chose, faites-nous signe.
2: Je voulais revenir sur la révélation du Père. Cela m'a bouleversée de façon incroyable d'entendre Dieu Père parler à travers Gabriel, d'entendre la voix de notre sœur, et je crois que beaucoup l'ont ressenti ainsi. Puis quand le Père a dit, et je me suis choisi un instrument, et je me suis dit, un instrument qui a œuvré ici pendant 50 ans pour lui, pour le royaume de Dieu, qui a donné des révélations, des enseignements à profusion pendant 50 ans. Nous venons d'entendre ensemble une révélation. Et il y avait beaucoup de choses dans cette révélation. Et 50 ans, je me suis dit aussi, comment cela a-t-il dû être pour l'instrument, une femme à cette époque, dans ce monde d'hommes? C'est pourquoi ce n'est pas une façon de la glorifier, mais c'est immense. Je n'ai pas de mots. Je ne trouve pas de mots. Un immense merci que j'adresse à Gabrielle d'avoir pris cela pour elle. Et ce merci, je l'adresse aussi au royaume de Dieu qui nous permet d'avoir encore aujourd'hui la possibilité de vivre la conduite du royaume de Dieu. Que la continuité soit assurée par la sagesse divine, que le Père soit avec nous, que nous puissions l'entendre, entendre le Christ. Un immense merci.
1: La révélation du Père est vraiment... Je ne trouve pas de mots pour cela.

0: il y a 30 ans qu'il nous a parlé ainsi. Et c'est bien la preuve qu'il est immuable. À travers toutes ces époques, il nous a toujours dit la même chose. Il nous a exhortés, il nous a avertis, il nous a tendu sa main. Le Christ nous a suppliés de rebrousser chemin. Il a dit qu'il voulait nous aider, qu'il voulait nous ramener à la maison. Encore et toujours le même message à notre attention. Rebroussez chemin, tournez-vous vers l'intérieur. Mettez un terme à votre soif de tuer, cessez vos guerres, venez à moi. Mais ce qui a changé au cours de ces 30 dernières années, c'est le monde extérieur. Et je pense que celui qui a entendu aujourd'hui ces messages du Père et du Christ et qui ne se rend toujours pas compte de ce qui est en train de se passer, celui-là passe vraiment à côté de ce qui peut le sauver. L'humanité vit comme dans une transe, sans réfléchir du tout à ce qu'elle fait, sur tous les continents, dans toutes les religions, dans toutes les couches de la société, et ne remarque pas que nous tombons dans l'abîme. Et voilà que le Christ revient et dit, « Mais nous vous aimons, venez à nous, prenez la main que je vous tends. » Venez à moi. Nous pouvons donc vraiment choisir et je ne sais pas s'il faut réfléchir longtemps pour se décider. Cela dépend de nous tous, pas seulement de nous ici dans la commune fondatrice, mais dans le monde entier. Celui qui a entendu ces paroles a maintenant le choix.
1: Que nous ayons pu entendre aujourd'hui la révélation du Père à travers Gabriel m'a vraiment beaucoup touchée. Surtout qu'il est répété de façon si insistante et si souvent, « Faites-le, mettez-moi à l'épreuve. » Car je crois que c'est la seule chose qui nous fasse vraiment bouger quand on essaie de vivre le sermon sur la montagne, de faire ses propres pas. Et c'est cela qui nous fait avancer un pas après l'autre.
0: Oui, ce qui m'a le plus touché aujourd'hui dans la révélation, parce que mon lieu d'atterrissage pour cette vie a été l'Amérique du Sud, c'est que déjà à cette époque, le sermon sur la montagne aurait dû être apporté en Amérique du Sud, dans toute l'Amérique, par les explorateurs. Mais au contraire, ils ont apporté l'épée et massacré des milliers, des millions d'Autochtones. Cela m'a profondément touchée. Je me suis dit qu'ici, nous avons maintenant l'occasion de mettre en pratique le sermon sur la montagne et de l'apporter grâce à la technique dans le monde entier, aussi en Amérique. Nous pouvons être un exemple, montrer que nous n'avons pas l'épée, mais que nous vivons l'amour pour Dieu et pour le prochain. Et c'est cela, le sermon sur la montagne. Voilà pour ma part ce qui m'a le plus touchée dans la révélation du Christ.
1: Nous savons par de nombreuses révélations données à travers Gabriel qu'il y a d'innombrables âmes qui ne peuvent pas accepter le Christ parce qu'elles ont justement connu l'épée, parce qu'elles ont connu la torture et d'infinies souffrances, et tout ça au nom du Christ. C'est pourquoi elles ont tant de mal à l'accepter, lui, le Rédempteur, qui est pourtant l'étincelle rédemptrice en chaque âme. Il s'agit d'un crime gigantesque parce qu'il a, pour ainsi dire, enchaîné les âmes et les empêche de venir à lui qui est l'amour. Chères sœurs, chers frères, s'il n'y a plus rien de vraiment important à échanger, nous proposons de conclure par une prière de remerciement envers notre Père, envers le Christ, et aussi remercier notre sœur Gabrielle qui a œuvré inlassablement pour l'amour de Dieu sur cette terre. Tournons-nous vers l'intérieur et laissons notre cœur s'exprimer dans notre prière.

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0: Chers amis, bienvenue à cet enseignement de la Sagesse divine donné dans le cadre de la série « La véritable école, c'est la vie » avec pour thème aujourd'hui la léthargie générée par les traditions et l'éveil en Christ. Un titre qui retient l'attention, car justement pendant la période de Noël, tout le tapage fait autour de ce qui est qualifié de tradition chrétienne est si fort que la plupart des gens ne réfléchissent pratiquement plus à l'événement cosmique qui est en fait à l'origine de ces festivités, la venue du Fils de Dieu en Jésus de Nazareth il y a 2000 ans. Qui était Jésus de Nazareth et qu'a-t-il enseigné? Il a enseigné que Dieu est en nous et que chacun de nous est le temple de Dieu, que nous n'avons donc pas besoin de temple ou d'église construit de main d'homme. Et il a enseigné le chemin de retour vers Dieu, notre Père. Ce chemin du Christ de Dieu est le chemin de l'amour pour Dieu et pour le prochain, l'amour pour tous nos prochains, les êtres humains, les animaux et la nature tout entière. C'est le chemin qui mène à la paix et à la liberté intérieure, un chemin qui n'a rien à voir avec les traditions et les cérémonies. Au contraire, Jésus était un révolutionnaire spirituel qui critiqua avec force la caste sacerdotale de son époque, figée dans des traditions et des rituels établis. À notre époque, le Christ de Dieu œuvre à nouveau, à travers Gabriel, la prophétesse et messagère de Dieu, et conduit les personnes de toutes les cultures et de tous les peuples au christianisme intérieur, à la mise en pratique de l'amour pour Dieu et pour le prochain, hors de toute tradition. L'enseignement d'aujourd'hui, donné par la sagesse divine, commence par la question suivante. Qu'est-ce que la tradition, en fait ? Pour moi, dit Gabriel au début de l'enseignement, les traditions signifient une limitation. Pour moi, les traditions veulent dire que je n'ai plus besoin de penser car je sais comment les choses se passent. Pour moi, les traditions sont également synonymes de régression car elles ne peuvent en aucun cas générer une évolution. Évoluer implique de réfléchir aux choses, de se poser des questions. Est-ce que je veux continuer comme avant? Est-ce que je veux m'accrocher à des coutumes et à des habitudes établies? Est-ce que je veux participer à ces rituels d'année en année?
1: Gabriel poursuit avec d'autres questions intéressantes que nous pourrions nous poser. Que véhiculent en fait les traditions? Et plus précisément, la tradition de Noël? Cette dernière nous apprend-elle que la lumière du Fils de Dieu s'est implantée au plus profond de notre âme? Cette tradition me dit-elle pourquoi Jésus, le Fils de Dieu, le corrigeant des cieux, est venu parmi nous? Que cherchons-nous finalement dans les traditions? Nous cherchons à nous accrocher à quelque chose d'extérieur parce que nous ne sommes pas encore ancrés en Jésus, le Christ. S'ancrer en Jésus, le Christ de Dieu, notre Rédempteur, trouver un soutien en lui, signifie nous accrocher de moins en moins aux choses extérieures, aux coutumes, aux rituels, aux habitudes établies ou encore à des personnes, et à la place, prendre conscience que le soutien se trouve uniquement en nous, c'est Jésus, le Christ. Si les chrétiens cherchaient le soutien en Christ et s'orientaient sur Jésus le Christ, le tintamarre de la période de Noël cesserait immédiatement. Ce qui aujourd'hui est appelé Noël est vide de sens. Nous oriente sur l'extérieur, sur le monde qui est ce qu'il est, matérialiste. Ce Noël n'a plus rien en commun avec la naissance du Fils de Dieu. Pourquoi avons-nous besoin de toutes ces décorations lumineuses? Parce que nous n'allumons pas la lumière du Fils de Dieu dans notre cœur. Pourquoi avons-nous besoin de tous ces cadeaux extérieurs dont nous sommes devenus si avides? parce que nous n'avons en nous que peu de choses à offrir à notre prochain. Pourquoi avons-nous besoin de tous ces rituels et coutumes? Si nous ne les avions pas, nous ferions piètre figure, car la lumière intérieure ne brille que très peu en nous.
2: Chers amis, Gabriel pose ici un regard bien différent sur ce qui est appelé la fête de Noël, précédée habituellement de multiples décorations, d'une intense activité, de souhaits orientés vers le matériel, mais aussi de conceptions, par exemple sur la manière dont la fête doit se dérouler en famille, etc. L'enseignement se poursuit avec une autre question. Jésus, le Fils de Dieu, est-il venu en ce monde pour que nous nous comportions tel que nous le faisons actuellement à Noël et d'ailleurs aussi tout au long de l'année? Non, le Fils de Dieu est venu en ce monde pour nous apporter le grand amour de notre Père éternel, pour nous montrer que nous ne sommes pas de ce monde, que nous sommes les enfants du Très-Haut. Le Fils de Dieu est venu en ce monde pour renforcer en nous la lumière intérieure, la lumière primordiale, pour nous montrer que le grand amour habite en nous, Dieu, la vie, la lumière de notre Père. Il nous a apporté la lumière. C'est aussi ce que symbolise l'étable de Bethléem. En chaque âme, dans le plus simple des êtres humains, se trouve la lumière intérieure. Et la lumière intérieure, c'est le royaume de Dieu en nous. Le royaume de Dieu, c'est la paix. Le royaume de Dieu, c'est l'amour. Regardons ce qui se passe dans le monde. Est-il en paix? Non. Donc, il n'est pas non plus possible que la lumière soit ressuscitée en nous, bien qu'elle soit en nous. L'amour pour Dieu et pour le prochain est-il en nous? Oui. Mais le transmettons-nous dans ce monde, ou bien y amenons-nous plutôt notre ego qui se ferait un chemin en jouant des coudes? Il suffit de voir l'état du monde actuel pour constater que la plupart des chrétiens ont échoué, car être chrétien, c'est autre chose. Être chrétien, c'est mettre en pratique ce que Jésus nous a enseigné.
0: Chers amis, nous voyons donc qu'aucun certificat de baptême ne fait de nous des chrétiens, pas plus que l'appartenance à une église ou à une communauté quelconque. Seul notre comportement est déterminant. Et cela me rappelle les paroles de Jésus de Nazareth. Vous les reconnaîtrez à leurs fruits. Poursuivons la lecture de l'enseignement. Pourquoi beaucoup se nomment-ils chrétiens des origines? Être chrétien des origines, c'est se joindre à nouveau au courant, le courant originel et éternel, Dieu. Être chrétien des origines, c'est laisser derrière soi les traditions, les rites, les coutumes, les prédicateurs qui, hypocritement, célèbrent Noël tout en restant comme la plupart des gens. Être chrétien des origines, c'est avancer vers la lumière intérieure, vers le Christ, le courant originel, vers celui qui nous a appris que Dieu est amour. Celui qui est devenu notre Rédempteur sur le mont Golgotha. Laissons derrière nous notre ego, nos pensées égoïstes, et allons vers notre prochain qui lui aussi porte la lumière dans son cœur, au plus profond de son âme, et qui, tout comme nous, au plus profond de lui-même, est un fils ou une fille de Dieu. Laissons derrière nous les prédicateurs hypocrites, et allons vers le Christ en nous. Alors, nous n'avons plus besoin d'attendre Noël. Nous ressentons ce que signifie le fait que la lumière soit profondément en nous, implantée dans notre âme, dans chaque cellule de notre corps. Alors, non seulement nous ressentirons que le Christ de Dieu, le Rédempteur, a pris place en nous, mais nous aurons consciemment rejoint le courant primordial, l'existence éternelle. Le but d'un chrétien des origines est, ou devrait être le suivant, laisser derrière soi le tintamarre ou les nombreux prédicateurs qui se contentent de se parer extérieurement en mettant l'habit d'apparat propre à chaque fête religieuse et aller vers celui qui est la lumière qui brille éternellement, le Christ. Chers amis, dans le passage suivant de l'enseignement, nous entendons la voix de Gabriel en arrière-fond.
3: Le Christ dans le Père peut nous donner la sécurité. Le Christ dans le Père peut nous donner la chaleur. Le Christ dans le Père peut nous conduire à la maison, au plus profond de nous-mêmes, vers notre prochain, afin que vienne la paix. Vers notre prochain, pour que grandisse l'amour désintéressé pour Dieu et pour le prochain. Il peut nous conduire ensemble vers le Père éternel afin que l'unité se fasse. Et celui qui aime la lumière intérieure et va vers elle, celui qui ressent l'unité avec son prochain, puisque le grand esprit d'amour, le Dieu Père-Mère, habite aussi dans son prochain, celui-là ressent l'unité avec la nature. Il ressent comme les animaux, comme chaque animal, chaque plante et chaque pierre sont proches de lui. Chaque étoile lui parle. Il se sent alors comme un être cosmique et plus comme seulement quelqu'un de ce monde. C'est cela, devenir ou être chrétien des origines. Laisser derrière soi toute cette agitation hypocrite, le christianisme d'apparat, et se tourner vers la lumière, loin des apparences. Pour cela, nous n'avons pas besoin de grands prédicateurs, nous avons le Christ, et c'est ce qui compte. Si nous accomplissons sa volonté, nous accomplissons celle du Père éternel et nous redevenons lumière issue de sa lumière. C'est cela le chemin qui ramène à la maison du Père. Nous offrons ce qui est dans notre cœur et n'avons plus besoin des cadeaux extérieurs. Alors la terre nous offrira ce dont nous avons besoin et nous n'abattrons plus d'animaux. Chers frères et sœurs, tant qu'il y a encore ce Noël fêté à la manière des chrétiens d'apparence, c'est que nous n'avons pas encore compris ce que voulait Jésus, le Christ.
4: Haben wir noch nicht erfasst, was Jesus, der Christus, wollte.
1: Nous venons d'entendre les paroles de la sagesse divine qui s'adressent directement à notre cœur. Nous poursuivons maintenant la lecture de l'enseignement de Gabriel. L'expérience montre que pour se détacher des traditions, des habitudes bien ancrées, il est nécessaire de les regarder plus en profondeur et de se demander « Est-ce que je veux vraiment continuer ainsi ?» Et si ce n'est pas le cas, qu'est-ce que je veux ? Oui, qu'est-ce que je veux finalement ? Si à l'approche de Noël s'éveille en nous la conscience du Christ et que nous ressentons « En fait, je suis chrétien et j'aimerais accomplir la volonté de Jésus, le Christ », alors, tout doucement, la lumière se fait en nous. Cependant, si nous décidons de laisser derrière nous les traditions, du fait qu'elles sont synonymes de limitation, de régression, de léthargie et d'absence de réflexion, nous avons besoin d'un but. Sans but, sans orientation, nous retombons sans cesse dans les traditions. Regardons les traditions de plus près et prenons conscience qu'elles ne peuvent pas être la volonté de Jésus, le Christ, notre Rédempteur. Demandons-nous alors, que veut en fait le Christ ? Qu'a dit Jésus ? Il a tout simplement dit ces quelques mots « Suivez-moi ». Et le suivre, qu'est-ce que cela veut dire ? Il a enseigné les 10 commandements et il a vécu selon les 10 commandements. Il nous a apporté le sermon sur la montagne et il a vécu selon le sermon sur la montagne. Il nous a enseigné que notre Père est amour. Nous savons que Dieu ne nous punit pas, qu'il ne nous inflige pas de châtiment, mais au contraire, qu'il nous aime. Nous nous punissons nous-mêmes par le négatif que nous avons enregistré en nous et qui revient vers nous. Si nous nous posons ces questions, alors s'éveille en nous le but. Et le but est de suivre Jésus, d'accomplir sa volonté. Dès l'instant où notre souhait est sincère, à chaque fois que nous retombons dans les vieilles habitudes, dans les vieux schémas, autrement dit dans les traditions, nous nous demanderons alors « Est-ce que c'est là ce que je veux ?»« Non, je ne veux pas cela. » »« Et qu'est-ce que je veux ?» L'étape suivante est alors « Il me faut changer ma manière de penser si je veux me rapprocher de mon but, Jésus le Christ. » Je dois me maîtriser si je veux arrêter de penser comme le veut ce monde, le vieil Adam. Je change ma manière de penser et je me demande ce que voudrait Jésus, le Christ. La question porte en elle la réponse et je reçois cette réponse. Je comprends quel pas je dois faire maintenant pour suivre Jésus. J'ai alors un but. Et ce but est présent et vivant en moi lorsque je suis prêt à retomber dans mes anciennes habitudes. Je m'accroche à mon but et ainsi, je me défais progressivement de mes vieilles habitudes jusqu'à m'en libérer totalement. Cependant, sans avoir le but élevé de suivre Jésus, le Christ, de développer la lumière intérieure, la lumière du Christ de Dieu, de la faire grandir, nous ne sortirons pas des vieux schémas, de la paresse et de la léthargie, de l'absence de réflexion, autrement dit des traditions.
2: Chers amis, celui qui a pris la décision de se rapprocher du Christ, de faire de nouvelles expériences et de se libérer de lui-même a aussi besoin de courage, car il entre en quelque sorte en terre inconnue et ne peut s'accrocher à rien d'extérieur, à rien de connu. Au cours de l'enseignement, Gabriel donne des aides supplémentaires à ce propos. Avoir du courage signifie aussi se retrouver brièvement seul pour se dire « Voilà, maintenant je dois trouver le Christ en moi. » Mais nous ne sommes seuls que brièvement, car rapidement nous ressentons un mouvement qui vient de l'intérieur, nous nous redressons intérieurement et nous remarquons que le Christ se rapproche de nous. Parfois, nous avons l'impression d'être seuls, particulièrement lorsque nous traversons des bas. Et là, il nous faut être seuls pendant un certain temps, car si nous ressentions tout de suite la force du Christ, nous ne serions pas amenés à réfléchir à nos comportements erronés, aux fautes que nous avons la possibilité de mettre en ordre avec le Seigneur, avec le Christ en nous. Alors, pour un instant, quelques heures ou peut-être quelques jours, nous sommes seuls. Mais lorsque nous reprenons courage et nous disons « Non, je suis pour le Christ et avec le Christ », nous recevons alors de la force. Nous reconnaissons l'aspect pécheur qui nous a entraînés dans la vallée de l'amertume. Et avec l'aide du Christ, nous mettons en ordre cet aspect pécheur et nous remontons la pente.
0: Nous poursuivons la lecture. Les traditions sont comme un enlisement, et il est souvent difficile de sortir de cet enlisement, de ces traditions, et il nous faut souvent traverser bien des hauts et des bas avant de vivre progressivement en Christ et de ressentir en nous ce que Jésus voulait, ce que le Christ veut. Ce qu'il veut n'est pas compliqué. Il nous dit « Ne regarde pas constamment les défauts de ton prochain. Ressens qu'en lui aussi se trouve la profonde nostalgie de ne faire qu'un avec le Père. » Toute âme aspire à l'amour de Dieu. Toute âme aspire à la patrie éternelle. Et lorsque notre âme nous montre un aspect pécheur dont elle aimerait se libérer, notre tâche est de nous en repentir, de le mettre en ordre et de ne plus refaire la même chose. Ne plus refaire la même chose est souvent le plus difficile. Cela signifie que je dois transformer un programme que j'ai vécu pendant des années. La vie en Christ et avec le Christ doit s'installer progressivement dans ma conscience. L'ancien, les habitudes, les traditions, les aspects de nature humaine doivent disparaître pour permettre à ce qui est spirituel d'affluer en moi. Et cela est souvent le fruit d'une lutte, contre soi-même pour parvenir très progressivement à suivre Jésus, le Christ.
1: Gabriel poursuit en disant « En fait, nous devrions nous demander si nous voulons vraiment être libres. » Nous allons répondre « Bien sûr, mais est-ce vraiment le cas ? Et que signifie vraiment être libre ? » Écoutons la suite de l'enseignement. C'est aussi la question « Être ou devenir un chrétien des origines signifie être libre ? » Ne pas se lier à des habitudes extérieures de nature humaine, comme par exemple la fête de Noël ou de Pâques. Ne pas se lier aux aspects pécheurs de son prochain. Devenir libre, c'est devenir solide, fort en Christ. Non pas suivre une personne, comme c'est le cas dans les traditions ecclésiastiques, mais suivre le Christ. Même si on ne voit pas le Christ, il est la lumière, la loi de l'amour et de la bonté en chacun de nous. Et le suivre, c'est accomplir cette loi, la loi de notre existence véritable, de notre patrie éternelle. Le suivre, c'est voir dans notre prochain, notre frère, notre sœur, c'est affirmer constamment dans notre prochain ce qui est bon, même si les aspects de nature humaine agissent encore fortement en lui. Ne pas se lier à ses aspects pécheurs, mais se relier à ce qui est au plus profond de lui, car la lumière du Christ est en chacun de nous.
2: Chers amis, ces paroles porteuses d'espoir données par Gabriel, la prophétesse instructrice et messagère de Dieu à notre époque, nous apportent la certitude que dans chaque âme brille la lumière du Christ, qui ne demande qu'à briller toujours plus, afin que l'âme et son enveloppe humaine sortent de la léthargie générée par les traditions et s'éveillent en Christ. Alors, le véritable sens de Noël, la naissance du Fils de Dieu, sera vivant en nous. Alors Noël ne sera pas seulement une fois par an, mais chaque jour. Chers frères et sœurs du monde entier, c'est dans cet esprit que nous nous souhaitons à tous des expériences enrichissantes et des journées emplies de Dieu. Une chaleureuse salutation en Dieu.

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0: Werte Zuhörer, werte Zuhörerinnen,
1: chers auditeurs, chers amis, il y a 2000 ans, Jésus dit en substance, demandez et l'on vous donnera, cherchez et vous trouverez, frappez à la porte et l'on vous ouvrira. Si nous voulons recevoir l'aide de Dieu et la force de guérison pour notre âme et notre corps, nous demanderons au Christ de Dieu, qui est l'amour et la force en nous, de nous aider et de nous guérir. Que se passe-t-il lorsque nous le faisons? La force du Christ de Dieu s'intensifie dans l'énergie du jour qui provient du film de notre vie et qui s'écoule dans notre journée pour déterminer son déroulement et nous amener à des prises de conscience. L'Esprit éternel active dans notre âme certains aspects pécheurs importants dont nous prenons alors conscience en pensée ou sous forme d'image. Le circuit de la mise en ordre est le courant divin qui afflue dans l'énergie de notre journée. Il touche et renforce la partie de nos comportements erronés actifs en cette journée pour que nous puissions en prendre conscience. Ce courant divin, la force du Christ de Dieu, nous aide aussi à nous repentir des aspects du film de notre vie que la journée nous montre et à les mettre en ordre. Si nous nous repentons, que nous demandons pardon, pardonnons aussi à ceux qui ont eu un comportement erroné envers nous. Si nous réparons ce qui peut l'être encore, que nous ne répétons plus ces mêmes comportements, alors notre âme, mais aussi notre conscient, ainsi que notre subconscient, s'éclaircissent. Cela signifie également que le film de notre vie s'éclaircit. Celui qui réfléchit sérieusement à ces processus comprend que les maladies, les soucis, les problèmes et les revers de fortune de toutes sortes sont la conséquence de pensées erronées et donc de comportements erronés. Nous avons nous-mêmes créer notre malheur. Il est enregistré dans le film de notre vie et nous atteint à un moment donné, selon les lois des reins. Comme nous l'avons entendu, l'amour et la grâce de Dieu sont également présents dans l'énergie de notre journée. En effet, ce qu'elle nous montre, tout d'abord en pensée, mais aussi sous forme d'images dans notre conscient, sont tout d'abord des signes avant-coureurs. L'aide du Christ de Dieu se manifeste de manière accrue dans le circuit de la mise en ordre lorsque nous lui demandons son aide et son soutien. Si nous reconnaissons ces signes avant-coureurs et les mettons en ordre grâce à cette aide du Christ, bon nombre de maladies, de soucis, de souffrances ou de revers de fortune nous serons épargnés.

Nous nous préparons maintenant pour le circuit de la mise en ordre. Nous nous asseyons bien droit. Nous posons le dos de nos mains sur nos cuisses et les rapprochons le plus possible de notre buste. Si nous restons debout, nous nous tenons bien droit et laissons pendre nos bras le long de notre corps en tournant les paumes vers l'avant. Nous fermons maintenant les yeux et nous nous concentrons sur notre respiration. La respiration, c'est la vie. Une respiration profonde apporte le calme et la distance nécessaire par rapport aux pensées qui nous préoccupent. Il ne nous est pas demandé de faire un exercice respiratoire, mais juste de nous orienter sur le Christ, c'est-à-dire de trouver l'harmonie par le biais de notre respiration pour que les forces de Dieu puissent affluer, afin que les pensées qui nous préoccupent et nous harcèlent peut-être encore s'éloignent de nous et que notre système nerveux se détende, nous respirons maintenant consciemment, c'est-à-dire que nous continuons à nous concentrer sur notre respiration. Nous observons comme elle va et vient, va et vient. Va

va et vient. Grâce à cette respiration profonde, nous devenons plus calmes. Nos pensées s'éloignent. Nous respirons calmement et profondément. Nous respirons calmement et profondément. L'harmonie se répand dans notre corps. L'harmonie se répand dans notre corps. L'harmonie apporte la paix. L'harmonie apporte la paix. Notre respiration reste calme et profonde. Calme et profonde. Elle va et vient. Va et vient. Notre respiration devient automatiquement plus profonde au fur et à mesure que l'harmonie et la paix détendent notre système nerveux. Car l'harmonie et la paix se répandent dans tout notre corps. Notre corps devient léger car notre système nerveux se détend de plus en plus. Notre corps est léger. Notre système nerveux est détendu. Notre corps est léger. Notre système nerveux est détendu. Notre respiration est calme et profonde. Notre respiration est calme et profonde. Nous laissons maintenant notre souffle s'écouler en nous.

0: jetzt öffnen wir uns für die Christus-Gotteskraft in uns.
1: Nous nous ouvrons à la force du Christ de Dieu en nous, en concentrant notre attention sur le quatrième centre de conscience qui se trouve près de notre cœur. Notre respiration

0: respiration reste calme et profonde. Calme et profonde.
1: Wir beten.
0: Nous prions.
1: Christus,
0: Christ,
1: toi,
0: notre Rédempteur, toi, le médecin et guérisseur intérieur, tu nous as appris que chacun de nous est le temple de Dieu. Ta lumière sainte et curative est en nous. Ta force nous soutient. Tu nous prépares à la vie en toi. Christ, ma respiration est ma vie. Tu es le souffle, la vie dans ma respiration. Ma respiration est calme et harmonieuse. La vie que tu es se répand calmement et harmonieusement à travers mon corps. Tu nourris mes cellules de ta force et tu développes les forces d'auto-guérison du corps, car ta volonté doit s'accomplir en moi. Tu es la légèreté dans mon corps. Tu es l'harmonie et la paix dans tous les éléments de mon corps. Les pensées qui me harcelaient se sont éloignées. Des pensées constructives, des pensées d'espoir et de confiance se répandent dans tout mon corps. Je me tourne avec confiance vers toi, toi qui habites en moi, et te demande de me montrer les erreurs et les faiblesses dont je peux me repentir aujourd'hui grâce à ta force, afin de les mettre en ordre et de ne plus les refaire. Christ, dans mon âme se trouvent les aspects pécheurs qui m'ont apporté et m'apportent encore souffrance, soucis et maladie. Je te prie de toucher les aspects de mon comportement erroné que je suis à même de mettre en ordre maintenant grâce à ton aide, car je veux reconnaître la poutre dans mon œil et la retirer afin de pouvoir faire la paix avec mon prochain au lieu de voir la paille dans son œil.

0: sind ruhig und harmonisch.
1: Nous sommes calmes et harmonieux, orientés sur la grande force, sur le grand processus qui se déroule en nous. Nous pouvons en être sûrs. Si nous le lui demandons de tout cœur, le Christ touche notre âme pour que nous reconnaissions des aspects de nos péchés et puissions les mettre en ordre. De cette manière, les forces d'auto-guérison se développent en nous et nous recevons la grâce de pouvoir donner des ordres à notre corps avec la force du Christ. Le Christ de Dieu touche notre âme. Une image remonte de notre âme et se montre à nous dans notre conscient.

0: wir sehen uns in diesem Bild.
1: Nous nous voyons dans cette image.
0: Wir erleben das
1: nous nous voyons vivre dans cette image.
0: Denn wir leben in diesem Bild. Wir
1: nous nous entendons parler
0: reden.
1: Et savons aussi ce que nous pensons dans cette image. Maintenant, nous ressentons physiquement les différentes situations de l'image. Si nous avons fait du tort à autrui, nous le ressentons physiquement. Si nous avons eu des paroles ou des pensées négatives envers notre prochain, voire si nous avons mal agi envers lui, nous le ressentons physiquement. L'image qui est remontée de notre âme agit sur notre corps. Nous ressentons dans notre propre corps les souffrances que nous avons infligées aux autres. C'est ce qui nous aide à reconnaître notre part, la poutre dans notre œil, telle que Jésus nous l'a enseignée.

0: Nun lauschen wir auf unser
1: Nous écoutons à présent la voix de notre conscience.
0: Es mahnt uns unseren
1: Elle nous exhorte à nous repentir de ce qui constitue notre part dans les différentes situations. Elle nous exhorte à la mettre en ordre et à ne plus refaire la même chose. Nous demandons au Christ en nous de nous offrir son aide et son soutien. Nous recevons son aide et son soutien. Si nous le voulons véritablement, nous parvenons à nous repentir de nos comportements erronés. Nous nous repentons. Nous nous repentons. Nous mettons en ordre en demandant pardon en pensée à notre prochain et en pardonnant aussi à ceux qui ont mal agi envers nous. Nous le faisons maintenant en pensée.

0: während der Bereinigung unserer erkannten Sünden.
1: Au fur et à mesure que nous mettons en ordre ce que nous avons reconnu, nos systèmes cellulaires se sentent mieux, car ils reçoivent plus de lumière et de force venant du Christ. Les organes s'harmonisent et établissent un contact positif entre eux. Ils établissent une communication positive. Nous ressentons à l'intérieur de notre corps. Tout vibre de façon harmonieuse et émet de l'harmonie. Notre système nerveux est détendu. Notre corps tout entier est entré dans une vibration plus élevée. Les forces d'auto-guérison sont de plus en plus actives. La force du Christ de Dieu prépare l'âme et le corps à la guérison globale. Nous sommes en harmonie. Nous nous sentons légers et dynamiques. Notre respiration reste calme et profonde. Notre respiration est calme et profonde.

Les forces d'auto-guérison agissent. En pensée, nous les dirigeons dans notre corps. Nous posons la paume de notre main droite sur la partie du corps dont nous pensons qu'elle a besoin d'aide et nous dirigeons vers elle les forces d'auto-guérison. L'organe auquel nous nous adressons entre dans une vibration plus élevée. Les forces d'auto-guérison agissent positivement sur l'organe que nous avons choisi. Le négatif diminue. Les cellules malades s'éliminent. Des cellules saines et harmonieuses se développent. Elles cherchent la communication avec les cellules du corps qui ont la même vibration. Notre corps se détend de plus en plus. Notre système nerveux est en harmonie. Notre respiration est calme et profonde. Nous sommes dans un processus de guérison grâce aux forces d'auto-guérison.

0: mit der Hilfe Christi heilen wir.
1: Nous guérissons avec l'aide du Christ.
0: Es heilt unsere Seele.
1: Il guérit notre âme.
0: Es heilt unser Leib.
1: Il guérit notre corps.
0: Es heilt unsere Seele.
1: Il guérit notre âme.
0: Es heilt unser Leib.
1: Il guérit notre corps.

0: Wir legen die rechte Hand zurück.
1: Nous remettons notre main droite dans sa position initiale. Le dos de notre main repose à nouveau sur notre cuisse droite. Si nous sommes debout, nous replaçons notre bras droit le long de notre corps. Nous nous concentrons à nouveau sur notre corps. Nous ressentons l'harmonie et la paix se répandre à travers lui. Notre respiration est calme et profonde. Nous sommes détendus et pleinement en harmonie. Nous demandons à nouveau au Christ de Dieu de toucher notre âme afin que nous puissions reconnaître nos fautes et les mettre en ordre. Un aspect négatif issu de sentiments, de pensées, de paroles ou d'actes dirigés contre notre prochain monte en nous par l'intermédiaire du monde de nos sensations et sentiments. Sous forme de pensées ou d'images, nous percevons dans notre conscient ce qui n'était pas positif.

Si nous voulons effacer cet aspect de notre âme, c'est-à-dire si nous ne voulons pas, sur notre chemin de vie, subir les conséquences de ce que nous avons fait à notre prochain ou aux animaux et au règne de la nature, nous demandons au Christ de Dieu la force de nous repentir.

0: Wir bereuen.
1: Nous nous repentons.
0: Wir bereuen.
1: Nous nous repentons.
0: Wir bitten über Christus
1: en pensée, à travers le Christ, nous demandons pardon à notre prochain et nous pardonnons à ceux qui ont éventuellement eu des pensées ou des actes dirigés contre nous. Nous savons que nous voulons agir différemment à l'avenir et nous enregistrons maintenant le programme positif correspondant dans nos cellules cérébrales.

0: Befreiung unserer Seele.
1: Nous ressentons que notre âme se libère.
0: Positive Kräfte bauen sich
1: des forces
0: uns
1: positives s'édifient en nous.
0: Kraft des Christus Gottes.
1: C'est la force du Christ de Dieu dans notre âme qui est la force de guérison et de vie pour notre corps physique. Et maintenant, nous posons à nouveau notre main droite sur la partie du corps que nous choisissons ou sur un organe précis, ou encore nous dirigeons les forces d'auto-guérison vers les glandes et les hormones. En pensée, nous dirigeons les forces d'auto-guérison là où elles doivent agir. La guérison globale s'accomplit. Le Christ guérit notre âme. Le négatif se transforme en positif. Des forces positives développent les forces d'auto-guérison. La guérison s'accomplit. La guérison s'accomplit. Notre âme guérit. Notre corps guérit. Notre âme guérit. Notre corps guérit. Toutes les cellules de notre corps entrent en harmonie. Les hormones, les glandes, les vaisseaux sanguins et lymphatiques se renforcent. Ils sont en harmonie. L'harmonie vibratoire dans le corps engendre une communication positive entre tous les systèmes cellulaires, entre tous les éléments du corps. L'harmonie afflue de l'âme vers le corps. L'harmonie engendre la guérison. L'harmonie apporte la guérison globale à l'âme et au corps. La guérison s'accomplit. L'âme et le corps guérissent. La guérison s'accomplit.

Nous laissons les forces affluer en nous et ressentons à l'intérieur de notre corps. Nous ressentons la proximité du Christ de Dieu, l'harmonie du Christ de Dieu, les forces revigorantes du corps. Nous ressentons la respiration profonde qui se répand dans tout notre corps et qui élève sa vibration. La guérison s'accomplit. La guérison s'accomplit. L'âme guérit. Le corps guérit. L'âme guérit. Le corps guérit.

Nous remettons maintenant notre main droite à sa position initiale. Le dos de notre main repose sur notre cuisse. Si nous sommes debout, nous replaçons notre bras droit le long de notre corps. Une fois de plus, nous demandons au Christ de Dieu de nous aider et de nous soutenir, de mettre en mouvement dans notre âme ce que nous sommes en mesure de reconnaître et aussi de mettre en ordre maintenant la lumière intérieure. Le Christ de Dieu agit dans notre âme et fait monter en nous une image qui nous montre ce que nous avons causé et que nous pouvons mettre en ordre maintenant si nous le voulons.

0: Wir betrachten uns in unserem Bild.
1: Nous nous voyons dans cette image. Nous laissons les pensées, les paroles et les actes de notre image agir en nous. Nous ressentons dans notre corps les effets de nos comportements erronés, de nos aspects pécheurs. La douleur et la honte montent en nous. Nous le ressentons physiquement. Nous demandons la force de nous repentir et nous la recevons. Nous nous repentons de notre comportement erroné. Nous nous repentons. Nous nous repentons. En pensée, nous demandons pardon à notre prochain que nous voyons dans l'image et à qui nous avons fait du tort. Et nous pardonnons à ceux qui nous ont fait du tort. Nous le faisons maintenant en pensée.

Après avoir mis en ordre en pensée ces aspects, nous ressentons à l'intérieur de notre corps. Notre respiration est calme et profonde. Notre respiration est calme et profonde. Nous posons à nouveau la paume de notre main droite sur l'organe ou la partie du corps dont nous pensons qu'elle a besoin d'aide et nous dirigeons les forces d'auto-guérison vers elle. Nous pouvons également diriger les forces d'auto-guérison vers les glandes ou les hormones, ou encore vers les vaisseaux sanguins ou d'autres éléments du corps qui ont besoin de l'aide du Christ de Dieu. La guérison s'accomplit. Notre âme guérit. Elle devient plus lumineuse et plus forte. Notre corps guérit. Il est en harmonie. Des forces de guérison agissent dans notre corps. Des forces de guérison renforcent notre corps. Le système nerveux est en harmonie. Tous les éléments de notre corps sont en harmonie. Toutes les fonctions du corps sont en communication positive les unes avec les autres. Nous guérissons. Notre âme guérit. Elle gagne en lumière et en force. Notre corps guérit. Tous les éléments de notre corps sont en harmonie. Nous guérissons. L'amour de Dieu guérit. L'amour guérit. L'amour guérit.

Nous remettons notre main droite à sa place initiale. Si nous sommes debout, nous replaçons notre bras droit le long de notre corps. Nous percevons la vibration de notre corps et ressentons la force du Christ de Dieu qui agit. Nous ressentons que le médecin et guérisseur intérieur est tout

Chers auditeurs, chères auditrices, la force du Christ est toujours présente. Il nous est offert de la mettre à profit. Elle devient active en nous si nous sortons de l'ombre pour entrer dans la lumière et que nous laissons la force et la lumière du Christ rayonner vers nous. N'excluez pas votre médecin de ce processus. Si vous consultez un médecin, incluez-le dans l'activation des forces d'auto-guérison. Donc, accordez-lui aussi votre confiance en incluant, par exemple, les médicaments prescrits dans le courant de l'auto-guérison. Si non seulement nous nous remettons entre les mains de Dieu, mais que nous remettons également le médecin entre ses mains, lui qui est la force et la lumière en tout et en tous, nous sommes alors en communication positive avec notre médecin, mais aussi avec les médicaments qu'il nous prescrit. Si vous devez consulter un médecin prochainement, portez dès maintenant ce rendez-vous dans votre cœur. Pensez également à la guérison globale, dans laquelle vous contribuez vous-même de manière décisive à la guérison de votre âme, mais aussi de votre corps. L'harmonie, c'est la vie et la santé du corps. L'important pour nous est de parvenir à l'harmonie, c'est-à-dire à la communication positive de tous les organes, de tous les systèmes cellulaires entre eux, et d'amener le corps, considéré comme un tout, à être en harmonie avec l'âme. Si nous nous y tenons, notre âme et notre corps guériront ou resteront en bonne santé. Je vous souhaite d'avoir toujours confiance en Dieu et de vivre constamment dans la conscience. Le Christ est en vous. Le Christ est en moi. Le Christ est en nous tous.

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1: Chapitre 28. Jésus délivre les animaux et confirme Jean le Baptiste. Un jour, alors que Jésus avait fini de parler, un jeune homme vint à lui, près de Tibériade, en un lieu où se trouve cette source, et lui donna des lapins et des pigeons vivants pour qu'il les mange avec ses disciples. Jésus regarda le jeune homme avec amour et lui dit, « Tu as un bon cœur, et Dieu te donnera la lumière. Mais ne sais-tu pas qu'au commencement, Dieu donna à l'homme les fruits de la terre comme nourriture, et en cela, il ne le fit pas inférieur au singe, au bœuf, au cheval ou à la brebis. Pourquoi donc devrait-il tuer les créatures qui l'entourent pour manger leur chair et leur sang? Vous croyez que Moïse a ordonné comme légitime de sacrifier et de manger de telles créatures, et c'est ainsi que vous faites au temple. Mais vois, c'est un plus grand que Moïse qui est ici et qui vient abroger la loi des sacrifices sanglants et des festins outranciers pour rétablir, comme au commencement, les offrandes pures et les sacrifices non sanglants avec des graines et des fruits de la terre. »
2: Le Christ explique, rectifie et approfondit la parole. « Je vins dans ce monde en tant que Jésus de Nazareth pour témoigner de Dieu, mon Père, et de tout ce que Dieu a créé. » C'est à partir de la première pensée de la chute, vouloir être comme Dieu, que le processus de la chute se déclencha. Les êtres de la chute, ainsi que tous les enfants de Dieu qui se laissèrent séduire par leurs tentations et leurs promesses, reçurent des parties de planètes et de soleils spirituels, des mains bonnes de l'Éternel, qui aime tous ses enfants et les contemple éternellement en lui-même comme êtres purs. Ces parties de planètes et de soleils spirituels tombèrent avec les êtres de la chute. Au cours de périodes incommensurables de dégradation de la substance fine, immatérielle, conduisant à une densification de plus en plus grossière, elles atteignirent peu à peu le stade de la matière. Ces parties de planètes et de soleils spirituels contenaient également des parties des règnes minéral, végétal et animal, spirituel, qui subirent donc eux aussi le même processus de densification vers la matière. Cela signifie que la lumière contenue dans les formes spirituelles s'affaiblit de plus en plus. Au fur et à mesure de ce déclin, le corps spirituel des enfants de Dieu se réduisit. Il se comprima toujours davantage sur lui-même. Simultanément prit forme l'enveloppe extérieure renfermant le corps spirituel réduit, l'homme. Apprenez ceci, le corps spirituel est constitué de particules spirituelles. En elles se trouvent les atomes spirituels dans lesquels les forces des attributs divins et des qualités d'enfance sont enregistrées. À la suite de l'affaiblissement de la lumière, de nombreuses particules spirituelles commencèrent à s'emboîter les unes dans les autres, une particule en incorporant une autre en elle. les sensations, pensées et actes illégitimes des enfants de la chute et de ceux qui se laissèrent séduire par eux, provoquèrent ainsi la transformation des énergies cosmiques de substances fines en substances grossières. Et plus les êtres de la chute et ceux qui se laissèrent séduire par eux se détournèrent de Dieu par leurs pensées, désirs et actes illégitimes, plus la densification s'accrut, de telle sorte que le corps de substances fines rapetissa encore davantage et que celui de substances grossières se densifia toujours plus. La chute entraîna de ce fait une sorte de mutation. Une partie des forces spirituelles pures du corps se transforma en énergie de basse vibration, à partir desquelles le corps humain se constitua peu à peu. Au cours de ces périodes, le corps spirituel dans le corps humain devint le porteur des énergies spirituelles pour l'organisme humain. Le corps spirituel enfermé, on pourrait aussi dire emboîté, demeura dans l'enveloppe humaine. Il est le transformateur de la force vitale pour l'homme. Sans ce corps spirituel, sans l'âme, l'homme ne pourrait donc pas vivre. Les règnes minérales et végétales reçoivent sur la terre leur force vitale de la force primordiale, de l'esprit universel, par l'entremise de la planète spirituelle partielle présente au cœur de la terre et enveloppée de la matière terre. Les animaux présents sur terre ont également pris forme au cours de la densification. Ils contribuèrent et contribuent à l'équilibre des forces naturelles. Quelques espèces animales n'ayant pas encore d'âme partielle reçoivent également leur énergie vitale par l'entremise de la planète spirituelle partielle au cœur de la Terre. Les espèces animales ayant déjà des âmes partielles, c'est-à-dire des particules spirituelles élevées à une certaine puissance, sont directement vivifiées par la force primordiale sans l'intermédiaire de la planète spirituelle partielle de la Terre. Afin qu'ils puissent également nourrir leur corps physique, Dieu l'Éternel donna à ses enfants humains la terre avec ses plantes, ses fruits, ses graines et ses sources. Les premiers hommes se nourrissaient de plantes, de fruits, de graines et buvaient l'eau des sources. Les animaux étaient leurs amis et leurs aides. Lors de ce processus de développement, apparut le mode de reproduction des corps terrestres par procréation. Au cours des temps, les hommes devinrent toujours plus brutaux. Les désirs, la volonté de posséder, la cupidité, l'aspiration à être reconnu grandirent et avec eux l'appétit pour la sensualité et la convoitise. Les hommes transformèrent les dons que Dieu leur donnait en élaborant des préparations culinaires toujours plus sophistiquées. De la sorte, ils augmentèrent leurs envies et leurs besoins de les satisfaire. L'homme commença à convoiter la femme et en prit plusieurs. Le désir de la chair, entre guillemets, du corps de la femme augmenta. Le désir sensuel et le besoin de le satisfaire devinrent de plus en plus motifs de procréation des enfants. C'est parce que les appétits sensuels augmentèrent que la convoitise des hommes se tourna vers l'animal. Celui-ci fut chassé, abattu et sa viande préparée et mangée. L'homme se comporta à peu près comme un cannibale. Les animaux devinrent des ennemis de l'homme parce qu'ils étaient chassés par lui et en avaient peur. C'est par tout ceci que les générations d'hommes se séparèrent de plus en plus de Dieu. Les hommes en vinrent à considérer les dons de Dieu, non seulement les plantes et les animaux, mais aussi la terre et leurs prochains, comme leur propriété. Ils ne furent plus frères et sœurs, mais asservirent leurs semblables pour en faire des esclaves. Ils les firent travailler sous le joug et dans la servitude, tels des animaux, et allèrent jusqu'à les utiliser comme marchandises. C'est de cette façon qu'apparut l'homme dominateur. Les hommes dominateurs partagèrent la terre en parcelles dont ils firent leur propriété et s'enfermèrent dans le mien et le tien. Ceux qui n'avaient pu s'approprier le moindre morceau du grand gâteau terre ou seulement un petit lopin de celle-ci furent considérés comme vassals, serviteurs ou esclaves du maître. Ce dernier fit travailler les autres pour lui et exploita hommes et animaux, ses esclaves. Beaucoup d'entre eux moururent d'épuisement. Pour l'homme dominateur,

0: faisaient l'offrande à ces dieux pour gagner leur faveur. Voyez, tout ceci est crime et péché contre les hommes, contre les règnes de la nature et contre Dieu, la loi de la vie. Le retour vers le Dieu unique commença très lentement par l'apparition des prophètes de Dieu et de beaucoup d'hommes et de femmes illuminés qui apportèrent à nouveau la vérité aux hommes. Moïse transmit les 10 commandements du Dieu unique et éternel de l'amour et de la vérité. Il commanda aux Israélites de ne pas tuer et de ne pas manger les créatures de Dieu. Les Israélites n'écoutèrent pas toujours Moïse. En particulier, quand les effets de leur propre cause les accablèrent, ils se tournèrent alors de nouveau vers les dieux anciens et recommencèrent à pratiquer le rite du sacrifice. Sans cesse apparurent des prophètes de Dieu ayant la mission d'exhorter les hommes. Ils donnèrent toujours et encore au peuple une approche du Dieu unique. Le grand prophète Isaïe, qui est au ciel le porteur de la sagesse divine, annonça le Messie, le dispensateur de vie et de lumière pour toutes les âmes et pour tous les hommes. Ce qu'il annonça s'est accompli. Moi, le Christ, je suis venu en tant que Jésus vers les hommes et devins le Fils de l'homme. Je suis venu pour leur montrer le chemin hors du péché et de l'esclavage. En tant que Jésus de Nazareth, j'ai enseigné les lois de Dieu et les ai vécues en exemple pour eux. Mais l'humanité ne m'a pas reconnu. J'ai enseigné aux hommes de s'aimer les uns les autres, d'aimer les animaux, de respecter la nature et de considérer la terre comme la mère dans le sein de laquelle les enfants des hommes vivent et travaillent. J'ai enseigné aux hommes l'égalité, la liberté, l'unité, la fraternité et la justice. Je leur ai enseigné de ne pas diviser la terre en parcelles, mais de tout partager entre eux comme des frères. C'est ainsi que commença l'évolution, c'est-à-dire le retour progressif des hommes vers Dieu. C'est tout d'abord la croyance en plusieurs dieux qui disparut, puis on cessa de pratiquer les sacrifices humains, et plus tard, les sacrifices d'animaux. Aujourd'hui, dans le cadre du changement de l'ancienne à la nouvelle ère, je mettrai fin aux expériences cruelles sur les animaux, à leur abattage et à la consommation de leur chair. Oh, voyez, c'est une époque d'évolution, le renversement de ce qui est ancien pour permettre à la spiritualité d'apparaître. Oh, comprenez, je suis venu en tant que Jésus de Nazareth. J'ai expliqué les lois aux hommes et j'ai aussi vécu la vie dans la loi de Dieu en exemple pour eux. Sur le Golgotha, je devins le Rédempteur de toutes les âmes et de tous les hommes. Maintenant, votre Rédempteur est aussi votre guide dans l'ère nouvelle, dans l'ère du Christ que je suis. De plus en plus d'hommes se détournent de l'abattage des animaux et de la consommation de viande. De plus en plus d'hommes voient la terre comme un tout, comme leur nourrice, comme une partie de leur vie. Ils se nourrissent de ce qu'elle leur offre et le préparent selon la loi. Peu à peu, au cours des générations, apparaîtra la nouvelle humanité qui connaîtra les lois de Dieu, les respectera et se nourrira conformément à ces lois. Je suis venu en tant que Jésus de Nazareth pour enseigner les lois et les vivre en exemple, et ainsi pour abolir également les sacrifices sanglants, la consommation de la chair animale et les excès de la table. Je suis venu pour créer une nouvelle génération d'hommes accomplissant la volonté du Père éternel, qui est le Dieu unique, d'éternité en éternité.
1: Ce que vous sacrifiez à Dieu dans la pureté, mangez-le. Mais ce que vous n'offrez pas dans la pureté, ne le mangez pas. Car l'heure viendra où vos sacrifices et vos fêtes cesseront, et où vous adorerez Dieu avec une sainte vénération et une offrande pure.
0: Le Christ explique, rectifie et approfondit la parole. Celui dont le cœur est pur vit de ce que la terre lui donne. Il remercie et honore Dieu en tout. Ses aliments aussi, il les offre à Dieu d'un corps pur. Il n'absorbe que la nourriture que Dieu lui donne par la mère terre. Celui qui est pur reconnaît la pureté et il vit en elle et avec elle.

0: Celui qui est impur ne connaît que l'impureté et continue à en produire les immondices parmi lesquels il vit. Ma venue est révélée. Préparez les chemins en vous pour moi qui suis le Christ de Dieu, car le royaume de Dieu d'où je viens est à l'intérieur de vous. Préparez-vous à ma venue et examinez votre vie jour après jour pour savoir si elle est conforme à la volonté de Dieu. Si vous constatez que vos sensations, pensées, paroles et actes ne correspondent pas à la volonté de Dieu, alors changez-les immédiatement. Soyez également attentifs à cela quand vous mangez et buvez. Acceptez les dons de Dieu avec reconnaissance et mangez les mets qui sont en accord avec la loi divine. Consacrez votre cœur pur à Dieu afin d'être des consacrés à la vie qui respecte les lois divines. L'heure est proche où chacun devra rendre compte de ce qu'il a fait aux hommes, à la nature et aux animaux. L'ère nouvelle, durant laquelle les sacrifices sanglants et les expériences sur les animaux cesseront, ainsi que leur abattage et leur consommation, commence à poindre, car pour les hommes, ils sont des prochains des règnes de la nature. La terre se purifie de tout ce qui est bas. Ce qui est contre la loi sera remplacé par la vie plus élevée, où la volonté de Dieu sera toujours plus accomplie. Les hommes de l'ère nouvelle n'adoreront pas seulement Dieu, mais ils suivront ses lois.
1: Laissez donc les créatures de Dieu en liberté pour qu'elles se réjouissent en Dieu et ne rendent pas les hommes coupables. Et le jeune homme leur rendit la liberté, et Jésus brisa leurs cages et leurs liens. Et voici qu'ils craignirent d'être surpris et ne voulurent pas s'éloigner de lui. Mais il leur parla pour qu'ils s'en aillent, et ils obéirent à ses mots et s'éparpillèrent remplis de joie. Alors qu'ils se trouvaient assis à la source du milieu, Jésus se leva et dit à voix haute: Laissez venir à moi et boire ceux qui ont soif, car je veux leur donner l'eau de la vie. Des fleuves d'eau s'écouleront du cœur de ceux qui croient en moi et ce qui leur est donné. Qu'ils le propagent avec autorité, alors leur enseignement sera comme de l'eau vivante. C'est ce qu'il dit à propos de l'Esprit que devaient recevoir ceux qui croyaient en lui, car la plénitude de l'Esprit n'avait pas encore été répandue, parce que Jésus n'était pas encore transfiguré. Quiconque boit de l'eau que je lui donnerai n'aura plus jamais soif, car l'eau qui vient de Dieu sera en eux comme une source qui jaillira dans la vie éternelle. Pendant ces jours, Jean envoya deux disciples lui demander: Es-tu celui qui doit venir, ou bien devons-nous en attendre un autre? En cette heure, il guérissait beaucoup de malades et d'épidémies, et chassait des démons, et rendait la vue à beaucoup d'aveugles. Jésus répondit en leur disant: Retournez dire à Jean ce que vous avez vu et entendu, que les aveugles voient, les paralytiques marchent, les lépreux sont purifiés, les sourds entendent, les morts ressuscitent, et que l'Évangile est prêché aux pauvres. Et béni soit celui qui ne s'irrite pas contre moi. Après le départ des envoyés de Jean, Jésus commença à parler de Jean au peuple. Que vouliez-vous voir en allant dans le désert? Un roseau agité par le vent, ou un homme vêtu de doux habits? Voyez, ceux qui sont richement parés et vivent agréablement sont à la cour des rois. Ou bien, que vouliez-vous voir? Un prophète? Oui, je vous le dis, le plus grand d'entre les prophètes. Car c'est de lui qu'il est écrit: Vois, j'envoie mon messager devant toi pour préparer ton chemin. Mais je vous le dis, entre tous ceux qui sont nés d'une femme, il n'y a pas de plus grand prophète que Jean le Baptiste. Et tout le peuple qui l'entendait, ainsi que les publicains, louèrent Dieu et se firent baptiser selon le baptême de Jean. Mais les pharisiens et les docteurs de la loi rejetèrent le plan de Dieu qui leur était destiné et ne se firent pas baptiser par lui.
0: Le Christ explique, rectifie et approfondit la parole. À toutes les époques, les pharisiens, les docteurs de la loi et les hommes de loi furent les ennemis des vrais prophètes. Leurs idées préconçues et leurs ambitions, le désir de tout savoir mieux que les autres, les incitèrent sans cesse à combattre les messagers de Dieu. De tout temps, les pharisiens, les docteurs de la loi et les hommes de loi eurent peur de perdre leur position et leur prestige, et il en est toujours ainsi. Les ténèbres connaissent le plan de Dieu. Elles ressentent la force émanant des vrais prophètes et des illuminés. Aux yeux et au sens de ceux qui se sont appropriés une partie du potentiel puissant de la terre, les grands prophètes et les illuminés sont leurs ennemis, ceux qui veulent leur prendre ce qui, en réalité, ne leur appartient pas. C'est pourquoi ils combattirent et combattent encore à l'époque actuelle le prophète juste et les illuminés. Ils les méprisent et les persécutent, ils les ridiculisent et les accablent de honte et de dérision. Les ténèbres connaissent le contenu du message et l'origine de tous les grands prophètes et des illuminés. Elles savent aussi quel sang coule dans leurs veines. Chez tous les grands prophètes et les illuminés, d'Abraham à Moïse, Daniel, Isaïe et jusqu'à la grande prophétesse instructrice de Dieu en cette époque, agit la même force, l'être primordial de Dieu, la lumière issue du sanctuaire de Dieu. Beaucoup d'hommes et de femmes, et moi aussi en tant que Jésus de Nazareth, vinrent et viennent par la chair de la lignée de David. Cette lignée du Christ David prend ses racines dans le sanctuaire de Dieu et en moi, le Christ de Dieu. Sa mission spirituelle est de libérer avec moi tout ce qui est lié. On peut reconnaître de façon fiable un vrai et grand prophète au fait qu'il est persécuté, calomnié, méprisé et tourné en dérision par les moyens et méthodes dont dispose l'époque dans laquelle il vit. C'est ce qui se passa dans les temps anciens, dans l'ancienne alliance. C'est ce qui m'arriva en tant que Jésus de Nazareth et c'est ce qui arrive aujourd'hui encore à la prophétesse de Dieu. Le passé se répète constamment car les âmes qui ont persécuté et tué les prophètes dans des existences antérieures se réincarnent sans cesse. C'est d'en bas qu'ils reçoivent mission d'agir ainsi. Voyez, lorsqu'à l'époque finale le monde pécheur s'écroulera et qu'une nouvelle humanité naîtra, beaucoup de soi-disant prophètes feront leur apparition. Celui qui ne fait que parler et dire de lui qu'il est un prophète sans révéler le sens profond de la parole n'est pas un prophète. Il ne sera ni attaqué, ni mis en doute, ni persécuté par les pharisiens. Les docteurs de la loi et les hommes de loi, parce qu'ils ne proclament que ce qu'ils veulent entendre. Ces prétendus prophètes seront même soutenus par les ténèbres, car ils sauront séduire les hommes de leur discours spirituel non vivifié du feu de l'Esprit-Saint. Les paroles de celui qui ne parle que pour lui-même ne sont pas vivifiées par l'Esprit de la vérité. Aucune étincelle vivifiante n'atteint ses auditeurs, et de ce fait, rien en eux ne se dirige vers le spirituel. Alors, contrôlez-vous. Mes paroles sont valables pour tous les vrais prophètes, les illuminés et pour tous ceux qui mettent en pratique la parole de Dieu, sa loi sainte. S'ils m'ont persécuté, ils vous persécuteront.

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0: Bienvenue, chers amis, à ce nouvel enseignement de la sagesse divine dans le cadre de la série « La véritable école, c'est la vie ». Depuis 50 ans, le royaume de Dieu se révèle à travers le séraphin de la sagesse divine, la prophétesse de Dieu Gabrielle, et nous fait découvrir les lois de la vie du royaume de Dieu. L'amour pour Dieu et pour le prochain, la liberté, la paix intérieure véritable, l'unité avec tous les êtres humains, mais aussi avec les animaux et la nature. Nous recevons d'innombrables aides permettant de comprendre la vie et de, pour ainsi dire, remettre notre vie intérieure sur la voie de la patrie éternelle, c'est-à-dire de nous orienter sur les enseignements du royaume de Dieu afin de nous rapprocher à nouveau de Dieu en nous et de notre vie véritable de fils et de fille de Dieu. Personne ne peut suivre ce chemin à notre place. Personne d'autre que nous ne peut guider notre vie vers celui qui est bon, vers Dieu. Et comment aller vers lui? C'est ce que nous apprend l'enseignement d'aujourd'hui donné par la sagesse divine. Chacun d'entre nous souhaite certainement un monde sans guerre, sans injustice, sans haut placé ni subordonné, un monde où la terre-mère est en bonne santé et où règne la paix. Et nombreux sont ceux qui espèrent des réformes et des changements qui iront dans ce sens. Voici ce que nous apprenons à ce sujet dans cet enseignement intitulé « Le Christ est le réformateur intérieur ». L'époque actuelle, le monde actuel, ne peut pas être réformé par un réformateur de ce monde. Chacun d'entre nous doit apprendre à se laisser réformer, et ce, de l'intérieur vers l'extérieur. Toutefois, nous devons être prêts à créer à l'extérieur, c'est-à-dire dans nos pensées et notre comportement, les conditions nécessaires pour que le réformateur intérieur, le Christ, puisse nous transformer, nous renouveler. Nous devons y apporter notre contribution. Ce n'est que lorsque nous faisons un pas vers le Christ qu'il peut venir vers nous. Cela est fondé sur la loi du libre arbitre que le Christ respecte.
1: Plus loin, il est dit à ce sujet, « Que nous voulions y croire ou non, le monde a raté le train de la réforme, le train qui devait le renouveler, apporter à l'humanité la prospérité, le bien-être, la joie de vivre, la sécurité, du travail et du pain pour tous. Les conducteurs n'ont plus de carburant. Il est encore possible de temps à autre de voir les feux arrière du train s'allumer lorsque celui-ci respecte l'aiguillage posé par l'Esprit de Dieu, la réforme intérieure, c'est-à-dire les vraies valeurs chrétiennes et la vraie justice contenue dans les mots « Comporte-toi envers les autres comme tu voudrais qu'ils se comportent envers toi ». Cependant, le train a déjà dépassé depuis longtemps les aiguillages posés par le Christ. Le garde-barrière, ivre d'écocentrisme, a aiguillé le train sur la voie descendante, et maintenant, c'est la grande descente. Mais celui qui nous aide, le Christ, est toujours présent. Voici l'appel qu'il nous lance. Que celui qui veut être sauvé agisse en conséquence. Il n'est plus dit que celui qui peut être sauvé agisse en conséquence, mais que celui qui veut être sauvé agisse en conséquence. Donc, que celui qui veut être sauvé par le Christ agisse en conséquence. En effet, chacun peut être sauvé s'il le veut, car la force de s'élever spirituellement se trouve en chaque être humain. Donc, que celui qui veut être sauvé agisse en conséquence. Il s'agit de ne plus se laisser porter par les autres. Maintenant et dans les temps à venir, la devise est « Crois en la force du Christ et crois en la vie véritable qui est en toi. Reprends possession de ta vie avec l'aide de la force cosmique qu'est le Christ. » Si nous voulons vivre vraiment et apprendre à nous ancrer dans la vie qui est Dieu, nous devons commencer par nous observer et travailler à tout ce qui nous rend envieux, jaloux et querelleurs envers les autres. Pourquoi? Ces tendances de nature humaine avec lesquels nous empoisonnons souvent notre existence, indiquent toujours que nous sommes insatisfaits de nous-mêmes et donc bien souvent malheureux.
2: Et comment sortir de l'insatisfaction et de la mauvaise humeur? Écoutons les précieux conseils qui suivent. Une aide dans ce cas serait de prendre fondamentalement conscience que notre ego, que nous avons nous-mêmes créé, n'est pas notre véritable nature, notre être véritable. Nos aspects de nature humaine, notre ego, sont nés du fait que nous nous sommes de plus en plus orientés sur l'extérieur. Nous avons cherché le bonheur là où on ne peut pas le trouver, c'est-à-dire à l'extérieur. Celui qui cherche constamment et qui est bien obligé de constater qu'il ne trouve pas devient insatisfait. Il ressent un vide en lui. Il regarde autour de lui et, à travers les lunettes de ses propres déficits, voit des personnes qui, par rapport à lui, lui paraissent heureuses. Si ces personnes sont riches, par exemple, l'ego de celui qui est insatisfait en tire immédiatement la conclusion « Être riche signifie être heureux ». Il s'écrie alors « Et moi ? Moi aussi, je veux être riche ». D'autres personnes encore semblent posséder ce qui nous manque pour être heureux et satisfait. Ainsi, l'ego est insatiable et exige sans cesse quelque chose. Par exemple, nous voulons être aimés, nous voulons être respectés, nous voulons recevoir des cadeaux, nous voulons ceci ou cela, nous voulons être beaux et séduisants. Ou encore, nous attendons des autres qu'ils répondent à nos attentes, à ce que notre ego exige. Nous attendons d'eux qu'ils compensent nos déficits. Et s'ils ne le font pas, nous les tenons alors pour responsables de notre malheur. Nous pensons alors avoir le droit d'être désespérés et faisons des reproches aux personnes de notre entourage, si peu aimantes et qui ne pensent qu'à elles. Si nous parvenons à prendre conscience que, de cette manière, nous ne faisons que nous enliser toujours plus profondément dans le bourbier de notre ego, jusqu'au point où, plein d'amertume et d'agressivité, dépressif et désespéré, nous ne voyons plus du tout comment en sortir. Alors nous saisirons la chance que nous offre le Christ, lui qui est le réformateur intérieur. Jusqu'alors, nous pensions donc que les causes de nos problèmes égoïstes reposaient dans notre insatisfaction. Nous pensions que les autres doivent enrichir notre vie. Maintenant, la devise est « Deviens actif dans un esprit positif. Prends possession de ta vie. Le Christ est la réforme intérieure. »
0: Vous demandez peut-être comment devenir satisfait et se réformer soi-même avec le Christ. Voici ce que l'enseignement dit à ce sujet. Notre devise quotidienne pourrait être « N'attends rien des autres et exige le meilleur de toi-même. Affirme en toi les forces et les qualités positives qui donnent. Elles sont là, trouve-les et utilise-les. » Même si tu dois surmonter certaines résistances intérieures, tu verras que certains nuages qui assombrissaient ton esprit se dissiperont et que le soleil intérieur du Christ de Dieu commence à briller de plus en plus en toi. Si tu parviens à une certaine satisfaction extérieure, tu prépares la voie au réformateur intérieur pour qu'il puisse te rendre heureux à l'intérieur. Décide de ne plus t'en prendre à tes prochains, même en pensée. Cela ne ferait que te rendre gris, terne et disgracieux. Le réformateur intérieur qui est en toi est beauté. Dès maintenant, renonce à l'idée de trouver un preux chevalier qui te rendra heureuse ou une femme idéale qui exaucera tous tes souhaits et qui donnera un sens et un contenu à ton existence vide. Sache ceci et retiens-le bien. Le bonheur vient de l'intérieur. Il donne à chaque être humain grâce et beauté. Prépare la voie au réformateur intérieur. Que l'on soit jeune, d'âge moyen, ou que l'on ait un âge déjà avancé, chacun doit commencer par lui-même. La première question à se poser serait : est-ce que j'ai du respect pour moi-même ?
1: La prophétesse et messagère de Dieu nous encourage en disant ceci : laisse-toi réformer, car celui qui n'a pas de respect pour lui-même ne peut pas non plus se libérer de sa nature basse, qui ne cherche qu'à s'appuyer sur les autres, qui ne fait qu'attendre et exiger. La condition pour pouvoir se respecter soi-même est de savoir qui nous sommes en réalité. Nous devrions nous immerger plus souvent dans la conscience qu'au plus profond de notre cœur, nous sommes des êtres divins, aimés par le Père éternel et dotés des forces lumineuses de l'infini. Nous devrions renforcer cette conscience en l'affirmant et en nous efforçant de nous intérioriser. Nous devrions travailler à surmonter, avec l'aide et la force du réformateur intérieur, le Christ, les aspects mauvais, non divins que nous reconnaissons, en nous observant et par des prises de conscience. Si nous le faisons, alors avec le temps, nous parvenons à prendre de la distance avec ces aspects de nature humaine. Nous nous identifions de moins en moins à nos faiblesses humaines, à nos défauts et aux mauvaises habitudes que nous avons encore. Il en résulte que nous pouvons nous en défaire de plus en plus facilement, avec joie, et donner la préférence à ce qui est noble et fin et qui correspond à l'être lumineux qui est en nous. Prépare les chemins du Seigneur. Laisse-toi réformer. Cultive des pensées positives en accord avec la volonté de Dieu. Prends également soin de ton corps, qui devrait être à l'image de la vie, Dieu. Tout comme ton âme souhaite être purifiée, ton corps a besoin d'être propre. Sache que la purification de l'âme et le soin du corps font partie du respect de soi et de la maîtrise du moi inférieur. Gagne en assurance intérieure et extérieure. Dès que tu mets de l'ordre dans tes pensées, l'ordre s'installe aussi dans ta vie extérieure. Parvenir à la maîtrise de soi avec l'aide de la lumière intérieure nous amène à prendre soin de notre âme et de notre corps. Alors, tu porteras aussi des vêtements propres. Veille également à ce que la couleur et la forme de tes vêtements correspondent à ta personnalité. Ne choisis pas des vêtements trop bariolés, cela te rendrait agité et aurait un effet disharmonieux sur ton humeur et tes nerfs. Apprends à te sentir bien dans tes vêtements. Veille à avoir une tenue vestimentaire propre et soignée lorsque tu quittes ton domicile, ainsi qu'à rester soigné au cours de la journée et à ne pas non plus te laisser aller le soir. En agissant ainsi, nous nous comparons de moins en moins aux autres, nous sommes de moins en moins envieux et jaloux, et notre volonté d'être et de posséder diminue. Nous ressentons que notre apparence extérieure nous correspond. Nous faisons de plus en plus un avec nous-mêmes. Cela a, entre autres, un effet positif. Nous devenons chaque jour plus conscients de la vie intérieure, de sorte qu'avec l'Esprit de Dieu en nous, nous entreprenons de plus en plus une transformation intérieure et extérieure et gagnons ainsi en vie véritable.
2: Plus loin, il est dit « Apprends à voir ». Ce que chacun d'entre nous est détermine notre visage, notre corps et nos vêtements. Notre silhouette et notre attitude reflètent le contenu de nos pensées et de nos paroles. Une autre aide permettant de donner une chance au réformateur intérieur est de s'alimenter de manière raisonnable, ce qui signifie garder la mesure en toutes choses. Celui qui s'y efforce n'a pas besoin de régime insolite. L'ordre et la propreté dans notre logement, ainsi que dans nos armoires, font également partie de ce que nous sommes à l'extérieur. La devise est « Prends soin de tout ce qui t'entoure, car en tout se trouve l'esprit de l'infini, la vie. » Tout comme tu prends soin de toi, qui est vie issue de Dieu, tu prendras aussi soin de ton environnement, y compris sur ton lieu de travail. Une autre indication aidant à la prise de conscience de cette expérience intérieure, celui qui ne veille pas à l'ordre dans son propre logement ne se sent nulle part chez lui. Il reste un voyageur agité qui se sert des autres. « Je le répète, dit Gabriel, celui qui s'observe de manière critique et qui s'efforce lui-même de parvenir à un sentiment de valeur de soi sur le plan spirituel, prend également soin de son apparence extérieure, car l'être humain est en fin de compte le temple de l'Esprit Saint et l'Esprit de Dieu est amour, beauté, harmonie et droiture. Cela vaut à tout âge. Celui qui maintient l'ordre dans ses pensées, dans tout son comportement, dans son apparence extérieure et dans son environnement, est plus satisfait de lui-même, car il est en harmonie avec lui-même et avec ce qui l'entoure. Prenons conscience que celui qui s'est trouvé lui-même s'efforce aussi de maintenir l'harmonie dans son couple. Il sera également une mère ou un père attentionné pour ses enfants. Au travail, à l'entreprise, il donnera le meilleur de lui-même. Grâce à sa fiabilité, il gagnera la confiance de son entourage et sera un véritable enrichissement pour les autres.
0: Nous voyons que la réforme intérieure ne vient pas en se contentant d'espérer, de prier ou de méditer, mais qu'elle implique un changement très concret de nos habitudes de vie. Écoutons d'autres indications à ce sujet. Prenons encore une fois conscience que le train de la vie matérielle et extériorisée est parti. Les feux arrière du train qui s'allument encore parfois ne suffisent plus à nous apporter du soutien. Le Christ, le réformateur, est l'artisan de la transformation de chaque être humain si celui-ci le veut. Mais il est aussi celui qui transforme et renouvelle la planète Terre. Celui qui se laisse réformer par le réformateur intérieur, le Christ, sera un bon exemple en toute situation. Il reste calme et réfléchi et trouve les bons mots et la juste mesure en toute chose. Heureux celui qui sacrifie sa volonté et ses aspirations égoïstes à celui qui est le « je suis » en tout. C'est ainsi que l'être humain devient droit et trouve la vie. La peur s'éloigne, la vérité le rend libre. Sache que la vérité fait de toi une personne heureuse. Le mensonge rend anxieux et malheureux. Celui qui trouve pas à pas son soi véritable, qui trouve le réformateur intérieur, le Christ, cesse de tuer et d'assassiner. Tuer ou assassiner prive un être humain ou un animal de sa vie. L'être humain n'a pas insufflé la vie à ses êtres. Il n'est pas en mesure d'insuffler la vie à une forme d'existence, quelle qu'elle soit. C'est pourquoi il ne devrait pas non plus prendre délibérément le souffle, la vie, à un être humain, à un animal ou à une plante. Celui qui garde sa conscience intacte ne nuit ni aux êtres humains ni aux animaux. Il ne volera pas non plus ses prochains, ne leur dérobera pas leurs biens et ne leur prendra pas leur énergie vitale. Il ne privera pas non plus les animaux de leur espace de vie, car celui qui vole les autres, même s'il s'agit d'animaux, met en danger ses propres biens.
1: Gabrielle amène d'autres aspects encore. Elle dit « Vivre, c'est aussi, entre autres, donner sincèrement. Cela demande de l'attention. L'attention signifie être vigilant envers nous-mêmes et envers nos prochains, afin de reconnaître clairement ce dont ils ont besoin, ce qui peut leur être dit ou confié. Les personnes qui vivent dans la communication universelle, en relation avec la vie qui est omniprésente, sont sincères et travailleuses. Elles sont performantes. Tout manque de sincérité, dans quelque domaine que ce soit, conduit à l'indolence et à la négligence. De telles personnes ne sont pas fiables et sont peu performantes. Ceux qui s'investissent pleinement dans leur métier, par exemple, incarnent des compétences correspondantes. En travaillant de manière concentrée, efficace et ciblée, ils produisent un travail de grande qualité. Ils assument des responsabilités et rayonnent de l'assurance. Les personnes véritablement compétentes restent posées et gardent leur sang-froid en toute situation. Elles sont également dignes de confiance pour leurs collègues. Vivre, c'est vivre dans l'esprit de la vérité au quotidien, quoi qu'il arrive. Cela permet de développer d'autres compétences ainsi que de l'assurance et de l'aisance en tout. Les personnes véritablement compétentes sont sûres d'elles, confiantes en la vie et déterminées. Celui qui n'apprend pas ne progresse pas. Apprendre de la bonne manière, s'exercer sincèrement à enrichir en vie son existence terrestre, procure sécurité et stabilité. La question de savoir ce qu'il faut entendre par un comportement équilibré, bon et positif, revient régulièrement. Gabrielle explique « J'entends par là communiquer avec mes prochains et me comporter envers eux comme j'aimerais qu'ils le fassent envers moi. Chacun a l'aide nécessaire pour travailler sur lui-même, pour développer les valeurs spirituelles qui font que la vie vaut la peine d'être vécue et qui nous rendent heureux. Nous devons apprendre à penser consciemment, à analyser ce qui se trouve derrière notre façon de penser. Penser consciemment, en accord avec les lois de Dieu, nous amène à vivre consciemment. Nous devons donner à notre existence un contenu en accord avec la volonté de Dieu, c'est-à-dire lui donner de la valeur. Alors seulement nous commençons à vivre. Celui qui aspire à la réforme intérieure devrait régulièrement réfléchir à l'affirmation suivante. Chacun est le contenu de ses propres pensées, c'est-à-dire ce qui se trouve derrière ses pensées. Nous donnons une réalité à tout ce que nous affirmons. Chers amis, nous venons d'entendre que c'est le contenu de nos pensées qui a un effet sur notre vie, qui a un impact sur nous ainsi que sur notre environnement. Lors d'un entretien sur ce thème, Gabrielle a donné d'autres explications à ce sujet. Dans cet extrait, nous pouvons entendre la voix de Gabrielle en arrière-fond.
0: Chacun de nous est enveloppé d'une aura et cette aura est marquée par notre conscient et notre subconscient. Nous rayonnons vers l'extérieur ce qui se trouve dans notre conscient et notre subconscient ainsi que dans les cellules de notre corps. C'est ce que nous sommes en fin de compte. Nous avons donc une aura correspondante qui rayonne autour de notre corps. Que se passe-t-il lorsque nous voyons venir vers nous une personne que nous trouvons désagréable? Comment réagissons-nous?
3: Wie reagieren wir?
0: Avec rejet. Oh là là, qu'est-ce qu'elle veut? Pourquoi vient-elle vers moi? Si seulement je pouvais ne pas la voir. À l'instant même où nous avons ces pensées, cette personne a déjà pénétré un aspect de notre aura, notamment par le biais de notre organe de la vue. Le subconscient donne des impulsions et transmet à notre conscient exactement ce qu'il a enregistré. Cela ne concerne d'ailleurs pas forcément cette personne précise qui pénètre dans notre aura. Elle a seulement des aspects similaires à ce qui se meut dans notre aura, des pensées que nous avons eues sur d'autres personnes. Cela signifie donc que nous sommes en communication négative avec une personne vers laquelle nous avons émis certaines choses qu'elle a perçues et dont elle souffre éventuellement. La même chose vaut d'ailleurs pour ce qui est positif. Si nous sommes joyeux et n'attendons rien lorsque quelqu'un pénètre notre aura, notre subconscient signale là aussi à nouveau ce que nous y avons enregistré. Nous sommes liés à un grand nombre de personnes. Il peut s'agir de liens familiaux, de liens faits de haine, de jalousie, d'hostilité, de conflits. Ces liens sont des communications négatives que nous émettons et que nous recevons en retour. L'hostilité attire l'hostilité. La sensualité attire la sensualité. Nous n'attirons pas seulement des personnes, mais aussi des âmes. L'appât du gain, la peur ou l'espoir, tout ce que nous mettons en mouvement dans notre conscient et qui entre dans notre subconscient, tout cela réapparaît un jour ou l'autre, à un moment donné, lorsqu'une personne ou une situation, un objet ou même une âme pénètre notre aura. C'est notre subconscient qui donne alors les ordres, car il transmet ce que nous avons enregistré en lui. La plupart du temps, notre conscient l'enjolive derrière de belles paroles. Cependant, celui qui veut vraiment évoluer, qui veut se libérer de ces aspects négatifs graves qui nous marquent et sont facteurs de danger, de maladie et de bien d'autres choses encore, doit faire preuve de sincérité envers lui-même.
2: Chers amis, je trouve que ces explications sont vraiment uniques et très instructives. En les entendant, des images nous sont certainement venues à l'esprit, des images de la manière dont nous nous comportons avec les autres, de ce que nous pensons d'eux, de notre attitude lorsque certains de nos prochains pénètrent notre aura. Peut-être nous sommes-nous, nous aussi, demandé ce que nous enregistrons jour après jour dans notre âme et comment nous voulons nous comporter à l'avenir. Écoutons à ce sujet un autre passage de cet enregistrement. Certains pourraient maintenant penser que notre vie sur Terre serait vraiment agréable si l'humanité prenait à cœur les règles de vie simples qui ont été exposées auparavant. Mais pourquoi les autres? Demandons-nous, chacun pour lui-même, ce qui nous en empêche. Celui qui met en pratique ces règles dans sa vie se dépasse et il est là pour son prochain. Celui qui ne fait rien ou peu de choses de manière désintéressée ne pense qu'à lui. Celui qui ne pense qu'à lui divise, sépare. Par contre, celui qui apprend à faire le bien de manière désintéressée, sans rien attendre pour lui-même, chemine vers l'intérieur, vers le royaume du cœur, vers la vie qui est éternelle. Il ne divise pas, car il ne lie rien ni personne à lui-même. Les personnes qui pensent ainsi de manière cosmique aident et donnent de manière désintéressée et deviennent elles-mêmes heureuses et libres. Le gain en vie se trouve donc dans notre propre cœur. Le monde d'aujourd'hui porte en lui la peur et le malheur. Quelle que soit notre manière de voir ou de tourner les choses, force est de constater que l'être humain n'est pas heureux, pas stable et ne parvient pas à maîtriser le négatif tant qu'il n'a pas appris à se sentir chez lui au plus profond de son âme. Ce n'est qu'alors qu'il repose en lui-même, en son soi véritable. Il a retrouvé le royaume de Dieu qui est en lui.
0: Chers amis, c'est sur ces paroles encourageantes de la sagesse divine que nous concluons la lecture de cet enseignement sur le thème « Le Christ est le réformateur intérieur ». Le Christ est toujours là, en nous et avec nous, sur notre chemin. Il est à nos côtés et, comme nous l'avons entendu, chacun a l'aide nécessaire pour travailler sur lui-même, pour développer les valeurs spirituelles qui font que la vie vaut la peine d'être vécue et qui nous rendent heureux. Nous nous réjouirions de vous retrouver pour la prochaine émission de la série « La véritable école, c'est la vie », si vous le souhaitez. D'ici là, au revoir et une chaleureuse salutation en Dieu.

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0: chers téléspectateurs, chers amis, bienvenue à la deuxième partie de notre table ronde consacrée au thème « La parole prophétique dans le courant du christianisme des origines, aujourd'hui et à toutes les époques, et la tentative d'éliminer les communes des origines, tous ceux qui étaient dans le sillage de Jésus de Nazareth ». Nous sommes des chrétiens des origines, dans le sillage du Christ de Dieu, le Fils de Dieu, notre frère et rédempteur. Au cours de sa vie sur terre, en Jésus de Nazareth, il a annoncé la venue de prophètes après lui. Ainsi, on peut lire dans la Bible « C'est pourquoi la sagesse de Dieu dit « Je leur enverrai des prophètes et des apôtres ». À notre époque, le séraphin de la sagesse divine s'est incarné en Gabriel Sophia en tant que prophétesse et messagère de Dieu. Au cours des 50 années précédant son retour dans la maison éternelle du Père, par son action infatigable, en union et en relation profonde avec le Christ, ainsi qu'avec Dieu, l'Éternel, elle a accompli la promesse faite par Jésus de Nazareth, à savoir « J'aurai encore beaucoup de choses à vous dire, mais vous ne pourriez pas les porter maintenant. Cependant, quand viendra l'Esprit de vérité, il vous conduira dans toute la vérité. »
1: Chers amis, dans la première émission de cette série, nous avons vu qu'au cours des siècles qui ont suivi la venue de Jésus de Nazareth, le royaume de Dieu a régulièrement envoyé des prophètes et des prophétesses de Dieu sur terre, dans les communes des origines qui étaient dans son sillage. En outre, dans le courant du christianisme des origines, grâce à leur dévouement au Christ, ils ont également préparé l'atmosphère spirituelle pour que toute la vérité puisse être révélée à notre époque. L'annonce de Jésus de Nazareth concernant les temps qui suivront sa vie sur terre était claire. C'est pourquoi la sagesse de Dieu dit « Je leur enverrai des prophètes et des apôtres ». Cependant, les premières communautés influencées par Paul, docteur de l'Église, s'éloignèrent déjà de l'enseignement du Christ de Dieu. Des évêques, exclusivement des hommes, se placèrent à leur tête, les femmes furent obligées de se taire, des conceptions basées sur la soumission à l'autorité et à la domination des autres prirent le dessus, et la parole prophétique se fit de plus en plus rare. Il en résulta ce qu'on appelle le catholicisme primitif, dont découla, à partir du IVe siècle, l'Église catholique d'État, sous le règne de laquelle les prophètes et les prophétesses envoyés par la sagesse de Dieu furent cruellement persécutés dès le début. L'Église catholique introduisit des dogmes, des sacrements et des cultes, dérivés principalement d'anciens cultes païens, mêlés à certains aspects de l'enseignement de Jésus de Nazareth, afin de donner l'impression trompeuse d'être chrétien. Des historiens allemands de renom, tels que Karl-Heinz Teschner ou le professeur Hubertus Minarek, ont largement prouvé et documenté cette pratique constante de l'Église. Dans l'ensemble, ce nouveau pouvoir religieux correspondait donc à un nouveau système Baal, du nom du dieu des idoles, Baal, tel qu'il est appelé dans l'Ancien Testament de la Bible.
2: L'Empire romain, avec son dirigeant religieux suprême, l'empereur, appelé Pontifex Maximus dans cette fonction, avait déjà persécuté les premiers chrétiens, leurs communes des origines, ainsi que les messagers de Dieu, pour la seule raison qu'ils restaient fidèles au Dieu d'amour et refusaient de se soumettre au système dominateur guerrier et à ses cultes religieux. La persécution s'intensifia au cours des siècles suivants, respectivement sous les nouveaux Pontifex Maximus. Ainsi, à partir du Ve siècle, ce n'est plus l'empereur romain qui était désigné ainsi, mais le chef de l'Église, le pape. L'Église institutionnalisée entra ainsi dans le sillage de ceux qui avaient fait assassiner Jésus de Nazareth. Aujourd'hui encore, l'Église affirme qu'un changement a eu lieu concernant les prophètes annoncés par Jésus de Nazareth pour les communes des origines, à savoir que la mission prophétique aurait été transmise aux prêtres de l'Église catholique lors de leur ordination. Or, Jésus de Nazareth n'a jamais mis en place de prêtres, de pasteurs ou des évêques, ni ordonné la construction d'églises faites de main d'homme. Comme on peut le lire dans la Bible, il dit « Vous êtes le temple de l'Esprit-Saint, et le royaume de Dieu est en vous. » Autrement dit, Dieu est en nous, dans tous les animaux, ainsi qu'en toute forme de vie. Dans son sermon sur la montagne, Jésus, le Christ de Dieu, a enseigné sans ambiguïté l'amour pour Dieu et pour le prochain et a insisté sur la nécessité de ne pas seulement croire en ses paroles, mais surtout de mettre en pratique leur contenu, c'est-à-dire de les accomplir. Il n'a parlé ni de sacrements, ni de cérémonies, ni de dogmes ou de liturgie. Il n'a jamais nommé de pape. Personne ne devrait attribuer à ceux qui sont dans le sillage de Jésus le titre spirituel de « Père ». C'est également ce qu'on peut lire dans la Bible. « N'appelez personne sur la terre votre Père, car vous n'en avez qu'un seul, le Père céleste. » Pour les chrétiens des origines, le Père céleste, Dieu, l'Éternel, le Dieu Père-Mère, est également le seul Saint. Toutefois, la jeune Église catholique d'État d'alors inversa en son contraire ce message chrétien « on ne peut plus clair » et aujourd'hui encore, elle vénère son pape comme étant le Saint-Père. Le conflit entre prêtres et prophètes, qui éclata dès le IIe siècle, n'était pas nouveau. Depuis longtemps déjà, une lutte spirituelle oppose tous les véritables prophètes et prophétesses de Dieu au clergé. L'action néfaste des différentes castes des prêtres dans l'histoire de l'humanité peut se résumer en ces quelques mots. Éliminer l'esprit. Et c'est ce que montre l'histoire de l'Église depuis lors, de siècle en siècle.
0: Mais l'esprit vivant de Dieu n'a jamais pu être éliminé. Au cours des presque 2000 ans qui se sont écoulés, la parole prophétique du courant du christianisme des origines a toujours été présente au sein des communes des origines, permettant à Dieu, l'Éternel, au Christ et à d'autres êtres spirituels élevés du royaume de Dieu, de s'adresser aux êtres humains. Parallèlement, la parole prophétique et les communes des origines furent toujours cruellement persécutées. Dans la première émission de cette série, nous avons notamment rappelé le sort de chrétiens des origines appelés par l'Église montanistes, manichéens, pauliciens ou bogomiles. Les traducteurs et porte-parole du royaume de Dieu, les porteurs de la parole prophétique, ont toujours eu un sort particulièrement douloureux, ce qui est encore le cas à notre époque. Dans son livre « Prophetische Denker, penseur prophétique » de Walter Nigg, le théologien suisse de renom écrit à ce sujet, je cite, « Le Dieu qui parle est ce qu'il y a de plus puissant dans le phénomène prophétique. Les prophètes mènent une lutte passionnée pour l'âme du peuple. Ils ont élevé cette voix qui défend la justice. Aussi différente que fut la vie de chaque prophète, ils ont tous en commun un destin extrêmement difficile. Les prophètes n'ont jamais été accueillis à bras ouverts. Leurs contemporains ont toujours opposé une forte résistance à leurs paroles. Leur vie fut sans exception pesante. Ils ont souvent donné une expression poignante à des souffrances indicibles. Être prophète est l'une des destinées les plus difficiles pour un être humain. » Fin de citation du professeur Walter Nigg dans son livre intitulé « Penseur prophétique ».
1: Avant de nous intéresser concrètement à l'action d'autres prophètes de Dieu dans la deuxième émission de notre série, nous souhaitons aborder ici quelques points fondamentaux sur la parole prophétique ainsi que sur les femmes et les hommes justes. Tous les prophètes et messagers de Dieu en mission divine n'avaient pas encore atteint la perfection intérieure que Jésus de Nazareth a décrite dans son sermon sur la montagne comme étant l'objectif de la vie terrestre pour tous les êtres humains de bonne volonté. Je cite « Soyez parfaits comme votre Père céleste est parfait ». Dans de nombreux cas, la parole prophétique qu'il transmettait n'était donc pas encore la parole de Dieu dans sa pureté absolue. Éventuellement, ils dirent parfois certaines choses qu'ils corrigèrent par la suite. De nombreuses incarnations de prophètes de Dieu étaient également des incarnations dites d'apprentissage, au cours desquelles ils pouvaient prendre conscience de certaines attitudes erronées encore en eux et les régler. Au cours de ces incarnations, ils étaient préparés à une mission plus importante lors d'une incarnation ultérieure. Dans ce cas, chaque défaut encore présent en eux offrait une faille permettant à leurs adversaires au sein des églises de les attaquer.
2: Tout comme un diamant doit être taillé, le Christ, le Dieu Père-Mère éternel ainsi que le royaume de Dieu, formèrent leurs messagers sur terre avec l'amour divin et la rectitude divine. Ce qui, pour chacun d'entre eux, s'accompagna généralement de grands sacrifices et de luttes intérieures, afin de pouvoir finalement agir pleinement dans le courant du christianisme des origines. Les porte-paroles de Dieu agirent en dehors de l'Église institutionnalisée et principalement dans les communes des origines. Cependant, Dieu, l'un universel et éternel, envoya régulièrement ses porte-paroles dans les églises institutionnalisées, où il n'était toutefois autorisé à s'exprimer que dans les églises et les monastères. Leur message était alors censuré et falsifié par les prêtres avant d'être intégré à la doctrine de l'Église. À partir du Moyen Âge notamment, le système Baal ressuscité tenta d'intégrer dans ses rangs, allant jusqu'à les canoniser, des prophètes et des prophétesses à ses propres fins politiques et non chrétiennes. C'est surtout à notre époque que de telles falsifications ont été de plus en plus dévoilées. Cela a contribué à réhabiliter le Christ, ainsi que de nombreuses femmes et hommes justes qui lui sont restés fidèles, ainsi qu'à sa parole. C'est ce que nous allons voir aujourd'hui, en poursuivant notre rétrospective, commencée dans la première émission de cette série.
0: Hildegarde Bingen était une prophétesse allemande du XIIe siècle, dont les révélations couvraient presque tous les domaines de la vie, allant de l'alimentation à l'architecture, en passant par l'habillement, la musique et bien d'autres choses encore. Aujourd'hui encore, ces idées sont considérées comme précurseurs, notamment dans les domaines des sciences naturelles et de la médecine. À travers elles, le royaume de Dieu a transmis de multiples façons ce qu'est l'unité de toutes les formes de vie, comme dans le message qu'elle vivait elle-même. Toute créature est reliée à une autre, et tout être est maintenu en vie grâce à un autre. C'est ainsi qu'Hildegarde de Bingen est aujourd'hui considérée comme une pionnière de la physique quantique. Un petit dessin contemporain la représente avec des flammes au-dessus de la tête. Elle a également parlé elle-même de la façon dont elle a été appelée à devenir prophétesse de Dieu. Je cite, « En l'an 1141 de l'incarnation de Jésus-Christ, alors que j'avais 42 ans et 7 mois, une lumière ardente accompagnée d'éclairs est descendue du ciel. Elle a traversé mon cerveau et embrasé ma poitrine. Et soudain, le sens des Écritures m'est apparu. J'ai alors entendu une voix venant du ciel qui me disait « Écris ce que tu vois et ce que tu entends. »
1: Mais Hildegarde, qui était très humble, ne voulait pas être prophétesse de Dieu au départ, jusqu'à ce qu'une maladie la conduise à accepter sa mission divine et à devenir porte-parole et traductrice, transmettant les révélations divines et écrivant ce qu'elle voyait dans ses visions intérieures. Elle-même racontait « Je ne vois pas toutes ces choses avec mes yeux extérieurs et je ne les entends pas avec mes oreilles extérieures. Je les vois uniquement en moi-même, mais avec mes yeux physiques ouverts, de sorte que je ne tombe jamais dans l'inconscience d'une extase, mais que je contemple cela éveillé, de jour comme de nuit. » Elle résuma tout cela dans la phrase suivante « Je vois, j'entends et je sais en même temps. » En tant que prophétesse de Dieu, Hildegarde de Bingen critiquait l'hypocrisie des dignitaires et des croyants lorsque leurs belles paroles ne correspondaient pas à leurs actes. Elle comparait les dirigeants de l'Église à « des loups prédateurs qui dévorent des brebis, car ils sont plus des tentateurs que des enseignants ». Fin de citation. Ou littéralement, « vous êtes la nuit qui exhale les ténèbres, et vous êtes comme un peuple qui ne travaille pas et qui, par indolence, ne marche pas dans la lumière. L'avarice, la richesse, le plaisir, voilà les signes qui caractérisent votre vie. » Elle alla même jusqu'à qualifier le pape Anastase IV de blasphémateur. Mais Hildegarde contredisait et rectifiait également les personnes fanatiques qui la comprenaient mal et qui, déformant la vérité, voulaient faire d'une ascèse masochiste la norme d'une vie dans le sillage du Christ.
2: L'un des évêques de l'époque affirma même « Je crois que la prophétie d'Hildegarde provient directement de la ruse du diable ». En revanche, d'autres ecclésiastiques la louaient, notamment parce qu'elle aurait approuvé une croisade contre la colère des païens, bien que cela ne corresponde pas du tout à ce que l'on sait d'elle. En effet, les croisades au nom du Christ n'étaient pas seulement dirigées contre les soi-disant païens ou les musulmans, mais aussi contre le Christ et son enseignement de la paix, et contre Dieu, l'Éternel. Si Hildegarde avait vraiment approuvé une telle croisade, elle aurait ainsi pris position contre le Christ. Elle fit elle-même une mise en garde révélatrice contre le fait de déformer, de falsifier ou de passer sous silence le message du christianisme des origines qu'elle transmettait. Par exemple, si quelqu'un, je cite, « cache sans raison valable ses paroles issues de Dieu, les abrège avec colère ou les met de côté en un lieu inconnu à cause d'un sentiment de nature humaine et de ce fait ne les prend pas au sérieux. » Malgré les nombreuses hostilités dont elle a été la cible, Hildegarde de Bingen n'a pas été condamnée comme hérétique par les autorités ecclésiastiques, même si sa vie terrestre a souvent été menacée. Dans le cas d'Hildegarde, l'Église de Rome opta pour une autre stratégie perfide, à savoir s'approprier la parole prophétique au lieu de la combattre, et dans ce but, la censura conformément aux impératifs de l'Église. Plus tard, elle fit d'Hildegarde une sainte de l'Église et même en 2012, un docteur de l'Église. En réalité, il s'agit là d'une dégradation et d'un dénigrement. En effet, Hildegarde de Bingen n'était pas un docteur de l'Église. Elle était une prophétesse de Dieu. Qui lui a donc retiré son statut de prophétesse de Dieu pour l'abaisser au rang de docteur de l'Église? Et s'est-on demandé si c'était vraiment ce qu'elle voulait?
0: Pendant qu'Hildegarde de Bingen œuvrait en Allemagne, le christianisme des origines des Cathares fleurissait dans le sud de la France. Cathares vient de Catharois, c'est-à-dire les purs. Ils n'avaient ni dogme ni liturgie ecclésiastique superficielle. Ce qui comptait pour eux, c'était l'amour pour Dieu et pour le prochain vécu. On attribue ainsi à leur communauté le qualificatif d'Église de l'amour, dont il est dit, entre autres, qu'elle vit dans la conscience que la terre entière est un être vivant dont nous sommes une partie. Ou encore, elle n'admet aucune hiérarchie ni structure rigide dans ses rangs, car nul n'est plus grand qu'un autre. De plus en plus de personnes se joignirent aux Cathares ou entretinrent de bonnes relations de voisinage avec eux. Le sud de la France connut avec eux une période de prospérité sans précédent. Cependant, comme ils ne s'étaient pas soumis au pape de Rome, et à la hiérarchie ecclésiastique française, au début du XIIIe siècle, le pape ordonna d'exterminer les Cathares lors d'une croisade. Bernard de Clairvaux, abbé et docteur de l'Église, faisait partie de ceux qui appelèrent à la guerre contre eux et contre les musulmans. Il dut toutefois admettre à propos des Cathares, je cite, « qu'il n'y a rien de plus chrétien que ces hérétiques. Quant à leur conversation, on ne peut y trouver rien de blâmable, et leurs actes sont en accord avec leurs paroles. Quant à la moralité de ces hérétiques, ils ne trompaient ni n'opprimaient personne, et ils travaillaient de leurs mains pour gagner leur vie. Néanmoins, il exigea « Poursuivez-les, capturez-les et n'hésitez pas à tous les faire périr. »
1: Parmi eux se trouvaient également des prophétesses et des prophètes de Dieu qui faisaient revivre la parole vivante de Dieu au sein des communes des origines des Cathares. C'est ainsi que les communes reçurent, entre autres, des explications sur les événements sataniques de la chute, mais également sur le chemin permettant de retourner dans la patrie éternelle. Les Cathares apprenaient comment il est possible de vivre dans le présent selon les commandements de Dieu et recevaient des connaissances profondes, notamment sur les plantes médicinales ou sur la manière dont l'esprit et la nature agissent en harmonie. Ils étaient tolérants envers les catholiques et leur symbole était une colombe blanche. Pourtant, les armées papales perpétrèrent sur eux des massacres inimaginables. Selon une légende catholique, l'inquisiteur catholique Dominique aurait reçu des mondes astraux la prière du rosaire comme arme spirituelle. Quoi qu'il en soit, avec ou sans les maléfices du rosaire, les exécutants aux ordres des autorités catholiques torturèrent les Cathares, leur arrachèrent la langue, les emmurèrent vivants, les laissèrent mourir de faim ou les brûlèrent. Cependant, ils ne furent pas encore totalement exterminés.
2: Plus de 50 ans plus tard, afin d'encourager leur extermination totale, un autre pape instaura la fête ecclésiastique de la fête Dieu, qui est encore célébrée aujourd'hui. Il déclara alors, je cite, « afin de détruire en particulier la fourberie et la folie des hérétiques ». Il fallut encore environ 200 ans à l'Église pour atteindre en grande partie son ignoble objectif, à savoir l'extermination des Cathares, qu'elle appelait les hérétiques. Cependant, l'Esprit de Dieu, lui, ne peut pas être éliminé. Pendant que les Cathares avaient à lutter pour leur vie dans le sud de la France, Amalric de Bénat, un savant vivant à Paris vers l'an 1200, enseignait avec ses amis que Dieu est présent en toute vie, dans chaque être humain, dans chaque animal, dans toutes les plantes, dans les minéraux, dans les éléments de la terre et dans toutes les formes de vie. Mais alors, à quoi servent les reliques? Elles sont inutiles. Et à quoi servent les sacrements de l'Église? Ils sont inutiles. Cette vision des choses valut à beaucoup d'entre eux la condamnation à mort. Ce fut le sort de 10 hommes justes des chrétiens des origines de Paris qui furent raillés comme étant la secte de l'esprit libre. Ils furent arrêtés et emmenés hors des murs de la ville. Enchaînés les uns aux autres à la poutre d'un bûcher, ils furent brûlés vifs. De tout temps, des femmes et des hommes justes qui voulaient vivre selon le sermon sur la montagne de Jésus de Nazareth, et parmi lesquels œuvraient des prophétesses et des prophètes, souffrirent indiciblement. Cependant, l'Esprit de Dieu, l'Esprit libre, continua à agir puissamment.
0: À cette époque, c'est-à-dire à partir de la fin du XIIe siècle, Joachim de Flore, un abbé et visionnaire italien, enthousiasmait des personnes dans toute l'Europe. Il avait eu la vision d'une nouvelle ère, l'ère de l'Esprit Saint, dans laquelle les anciennes structures de pouvoir et de violence appartiendraient au passé et où le royaume de paix annoncé par les véritables prophètes de Dieu de l'Ancienne Alliance et par Jésus de Nazareth verrait enfin le jour sur terre. Partout en Europe, inspiré par la prophétie de Joachim de Flore sur la nouvelle ère à venir, des frères et sœurs du libre-esprit, comme on les appelait en Allemagne et dans certains autres pays, se rassemblèrent pour fonder des communautés et des communes du christianisme des origines dans le sillage de Jésus de Nazareth. Walter Nigg, historien spécialiste de l'histoire de l'Église, écrit « Les frères et sœurs du libre-esprit croyaient, je cite, être à un tournant historique où tout ce qui était valable jusqu'alors n'aurait plus de valeur et serait transformé et remplacé par la connaissance véritable qui est à la fois le plus haut niveau de religion et la révélation de l'Esprit-Saint lui-même. Mais l'Église de Rome intensifia de plus en plus la persécution de ceux qu'elle appelait les hérétiques et fit de l'Inquisition une institution officielle de l'Église. Et comme on le sait, ce qui vaut encore de nos jours, la persécution commence toujours par la calomnie, la diffamation et le mensonge à l'encontre de ceux qui ne se soumettent pas à elle. C'est pourquoi, selon le professeur Nigg, les frères et sœurs du libre-esprit sont devenus le mouvement le plus calomnié de toute l'histoire de l'Église.
1: Au début du XIIIe siècle, le pape donna carte blanche au chanoine Conrad de Marbourg dans sa tâche de berger de l'Église et d'exécuteur de la volonté papale pour l'Allemagne. Sa mission était d'éradiquer les hérétiques du champ du Seigneur, tel que le formula lui-même le pape. Selon Conrad, le mot « cathare » dériverait de « chat ». Dans l'un de ses mensonges, le premier inquisiteur allemand affirmait que les cathares devaient embrasser un chat en signe de dévotion au diable avant de pouvoir célébrer leurs orgies. Une calomnie sortie tout droit de l'imagination perverse de cet homme d'église ou de ses assistants. Au moins des centaines de chrétiens des origines furent brûlés vifs en Allemagne lorsque Conrad, accompagné d'un inquisiteur dominicain du même prénom que lui et d'un assistant appelé Jean le Borgne, parcourut les villes du Rhin ainsi que la Saxe, la Thuringe et d'autres régions. Du reste, ils n'étaient pas les seuls inquisiteurs.
2: À propos de cette époque et des dangers qui menaçaient ceux qui sympathisaient avec ceux qui vivaient dans le sillage du Christ, l'historien allemand Karl-Heinz Deschner écrit ceci, je cite, « Sur ordre du pape, les avocats et les notaires qui les assistaient perdaient à jamais leurs fonctions. Ils risquaient même d'être brûlés, tout comme les hérétiques qui refusaient de dénoncer leurs complices. » Aussi, plus personne n'osa prendre la défense d'un accusé, ni même invoquer des circonstances atténuantes, ce qui aurait été considéré comme une défense des hérétiques. Et pour ceux-ci, ou pour ceux qui cachaient des hérétiques, le pape avait prévu les mêmes peines que pour les hérétiques eux-mêmes. Si quelqu'un avait renoncé à la prétendue secte, mais récidivait, il était brûlé sans pouvoir se rétracter une seconde fois. Ce principe se généralisa rapidement. Fin de la citation du texte de Karl-Heinz Deschner, historien allemand de renom.
0: Comme nul autre, Conrad de Marbourg mit au point une double stratégie véritablement démoniaque, à savoir détruire ceux qui se trouvaient hors de l'Église, tout en essayant d'intégrer à l'Église ce qu'il y avait d'admirable dans leur vie. Il contraignit, par exemple, Élisabeth de Thuringe, issue de la maison royale hongroise, à mettre en place une aide aux malades et aux pauvres au nom de l'Église, ce qu'elle accomplit. En effet, par une humilité mal comprise, elle avait fait vœu d'obéissance totale à l'Église catholique romaine et en particulier à son confesseur, l'inquisiteur Conrad, après que son mari, qui préparait une croisade, fut tombé malade et décédé en Italie. Conrad lui avait même retiré ses trois enfants et, pour chasser tout reste d'humanité en elle, il la fit régulièrement se déshabiller pour la fouetter sur son corps dénudé. À 24 ans, Élisabeth mourut d'épuisement ou, comme l'écrit le journal allemand, Die Zeit, éreintée par la cruauté de Conrad, son directeur spirituel.
1: Après sa mort, Conrad de Marbourg s'employa sans attendre à la faire canoniser. Elle est aujourd'hui vénérée comme sainte nationale allemande et patronne de la Caritas, une œuvre sociale allemande, par les croyants qui l'invoquent dans leurs prières. Pendant son mandat d'inquisiteur, Conrad reçut lui-même les éloges les plus enthousiastes du Saint-Siège à Rome, qui le considérait comme, je cite, un homme de vertu parfaite et un messager de la foi chrétienne. Cette double stratégie, certains assassinent, d'autres apportent leur soutien, fut également appliquée en Italie au célèbre François d'Assise. En effet, le pape l'obligea à fonder un ordre religieux, mais beaucoup de ses confrères, appelés les frères apostoliques ou franciscains spirituels, refusèrent de se soumettre à l'Église de Rome. Ils vivaient dans le sillage de Jésus, d'abord en tant que paysans et artisans, retirés dans les montagnes, sans possession matérielle, ce que le pape Joseph Ratzinger, qui critiquera plus tard de manière méprisante, parlant d'un chemin menant à l'anarchie.
2: Lorsque l'Église romaine fit assassiner les premiers frères apostoliques pour désobéissance à l'autorité ecclésiastique, ceux-ci ripostèrent par une violence croissante. Toutefois, frapper son prochain avec une épée, même pour se défendre en période de persécution, ne faisait pas partie de l'enseignement donné par les messagers de Dieu œuvrant dans le courant du christianisme des origines. Jésus de Nazareth, lui-même, avait clairement mis en garde « Celui qui prend l'épée périra par l'épée ». Le pape appela alors à une croisade d'extermination des frères apostoliques qui se défendaient. Cette croisade, une de plus dans la série des massacres ordonnés par l'Église, atteignit son but avec la mise au bûcher des derniers franciscains spirituels, dits fraticelles.
0: Pour tous les pionniers du royaume de Dieu, pour tous les premiers chrétiens pacifiques qui le restaient, il était souvent très difficile, voire impossible, de rester en vie. À cette époque, les béguines, qui n'étaient pas toujours persécutées et étaient parfois tolérées, représentaient un refuge. Il s'agissait d'une association libre de femmes qui œuvraient ensemble dans l'amour pour Dieu et pour le prochain, hors de la hiérarchie ecclésiastique. Ce mouvement existait dans toute l'Europe. Parallèlement, les hommes se rassemblaient sous le nom de Bégards, dans le même but. Parmi eux, œuvraient également des messagers de la parole prophétique. Au XIIIe siècle, la prophétesse Mechtilde de Magdebourg faisait partie des béguines. Elle s'était enfuie du château de son père qui faisait partie de la noblesse, où elle avait douloureusement vécu de près le système féodal et corporatif médiéval, avec la richesse des classes supérieures et la pauvreté extrême du peuple. Pour échapper à l'hostilité menaçante, elle se retira, presque comme dans une cachette, dans un couvent où elle reçut des messages prophétiques sur le Dieu d'amour qu'elle consigna par écrit sous le titre « La lumière fluente de la divinité ». Celle qui avait fait partie de la noblesse justifiait sa pauvreté volontaire par ces mots, je cite, « Les biens terrestres sont trompeurs quand on les prend, mais ils rendent libres quand on les donne. » Ces critiques à l'égard de la vie monastique et de l'Église étaient également connues.
1: Les frères et sœurs du libre-esprit ne formaient pas un mouvement uniforme, mais des communautés libres auxquelles l'histoire associe également les béguines. Marguerite Porret, née au milieu du XIIIe siècle dans le Hainaut, l'actuelle Belgique, est également considérée comme une béguine. Elle était intérieurement reliée au royaume de Dieu. À partir de ses visions intérieures, dans son livre intitulé « Le miroir des âmes simples », elle exposa et enseigna un chemin intérieur en 7 étapes permettant de retourner à Dieu. Chacune de ces 7 étapes serait un aspect de la vie dans la noble existence éternelle, jusqu'à ce que seule la volonté de Dieu s'accomplisse à la fin. À la 5e étape, l'âme parvient à la liberté intérieure. Marguerite soulignait qu'alors, un intermédiaire n'était plus nécessaire entre l'âme libérée et Dieu, car l'âme était désormais en relation directe avec le monde divin. Toutefois, selon Marguerite, cela ne signifiait pas pour autant se détourner du monde extérieur. Grâce à ce chemin intérieur, l'amour de Dieu pourrait même gouverner un pays. Selon Marguerite, Dieu lui-même et son amour étaient les auteurs du chemin spirituel qu'elle enseignait.
2: Lorsque l'Inquisition catholique eut connaissance de son livre, elle fit arrêter et emprisonner Marguerite. Lors du procès qui s'ensuivit, la messagère de Dieu déclara que les 26 hommes d'Église, 21 théologiens et 5 juristes ecclésiastiques, étaient incompétents pour traiter du sujet de la présence de Dieu, et elle refusa de parler devant eux. Les représentants de l'Église, exclusivement des hommes, constatèrent ensuite que les écrits de Marguerite contredisaient l'Eucharistie, c'est-à-dire la doctrine de la scène, et ils optèrent pour une démonstration de force impitoyable à l'égard de la messagère de Dieu. À l'âge d'environ 50 ans, Marguerite fut brûlée vive sur le bûcher à la Pentecôte 1310 à Paris, en face de l'actuel Hôtel de Ville, afin de dissuader quiconque d'oser dorénavant contredire les papes ou les évêques, ne serait-ce que sur l'un de leurs dogmes. Une fois de plus, une femme juste, traductrice de la parole de Dieu, fut atrocement assassinée à l'instigation de l'Église romaine. Mais l'Église voulait également et à tout prix détruire la parole, ce qui dans ce cas signifiait la confiscation de tous les exemplaires du livre de Marguerite, l'interdiction de sa diffusion sous peine de mort, ainsi que la recherche et la destruction de tous ses livres partout en Europe. Seuls quelques exemplaires échappèrent à la destruction, car ils furent transmis sous le nom d'un autre auteur.
0: Selon l'un des inquisiteurs, l'enseignement du christianisme des origines transmis par Marguerite était identique à celui des frères et sœurs du libre-esprit actif dans le nord de l'Italie. Une fois de plus, éliminer l'esprit. Tel est, depuis des siècles, l'objectif constant du pouvoir ecclésiastique, c'est-à-dire du système Baal, qui, aujourd'hui encore, soumet tout à ses dogmes, ses sacrements et sa hiérarchie. Par crainte que d'autres femmes puissent bientôt enseigner des choses similaires à celles de Marguerite Porrette, toute forme de recherche théologique fut désormais strictement interdite à toutes les béguines, c'est-à-dire à toutes les sœurs du libre-esprit. On leur interdit notamment de rechercher d'anciens témoignages de la parole prophétique donnée dans les communes des origines.
1: À l'époque où Marguerite fut assassinée, le théologien allemand Eckhart enseignait à l'Université de Paris. Les livres d'histoire le qualifieront plus tard de mystique et de maître Eckhart. Tout comme les chrétiens des communes des origines, il aspirait à faire l'expérience de la présence de Dieu en lui et en toute vie, et plaçait notamment sa confiance dans les paroles de Jésus de Nazareth « Le royaume de Dieu est en vous ». Il fut également la cible de l'Inquisition catholique et un procès fut intenté contre lui dans le diocèse de Cologne en Allemagne. Eckhart mourut 18 ans après l'assassinat de Marguerite Porrette sur le bûcher, avant que le tribunal papal d'Avignon ne puisse rendre son verdict.
2: Le royaume de Dieu a régulièrement trouvé des moyens de faire connaître à l'être humain ce que signifie véritablement être dans le sillage de Jésus. Ce fut le cas quelques années après la mort de Marguerite et Descartes, à travers Catherine de Sienne, au XIVe siècle, en Italie. Originaire d'un milieu pauvre, Catherine de Sienne reçut la mission, lors d'une vision, de détruire l'orgueil des puissants de l'Église. Selon les paroles rapportées, le Christ lui aurait dit directement « L'amour pour les êtres humains te reliera encore plus fortement à moi. » La jeune femme s'éleva surtout contre les prêtres qui trompaient les êtres humains. Par exemple, lorsqu'elle leur reproche d'être devenus, au lieu de se convertir, des sangsues des âmes, et lorsqu'elle déplore que l'odeur nauséabonde des porteurs de soutane se répande dans le monde entier.
0: Selon les érudits de l'Église, le Christ aurait également appelé, à travers Catherine de Sienne, à l'obéissance envers le pape, même s'il était, je cite, un diable incarné. Mais est-ce possible? Ou, en d'autres termes, qui lui a éventuellement attribué ces paroles? Ou encore, qui a falsifié ces paroles? Tout comme Hildegard de Bingen l'a été récemment, Catherine de Sienne a été proclamée docteur de l'Église au XXe siècle, ce qui, comme nous l'avons évoqué auparavant, équivaut, pour une prophétesse de Dieu, à une dégradation et à un dénigrement. En effet, la parole prophétique de Dieu vient du royaume de Dieu, de la patrie éternelle. Elle est différente de ce que veulent les prêtres et les papes. Par conséquent, les prêtres n'ont intégré dans leurs enseignements religieux que des extraits censurés ou falsifiés de la parole, s'appropriant ainsi les prophétesses de Dieu pour leur institution et les rabaissant au rang de docteurs de l'Église. En Suède, au XIVe siècle également, alors qu'elle se trouvait dans la nature et regardait le ciel, une femme de la noblesse nommée Birgitta perçut la voix du royaume de Dieu, ce qui l'effraya. Elle entendut ces mots « Je suis ton Dieu, je veux te parler. Sache que je ne parle pas seulement pour toi, mais pour le salut de tous les chrétiens. C'est pourquoi, écoute ce que je te dis. »
1: Selon Birgitta de Suède, le pape siège sur le trône de l'arrogance, c'est-à-dire un trône d'orgueil, de vanité et de fierté présomptueuse. Elle déclara également à tous les dignitaires ecclésiastiques « Je suis lasse de tous les prêtres ». Dans une révélation divine qu'elle donna au sujet de ces hommes qui prétendent pouvoir enfermer le corps du Christ de Dieu dans un ostensoir et dans un tabernacle, le Dieu d'Abraham, d'Isaac et de Jacob déclara à travers elle « Ils me considèrent comme une idole et m'enferment pour que je ne puisse pas sortir. Ils m'offrent de l'encens en sacrifice, mais cela ne me fait pas plaisir. » Dans son livre « Penseur prophétique », le célèbre théologien Walter Nigg évoque également le message de paix de Birgitta et le résume en ces termes. Elle s'opposait fermement à toute guerre entre les États chrétiens, ce qu'elle considérait être une contradiction en soi. Les croisades médiévales sont en contradiction avec les évangiles et cachent derrière de belles paroles un massacre sanglant. Fin de citation. De cette manière, Birgitta prônait l'enseignement de paix du christianisme des origines. Elle tenta également de jouer un rôle de médiatrice dans la guerre de Cent Ans qui opposait l'Angleterre et la France. Ses efforts furent vains.
2: Une fois de plus, un nouveau chemin fut pris. Au début du XVe siècle, c'est la jeune Jeanne d'Arc qui influença le cours de cette longue guerre du côté de la France. Selon ses propres dires, tout commença lorsqu'à l'âge de 17 ans, elle reçut des messages adressés au futur roi Charles VII de la part d'un archange et de femmes vénérées par l'Église dans le passé. Les occupants anglais devaient quitter le nord de la France. Cela améliorerait considérablement les conditions sociales de la population française actuelle et future. Les informations diffusées aujourd'hui sur Jeanne d'Arc ne correspondent certes pas en partie à l'enseignement de paix, non violent, de Jésus de Nazareth. Cependant, ce qui est rapporté montre des valeurs éthiques souvent beaucoup plus élevées et beaucoup plus proches du Christ et de l'esprit libre que les aspirations de ses adversaires. En outre, ceux qui savent qui réécrit l'histoire a posteriori, y compris avec des mensonges ciblés, peuvent se demander s'il est vraiment possible que Jeanne d'Arc se soit lancée avec conviction dans des batailles, l'épée à la main, ou si elle n'a pas plutôt régulièrement cherché des moyens d'éviter les effusions de sang. Une chose est sûre, après avoir été capturée à l'âge de 19 ans, elle a, elle aussi, été brûlée vive sur le bûcher pour avoir dévié de l'enseignement catholique. Ses dernières paroles, prononcées dans d'atroces souffrances, ont été « Jésus ». Comme on le sait, L'Église a rapidement révisé son jugement de condamnation et l'a annulé, allant même au début du XXe siècle jusqu'à canoniser celle qu'elle avait d'abord fait cruellement assassiner. En effet, du fait qu'elle se soit éloignée de l'enseignement de paix du christianisme des origines, il était très opportun pour l'Église de la récupérer pour son monde ecclésiastique violent, prônant la doctrine d'une soi-disant guerre juste, même si Jeanne d'Arc voulait apporter quelque chose de tout à fait différent sur la terre.
0: Chers amis, combien d'hommes et de femmes justes, en mission pour le royaume de Dieu sur terre, ont lutté malgré leurs faiblesses pour maintenir une relation intérieure avec le Christ alors qu'ils souffraient et étaient persécutés. Ils ont réglé leurs aspects pécheurs et, même s'ils sont parfois tombés, ils ont redonné au Christ la possibilité d'agir à travers eux. Et Dieu, l'Éternel, est toujours miséricordieux. Cependant, ce sont surtout les religions qui, jusqu'à nos jours, apportèrent la souffrance et la misère, une misère indescriptible aux êtres humains et à toute vie, en particulier aux animaux, aux innocents, qui souffrent indéciblement.
1: Grâce au royaume de Dieu, nous savons que Dieu, l'Éternel, est le Dieu de l'amour. Et bien que l'humanité ait sans cesse ignoré sa parole, il lui a régulièrement tendu la main avec la puissance de l'amour à travers sa parole éternelle. Régulièrement, il a envoyé ses prophètes et prophétesses dans le courant du christianisme des origines pour appeler les êtres humains qui s'étaient livrés à des agissements sinistres et à des crimes à se repentir, en rappelant le commandement de la vie « Aime ton prochain comme toi-même, aimez vos ennemis et faites du bien à ceux qui vous haïssent. » Ces paroles du Christ tirées de son sermon sur la montagne sont rapportées dans les Bibles, tout comme ses paroles réconfortantes « Bienheureux ceux qui sont persécutés pour avoir choisi la bonne cause, car le royaume de Dieu leur appartient. » C'est la raison pour laquelle, à l'occasion de cette rétrospective, nous commémorons avec amour, humilité et gratitude tous les messagers de Dieu, ces femmes et ces hommes justes et courageux qui, malgré la persécution mise en place par le pouvoir ecclésiastique, ont avancé sans faiblir et ont suivi les traces du Christ, même après les avoir parfois momentanément perdus. Ils ont donné leur vie pour que se réalise sur cette terre ce que le prophète Isaïe avait annoncé dans l'Ancienne Alliance, un royaume de paix dans lequel les êtres humains, les animaux et toutes les créatures de Dieu vivent ensemble en paix. Je cite « On ne fait plus aucun mal et on ne commet plus aucun crime sur toute ma montagne sainte, car la terre est emplie de la connaissance du Seigneur, comme la mer est remplie d'eau. »
2: Chers amis, la parole prophétique donnée dans le courant du christianisme des origines en de nombreux lieux de cette terre pendant des siècles a préparé l'atmosphère, de sorte qu'elle peut, aujourd'hui, être diffusée dans le monde entier grâce à d'innombrables radios et télévisions. Nous vivons encore une période de grâce unique. Les cruautés et les attaques répétées des représentants de l'Église et de l'État contre les communes des origines et les véritables messagers et messagères de Dieu au cours de tous les siècles n'ont pas pu éliminer l'esprit et stopper ce courant. L'appel prophétique à rebrousser chemin fondé sur l'amour de Dieu se fait également entendre à notre époque. Il s'adresse à tous, y compris ceux qui, jusqu'à aujourd'hui, usurpent et exploitent honteusement le nom du Christ dans leurs actes et leurs paroles. Chers amis, nous arrivons à la fin de la deuxième partie de notre série dont je rappelle le titre « La parole prophétique dans le courant du christianisme des origines, aujourd'hui et à toutes les époques, et la tentative d'éliminer les communes des origines, tous ceux qui étaient dans le sillage de Jésus de Nazareth ». Nous vous invitons chaleureusement à nous retrouver pour la prochaine partie de cette série et prenons maintenant congé de vous. Au revoir et une chaleureuse salutation en Dieu.

Gabriel nous dit, chers amis, une prière pour ce qui nous tient à cœur. Puis-je me permettre de vous rappeler la parabole des 10 vierges qui nous dit de mettre de l'huile dans nos lampes, car qui sait quand vient l'époux, le Christ de Dieu? Faisons briller la lumière dans nos lampes pour l'esprit du Christ de Dieu en nous.

0: Nombreux sont ceux qui savent qu'à proximité de notre cœur physique brille la flamme du Christ de Dieu, la flamme du Dieu Père Mère dans son Fils, le Christ de Dieu. Nous nous concentrons sur cette lumière et dirigeons nos prières vers l'intérieur. Nous déposons nos prières dans la lumière du Christ de Dieu, tout près de notre cœur physique. Pour cela, nous nous asseyons bien droit, permettant ainsi à la force vitale de s'écouler librement en nous. Nous voulons nous immerger dans la lumière du Christ de Dieu, la lumière de la rédemption, pour y percevoir l'appel du Christ de Dieu en nous. Venez tous à moi, le Christ de Dieu, vous qui êtes fatigués et chargés. Je veux vous aider et faire luire plus fortement la lumière en vous, afin que les cellules de votre corps s'emplissent toujours plus de ma lumière et que vous puissiez maîtriser votre vie terrestre avec joie et gratitude dans la conscience de ma présence, le Christ, la lumière en vous.
1: Christus, das Licht in euch. Mein Ruf.
0: Mon appel.
1: Der Christus,
0: le Christ de Dieu que je suis en vous, est présent et à venir. Ouvrez vos cœurs. Faites briller la flamme spirituelle de vos lampes, la lumière qui est au plus profond de votre être. Car personne ne connaît l'heure de ma venue. Sachez cependant qu'à chaque instant, je suis la vie présente en vous. Ainsi, si vous le souhaitez, priez, priez profondément dans le centre du Christ de Dieu et au plus profond de votre âme. Moi, le Christ, j'accueille vos prières. Priez. Priez. Chers amis, chers frères, chères sœurs, unis dans le Christ et avec Dieu, notre Père céleste, prions. Nous prions.

À toutes les époques, il y a eu des prophètes. Depuis plus de 40 ans, Dieu, l'Éternel, se révèle à nouveau par la parole prophétique. C'est le Dieu d'Abraham, d'Isaac et de Jacob qui s'exprime à travers sa prophétesse à notre époque, Gabrielle. Sa parole est la parole du Consolateur qui fut annoncée par Jésus de Nazareth il y a 2000 ans. Aujourd'hui, lui, le Christ de Dieu, a réalisé sa promesse. Dans ses souvenirs autobiographiques, portant le titre « Une vie de femme au service de l'Éternel, mon chemin en tant que prophétesse, instructrice et messagère de Dieu en se tournant d'air », Gabrielle, la prophétesse et messagère de paix de Dieu, donne de façon vivante un aperçu de sa vie, de ses souvenirs d'enfance et de l'appel à la mission prophétique. C'est par amour pour Dieu, l'Éternel, que Gabrielle, une femme plutôt menue, timide et sensible, accepta de donner la parole prophétique et s'exposa donc au public, tout en sachant qu'elle pourrait être tournée en dérision. Et elle fit en effet l'expérience amère de ce que signifie être rejetée, mise au banc de la société et dénigrée en raison de la parole de Dieu, et ceci en premier lieu par les représentants des églises institutionnelles et ceux qui leur sont soumis. C'est aussi la raison pour laquelle cette autobiographie, écrite en 1997, n'est publiée qu'aujourd'hui, 20 ans plus tard. À l'époque où Gabrielle rédigea ce manuscrit, les campagnes inquisitoriales menées par les églises institutionnelles depuis plus de 20 ans déjà contre la parole du Christ de Dieu et sa prophétesse et messagère, Gabrielle, atteignaient leur paroxysme. Il fut alors décidé de ne pas publier l'autobiographie de Gabrielle dans cette atmosphère empoisonnée afin d'éviter que des personnes souffrent à nouveau en raison de la vérité. Depuis 20 ans se sont écoulés, beaucoup de choses ont changé et les souvenirs autobiographiques écrits par Gabrielle en 1997 sont publiés aujourd'hui dans le livre « Une vie de femme au service de l'Éternel ». 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Imperturbable, malgré tous les obstacles et toutes les attaques, Gabrielle poursuivit son action au service de l'Éternel, pour l'œuvre du Christ de Dieu jusqu'à ce jour. Dans le livre, après cette autobiographie, des témoins d'époque donnent un résumé de la performance surhumaine et de la créativité exceptionnelle de Gabrielle, mise au service du royaume de Dieu, de ses prochains, de toutes les âmes, et en fin de compte, au service de la création divine, tout au long de sa vie de femme jusqu'à ce jour. La sagesse divine, Sophia, a été présente dans toutes les générations afin d'accomplir ce que la sagesse enseigne. Il en est de même en cette ère de grands bouleversements. L'amour, la sagesse, créa et mit en œuvre afin qu'advienne ce qui est annoncé, la Nouvelle Jérusalem, les fondements du royaume de paix de Jésus-Christ. 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

0: Chères téléspectatrices et téléspectateurs, vous allez entendre une méditation donnée par Gabrielle, la prophétesse et messagère de Dieu pour notre époque. Il s'agit de l'extrait d'un enregistrement d'une rencontre des chrétiens des origines. En arrière-fond, vous entendrez la version originale en allemand avec la voix de Gabrielle qui sera traduite simultanément.
1: Warum finden die Menschen so wenig Erfüllung im Gebet?
2: Pourquoi la prière n'apporte-t-elle que peu de choses aux gens? Pourquoi le monde se transforme-t-il si peu de manière positive? Pour répondre à ces questions, j'aimerais donner une image.
1: Hier steht ein Tisch.
2: Imaginons une